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7: Salut les amis, bon matin. Bienvenue sur les ondes de Boulevard 101. Mon nom c'est Yann Marceau, je t'accompagne jusqu'à 10h. 6h26 minutes, on est un peu en avance. Pascal Caron-Vézina qui est un peu en retard. C'est pas vrai. Je suis en train de faire son café, elle va venir me rejoindre dans les prochaines secondes avec notre nouveau journaliste pour l'été, Alex Laramé, qui va être là. Alex qui travaille à notre station sœur à Montréal au 99.5 et qui va passer quelques semaines avec nous. C'est 18 degrés sur Québec. Que ça va se réchauffer? La réponse, c'est oui. Est-ce qu'on peut faire mieux? La réponse, c'est oui. Aujourd'hui, ce sera des nuages. C'est ce qu'on nous mentionne avec risque d'orage cet après-midi. Quelques petites incursions du soleil dans le paysage. C'est ce qu'on nous mentionne. Max de 27. Avec l'indice humidex, ça pourrait monter jusqu'à 32. Ce soir, cette nuit, partiellement nuageux. 60% de probabilité d'averse avec risque d'orage minimum de 16 degrés. Demain mardi, alternance de soleil et nuages avec un 60% de probabilité d'averse ou d'orage avec un maximum de 30. L'indice humidex va venir nous jouer dans la tête demain, on va se le dire. 38 comme température ressentie en soirée de la pluie intermittente avec un minimum de 17. Et mercredi, ce sera une alternance de soleil et nuages avec 60% de probabilité d'averse, maximum de 25. Désolé de nous joindre en studio, c'est le 88-971-1021. 88-971-1021, c'est par texto. Merci d'être nos yeux, nos oreilles sur la route. Et s'il se passe quoi que ce soit, vous avez de l'information à nous transmettre. Ça fonctionne aussi par texto. Salut Pascal.
8: Salut.
7: On a commencé un peu d'avance ce matin.
8: Ben, on était surpris. On était là en train de jaser avec notre gang de d'autres collègues qui font un morning que vous ne pouvez pas écouter. Restez avec nous.
7: Voilà, voilà.
8: Et tu me criais dans le corridor. Ça commence.
7: Ça commence.
8: On dirait ma mère quand j'étais jeune.
7: Oui.
8: Comment vas-tu?
7: Ça va bien. Ça va bien. Comment qu'elle faisait ta mère pour te faire rentrer à la maison? Elle te criait-tu après?
8: Non, c'était dur de nous faire rentrer effectivement, mais quand on était dehors, elle était bien contente d'avoir un break avec
7: nous. Autres, l'hiver, c'était les lampes à dos. Quand les lampadaires allumaient.
8: OK.
7: Quand les lampadaires allumaient l'été, c'était le temps de rentrer à la maison.
8: C'était de même que vous saviez qu'il fallait rentrer.
7: Oh, ouais.
8: C'est bon. C'était un bon truc.
7: Y avait pas, en fait, ils criaient, mais on les entendait pas. On était trop loin.
8: C'est ça.
7: Aujourd'hui, les enfants resteraient près de la maison, là, mais.
8: Mais les parents s'appelaient. Moi, je me souviens, mettons, ma mère appelait chez les amis chez qui j'étais.
7: Ça se fait encore, tu vois, avec mes gars en bosse, là, ça se fait encore. On appelle, on texte les parents. Les gars sont chez vous, oui, parfait, tu peux-tu leur dire qu'ils s'en viennent dans 15 minutes, mettons. Ça se fait encore. À Québec, je suis pas sûr que c'est encore comme ça. Les gens se voisinent plus bien.
8: Ils ont beaucoup de montres. Tu sais, ma fiole, mon neveu, c'est les petites montres pour enfants qui ressemblent à une Apple Watch, là, que t'as pas autant de commodité que nos montres à nous.
7: Ouais.
8: Il y a un certain GPS, des fois, pour les localiser.
7: C'est vrai?
8: Puis t'es capable d'envoyer par une application des messages à ton enfant.
7: Ah, ça, c'est formidable.
8: Fait qu'elle reçoit comme OK, c'est assez le parc, viens souper, puis ça fait dingue sur sa. Fait que quand ils sont à l'extérieur, souvent, ils ont leur petite montre.
7: Ah, je pourrais équiper mes gars avec ça, puis à ça, j'ajouterais, tu sais, un collier à chien qui électrocute, là.
8: Quand ça jappe trop fort ou quand c'est trop loin de la maison?
7: Quand ils répondent pas à mes textos.
8: Tel père, tel fils, puis j'en avoir un pour toi pendant qu'on travaille ensemble.
7: Ben, je réponds, moi, j'envoie des pouces en l'air.
8: C'est super bon.
7: Des pouces en l'air, ça veut dire c'est correct.
8: Ça, c'est, dans ta génération, ça a l'air correct. Dans la nôtre, c'est très, très, très, très passif-agressif.
7: Oui, il y a beaucoup de filles qui se fâchent après leur chum ou encore après leur. Comment dirais-je? Leur projet.
8: Aïe, aïe.
7: Et quand le gars, il fait juste des pouces bleus, c'est pas assez clair pour elle.
8: Non, moi, j'aurais pas fait ça à Michael Bublé hier sur les plaines.
7: Non, t'étais là?
8: Hey, mon Dieu, quel beau spectacle.
7: Ouais.
8: Je l'aime encore plus.
7: Ouais.
8: Il pourrait me chanter ça dans l'oreille pendant 100 ans, puis je serais encore là.
7: Il a semblé avoir trippé sur Québec. Il est là depuis déjà quelques jours. On avait vu des photos là, popper. Je pense que c'est jeudi, vendredi, comme quoi il se faisait la tournée des restaurants. Il félicitait des... Hey, ça doit être capoté, là. T'es une chanteuse dans un restaurant. T'es embauché pour ta soirée. Puis à un moment donné, à la fin de la soirée, excuse-moi, est-ce que c'est toi qui chantais? Oui, c'est moi qui chantais. Mon nom, c'est Michael. Je veux juste te dire que tu chantes vraiment bien.
8: En plus, ça s'était fait dire.
7: Puis de te rendre compte que c'est Michael Bublé.
8: Qu'il était là, puis elle se dit, ah, il doit pas écouter, tu sais, dans un salon privé. Mais non, il était rivé sur l'écran. C'est fou! Je l'aime, puis il était tellement content.
7: Ouais, c'était au Portofino.
8: Oui, la situation que mademoiselle fils, on va le dire. Puis elle était en arrière, puis elle était comme... Je suis tellement contente, deux fois plus contente d'être là. parce qu'elle avait vécu ça, puis c'était sa fête cette semaine. En tout cas, plein d'informations d'ambiance sur ça. Mais Michael Bublé, hier, sur les plaines, il est venu qu'à pleurer. Il y avait un certain discours que je pense politique caché, parce qu'il a répété à de nombreuses reprises son Canadien, qui était content d'être chez lui, qui était à la maison quand il a chanté Home. Il a pleuré. C'est un émotif, ce gars-là, là. Puis il avait les larmes aux yeux. Il était juste content d'être là, puis il arrêtait pas de le répéter, mais genre, moi, je suis fier d'être Canadien. Ah, je suis chez nous. Ah, ça, c'est ma gang. Merci, Québec. Tu sais, c'était clair quand il parlait pas bien de l'Amérique, là, en général. Il parlait du Canada.
7: Ouais. OK. Ben, il a trippé sur Québec. Je serais curieux de connaître les retombées, tu sais, de Michael Bublé qui passe quelques jours à Québec, qui met des photos de Québec sur son Instagram. Je serais curieux de connaître les retombées économiques de ça.
8: Michael Bublé, Olivier Primo, savoir qui en fait, ouais, fait plus de retombées.
7: Ben, je veux dire, je sais pas si c'est encore le cas aujourd'hui, mais Olivier Primo, là, un an, s'il parlait de ton restaurant, s'il parlait de ta poutine, t'étais dans le trouble. Là, il y a un casse-croûte à l'île d'Orléans. Olivier Primo était passé, puis eux autres, là, pendant des mois et des mois, ils ont eu des longues, longues files. Aujourd'hui, je sais pas, ce serait un bon test à faire, Pascal. Toi, tu le connais bien.
8: Oui, c'est encore des impacts. Je sais pas si c'est encore l'impact du genre, je manque de fromage, puis je suis plus capable de m'apprivoiser, d'avoir ce qu'il faut pendant 3 jours.
7: Ouais.
8: Mais il est encore suivi selon ses recommandations. C'est fou, ça, là. Puis, il paye tout le temps. Il y a une affaire que je trouve bonne là-dedans, c'est qu'il paye tout le temps. Il sait là, qu'il va faire de l'argent à la business. Mais il n'est pas le genre de... je sais pas pour les autres affaires dans sa vie, mais ça, je sais qu'il le fait, qu'il paye sa facture puis qu'il en parle s'il a trouvé ça bon.
7: Il paye sa poutine. Ouais. Accueillons-le, notre journaliste pour l'été, le gars qui va être à l'actualité et au sport. Il connaît pas tout. Alex Laramin, salut.
0: Salut.
7: On s'est croisés peut-être une ou deux fois, ça se peut-tu?
0: Gros max.
8: Hein? T'avais-tu dit salut? Ou parce que d'habitude, quand
0: ouais, tu Oui, il m'a salué. J'ai bien fait ça.
7: Je suis assez timide comme individu, là, oui. Mais quand tu me connais pour de vrai, elle me connaît pas, mais quand tu me connais pour de vrai, je suis vraiment un Christy de bon gars. Très content que tu sois ici à Québec, Alex, puis tu vas être là pour combien de semaines?
0: Je suis là pour les 4 prochaines semaines dans le matin.
7: Puis là, ils t'ont-tu loin d'un appartement? Ils te font-tu dormir dans une chambre? Tu dors-tu dans le char au sous-sol ici?
0: Non, ils m'ont donné une chambre chez Max Larouche, que vous connaissez bien dans le matin. Donc, je suis débarqué.
8: T'as-tu une augmentation de salaire?
7: Ah, ouais.
8: Y a-tu une douche? Est-ce que c'était propre? Sa mère, a-tu venu faire le ménage?
0: Oui, non. C'était quand même propre. Je vais y donner. Là. Ça aurait pu être très pire. Je suis arrivé.
8: Tu sembles poli, là.
0: Ouais. Ben, tu sais, je sais pas s'il est à l'écoute. Probablement qu'il dort, là. Mais, ouais, je suis arrivé. Le code du Wi-Fi était là. Évidemment, ça a été difficile à trouver. Je cherchais les internets, puis il y avait Maxime Gun Kelly. C'était assez évident que c'était ça son.
7: C'était là. Ouais.
0: C'était ça son internet. J'ai aussi découvert que c'est un grand fan de Derek Brandstrom. Un joueur de hockey très
8: affaires?
0: Peu connu. Non, c'est vraiment partout chez eux. Là. Il y a un chandail. C'est son mot de passe d'Internet. Donc,
7: on m'a déjà dit qu'il y avait des Kleenex qui traînaient partout.
0: Je peux pas confirmer ni infirmer cette rumeur.
7: Mais là, l'as-tu croisé, Maxime?
0: Même pas, il était au FEC. Je suis arrivé hier soir, il était parti pour voir le show. Donc,
7: Mais est-ce que tu l'as déjà vu pour de vrai?
0: Oui, je l'ai déjà vu. Ouais,
8: On
0: s'est déjà parlé, toute équipe.
8: Est-ce que la salle de bain était propre? Y a rien d'autre?
0: Ben, pour moi, c'était correct. Je sais pas si toi, t'aurais peut-être jugé.
8: C'était pas si correct que ça.
0: Ah non, mais c'était bien. C'était
8: mais
0: bien.
8: Il
0: c'était
8: est vraiment forcé, content d'avoir un coloc parce qu'il y en a pas.
0: Il est seul un peu.
8: Oui,
7: ça se peut que tu sois content d'en repartir dans un mois. Mais ça, c'est une autre histoire. S'il t'invite au karaoké, vas-y pas.
0: Ouais, la ligne Cassie, hein, c'est pareil, c'est là sa place.
7: Exactement, va pas là. Ça se peut que tu sois très surpris par son talent absent. Mais c'est un passionné. C'est un passionné. Donc, bienvenue officiellement, Alex. Puis, tu vas voir ici, les gens sont sympathiques.
8: Oui, quand ils veulent.
7: Quand ils veulent.
8: Oui.
7: Pascal est sympathique quand
8: elle veut. Ouais. C'est ça.
7: OK. Fait que t'as été voir Michael Bublé. T'accordes à Michael Bublé une note d'à peu près combien sur 10?
8: Je suis déçue parce qu'il avait l'air d'avoir un problème avec son oreillette au début de l'émission, du show.
7: Ouais.
8: Fait que je peux pas y dire un 10. Il y avait un petit problème de son, c'est sûr.
7: OK.
8: Mais pour à quel point il était content d'être là, ça m'a rappelé Post Malone il y a quelques années. Pour la qualité du show, il y a plein de monde qui dit hey, moi, Michael Bublé, la bombe de Noël, mais à part ça, puis finalement, au show, il disait hey, je connais pas. beaucoup plus Michael Bublé que je pensais.
2: Il y a des hits en tabarouette.
8: C'est l'enfer. Après ça, il parlait vraiment avec la foule, avec attention. Il voulait que le monde s'aime, se freine. Je parlais d'une orgie, c'est pleine d'Abraham. Mm-hmm. Puis il était bien content de ça. Fait qu'il faisait rire dans ses discours. On lui donne un point de plus. On lui donne un autre point de plus pour toute la préparation. Il y avait des gros ballons partout dans la foule. Il y avait des jeux de lumière. Il y a eu un petit peu de trucs de feu. Michael Bublé, c'est une rock star. Je comprends pourquoi il a percé en passant dans le monde. Je voyais avec un bon 9 sur 10.
2: Oh, tabarouette, c'est bon. Fait que ce serait à peu près... Moi, je pense que c'est dans les top 2 actuellement de ce qu'on a eu sur les plaines d'Abraham. Limp Bizkit semble être le band favori qui est passé. Moi, j'étais voir The Lumineers, c'est vendredi.
8: Comment t'as trouvé ça? J'entends plein de choses différentes.
2: Ben, il y a des gens qui... Parce que, tu sais, si tu connais pas The Lumineers puis tu t'en vas là pour danser, tu vas être crissement déçu.
8: Non, c'est pas le band...
2: T'sais, ils ont deux tunes, Cleopatra puis Hey Ho, là, qui fonctionnent pas pire. Sinon, les autres, c'est des balades, là. Donc, c'était une soirée bien relax.
8: Fait que toi aussi, une orgie, c'est plein.
2: Moi, j'étais dans le général en arrière, puis j'ai passé une super de belle soirée. J'ai pris deux bières, puis après ça, j'ai hâte que ça finisse, là. Tu sais, rendu à 11h, je m'en viens vieux.
8: C'était-tu trop long pour quelqu'un qui, justement, s'attend sur les plaines à peut-être un spectacle un peu plus entertaining?
2: Ben, c'est parce que j'étais debout. Ben, très honnêtement, là, d'habitude, je couchais dans le talus, mais à l'heure que je suis arrivé, il fallait rester debout. Donc, je suis resté debout pendant 2h30, 3h à prendre une bière. J'avais hâte de sacrer mon camp. Mais The Lumineers, c'est pas Limp Bizkit. T'es pas diverti.
8: Non, mais tout le monde disait, hey, ça va être un méchant beau show, bon show. Ouais. Il y a 10 ans, tout le monde a capoté au fec. Puis là, je sais pas si c'est à cause que les attentes étaient trop hautes.
2: Peut-être.
8: Ce que j'ai eu comme écho, c'était bon. Mais c'est pas les bêtes de scène.
2: C'est relax. Ça aurait pu faire sur une plus petite scène.
8: Okay.
2: Mais moi, j'ai apprécié ma soirée. Puis, tu sais, le chanteur était exceptionnel. Là. Il chante super bien. Puis, en plus, il est allé faire un tour dans la foule. Mais pas dans le couloir sécurisé. Là. Il a passé par-dessus les clôtures.
8: Ah, c'est bon, ça.
2: Il chantait dans le général.
8: Ah, j'adore ça.
2: Je veux dire, moi, j'ose pas imaginer ce que les gars de la sécurité se disent dans leur tête quand ça fait ça. Là, parce que ça, mettons, t'as quelqu'un de complètement fou qui décide de prendre le micro. trouve le micro après. Il y a 80 000 personnes. T'sais, t'es
8: à
2: dans,
8: Québec, on dirait que c'est plus sécuritaire. Florida fait ça au centre Vidéotron il y a 2-3 semaines. Là.
2: Ouais.
8: C'est un crinqué, là. Pour vrai, je ne sais pas ce qu'il prend, mais il en prend du sucre dans son café. Là. Il sortait de la scène, puis il allait justement pas où c'était sécurité. Tellement pas que c'est mis à grimper sur les côtés du centre Vidéotron où les ouais. gens marchent pour aller chercher leur siège. Grimper là que ça gagne, puis après ça, il est allé dans les VIP en haut, il cognait aux portes, il rentrait, puis il allait chanter sur le balcon. En moins par là, toi, pas de
2: moi, j'aime ça.
8: Il tape ses fesses.
2: J'aime ça, mais j'ose juste croire que les gars de la sécurité sont capables
8: sont
2: de pallier à savoir s'il se passe quelque chose. Mais t'as raison, au Québec, c'est un peu plus tranquille. Énormément de sécurité, là. Moi, c'est ce que j'ai vu en me promenant en ville. Des policiers avec des armes longues visibles dans des endroits stratégiques, des véhicules qui sont utilisés comme espace sécuritaire si jamais il y a un camion bélier qui arrive.
8: Un genre de bouclier.
2: Donc,
8: là.
2: Ils vont pogner le camion de pompier ou ils vont pogner le camion de la ville qui a été mis là intentionnellement. C'est très, très sécurisé. Moi, je suis content. On est paré à toute éventualité. On a vu ce qui s'est passé en fin de semaine. C'était à Toronto, hein, 2 fusillades. Le monde devient de plus en plus fou. Mm-hmm. Tu te demandes des fois où est-ce que tes enfants vont être dans 20 ans, 30 ans. T'sais, je me pose des questions. Mais que mes gars aient 30 ans, 40 ans, ça va être quoi ce monde-ci?
8: Tu posais-tu la question, ou tes parents ou des proches, je pense, plus quand toi, t'étais jeune, tu penses pas que c'était les mêmes questions?
2: Oui, bien, c'était pas la même chose. Quand j'étais jeune, l'action qu'on voyait... t'as quel âge, toi, Alex?
0: Je suis rendu à 29 ans.
2: Et si on va avoir l'air encore d'un dinosaure. Mais quand je vois l'action que je voyais quand j'étais jeune, c'était à la télé, puis si j'écoutais les nouvelles, c'était aux États-Unis.
8: Fait que toi, dans ta tête,
2: les
8: c'était loin.
2: C'était là-bas, ouais. C'était loin. Puis après ça, ouais. Ça a commencé à Toronto. Après ça, ça s'est envenu à Montréal. Puis là, une fois de temps en temps, ça arrive à Québec, tu sais. Mais on est encore parmi les chanceux.
8: Oui, on est encore parmi les chanceux. Puis c'est sûr que le SPVQ fait une super job pendant ce temps-là. Mais moi, je me rappelle, il y a quelques années, quand on en avait eu, je pense, 4-5 dans l'année, des événements comme ça, peu importe c'était où, aux États-Unis, au Canada ou en Europe, mais on avait ça dans la tête. Le Festival d'été de Québec, il y a beaucoup de personnes, puis même, je me rappelle, des auditeurs au 88-971-1021 qui disaient... Hey, cet été, on dirait qu'on y pense avant d'aller au FEC ou on regarde un peu plus les sorties de secours sont où, pendant qu'on est au spectacle. Avant, tu regardes pas ça, tu penses même pas à ça, là. Tu te dis jamais, il va se passer de quoi. Puis il y avait une soirée où tout le monde était... je sais pas ce qui s'était passé. Une barrière qui avait ouvert plus tard pour l'évacuation des plaines d'Abraham après un show. Puis tout le monde s'était ramassé en pain pendant vraiment longtemps. Je sais pas si tu te rappelles ce soir-là. Il y a une couple de personnes qui, ses réseaux sociaux après ça, disaient « Ah, c'est pas bon, ça devrait pas être comme ça. » C'est jamais réarrivé. Mais il y a comme eu une petite panique, là, un petit sentiment de panique. Moi, je pense qu'il faut continuer à vivre, mais c'est vrai que c'est un peu inquiétant. Puis juste pour une femme, là, je veux dire, la police partout, parce que moi, j'arrive avec des amis souvent, mais je repars seule parce qu'on travaille tôt, puis on fait beaucoup d'heures ces temps-ci. Puis toutes les rues là où je me stationne, souvent, c'est bien plus loin. J'étais où l'Aube-Rivière la dernière fois. Il y a des policiers partout. C'est vraiment, tu te sens bien de retourner à ta voiture toute seule. Fait que ça, je veux aussi lever la main au Festival d'été de Québec, puis à la police, puis au service d'urgence, comment ils se sont arrangés.
2: Ouais, c'est bien organisé. Le RTC aussi, qui ont eu une première journée. Je pense que c'est la soirée de Limp Bizkit. Ça a été très difficile. Là. Il y en a que pour partir du centre-ville et venir à ce stationnement-ci, ça a pris une heure, même deux heures dans certains cas, en transport en commun. Donc, les gens hallucinaient un peu. Mais ce qu'on m'a dit dans les derniers jours, c'est que ça s'était amélioré. Là, t'as-tu été capable de boire un peu là-bas?
8: Boire
2: de la bière, boire du vin.
8: Je prends une consommation par soir, le reste, je suis au mocktail ou au Perrier.
2: Oh boy!
8: Est-ce que tu te demandes ce qui se passe avec moi? Moi aussi.
2: T'es-tu enceinte, toi aussi?
8: Non, ben là, je prendrais même pas un verre si j'étais enceinte.
0: Logiquement.
8: Hein? Logiquement. Ouais. Je l'aime, lui.
2: Ben, je te dirais que ça date pas d'hier, là. Peut-être il y a de ça quelques années, mais tu pouvais prendre un petit verre une fois de temps en temps. Pas un verre complet, mais tu veux prendre un petit demi-verre. Ouais, c'était pas grave.
8: Tu fais mettre tes lèvres.
2: Ouais, c'est ça.
8: Ouais, non, mais j'essaie d'être en forme parce que je sais que je travaille avec toi, j'ai besoin d'être en forme. Dans deux semaines, je vais pouvoir prendre plus de verres.
2: Là, je suis en congé, moi, la semaine prochaine ou dans l'autre semaine?
8: Je connais pas ton horaire par cœur, mais il me semble que tu fais deux semaines avec moi.
2: Je fais deux semaines.
0: Et on me confirme que c'est ta dernière semaine, Marceau.
2: C'est ma dernière semaine.
8: Ouais. Bon. Lui, il connaît ton horaire.
2: Merci. Bonne vacances. C'est vendredi.
8: Hey, on a juste une semaine.
2: Ouais. Ouais. C'est cool. Il y a de plus en plus de gens qui arrêtent de boire. J'ai vu un article passer. Je me trompe pas, c'est dans la presse hier. C'est-tu toi qui me l'as envoyé? Ou c'est Alex?
0: Oui, c'est moi dans la presse.
2: Puis des gens qui décident tout simplement d'arrêter de boire. On dirait que moi, j'ai pas cette problématique-là. Je ne bois pas tous les jours. Puis je suis pas toujours un buveur sociable. Je suis pas très sociable de nature non plus. Ouais. Mais je te dirais que je suis pas sûr qu'un jour, je vais me dire « Hey, je me mets au mocktail. »
8: Mais t'aimes-tu le goût?
2: Là, ça goûte la merde, les mocktails.
8: Hey, sérieux, c'est du sucre pour rien, bien souvent. Là. T'es
0: c'est
8: bien
0: du jus.
8: T'sais,
0: au final, c'est un jus.
8: T'sais, hier, j'en prends un, puis je me dis « Crime, ça va peut-être goûter un peu le mojito. » Puis ça goûte le grand Fruitopia à grandeur de ma bouche. Là. Tant qu'à ça, je vais prendre du Perrier. Mais les gens sont créatifs. Ouais. Sont créatifs. Les entreprises, moi, je leur lève mon chapeau. Il y en a des meilleurs que d'autres dans le mocktail. Mais j'y ai pensé. L'affaire, c'est que moi, j'aime trop la restauration. J'aime trop mon verre de vin. J'aime trop ça. Je trouve ça bon au goût. Je serais pas capable. Sauf que tu te sens vraiment bien quand tu bois pas.
2: Ben, je me sens bien quand je bois pas. Je me sens bien quand je bois. C'est-tu à quoi je pense, moi, quand on me dit « Hey, Yann, toi, tu penses-tu arrêter de boire un moment donné? » Je pense à toutes ces familles. Tu sais, depuis des années qui cultivent les vignobles. Pis qui Tu peux pas les laisser tomber de même, Alex.
0: C'est sûr qu'il y a beaucoup de gin au Québec qui vont faire faillite si on décide de tout s'arrêter.
2: Il faut être là pour eux.
8: Faut
2: voir le positif.
0: Oui. Ouais, mais tu sais, c'est la nouvelle mode maintenant d'arrêter de boire. Il y en a beaucoup qui prennent un mois aussi d'arrêt. J'ai
2: ça, c'est correct.
0: Qui a fait ça.
2: Ouais. Moi, je suis sur le café. Là.
8: Le mois d'arrêt...
2: Ouf,
8: j'ai commencé... Tu bois de l'eau?
2: Oui.
8: Depuis quand? Qui est rentré dans ta vie qui fait boire de l'eau?
2: Je sais pas, mais l'eau, ça goûte la merde. J'ai arrêté de boire du café depuis vendredi.
8: Ouais. Comment ça va?
2: Ça va super bien. Ouais. Denis me disait...
8: T'as-tu mordu tes gars?
2: Denis a essayé ça. Il me disait que c'était quand même tough. Moi, tu vois, j'ai pas de maux de tête, pas de tremblement. Mes érections, c'est pas là que tu veux que j'aille, hein?
8: Non.
2: Mais tout fonctionne pareil, je tenais à te le dire.
8: Ah ben, regarde, merci vraiment.
2: L'eau, citronné Montpellier, ça fait adjoint.
8: Ah, c'est sûr, c'est pas aussi le fun que le café. Mais quand on parle d'arrêter l'alcool, quand on parle d'arrêter le café, des fois, je me couche le soir en pensant à mon café chaud du lendemain matin, en me disant, waouh, ce moment-là, je l'aime tellement.
0: Mais pourquoi
2: arrêter peut-être y revenir. Parce que j'en bois à peu près une dizaine par jour.
0: Ah, ben là, c'est sûr que c'est un problème.
8: À un moment donné, il a voulu perdre du poids, OK? Yann, n'écoute pas, c'est pas de tes affaires. Il a voulu perdre du poids juste en arrêtant les lattés.
2: Ouais.
8: il s'est mis à fondre.
0: Ouais. Ben,
8: imagine-tu à quel point il prenait des calories dans son lait de café parce qu'il prenait trop de café.
0: Ouais, là, je peux comprendre.
2: J'étais quasiment à 10 cafés par jour. Fait que là, je me suis dit, je vais slacker un peu pour l'été pour revenir en force dans ma prochaine saison. Mais je te rejoins, Pascal. Le café, le matin, il y en a qui trouvent que ça goûte pas bon. Mais moi, là, c'est le bonheur.
8: L'odeur. Je me souviens petite, quand ça coule dans le cafetière à filtre là, de tes parents ou encore même le café instant, là, tout le monde faisait ça.
0: Ah oui, le Maxwell House.
8: Écoute, l'odeur, j'étais comme, c'est sûr que ça goûte tellement bon. Première fois que tu y goûtes, par exemple, que t'es jeune, tu fais un sapristi puis ça te prend du temps. Là. Mais il y a quelque chose avec ça. Je trouve que c'est un rituel matinal. Je trouve que ça fait du bien en se levant. Regarde, là, combien d'auditeurs en ce moment prennent le café avec nous?
2: Ah oui, puis tu sais, combien sont passés chez Tim, combien sont allés chez McDo, les riches comme toi sont allés chez Starbucks à matin.
8: C'est ma tasse de chez nous, je ferais tout le monde.
2: Et le café à 8$.
8: Que j'arrive avec ma tasse physique.
2: Ouais, mais c'est ça, j'essaie d'arrêter le café pour tout le temps de mes vacances, puis la prochaine saison, je recommencerai. Je recommencerai peut-être un ou deux cafés par jour, pas plus.
8: Mais il me semble en vacances, c'est là que tu vas plus l'apprécier. Il va être chaud, il n'y aura plus personne pour te parler d'actualité.
2: Ouais.
8: Tu n'auras pas tes collègues sur le dos parce que tu ne réponds pas.
2: Mais j'ai pas besoin d'être vraiment allumé en vacances. Tu comprends? Je peux me lever à l'heure que je veux.
8: Ouais. Sois pas allumé pendant tes vacances.
2: C'est ça. J'ai pas besoin d'être bien allumé pendant mes vacances.
8: C'est ta peine.
2: Je prendrai pas de photos. Je prendrai pas de photos que je vais mettre sur les réseaux sociaux pendant mes vacances.
8: Ah, oh, cette fois-ci, tu te prendras pas en photo en jogging.
2: Non.
8: Hey, ça nous a manqué, ça, cette vidéo-là. Hein?
2: C'est l'enchaîne.
8: Ah, hein? Oui, c'est vraiment, on l'avait demandé. Je
2: pensais que tu allais me demander une deuxième vidéo de même. Elle doit être usée depuis que tu l'écoutes tous les matins.
8: Ah.
2: Tous les soirs. Non, je regardais. Il y a plus de vols l'été. Puis c'est probablement, et c'est les compagnies d'assurance qui ont fait ces recherches-là, il y a plus de vols l'été, probablement parce que les voleurs sont capables de vous cibler plus facilement.
8: Mais ça me semble, ça fait longtemps qu'on en parle de pas dire « Hey, je t'en vacances », puis avec ton numéro de porte en arrière de ta photo pour dire avec ton bagage que tu t'en vas.
2: Puis Alex, toi, t'es né avec l'Internet, là. Fait que tu dois savoir ça, ce que je ne savais pas. Moi, si je publie une de mes photos, là, fait que je prends une photo ici de Pascal,
8: non.
2: OK? Pour faire un peu d'argent sur les réseaux sociaux.
8: Comme d'habitude.
2: Je prends une photo de Pascal, puis je l'envoie sur Facebook. Il y a des gens qui sont capables d'aller prendre cette photo-là, l'analyser, connaître pratiquement l'adresse, l'emplacement de où est-ce qu'elle a été prise, cette photo-là. Donc, si tu es en vacances, mais tu veux pas le dire, puis toi, tu te prends, je sais pas, une photo de toi, tu es dans le bois, ben la personne qui regarde un peu tes photos dit « Tabarouette, t'as l'air d'habiter, mettons, je sais pas, moi, dans le secteur de Limoilou. » Mais là, je regarde la photo, elle a été prise il y a 5 minutes, elle est sur le mont Harford, mettons.
8: Le temps qu'elle revienne à Limoilou,
2: ça veut dire qu'elle n'était pas chez vous, fait que j'ai le temps d'y aller. Tu savais ça, toi?
0: Ben oui, je veux dire, surtout maintenant avec l'avènement de l'intelligence artificielle, ça va juste s'amplifier. Puis moi-même, mes parents, depuis que je suis jeune, à chaque fois qu'on partait en voyage, ils laissaient toujours une lumière allumée. Là. C'était comme une ancienne
8: pratique.
0: C'est vrai,
8: tes parents faisaient ça?
0: Ben oui.
8: C'est pas bizarre, une lumière à 9h le matin, là. On dirait pas pantoute que c'est programmé, là, ou
0: ben
8: encore
0: non.
8: Quand la poste, elle s'accumule.
2: Non, mais tu peux programmer tes lumières?
8: Oui, mais dans le temps, non. C'était vraiment une switch que tu allumais puis que...
2: Ouais, moi, tu sais, je mettais des lumières différentes dans la maison avant de partir en vacances. Quand j'étais en Beauce, je faisais tout le temps
8: ça. Les gens trouvaient pas ça bizarre que la salle de bain soit constamment ouverte?
0: À 3h du matin.
2: Non, mais mettons, la salle de bain dans la cave, t'as la laisse ouverte. C'est comme un filet de lumière. Fait que ça démontre qu'il y a un peu de vie. Tu laisses une voiture dans le stationnement puis tu demandes à quelqu'un de sortir tes poubelles puis les mettre au chemin.
8: Demander aux voisins de passer. On faisait vraiment, vraiment souvent ça.
0: Arroser les plantes, ce genre de truc-là.
8: À un moment donné, quand je suis tombée célibataire, Yann, je sais pas si tu t'en souviens de cette histoire-là, j'étais toute seule à la maison, puis j'ai compris la puissance des voisins à ce moment-là, parce que ma sœur était venue en visite avec son chum, puis le camion de vidange arrivait, puis mon beau-frère s'était parqué devant. Fait qu'il était parti de chez nous là, en courant là, à toute allure à l'extérieur, puis mes voisins sortaient au même moment. Voit le beau-frère sortir en courant, mais ils savent pas ses beaux-frères, eux autres, ils pensent que c'est un mécréant qui est arrivé chez nous. Fait que partent à courir après eux, puis moi, je me suis dit, ben, ils voulaient me protéger, finalement. Bon, tout le monde a su que tout le monde était à la bonne place, là. C'était pas un gars pas fin qui était chez nous puis qui partait. Mais je me suis dit à ce moment-là, hey, du voisinage, là. C'est une affaire qui s'est perdue. Dans un cas de vol comme ça, quand tes voisins, ils savent un peu qui habite là, t'as jasé, ils savent que t'es en vacances. Mais quand il y a de l'activité un peu étrange sur ton terrain, ils peuvent toujours bien y aller. Maintenant, je suis pas sûre qu'un voisin voit de l'activité un peu étrange. Un, reconnaît que c'est une activité étrange. Puis deux, il va J'ai l'impression que ben des personnes n'appelleraient même pas la police. Ouais. T'appellerais-tu, toi?
2: Ben, ça dépend. Là, si c'est une voisine que je connais, comme là, mes deux voisins que j'ai rencontrés, mes deux voisins de condo là, chez nous, si, admettons, il y a des gens qui sont un peu louches, je vais le savoir rapidement. T'sais, ma voisine d'en face a autour de 80, j'espère qu'elle écoute pas. Puis l'autre monsieur, 90, il est en marchette. Fait que là, si je vois quelqu'un comme Alex en froc de cuir avec un anneau dans le nez...
0: Police directe.
8: Stéréotype.
2: Ben oui, t'es un gars de main. Y a combien de Canadiens qui utilisent les réseaux sociaux pendant leurs vacances pour montrer qu'ils sont en vacances?
8: 85 %.
2: C'est 32 %. Chez la catégorie 18-34 ans, c'est combien de ces gens-là qui veulent montrer qu'ils sont en vacances sur les réseaux sociaux?
8: 80 %.
0: 90.
2: On est rendu à 51 %. Donc, c'est le tiers des Canadiens qui utilisent les réseaux sociaux, qui publient du contenu pour leur projet de vacances. Puis, dans les catégories plus jeunes, 18 à 34, c'est 51 % des gens. Ça rend les compagnies d'assurance un peu débiles. Combien de gens disent... C'est plus important pour moi de partager mes photos sur les réseaux sociaux que de protéger mon domicile contre les cambrioleurs potentiels.
8: Non, je suis pas con, une personne qui a répondu ça, que c'est plus important de mettre les
0: réseaux. Au moins 15 %.
8: Non, j'ai espoir en humanité, là, 5. Là.
2: C'est Alex qui a raison.
8: Mais non!
2: Je t'aime déjà, Alex.
0: Je suis déçu.
2: Ouais. Chaque fois que tu dis le contraire de Pascal, je vais toujours dire que t'as raison. Mais c'est effectivement 15 %.
8: La question est posée aux gens en disant, préférez-vous mettre vos photos sur Instagram ou Facebook...
2: Plutôt que de protéger votre domicile contre les cambrioleurs potentiels.
8: Cette question-là est posée comme ça, puis les gens disent « Je préfère les réseaux sociaux. »
2: Hey, je vais m'avancer. Là,
8: ils sont faits pour être volés, sélection naturelle.
0: Exact.
2: Juste prendre mon petit sac
8: sac
2: à préjugés. Là.
8: Il a l'air pas mal grand, par exemple.
2: C'est de la vanité et ça correspond probablement aux générations qu'on a là actuellement. Les gens sont vaniteux. Les gens sont plus vaniteux qu'ils étaient.
8: Qu'il y a un pourcentage là-dedans que c'était plus des gens. Je m'en fous, moi, je me ferai pas voler, c'est n'importe quoi.
2: Non.
8: Ou sont vraiment juste.
2: Les gens sont vaniteux.
0: Moi aussi, j'ai plus l'impression que c'est les jeunes. C'est les jeunes qui répondraient oui à une question comme ça. En tout cas, moi, je me fie à la génération de mes parents là, qui sont dans la soixantaine. Puis, tu sais, zéro réseaux sociaux. Là. Oui, ils ont même une petite photo ici et là. Mais je pense pas que la priorité pour eux, ce serait que le monde en dise « Ah, mon Dieu, ça a tellement l'air beau ce que t'étais » plutôt que de se faire voler la télé dans le salon. Là.
8: Halluciner.
2: On me dit que pour ce qui est du mois d'août, ça fait partie... Ouais, c'est ça, c'est le pic annuel des vols.
8: Ça s'en vient.
2: C'est carrément au mois d'août. Donc, ça s'en vient.
8: Les gars avec les anneaux dans le nez puis le côte de cuir, là, ouais. Prépare.
2: Souvent, ce que je faisais, moi, c'est que j'allais en voyage puis quand je revenais de voyage, quand j'avais une maison, là, quand je revenais de voyage, là, je publiais mes photos. Mais en condo, c'était un peu plus protégé.
8: Ouais, moi, je suis d'accord avec
2: ça. Système d'alarme dans le condo, les caméras dans le condo... Pas dans la chambre, bien entendu. Mais Pascal, regarde-moi pas de même. Mais
8: je t'ai rien demandé.
2: Juste tout ça. Fait que c'est un peu moins grave.
8: Mais j'ai l'impression, effectivement, que t'es un petit peu plus en sécurité dans un condo. Là.
2: Ouais.
8: Mais écoute, mon chum, il vit dans une tour à condo. Là.
2: Ouais.
8: Puis pour une raison qu'on ignore, ils savent tout sur nous. De A à Z. Quand je suis revenue du Kilimanjaro, il y a une dame qui a dit « Hey, c'est-tu toi qui a fait le Kilimanjaro? » Il est comme « Non. » C'est ma copine, mais je te rappelle, ça faisait 3 mois qu'on sortait ensemble. Comment est-ce que ces gens-là ont pu associer? Ils regardent tout. Fait qu'en condo, là, même si t'as barré ta porte, t'es en sécurité, tout le monde sait tout sur tout le monde.
2: Ben, ça se peut, parce que avec l'algorithme, là, puis je sais pas comment ça fonctionne, ça peut fonctionner aussi par géolocalisation. J'avais des suggestions de profils Facebook de gens qui habitaient dans le même immeuble à condo que moi.
8: Ça me... Comment?
2: Je veux dire,
8: c'est la connexion des cellulaires.
2: Non, mais vous êtes toutes. Mettons que t'es sur la branchale.
8: C'est ça, c'est avec la localisation.
2: T'es sur la branche dorsale de Rogers. Mettons avec ton internet. Ouais. Ben, tous ceux qui sont sur la branche dorsale de Rogers qui correspondent avec cette adresse IP là, d'après moi, c'est comme ça que Facebook réussit à te retracer.
8: Ah, tu penses avec le réseau internet.
2: C'est ça, ou avec les mêmes antennes. Je sais pas trop comment ça fonctionne. Okay. Explique-moi donc ça.
8: Ouais, on était là pour ça, toi.
0: Je pense que mes qualités d'expert sont assez limitées, mais des fois peut-être des amis communs. Tu sais, moi, la plupart de mes recommandations, c'est il y a un ou deux amis communs.
8: Ouais, mais
0: là,
8: pas donc... Ginette, mais moi,
2: j'avais
8: son bloc.
2: C'est ça, j'avais pas d'amis, moi, dans ma petite tour, là. J'en avais pas.
8: Tu savais-tu pas mal, t'étais qui? Y avait-tu tout découvert? Parce que toi, t'es très discret, hein. Fait que...
2: Je sais pas, je passais même pas par la porte d'en avant, je passais par le sous-sol.
8: OK, y a personne qui t'arrêtait à un moment donné, dit, hey,
2: Hubert Lenoir. Hubert Lenoir m'a dit, tu fais-tu la radio?
8: Il t'a reconnu.
2: Il m'a reconnu.
8: OK. Peut-être parce que tu l'as écœuré
2: dans
8: le temps.
2: Moi, je l'avais pas reconnu. Parce que j'avais parlé une fois en entrevue. Je l'avais vu en spectacle, mais je savais pas qu'il était si petit. Puis ce qui est weird, c'est que il y avait une chemise. Puis sa pochette de chemise avait été comme découpée. Puis ça l'était tapé sur le chest.
8: T'es sûr que c'était pas la mode?
2: Il y avait, ben, probablement que c'est la mode. Moi, je suis pas encore rendu là. Mais bref, c'est ça. Il habitait avec sa conjointe dans mon ancien immeuble. Hyper sympathique, très à son affaire.
8: Mais on l'entend plus, là.
0: Ouais, ça fait un bout qu'on n'a pas entendu.
2: Il travaille beaucoup pour sa conjointe qui a fait un genre de documentaire qui a eu une première dans le secteur de Beauport, mais qui va paraître dans quelques semaines. Il travaille beaucoup pour elle, la musique. Puis, okay.
8: Il ne voudrait pas venir en entrevue, Jazzy?
2: Je sais pas. J'ai pas grand-chose en commun avec Hubert Lenoir. Là. Il est peut-être bien sympathique, mais oui, j'ai toujours été très discret. Fait que j'ai pas ce genre de commérage-là, Pascal.
8: Penses-tu que je me suis vanté de quoi que ce soit dans le bloc? Quelqu'un qui dit, en France, quand vous partez en vacances, on peut demander à la gendarmerie de venir vérifier s'il n'y a pas de cambriolage ou de tentative de cambriolage. C'est gratuit, il suffit de faire la demande quelques jours ou semaines avant.
2: Ah ouais. C'est cool, ça.
8: Ils n'ont pas d'autre chose à faire?
2: Ben, je sais pas, là. Ils font peut-être pas. Tu sais, ça, c'est une affaire. Tu sais, le Festival d'été de Québec, je trouve ça le fun, qu'il y a des policiers dans la rue et tout ça, mais bon Dieu, ça prend-tu autant de policiers pour faire la circulation dans nos rues? Les agents de sécurité sont capables de faire la circulation, les amis, là?
8: Ah, mais il y en a qui se fâchent, hein. Puis moi, je pense que c'est peut-être pour ça, parce que sur deux soirs. Ouais.
2: Mais tu mets un policier par quadrilatère, tu mets pas 6 policiers à 100 000 par année par quadrilatère.
8: À l'intersection, là, juste de mon côté, là, ouais. La première soirée du fait que j'étais à deux, les deux fois, j'ai vu des altercations. Puis la première fois, c'était quelqu'un qui était en maudit parce qu'il ne le laissait pas passer assez vite. Et il a fallu l'autre policier pour calmer l'individu. Puis en passant, c'était à Limp Bizkit avant même que le show commence. Ouais. Donc la personne était tellement... Mais au moment où quelque chose dégénère, là, je pense qu'il prévoit l'imprévisible.
2: Ah, ça se peut. 418-971-1021, 418-971-1021. S'il se passe quoi que ce soit sur la route, merci de vous en informer. Dans les prochaines secondes, on va faire un premier tour d'actualité avec Alex, notre journaliste. On va parler aussi de sport.
8: Ça commence tranquillement à ralentir sur l'autoroute de 40 direction est à la hauteur de l'autoroute 73, donc de Laurentienne à Québec. Mais sinon, ça roule partout.
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0: 7h03 minutes. Bon lundi. Merci de débuter votre semaine avec nous. Merci de débuter la journée avec nous. On est très contents que vous soyez là. Des émissions talk toute la journée. C'est ce qu'on vous offre sur les zones de boulevard et ce jusqu'à vendredi. C'est 19 degrés sur Québec. 60% de probabilité d'averse cet après-midi avec des possibilités d'orage. C'est ce qu'Environnement Canada nous mentionne. Maximum de 27 degrés. Ce soir, cette nuit partiellement nuageux. Encore là, de la pluie ou des orages, minimum de 16 degrés. Demain mardi, alternance de soleil et nuages avec un 60% de probabilité d'averse ou d'orage, un maximum de 30. Et mercredi, alternance de soleil et nuages avec un 60% de probabilité d'averse, maximum de 25 degrés. Pour nous joindre en studio, s'il se passe quoi que ce soit sur la route, merci de nous en informer. 418-971-1021. 418-971-1021, c'est par texto.
1: Ça se passe, somme toute, assez bien sur la route. Bon, les ponts, tranquillement, il y a des gens qui commencent à circuler, mais où je voyais que ça ralentissait dans les dernières minutes, là, c'était sur l'autoroute 40 direction est à la hauteur de la 73, donc de Laurentienne.
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0: 7h04 minutes, on est le 13 juillet 2026. Qu'as-tu à nous apprendre, Alex?
3: Ben, ça part bien pour le Festival de Québec. Après 4 jours de festivités, les organisateurs sont très heureux du départ puis s'attendent à une édition légendaire. Rien de moins, c'est ce qui est mentionné dans le Journal de Québec. Les propos sont également partagés par la SDC Grande Allée qui constate encore une fois que l'engouement est très grand. En gros, les festivaliers sont présents, ils dépensent. C'est bon pour tout le monde et pour l'économie de Québec. Évidemment, la température, hein? On touche du bois tout le monde. Ça a été du côté du festival jusqu'ici, donc on souhaite la même chose pour le reste de la semaine.
0: Parfait. Ce soir, c'est qui sur les plaines d'Abraham, les amis?
1: Soulja, avec sa carte blanche. Il est excité. Hier, il écrivait sur ses réseaux sociaux. Là, j'étais à 24 heures de faire brasser la ville de Québec.
0: Il y a Corias qui est en première partie.
3: Oui, lui aussi, j'ai vu qu'il a publié très hâte à ce soir. Et il disait que c'était un nouveau plateau pour lui.
0: L'ordre va-tu être là? Toutes les femmes, ça va danser.
1: T'es encore dans le même...
3: Ben, les chansons sont bonnes. Je veux dire, le rap Keb est assez petit au Québec, là. Donc,
1: ouais, ça sera-tu un invité spécial? Il pourrait être pas dans la prog.
0: Sur la carte blanche. OK, OK. C'est à voir.
3: On a également Sam Neill, malheureusement, qui est décédé. Vous le connaissez probablement pour son rôle d'Alan Grant dans Jurassic Park. Dans le communiqué, on parle d'un décès assez soudain pour l'acteur qui était âgé de 78 ans, qui avait les nationalités néo-zélandaises, britanniques et irlandaises. Neil était atteint d'un cancer, mais il avait réussi à vaincre la maladie au mois d'avril. Donc, c'est une autre cause qui est à l'origine de son décès.
0: Ça, c'est lui qu'on a connu dans le premier Jurassic Park, hein, Pascal?
1: Ouais. Il avait une petite apparition.
0: Comment?
1: Avec une petite apparition qui est devenue mondiale, que tout le monde connaît maintenant, puis qu'il y a fait le temps.
0: Il y a eu des mimes qui se sont faites sur lui.
1: Ah, ça, je les ai pas regardés, par exemple.
3: Ouais, ouais, il y a beaucoup de mimes. On a aussi la communauté Innu de Pessamit qui vient de refuser à 63% l'entente avec Hydro-Québec et le gouvernement Fréchette. Le taux de participation est assez faible, par contre, seulement 37% de la population a voté. Le vote s'apportait sur la possibilité de développer des nouveaux projets sur le territoire de la communauté Innu. Selon les évaluations, c'est entre 2 et 6 milliards de dollars qui étaient à l'enjeu. Et Québec proposait un paiement d'1,3 milliard pour régler les litiges avec ces Innu. Également, si vous prévoyez aller dans le sud dans les prochains mois, eh bien, j'ai des mauvaises nouvelles. L'Association des agences de voyage du Québec vous dit que ça va vous coûter jusqu'à 300 $ plus cher qu'à l'habitude. En gros, c'est la situation à Cuba qui fait monter les prix. L'embargo commercial des États-Unis est en plein effet, puis les agences ont tout simplement arrêté les voyages sur l'île au sud de la Floride. On donne notamment l'exemple de Puerto Vallarta. C'est une destination, quand même assez prisée des Québécois. Puis un voyage qui tourne autour de 1500 habituellement, ben, pourrait coûter 1800.
0: J'ai vu qu'il y avait des deals à Cuba présentement, 30-35 piastres par nuit pour un hôtel 4 étoiles, mais c'est à vos propres risques. Faut dire que...
1: Ça porte tout, là.
0: Tant du côté du Canada que des États-Unis, si vous désirez prendre un avion à destination de Cuba, c'est impossible. Donc, ce que vous devez faire, si vous êtes vraiment motivé, là. Tu sais, vous avez de la famille là-bas, vous avez des amis, les madames qui ont des conjoints sur l'île, les messieurs qui ont des conjointes sur l'île, ben, ils partent du Canada. Faut qu'il y ait au Mexique et du Mexique, ils peuvent prendre un avion pour aller sur Cuba. Mais sinon, si vous voulez passer une semaine de vacances, là, en toute quiétude, avec de la paisibilité, allez pas sur l'île cubaine.
1: C'est une catastrophe
0: humanitaire, ce qui arrive là.
1: Mais, c'est le cas de le dire, là, c'est même pas une expression. C'est d'aller constater la misère humaine de certaines personnes qui en arrachent, là, mais pour leur survie.
0: Ouais.
1: T'avais pas de ketchup il y a 6 mois, imagine maintenant comment ça se passe. C'est pas une histoire de ketchup, là.
0: Ils sont rationnés au pétrole, ils ont pratiquement plus rien.
4: La nourriture est difficile à trouver. Je sais pas qu'est-ce que vous iriez faire là, là d'autre que d'aller voir la famille là-bas. Là.
1: Tu sais, le fameux là, Gérard dans ta famille là, qui dit hey, bah ouais, mais Cuba, gars, il n'y a personne, c'est le temps d'y aller, là, puis gars, ça va être correct, là, gars, on ne meurera pas, là, ouais. On va en acheter nous autres. Là. C'est pas ça, là.
4: Ouais. Étant jeune, j'y étais, puis tu sais, j'avais pas... la bouffe, pour moi, c'était pas super important. Ce que je voulais, c'était...
1: L'alcool.
4: la plage, puis...
1: Les bikinis sur la plage. Parfait, passe à autre chose.
4: Et des femmes. Mais si tu veux passer une semaine, là, dans le confort, t'es en vacances, tu veux bien dormir, tu veux pas de bébite, tu veux que ce soit propre, tu veux de la bouffe, va pas à Cuba présentement.
1: Il y a deux ans...
4: C'est les plus belles plages au monde, soit dit en passant.
1: Il paraît. Il y a une de mes amies qui est allée il y a deux ans... Il a fallu qu'il fasse du spear fishing pour s'alimenter. Parce que ça faisait pas partie des moments quand il était là, qu'il avait eu de la livraison, qu'il était capable justement de garnir les épiceries. On parle d'il y a deux ans, puis elle aime ça pêcher, fait qu'elle s'est arrangée, mais pensez-y, là.
4: Exact.
1: Si vous n'êtes pas capable de plier une serviette à la maison, c'est pas à Cuba que vous allez passer vos vacances, là.
3: Non, effectivement, et dans la catégorie des choses à ne pas faire, on a un gagnant ce matin, c'est un nutritionniste influenceur à ses heures qui a été radié pendant 3 mois, tout ça pour avoir fait la promotion d'une boisson énergisante sur ses réseaux sociaux. Le coupable, c'est un dénommé Nicolas Leduc Savard qui compte environ 8000 abonnés sur Instagram. Il a fait une collaboration pour une marque de boisson énergisante et dans le soleil, ben, on explique que ça lui aurait rapporté environ 1000 $ pour être radié 3 mois. C'est l'ordre des diététistes nutritionniste qui a eu vent de ça. Puis ils ont décidé de sévir contre celui qui était membre de leur ordre depuis 10 ans. On dit également que c'était la première radiation pour un tel motif. Pas surprenant, étant donné que les influenceurs, c'est relativement nouveau.
4: Dans son cas, lui, il était membre d'un ordre professionnel, Pascal, mais ça me fait halluciner. Je sais pas, t'as-tu TikTok, toi, depuis... T'es-tu encore...
1: Ouais, j'y vais, là.
4: T'as plié!
3: Coupable.
5: J'ai peur de me faire espionner par les Chinois.
1: Hey, tu m'écoutes quand je parle.
4: Ben oui.
1: Wow, c'est plus ça que j'ai appris aujourd'hui.
4: Ben surtout quand je parle. Avoir quelque chose qui va revenir contre toi, c'est là où il faut que je le retienne.
1: Okay,
4: mais de plus en plus, tu sais, de gars, des filles, j'en ai rarement vu, mais des gars qui font la promotion ouverte de testostérone, de stéroïdes anabolisants. Puis là, la nouvelle mode, Alex, t'as entendu parler de ça chez les jeunes, les peptides.
1: Ouais.
4: Ou pepside.
3: Honnêtement, zéro.
1: Les peptides, il y en a beaucoup aux États-Unis.
4: Rien à voir avec le Pepsi, mais là, ça a l'air que les petits jeunes trippent là-dessus. Et là, c'est inquiétant, là. Des gars de l'âge de mes enfants, 12 ans, ben, j'ai pas vu 10 ans, mais 12 ans, Pascal, 12 à 15 ans, qui veulent en savoir plus sur ces trucs-là pour peut-être grandir plus rapidement, pour peut-être avoir une mâchoire un peu plus carrée, peut-être grossir plus rapidement.
1: Ouais, ça augmenterait...
4: T'as-tu des enfants, toi, Alex?
3: Non, pas encore.
1: Ça augmenterait l'hormone de croissance naturelle pour maximiser la masse musculaire, la force, récupération, surtout dans les blessures quand tu t'entraînes, longévité, bien-être, esthétique. C'est parce qu'il y a du collagène là-dedans, là, mais il n'y a aucune étude en ce moment qui nous parle de ce qui va venir après ces injections-là.
4: Je sais pas. T'sais, moi, c'est l'article. Je me fie sur l'article, les professionnels qui mentionnent que quand il y a un suivi thérapeutique, exemple, t'es un nain de jardin, t'es au primaire, puis tu sais que tu vas rentrer au primaire, puis les gens vont te dépasser. Les gens de ton âge vont te dépasser de 2 têtes. Ben, tu peux aller voir un médecin avec tes parents, puis discuter de ça. Puis le médecin peut te prescrire une thérapie qui va faire en sorte qu'ils vont te donner des hormones. Puis là, ben, tu vas croître peut-être un peu plus rapidement pour rattraper. Tu sais, nous autres, on en a un dans notre gang. Écoute, il était tout petit, là. Il était vraiment tout petit. Puis il a eu justement ces hormones-là vers 12, 13, 14 ans. Puis il a rattrapé le retard, même qu'il a grandi plus que la normale. Et bien, je pense que tu dois le connaître. Je ne le nommerai pas en ondes, mais il a pogné le 6C3, 6C4, alors que c'était le plus petit du primaire. Il a suivi une thérapie. Puis là, on parle des années 80, mettons 90. Parce
1: mais qu'est-ce qui était 90, si pressant? Je comprends que des fois, tu peux te faire écœurer.
4: C'est des retards de croissance, mais tu veux pas...
1: Mais sans ça, y a-tu la même taille maintenant?
4: Ben c'est parce que ses parents étaient très petits. Ses parents étaient très petits aussi. Ben c'est parce que c'est dur en maudit de trouver une blonde quand tu mesures 5 pieds.
1: Oui, mais là, t'as 12 ans.
4: Ouais, mais c'est parce que tu le vois, là, si ton enfant...
1: J'avais pas mon corps de femme non plus à 12 ans, quoi qu'il y ait des affaires que j'aurais pu prendre des peptides. Yann a décroché, mais pour vrai, ça me perturbe tout le temps. C'est comme la promotion de l'Ozempic, là.
3: Ouais, ça, c'est un fléau.
1: Puis là, les peptides, lui, on l'a tué. Je l'ai tué, je m'excuse. Avec les peptides, tu dis crime. Tu te mets ça dans ton corps, mais il n'y a pas encore tant d'études qui démontrent les effets à long terme.
3: Ben c'est ça. Moi, c'est un peu ça. C'est la même chose avec, que ce soit le vapotage ou les zines, l'espèce de poche
1: que c'est un fléau,
3: les jeunes
1: ça.
3: Se mettent. Il y a même des médecins qui disent, si tu veux arrêter de fumer, passe au vapotage, mais est-ce que c'est vraiment mieux si quelqu'un qui vapote pendant 20, 25 ans, tu sais, la réalité, c'est qu'on ne le sait pas encore.
1: Puis les sachets de nicotine, là, les dentistes commencent à voir le déchaussement des gencives.
4: À cause de la nicotine?
1: Ben, c'est des sachets, c'est vraiment populaire, ça s'appelle la zine, OK? Ouais. On dirait un genre de paquet de gomme ou de menthe. Puis les gens consomment ça, là, ça donne un sapresti de boche. J'ai essayé une fois, puis je suis venue étourdie, j'avais mal au cœur.
3: Ah oui, moi aussi.
4: Mais les enfants, ont-tu accès à ça, là?
3: Ben, ça se commande sur Internet, puis t'as pas besoin de rien. Là,
4: t'sais. Oh, ouais.
1: Fait que c'est bien la mode chez les ados en montant, là. Puis il y en a qui vont prendre ça au lieu de prendre de l'alcool, puis mais ça déchausse ces gencives. C'est de la nicotine pure dans un petit sachet que tu te mets, puis un peu comme de la chou, du monde qui.
4: Mais toi, tu fumes pas. Pourquoi t'as essayé ça?
1: Ben, je sais pas. À un moment donné, ça apparaissait sur le marché, puis avant de parler de quelque chose, je suis comme, ah, je vais essayer, puis je vais. Mais écoute, je t'en parlerai pas longtemps, là. J'ai détesté mon expérience. Puis il y en a qui continuellement en prennent, le sachet fini, en mettent un autre. C'est un peu comme, c'est ça, la vapoteuse, c'est rendu un fléau.
4: Quelqu'un qui me dit, c'est comme la créatine au début des années 2000. La créatine, aujourd'hui, qui est produite, là, semblerait que quand c'est pris à basse quantité, ça peut être bon pour la santé. Je ne sais pas ce qu'il y en est pour les peptides. Il y a des médecins qui se prononcent dans l'actualité aujourd'hui par rapport à ça. Il reviendra dans un sujet qu'on fera tantôt. Mais il mentionne que, tu sais, des fois, c'est 100 fois la dose qu'eux, ils prescrivent.
1: Ouf.
3: Ça prend un suivi là, avec un professionnel.
1: Mais là, c'est sur TikTok. Puis tu le disais là, par rapport à TikTok, moi, je trouve que c'est la fosse à l'aliénation.
4: Écoute, le gars, il a des trapèzes là, à peu près à hauteur des oreilles. Puis il t'a dit, prends des stéroïdes, c'est très bon. Tu sais, je
1: suis pas médecin.
4: Mais qui veut ressembler à ça? Il y a des boutons qui sont gros comme des balles de ping-pong. Tu dis, t'as peu, là. C'est
1: pourquoi il montre?
4: Je sais pas. Ben, les gars sont contents d'être gros, là.
3: Ouais.
4: Hier, j'écoutais une vidéo, je l'ai vu passer, il disait, je pense que c'était les 10 mensonges qu'on disait sur les stéroïdes. Puis là, ça disait, les stéroïdes font rapetisser le pénis.
1: OK.
4: Mais là, j'ai jamais entendu ça, moi, que les stéroïdes faisaient rapetisser le pénis.
1: Moi, j'ai entendu ça.
4: OK. Ben ça, c'est faux. Ça a l'air que ça fait rapetisser les testicules.
3: Ouais, mais ça atrophie.
4: Mais l'idiot que j'écoutais a dit, sauf que quand tes testicules rapetissent, ton pénis a de l'air plus gros.
1: Non, voyons. Hey, c'est pas le prix Nobel.
4: Non, c'est ouf! Je te confirme.
1: Hey, lui, il est pas sur ma liste de prétendants, je le garantis.
4: OK, il y a encore de la place?
1: Non, il n'y a plus de place.
4: OK.
1: Ton nom, il n'a jamais pu y être.
4: La prochaine, Alex.
3: Yes, on termine avec un Québécois qui a découvert un cratère de météorite sur la côte nord. Puis tout ça, derrière son ordinateur, bien assis dans sa chaise, il a trouvé ça sur Google Maps. On parle pas ici d'un petit cratère, là, ça fait 25 km de diamètre, situé tout près du lac Marsal. Il a trouvé ça en 2024 en se cherchant un endroit pour camper dans le nord. Écoute, on n'a pas tous les mêmes passe-temps, mais ça lui a permis de faire cette découverte-là. Pourquoi on en parle aujourd'hui? Ben, c'est que les experts viennent de confirmer son existence du fameux cratère. Il sera présenté au congrès annuel de la Meteoritical Society.
4: Ah oui, wow, ouais. Quelle découverte. En complément, mon ami, il y a un homme qui a été porté disparu dans les eaux du lac Sept-Îles, près de Saint-Raymond, dans Portneuf, depuis hier soir. C'est vers 17h15 que la Sûreté du Québec a été appelée au sujet d'une personne en détresse qui est emportée par les eaux du lac alors qu'elle se baignait avec d'autres personnes près d'une embarcation. Des pompiers du service des incendies de Saint-Raymond ainsi que des plongeurs de la SQ qui ont été mobilisés afin de ratisser le plan d'eau et les berges. Donc, c'est ce qu'a confirmé ce matin la Sûreté du Québec. Est-ce qu'on a plus de nouvelles? Est-ce qu'il y a un corps qui a été retrouvé dans ce secteur-là? Peut-être vérifier sur zone 911.
1: Moi, j'ai pas
4: Pascal.
1: Ça. Sont
4: très alertes. La semaine dernière, j'ai vu des images passer sur les réseaux sociaux. 4 ou 5 jeunes qui étaient... est-ce que tu sais sont où les chutes Montmorency?
1: Ben là, oui.
4: T'as-tu déjà été en haut des chutes Montmorency sur le chemin Royal?
1: Ben là, oui.
4: Bon, il y a un viaduc, puis en dessous, ben c'est les chutes Montmorency qui sont un peu plus loin. Puis les 4-5 jeunes, ils devaient être, Alex, à 20 mètres des chutes Montmorency.
3: Ah,
4: ouais. Les petits gars, ils sautaient du viaduc dans rivière.
1: Il y a des gens qui ont rapporté ça sur la page Potted.
4: Ouais, c'est ça. C'est là
1: je suis sans connaissance.
4: Nous autres, on était un petit peu plus haut. On était aux Roches Plates.
1: Mais c'est dangereux,
4: il y avait
1: aussi
4: des rapides. Oui, c'est dangereux, mais il y avait des belles filles. Fait que Le risque était calculé.
1: Non, mais va pas dans l'eau.
4: Que oui,
1: reste
4: on y allait.
1: Reste à la roche.
4: Ben, t'as peu. Quand t'allais dans l'eau, t'étais courageux. Puis, on se pitchait dans l'eau.
3: Tu gagnais des points.
4: Oh oui, c'est ça. On se pitchait dans l'eau roche plate, puis après ça, on s'en venait tout de suite sur le bord. Parce qu'on savait que les chutes Montmorency étaient là. Mais là, encore plus proche, en dessous du viaduc du chemin royal, c'est des enfants de 12-13 ans qui
1: puis
4: étaient là.
1: Puis le courant est fort.
4: Ben oui, c'est fort.
1: T'sais, tu me parles d'un endroit que je connais comme le fond de ma poche, là, pour multiples raisons, mais tu me parles aussi d'un endroit où mon père fait de la sécurité, puis va repêcher des corps plusieurs fois par année.
4: Ouais.
1: Parce que t'as le haut de la chute puis le bas de la chute, puis t'as le système incendie qui est splitté. Jean-Ville de Québec s'occupe d'un des deux paliers. Puis... Mais ramasser des corps aux chutes Montmorency, il y a plus souvent qu'autrement des choses qui se passent que ce qui est rapporté dans les médias. Il y a énormément d'interventions, puis des fois, c'est juste quelqu'un qui se dit « je vais me rafraîchir parce que je suis aux roches plates », qui pogne un courant puis qui se fait ramasser. Il y a beaucoup de touristes, il y a beaucoup aussi de personnes qui sont en vacances qui pensent que c'est sécuritaire. Il y a des pancartes à grandeur pour dire « vous ne vous baignez pas ici ». Un petit peu plus loin que les roches plates aussi, il y avait un puis ça, là, mon père me dit « si je te pogne là, à un moment donné, je te tue ». T'sais, ben, c'était clair. Là. Il voulait pas que je me tue, mais s'il me pognait là, il me tuait.
4: T'es un peu drôle, ton père.
1: Non, tu comprends l'intervention paternelle. On sautait des caps. Il y a un bel endroit
4: oui.
1: pour sauter des caps. Là.
4: Oui, c'est vrai.
1: Ça te prend 30 secondes que tu te fais pogner par un courant.
4: Puis à cet endroit-là, si tu vas à l'autre bord de la rivière, c'est des nudistes. Des messieurs un peu plus vieux, là, 70, 80, 90.
1: Ils vont prendre en photo, eux autres aussi, puis se mettent
4: sur Spotted, là. Mais... je sais pas, mais ils se tiennent là. C'est comme un camp de nudistes qui
1: mais
4: est à cet endroit.
1: Mais c'est super dangereux. Ouais. Parlez-en à vos enfants, ouais. C'est extrêmement dangereux.
4: Ce que je me pose comme question, c'est, y en a-tu déjà un qui a fait la trail au complet, puis qui s'est ramassé en bas, puis qui s'en est sorti?
1: J'ai pas ce... Non, je penserais pas. J'ai aucune histoire en ce sens.
4: Méchante débarque.
1: Mais tu le vois que, tu sais, quand tu regardes la chute, mettons qu'il n'y a pas assez d'eau, là, que c'est pas très fort le courant, tu vois les roches à travers.

0: Cette année, c'est ce qu'on voit. Ça part du Michigan. C'est des fruits qui sont amenés ici au Canada. Et si tu les laves pas, parce qu'il y a encore des gens en 2026 qui vont à l'épicerie, qui ramènent les fruits. Puis, ben, on s'entend que les bananes, t'as pas besoin de laver ça.
1: Ouais, on s'entend.
0: Mais ils ramènent les fruits à maison. Puis là, mon gars, mon plus vieux, il s'en sac éperdument, lui. T'sais, si je ramène des bleuets, puis j'ai pas le temps de les laver, puis ils sont dans le frigidaire.
2: Il
0: s'en va dans le frigidaire, il les lave pas, puis il les mange directement de même.
2: Ça m'écœure tellement. Là. Depuis que j'ai lu Fabien Cloutier, l'humoriste, là, il avait déjà écrit un livre dans le temps de la pandémie. Puis il y avait un segment dans ce livre-là, il racontait quand il était commis d'épicerie. Puis il racontait tout ce qu'il a vu, senti et était témoin de. Ses collègues, c'était pas propre. Puis fait que l'étalagiste des fruits et légumes, fait qu'imaginez juste l'étalagiste.
0: Ah, non, faut laver ça.
2: Où ça passe d'un caisson avec les maladies, avec ci, avec ça. Pensez-vous que les gens sont propres?
0: 50 cas au Michigan, c'est ce qu'on a actuellement. 85 cas qui ont été déclarés au Québec depuis le début de l'année 2026.
2: Paraît
0: comparativement à 30 cas en 2025 pour la même période. Comment?
2: Il paraît que ça brûle. Il paraît que le courant des chutes de Montmorency, c'est rien à côté de ça.
0: Ouais, c'est ça. Donc, on dit que c'est une maladie déplaisante. Ça s'appelle la cyclosporose. En fait, c'est vraiment une grosse diarrhée. Et ce qu'on nous dit, c'est que ça peut durer quand même des jours. La diarrhée pendant des jours, bois de l'eau, mon homme, parce que ça se peut que tu te ramasses déshydraté tantôt, là.
2: Je sais pas si c'est ça qu'il y avait eu. Mais tu sais, ben, Lambert Drinville.
0: Tu viens de pitcher en dessous
2: du champ. Oui, avec plaisir. Il est allé en voyage récemment, puis il est revenu, puis il s'est demandé qu'est-ce qu'il y avait. Il dit, crime, je pense, j'ai pogné une gastro ou je sais pas quoi. Moi, j'ai envoyé l'article en disant, ça se peut que ça soit ça, là. Et il est revenu, puis il comprend pas. Ça a duré 3 jours, puis après ça, terminé. Mais il trouvait que c'est un peu différent de...
0: Non, non, faut tout le temps, tout le temps laver ça. Mais la laitue, je lave ça, là. Je la défais, puis je lave chaque feuille que je mets dans mon assiette, là.
2: Mais j'aimerais ça que les gens soient honnêtes au 88-971-1021, puis nous disent si ils lavent ou pas leurs fruits et légumes. Alex, en commençant par toi, avec beaucoup d'honnêteté.
1: Ben moi, je vais vous le dire, là, la plupart du temps, j'ai lave, mais ça arrive des fois que...
2: Ça veut dire qu'il lave pas.
1: Que ça... Non, c'est pas ça que j'ai dit.
0: C'est peut-être ça ton petit côté drôle, Alex.
2: On va le laisser proche de la porte.
1: Non, mais tu sais, par exemple, une pomme, je vais la laver. Tu sais, mettons, les raisins, c'est facile, mais... T'sais, des fois, des bleuets, des fois, j'avoue que ça vient du Québec. Je sais pas, on dirait que c'est dans ma tête, j'ai l'impression.
0: Ben, quand ça vient du Québec, là, c'est peut-être mes préjugés à moi, mais j'ai l'impression que c'est un peu moins dangereux.
1: Ben oui, moi aussi, exactement.
2: Ils se grattent à la même place.
0: Quand c'est des milliers et des milliers de kilomètres, moi, j'avais vu des documentaires. C'était, ils parlaient de Mosento, là, tu te souviens de ça? Mm-hmm. La grosse entreprise Mosento. Puis là, je voyais le gars qui avait cueilli full de fruits qui étaient en dessous d'une genre de toiture pour protéger les fruits. Il y avait un gros masque à gaz, puis il est en train d'asperger les fruits pour tout tuer les mouches qu'il pouvait avoir sur ces affaires-là. Puis, mais après ça, il ne relave pas. Après ça, il met ça dans des petits crèches, puis il t'envoie ça ici au Québec. Fait, donc, c'est important de les laver. Là. Moi, je suis un peu malade mental. Là. Je bois plus de vin africain depuis que j'ai vu comment les Africains faisaient le vin.
1: Ah oui?
0: Faisaient ça avec les pieds.
1: Ben, c'est la méthode ancestrale.
0: Ouais, mais c'est ça. Moi, c'est non.
2: Si quelque chose
0: touche à tes pieds, Alex, moi, c'est non.
2: Si c'est rendu ici, là, le MAPAC n'aurait pas laissé passer une affaire avec 2-3 verrues. Pis,
0: non, mais il n'y a rien. Il n'y a rien. Avec l'alcool, ça tue tout, là. T'as aucun problème. Quand tu prends un vin africain ici au Québec...
2: Mais là, penses-tu vraiment que tous les vignobles sont encore avec les grands pieds dans le bassin?
0: Je sais pas, mais moi, ça m'a joué dans la tête.
2: Ta bouteille, t'as payerait 3 000, là. Ils vont en sortir 28 par année.
0: Je préfère un petit vin américain. Hein? Un petit vin ou un vin canadien là, d'Okanagan.
2: Ouais. Il est raciste, le vin, lui.
0: Je suis pas raciste. Non, partout où on fait du vin avec les pieds, c'est sûr, j'achète pas ça. J'étais un gars de même. Les sports. 7h24, Pascal, j'ai pensé louer le UFC samedi parce que je voulais voir Conor McGregor se battre.
1: Oui.
0: Et finalement, je me suis endormi.
1: T'as bien fait.
0: Puis j'ai bien fait. Écoute, ça n'a pas été le combat de sa vie, Alex.
1: Non, j'ai regardé ça, moi, pour nos auditeurs. Ben oui, j'ai regardé. Ça n'a pas duré longtemps, moins d'une minute. Conor McGregor qui est arrivé, qui a lancé un espèce de switch kick. Là. C'est comme un espèce de coup de ciseau dans les airs. C'est complètement éclaté le genou droit, là, en carte principale du combat contre Max Holloway.
0: Ça c'est quoi? Quand il a donné le coup de pied, quand il est atterri sur son genou, il a twisté de bord.
1: Exactement. Puis, tu sais, à la reprise, on voit justement son genou qui bouge, là, visiblement, probablement une blessure ligamentaire. Dans son cas, ça faisait 5 ans qu'il ne s'était pas battu, revenait contre Max Holloway. On parle d'une longue

0: réhabilitation. Sur ses réseaux, il a mentionné qu'il veut revenir, mais tu sais, il va avoir 38 ans. Là. Et donc, il commence à se faire vieux un peu pour se battre.
1: Surtout
0: là, pour
1: un genou, une blessure de genou, c'est
0: long. Pas sa première. Ouais.
2: C'est cette jambe-là que c'était pété?
0: C'était l'autre jambe. Il rentrait avec des problèmes avec les deux jambes. Plus tôt dans sa carrière, en fait, son premier combat contre Max Holloway, dans les années comme 2013-2014, aussi, c'était briser le genou contre Max Holloway. Donc, peut-être pas se rebattre contre lui, là, parce que visiblement, ses genoux n'aiment pas ça. Là.
2: Ouais, effectivement. Autre chose?
0: Yes, hier, on avait la finale de Wimbledon entre Yannick Sinner et Alexander Zverev, et c'est Sinner qui l'emporte. C'est sa deuxième victoire de suite du côté de Wimbledon. L'a emporté en 4-7. Il a perdu le premier au bris d'égalité pour ensuite remporter les trois derniers et filer avec la victoire. On a également le CF Montréal qui passe au prochain tour dans le championnat canadien. On a vaincu le Vancouver FC par la marque de 2-1 hier soir au stade Saputo. Un but un peu chanceux pour le deuxième de Daniel Rios qui a marqué pratiquement du milieu du terrain. Le gardien adverse qui s'est un petit peu trop avancé. On a également les Capitales de Québec qui étaient en action ce week-end contre les Aigles de Trois-Rivières. Ils ont perdu le premier match vendredi, mais ils sont bien revenus avec deux victoires de suite, dont la plus récente hier soir, une victoire de 7-4 pour les Capitales de Québec qui vont très bien. Encore une fois, ils sont premiers dans leur division.
1: Tellement des belles soirées, là. Puis en passant, si vous voulez vivre du sport et voir du sport, Alain Côté était sur la Grande Allée hier pour Michael Bublé. Le but était bon, là.
2: Ah, il doit être tellement tanné, lui, là. Ça doit être épouvantable. Fait qu'il était sa Grande Allée.
1: Oui! Une belle petite soirée.
2: Oui, effectivement. Beaucoup de gens qui sont dans la Ligue nationale, des Québécois qui sont au Festival d'été de Québec. Ils arbitrent aussi Johnny Murray. J'ai vu Johnny Murray sur la Grande Allée. Il était de passage. C'est pas un arbitre en chef, mais c'est un arbitre, c'est un juge de ligue dans la Ligue nationale de hockey. Il était de passage à Québec. C'est un gars de Québec, il a son école de hockey ici.
1: Mais ils sont en congé, là.
2: Ben oui. Fait que si t'es alerte sur la Grande Allée, tu vas voir des vedettes, Pascal.
1: Plein de vedettes.
2: Wouh!
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17: Boulevard 102-1. 418-971-1001, s'il se passe quoi que ce soit sur la route, merci de nous en informer. En ce lundi 13 juillet, comment ça se passe, Pascal?
18: Sur les routes, monsieur, c'est pas si mal. Là. C'est sûr que les ponts, ça commence à s'engorger un petit peu. Ben, à ralentir, je veux même pas dire s'engorger. L'autoroute 40 à la hauteur de Pierre-Bertrand, ça aussi, c'est difficile. C'est tout le temps la circulation en sens est. Là, je dois vous dire que ça ralentit. Aussi, Pompière-la-Porte, c'est côté Québec qui est un petit peu plus engorgé. Sinon, Yann, ça roule à Monaco.
17: Merci beaucoup. Merci beaucoup. Notre chroniqueur politique international, David Chabot, est avec nous en studio. Salut, David.
19: Salut, salut.
17: Hey, je vais abuser de toi un peu encore.
18: Ah, c'est ça.
19: Vas-y, mon ami.
17: Comme tu étais en politique municipale, tu as déjà été dans la grosse machine. Tu sais un peu comment ça se passe. Cet été, puis c'est un article de Radio-Canada que j'ai trouvé intéressant tantôt. On parle des bonnes et des mauvaises stratégies estivales pour ce qui est de nos politiciens. comment les politiciens, parce qu'on s'en va en élection là, au provincial dans les prochains mois, dans les prochaines semaines, comment ils doivent agir actuellement? Est-ce qu'ils doivent être surexposés? Est-ce qu'ils doivent être dosés? Ou est-ce qu'ils peuvent prendre des vacances comme monsieur et madame tout le monde? Puis ça nuira pas à leur campagne électorale.
19: Bien, le playbook, là, ça va être de dire va dans les l'équivalent des soupers spaghettis. Là. Fait que, tu sais, les concours de d'épluchettes de blé d'Inde, de tirage de char, de cochons graissés, là, ouais. Va là.
18: Pourquoi? Parce qu'il y a plein d'électeurs qui se trouvent oui. Là, des gens qui vont vraiment se déplacer pour voter?
19: Oui, mais c'est surtout, tu sais, sois sympathique, sois humain. Donne le goût aux gens d'aimer la personne que tu es. Ça, c'est le playbook.
17: Ouais. Ça se peut-tu que ça soit plus facile pour. Là, je donne un exemple au niveau municipal, là, c'est peut-être pas le bon, mais tu sais, un Bruno Marchand, tout le monde y connaît à face. Donc, quand il est dans un souper spaghetti, les gens vont naturellement aller le saluer puis serrer la main. Mais quand t'es quelqu'un qui se présente, qui présente sa candidature, je sais pas, pour Québec solidaire à cette île. Ça doit être tough, là.
19: Oui, puis tu sais, en fait, la nuance est là. C'est que si t'es déjà élu, les gens savent t'es qui en général. Là. Si t'as fait ta job pendant 4 ans, tu t'es quand même fait voir. Là. Donc, t'as pas nécessairement, à mon sens, besoin d'aller te faire envoyer chier dans les événements comme ça. Parce que factuellement, il y a deux types de personnes dans la vie. Là. La majorité des gens, peu importe s'ils t'aiment ou ils t'aiment pas, si t'es élu, ils viennent te voir, puis c'est comme « Ah, salut, monsieur Martineau, je suis content de vous voir. » C'est bon. Même si elle votera jamais pour toi.
17: Pascal, tu voteras jamais pour moi?
18: Non.
19: Mais j'ai hâte que tu fondes ton île d'ailleurs puis ta république là.
17: Oui.
19: Tu m'as promis le poste de vice-président, j'ai jamais oublié. Ouais. Fait que ça j'ai hâte à ça. Mais bon, fait que ça c'est les gens qui sont déjà élus, mais ceux qui sont pas élus, évidemment, il faut qu'ils se fassent connaître. Fait que là la fameuse pancarte là, rendue aux élections, ça fait une partie de la job, mais tu veux quand même avoir une chance de rencontrer Pascal puis de dire salut, moi mes idées c'est ça puis tout. Mais t'es dans un contexte d'épluchette de bladin, fait que tu y parleras pas de l'indépendance du Québec là, tu sais.
18: Mais il y en a qui peuvent quand même prendre 30 minutes de la vie de quelqu'un pour le faire. Ouais. Mais tu sais, ça doit être difficile aussi de se faire voir de la bonne manière. Mettons le festival du cochon graissé, là, la personne qui y va pour aller parler à des gens, le moment où elle participe à attraper le cochon qui est graissé, je pense que c'est de la mauvaise publicité.
19: Ouais, fais attention.
18: Ben, à l'aube d'une campagne électorale comme ça, là, ça doit être compliqué de savoir où est-ce que tu vas puis que ça va être payant versus où tu peux te mettre les pieds dans les plats.
19: Ouais, tu sais, tu passes, tu fais des beaux sourires, tu sors des mains, t'es content puis tu t'en vas après comme 45 minutes, une heure. T'as passé, ça s'est su puis tu t'en vas faire autre chose. Mais surtout, tu fais un post sur les réseaux sociaux. Ça, c'est bien important.
17: La visibilité. Est-ce que tu dois mobiliser tes militants? Les gens qui travaillent pour toi, les gens qui vont faire la promotion pour toi, le bénévolat pour le Parti libéral ou pour le Parti québécois, est-ce qu'eux autres, c'est toi en tant que candidat qui a besoin d'être mobilisé?
19: Bien, t'es censé avoir un directeur de campagne, là, ce qu'on appelle un doc. Là. Fait que c'est lui qui est censé organiser ça, de trouver des bénévoles. Par contre, toi comme candidat et ou des députés sortants, là, personne fait ça, mais il faut que tu connaisses tes bénévoles. Il faut que tu ailles les voir, les connaître, puis tu saches les forces et les faiblesses de chacun. Parce que c'est pas toi qui vas les gérer au quotidien. Mais tu vas savoir que Henri, lui, c'est un bon flyer, puis tu peux pas faire confiance à ce gars-là en public. Mais par contre, oui, parce qu'il y en a pas peu des militants de même. Mais t'as Jean-Claude, qui, lui, par exemple, là, c'est un gars fiable, qui c'est un homme d'affaires, mettons, puis il veut juste là, être là pour la bonne raison, mettons. Puis lui, tu peux y faire confiance. Fait que là, après ça, tu vas pouvoir savoir qui t'envoie où pendant la campagne électorale, puis surtout de qui tu dois te méfier.
17: OK. Qui pose les pancartes? Qui fait les appels téléphoniques? Qui fait du porte-à-porte? Qui identifie les intentions de vote?
19: Bon, chacun des comtés a son doc, comme je te disais, son directeur de campagne. Ouais. Fait que là, lui, il organise tout ça pour s'assurer que la job se fait, produire les pancartes, tout ça. Il y a l'agent officiel qui signe le fameux formulaire. Là. Puis ça, c'est bien important parce que si t'as pas d'agent officiel, tu peux pas engager des dépenses. Puis l'agent officiel se porte garant du fait que tout l'argent qui est rentré puis qui est sorti de la candidature, finalement, est legit, que c'est des citoyens du Québec, puis etc., etc. Donc, tout ça, ça se fait vraiment d'un point de vue local. Par contre, le parti central, si on veut, là, fait que c'est vraiment l'entité du Parti libéral, du Parti québécois, eux, ils ont leur organisation aussi, puis c'est une grosse machine. Fait que là, c'est tout le temps essayer de faire la balance entre les deux, parce que le gros central, lui, il va vouloir faire rouler son train électoral à pleine planche pour faire rentrer surtout le chef, puis bon, les candidats vedettes. Toi, localement, si t'es dans un comté qui a pas vraiment de chance de rentrer, soit que tu acceptes ton sort puis tu pleures dans ton salon pendant la campagne, ou tu fais tout ce que tu peux pour te débattre dans l'eau bénite pour avoir du budget, ça c'est bien important, de la publicité puis de la présence de candidats vedettes aussi. Parce que ça, c'est bien important. Si t'es simple, je me sens en gros guillemets, là, candidat, simple candidat à être conseiller ou élu provincial, ben le parti s'intéresse moyen à toi. T'sais, à moins que ce soit un comté pivot, si tu veux. Là, il y a peut-être un petit peu plus d'intérêt.
18: Mais que... l'as-tu dit le parti où il fait semblant que t'es la septième merveille du monde, mais chaque fois tu textes et ils répondent pas?
19: C'est surtout ça. C'est que ça finit que, là, de la misère à avoir des réponses. Puis, tu sais, le courriel, il revient pas. Puis, ça, c'est un signe très clair que tout le monde se sac de toi. Mais des fois.
18: Que je t'ai décrit, Yannick, hein, sur la façon qu'on on travaille ensemble.
17: Quand tu me parlais de la huitième merveille du monde, t'es gentil. Mais est-ce que. Puis, des fois, il y a des promesses qui se font. Ça, c'est quelque chose qu'on est au courant, là. Mais. Ça arrive souvent qu'un bénévole va se faire demander de devenir candidat dans une certaine circonscription où le parti a... Ça, c'est un peu weird, là. Souvent, le CV, il est pas là. Puis on se dit, hey, tiens, toi, tu vas juste être sur une pancarte. Tu vas être un pion, en fait. Ouais. Puis ça peut arriver que tu sois élu. Là. C'est arrivé à Québec quand il y a eu la vague orange là, de Jack Layton. Darine la tendresse, là, ou c'est comme ça qu'elle s'appelait?
18: J'ai pas souvenir.
17: Mais bref, elle étudiait en littérature russe et était bénévole pour le NPD. Puis on lui a dit, garde, on n'a pas de candidat. On regarde ton CV, t'as un bon CV, t'étudies...
18: Alexandrine la tendresse.
17: Darine la tendresse.
18: Non!
17: Parce qu'elle étudie en littérature
18: non.
17: russe. Essaye de suivre.
19: Tout est dans tout.
17: Et elle a été élue. Elle a eu une job de 4 ans à Ottawa. Puis ça a été un pion, là.
19: Ouais, puis ça, c'est l'exemple complet, là, de... C'est pas tant toi, localement, qui va faire la différence. Un candidat vedette va peut-être faire bouger le needle de 5, 6, 7 % dans son comté, là, à moins de grandes exceptions, là. Mais c'est le parti qui va te tirer, tu sais. Fait que là, dans ce cas-ci, la vague orange, c'est le meilleur exemple que... Je pense souvent à Ruth Hélène Brosseau, qui finalement, cette fille-là était à Osan Suine.
17: C'est la meilleure députée qu'ils ont jamais eue dans cette région-là.
19: Exact, mais c'est une candidat poteau, t'es même pas au Québec.
18: C'était vraiment fermé.
17: C'était une barmaid de bord qui était dans le sud pendant les élections. La soirée électorale était dans le sud, puis elle a appris qu'elle devenait députée, et c'est devenu. Ça en dit beaucoup sur certains députés, là. C'est devenu la meilleure députée de ce secteur.
18: Elle l'a mis dans les dents à bien du monde.
17: Ben, vraiment.
19: Vraiment, mais finalement, elle s'est faite sortir aux élections récentes parce que. Même si ça faisait une super job, ben justement, le parti l'a pas tiré, tu sais, parce que le NPD s'en allait nulle part. Fait que c'est ça qui est un peu ingrat quand tu te présentes, quand t'es député, parce que t'as beau faire la meilleure job du monde, si le parti tire pas, t'es mort. Puis vice-versa, tu sais. Il y a des rares exceptions comme, André Arthur, qui s'était présenté comme indépendant dans Portneuf, que lui, il avait pas de parti pour le tirer, c'est juste que c'était André Arthur, fait qu'il avait passé. Mais sinon, tu sais, si le train il roule pas, t'es mort. Même si tu fais une super job, puis... Flip side de cette question-là, c'est si t'es pas tôt, là, si tu te fais mettre la face à la pancarte parce qu'ils ont besoin de toi, si tu rentres, ben t'as une responsabilité pareille. Parce que tu sais, même si t'es la fameuse plante verte là, au Parlement que tout le monde décrit que les backbenchers ça va rien, c'est pas tout à fait vrai parce que dans le comté, t'as du monde avec des vrais problèmes qui viennent te voir, qui ont vraiment besoin que t'es aides. Puis tu sais, toute la dynamique qu'on voit pas dans la vie, c'est que même si t'es député QS, mettons. Quand t'es au Parlement, tu vas aller voir le ministre responsable d'un dossier pour y parler de ton comté. Tu vas lui dire, Madame Chosebin a besoin d'aide en santé parce que je sais pas trop, il y a un médicament qui est pas prévu, whatever. Tu sais, il va prendre ce dossier-là pour aller le défendre pour la citoyenne en question. Puis ça, tu vois pas ce game-là parce qu'on voit le sport, tu sais, on voit le show de lutte, là, on voit le monde qui se tire de la troisième corde, puis tout ça, là, comme toi, tu sais, un émérite lutteur. Mais dans la vraie vie, tu sais, il y a beaucoup de participation puis de collégialité entre les députés.
17: Ouais. Tu sais, il y a des belles histoires. On parlait de Ruth Hélène Brosseau. Un autre qui a été élu comme backbencher puis qui est en train de devenir un gars commence à faire trembler le gouvernement en place, Gabardi, personne le connaissait à part nous autres à Québec. Là.
18: Il est en train de se faire envoyer promener parce qu'il met des capsules vidéo de ses prises de parole.
17: Mark Carney est en panique à chaque fois que Gabardi pose des questions.
18: Et puis lui, il s'en fout. Il est comme, ben oui, j'aimais parce que je veux que le monde parle de ce qu'on parle,
17: écoute,
18: nous.
17: Il s'exprime bien. Il est brillant. Il t'a une stature qui est hallucinante.
19: Ouais.
17: D'après moi, si un jour les conservateurs prennent le pouvoir, ça sera pas un backbencher longtemps.
18: Il est investi, là.
17: Ouais.
18: Le gars, il avait un gym, là, puis c'est ça qui... Là, il est investi en politique,
19: ouais. Ah oui, j'ai beaucoup de respect pour lui, sincèrement. Tu sais, qu'on soit d'accord ou pas avec les conservateurs, là, c'est ça que tu veux. C'est quelqu'un qui dit... Je veux probablement exister, premièrement, en fait, exister comme député, puis deuxièmement, porter des missions, porter un message.
18: Il est tellement investi qu'il a inspiré Marcel Bouchard, qui lui, habituellement, inspire le monde, à se présenter au Parti conservateur du Québec, un peu sans bannière du sport puis de la santé avec Éric Duhaime.
19: Ouais.
17: Parfait. Maintenant, les Iraniens disent le détroit d'Hormuz est fermé. Les Américains, Donald Trump, disent non, tout est ouvert. C'est quoi la vérité?
19: C'est un peu compliqué. Hein? Ça, c'est comme les journées fériées à Québec. Là. Tu sais pas trop, le dépanneur, tu es ouvert, pas ouvert. Je peux-tu t'inquiéter? Je m'en vais faire un road trip. Si tu es sauce, tu es plutôt canadien. C'est la même affaire. On le sait jamais. On sait, puis là, on va se parler. Là, je te parle de. Je vais t'inquiéter avant d'aller à Malbaie, là, mais c'est pas ça. Là, parce que là, c'est des gros dollars là, qui sont impliqués là-dedans.
17: C'est ça. T'es le capitaine de bateau, David. T'entends les Iraniens dire le détroit d'Hormuz est fermé. Les Américains disent le détroit d'Hormuz est ouvert. Tu fais quoi? Là? T'es le capitaine.
19: Ben,
17: la compagnie d'assurance qui assure le bateau, ils font quoi?
19: C'est surtout ça, tu sais. Par excès de prudence, tu vas rester en même place puis tu bougeras pas, tu sais. Puis là, c'est compliqué parce que, tu sais, rappelons-nous la pandémie, là, le gros problème, c'était les chaînes d'approvisionnement, tu sais, puis la prévisibilité là-dedans. Puis en ce moment, c'est ça le problème, c'est qu'il n'y a pas de prévisibilité dans le pétrole en ce moment parce que même si le détroit d'Hormuz, c'est seulement 20 % de l'approvisionnement mondial, je dis seulement, mais c'est quand même du gros volume, ben ce petit volet-là, ce cinquième, là, influence le marché au complet. Encore, là, les prix du pétrole sont en hausse aujourd'hui, puis ça va repartir parce que on ne sait jamais qu'est-ce qui va se passer ou pas. Puis ça, c'est la chose la plus grave là-dedans, au-delà de la géopolitique, puis qui va mener l'Iran, puis le terrorisme international, puis ça, c'est juste que ce secteur-là, dorénavant, là, ça va être instable pour 50 ans. Là. Parce qu'on a pris une situation, si on s'en était déjà parlé, tu sais, où on avait un potentiel de peut-être faire fermer le détroit d'Hormuz. L'Iran a toujours dit hey, si ça fait pas, on va le fermer. Fait que là, tout le monde était comme il faudrait pas que ça arrive. Fait que là, ça moyennait. Là, ils l'ont fait, puis ils se sont rendus compte que ça marche, leur histoire. Puis là, ben, ils vont continuer à le faire jusqu'à temps qu'il n'y ait plus ce régime-là en place parce que c'est le meilleur levier possible. Eux-mêmes ont dit l'arme nucléaire ne nous intéresse pas autant que d'avoir le contrôle du détroit d'Hormuz. Fait que là, ça, en ce moment, il n'y a pas de solution à cette situation-là parce que, tu sais, il y avait un cessez-le-feu, il y avait un accord de paix, là, tu sais, qu'il y avait. Puis là, ça, je fais une parenthèse. Quelle absurdité d'avoir signé ça à Versailles. Versailles, l'endroit où en 1919, oui. On a signé la paix, si on veut, avec
17: l'Empire. La guerre mondiale.
19: Ouais. Puis finalement, ça repétait après, tu sais, ben là, c'est la même affaire, là. T'sais, on a signé un traité de paix à Versailles, puis ben là, ça n'a pas pris 20 ans, là, ça a pris 20 jours, mais ça a repété, tu sais. D'accord, bref, je ferme cette parenthèse-là, mais tu sais, qu'est-ce que Donald Trump peut faire dans cette situation-là? Il a pas le choix de faire des compromis puis de perdre la face, parce que l'Iran, dans le fond, ce qu'il nous demande, c'est que t'as beau le faire, parce que là, il y a des bombardements assez massifs depuis 3-4 jours, il s'en fout.
17: La force de l'Iran, c'est sa résilience?
19: Oui, c'est leur meilleure arme. Ça, puis, ils sont quand même créatifs. Là, d'abord, ils utilisent beaucoup les réseaux sociaux, sont quand même intéressants à suivre. Je sais pas si vous avez déjà vu des... Mais sur Twitter, ils sont baveurs à sacrifice. Là, des fois, j'essaie de trouver un exemple là, sur le fly, je m'en souviens plus, mais il y a plein...
18: Mais c'est qui s'en occupe?
19: Ben,
18: c'est parce que Donald Trump lui-même est capable de le faire aux États-Unis. Est-ce que du côté de l'Iran, c'est aussi une autre tête brûlée de réseaux sociaux?
19: Ben, ça aussi, c'est une force de l'Iran, c'est que... T'sais, ils ont fragmenté le gouvernement, ils ont fragmenté le pouvoir militaire, puis ils ont fragmenté aussi ce genre de communication-là. Fait que là, l'ambassade de l'Iran, je dis n'importe quoi, au Pakistan, mettons, va faire un tweet qui va être extrêmement acerbe, puis vraiment, genre, rentre dedans. Puis là, le lendemain, c'est l'ambassade de l'Iran, mettons, en Chine, qui va faire la même chose. T'sais. Fait que là, ça sort de partout, puis c'est pas contrôlé par le pouvoir central. Alors que de l'autre bord, t'as Donald Trump qui dit il y a seulement moi qui peux avoir raison dans cette histoire-là, puis il y a seulement mes tweets qui vont être vrais, tu sais. Là, je parle de réseaux sociaux, on s'en fout dans l'histoire, mais c'est juste pour démontrer que c'est deux philosophies complètement différentes. L'Iran, peu importe qui se fait tirer, qui se fait trancher la tête, là, qui va recevoir un missile en pleine face, ça va continuer pareil. Alors que de l'autre bord, ben, tu te dis, si Donald Trump, un matin, là, il décède, là, mettons, une crise cardiaque, whatever, là, pas certain que son régime, là, c'est, qu'est-ce qu'il a mis en place, va évidemment, le gouvernement va pas tomber, puis les États-Unis vont pas fermer, mais... Cette philosophie-là, là, tu sais, cette façon de faire la politique-là va s'arrêter avec Trump, selon moi. Parce que tu vas avoir des successeurs, ils vont s'essayer, sauf que c'est un mouvement d'un seul homme, à mon sens. Fait que là, t'as d'un bord la résilience totale, les solutions infinies, puis de l'autre bord, t'as un gars qui, d'ailleurs, apparemment, qui a un contrat sur sa tête depuis bien longtemps, que c'est pas arrivé encore, que ce serait l'Iran qui essaie de le tirer.
17: Mais ça, c'est quelque chose qui était prévisible. Je veux dire, ils ont tué Khamenei, donc nécessairement, ils s'attendaient à ce qu'il y ait une vengeance du côté de Trump.
19: Oui, puis ça questionne les tentatives d'attentat contre Trump. Ça venait-tu de ça ou ça venait de complètement d'autre chose? C'est louche pareil. Pendant la campagne, quand il s'est fait tirer dessus, là, puis l'oreille, là, puis on n'en reviendra pas là-dessus, mais ça a quand même laissé des traces. Ça l'a aidé à se faire élire, mais ça reste qu'un président s'est fait tirer dessus pareil. Là.
17: Autre sujet que je voulais aborder avec toi, il y a un article de Radio-Canada à cet effet-là ce matin. Mark Carney, le premier ministre du Canada, qui va devoir expliquer comment il compte financer la hausse des dépenses militaires. On va en dépenser en maudit des milliards, cet argent-là. Ils vont la prendre où?
19: Dans tes poches.
17: Ah oui!
19: Puis dans les miennes aussi.
17: Ils vont-tu couper ailleurs?
19: ben, à un moment donné, tu peux t'endetter là, beaucoup là, comme pays. Là. Fait que tu sais, il y a encore beaucoup de marge, malgré le fait que là, on regarde la dette nationale du Canada, puis on se dit, il hey, faut que ça arrête à un moment donné. Il y a encore de la place.
17: Le budget militaire 2025-2026, c'est 63 milliards de dollars pour l'année financière de 2025-2026. Donc, 63 milliards. On dit qu'il va devoir tripler ce budget-là pour pouvoir acheter tout ce qu'il veut acheter.
18: C'est parce qu'en plus, dans l'ère Trudeau, on n'investissait pas là-dedans. C'était loin d'être une priorité. Ah oui. Fait qu'on a du rattrapage.
19: À 100%. Là, il y a des manques dans l'armée. Il y a une affaire pas possible. Il y a des choses totalement absurdes. De genre, il manque de munitions des fois pour s'entraîner avec des tirs réels. Là, t'es comme, voyons, c'est l'armée. Là, c'est ça ta job dans la vie. Là.
18: Pas supposé de compter les munitions quand tu te pratiques. Là.
19: Non, mais c'est ça le cas pareil. Mais il faut séparer là, les investissements, acheter un brise-glace puis les dépenses courantes. Là, c'est deux choses
17: différentes. Les opérations courantes. Ouais.
19: Fait que là, il y a beaucoup de quincaillerie à racheter. Ça va aller sa dette directement parce que c'est dépenses d'investissement. Dans le courant, là, ben, t'sais, évidemment, tout ça se blende dans le budget fédéral. Puis s'ils font un déficit fédéral parce qu'ils font plus de dépenses militaires, ça revient un peu à la même place. Là, mais c'est deux philosophies un peu différentes. Par contre, moi, je suis convaincu qu'il va y avoir un réarmement, mais je pense pas qu'on va faire péter les budgets à long terme parce que ça se pourra pas. Puis quand Donald Trump va s'en aller, puis que le fameux 5% de l'OTAN va disparaître, c'est un enjeu parce que Trump a voulu que ce soit un enjeu. Dans la vraie vie, c'était pas un problème. Là. Les pays, mettons le 2% que c'était tout donné, il aurait fallu que tout le monde le respecte, puis le Canada a été totalement un canque là-dedans. Là. On avait des années à moins de 1% d'équivalent du PIB. Fait que ça, oui, on avait du rattrapage à faire là-dessus. Mais le 5%, c'est insoutenable pour l'Occident au complet. Là. Puis même les États-Unis ne l'atteignent pas, ce 5%-là. Fait que c'est comme un idéal qui n'a pas de bon sens, parce qu'à un moment donné, t'es tellement armé qu'il y a personne, tu peux pas te poigner avec personne. Là. Tu prends du pepside, là, du peptide, je sais pas quoi. Là. T'es tellement gros dans la cour d'école qu'il y a personne qui veut te poigner avec toi. Fait que, ça sert à rien d'en reprendre plus après. Là.
17: OK, fait que ton objectif, si tu prends des stéroïdes, c'est d'en poigner un qui est de ta grosseur.
19: Ouais, mais à un moment donné, quand t'es rendu tellement gros que plus personne veut se pogner avec toi, ben arrête de te shooter, tu comprends? Mais
17: là, je comprends très bien. Est-ce que, on sait que les États-Unis, là, au niveau de l'armement, il y a énormément d'entreprises dans ce merveilleux monde militaire. Au Canada, principalement au Québec, on a des endroits où on peut bénéficier de ces montants d'argent-là. Est-ce qu'on sait, à l'heure actuelle, où est-ce que cet argent-là va être dépensé?
19: Ben écoute, il y a ceux qui vont produire l'armement, là, puis il y a les infrastructures. Puis tu sais... À Saguenay puis à Bagotville, là, ils vont investir des milliards dans Bagotville.
17: Okay. Ça va nous revenir un peu.
19: Ben oui, parce que forcément, c'est une dépense locale. C'est sûr que j'aime mieux, investir dans Bagotville pour faire la base militaire que d'acheter des Tomahawks, à une entreprise américaine. T'sais. Puis c'est pas de l'anti-américanisme que je dis ça. Là. C'est juste que il y a quand même un bénéfice local. Là. Parce qu'à Bagot, là, les contrats qui s'en viennent là, pour faire les hangars de F-35, ça va être très, très beaucoup d'investissements. Puis ça va faire travailler du vrai monde. Puis même, c'est un problème, en fait, parce que dans la région, il n'y a pas assez de monde pour faire ces contrats-là. Fait que là, il faut littéralement importer de la main-d'œuvre au Saguenay en ce moment. Ce qui vient avec de l'habitation, ce qui vient avec des besoins de services quelconques, tout ça. Fait que ça va faire un gros boom, mais en même temps, ça. Le boom vient avec des problèmes, tu sais.
17: Oui. L'Institut CIRIAO, qui est un des principaux groupes de réflexion économique qu'on a ici au Canada, eux, ils projettent que le manque à gagner, donc le déficit, va grimper de près de 100 milliards de dollars en 2029-2030 et pourrait, moi je le mets au conditionnel, là, pourrait dépasser 200 milliards de dollars en 2035. C'est, on va se le dire, c'est des chiffres qui contrastent avec les prévisions du gouvernement fédéral actuel. Et ce qu'on dit, ce qu'on souligne, c'est l'amélioration des capacités militaires canadiennes va nécessiter des choix difficiles et on pourrait, ça c'est CDAO qui propose ça, on pourrait augmenter de façon très modeste, la taxe de produits sur les produits et services, la TPS. Tu y crois-tu?
19: Ben, la modestie en termes de taxation, là, tu sais, je veux dire, c'est déjà quand même pas très modeste. Là, fait que d'en ajouter un sur le top, c'est pas
17: le genre. Le Canada est un enfer fiscal. On va encore plus mettre de la pression sur le citoyen ordinaire.
19: Ouais, puis tu sais, moi, je considère que l'armée, c'est important, mais c'est pas quelque chose qui va amener un bénéfice au quotidien de toi puis moi, tu sais. Le fédéral, quand même, a subi, c'est peut-être pas le bon mot, mais ils ont déployé, on va dire, des programmes sociaux additionnels assez importants sous Trudeau. Parlons des soins dentaires et les services de garderie à travers le Canada. C'est des dépenses majeures qui ont été engendrées. Si tu justifies ou pas, là, ça, je veux pas faire ce débat-là aujourd'hui, mais ça reste qu'on a fait croître la dépense prévisible dans le futur de façon impressionnante, puis on ajoute celle militaire sur le top. On n'a pas le temps de faire cette discussion-là, mais il y a une grosse, grosse discussion mondiale sur la gestion de la dette des pays. Là. Parce que les États-Unis ont une situation complètement différente. Là. Le dollar américain, c'est comme, c'est virtuel. Il imprime, tout le monde s'en fout, il y a un volume monétaire parce que tout le monde a besoin d'utiliser le dollar US. Mais la dette des pays réguliers, je vais dire ça entre guillemets, Canada, Japon et autres, là, comment ça va gérer dans le futur? Personne n'a de solution là-dessus pour l'instant.
20: Ça sera jamais remboursé.
19: Ah non, jamais, jamais. Mais c'est pas fait pour être remboursé non plus, là, honnêtement. Là. T'sais, c'est une façon de surdépenser, puis après ça, ben, pff, ça fait partie des paiements.
20: On pourrait-tu finir ça là pour partir sur un autre nom?
19: Ben, sur ton île.
18: Ouais, c'est ça. Il revient avec son projet.
20: Hein? On arrête tout ça, on repasse à un autre nom.
19: D'ailleurs, t'as-tu pensé à un nom pour ta république?
20: Non, pas encore.
19: T'sais, Marceauville, ça sonne...
20: Non, non, ça sera pas, ça sera vraiment pas mon nom.
18: Vas-tu mettre ta face partout?
20: Non, pas du tout. Non, non. Je veux juste revenir aux années 80.
19: La République dans démocratique
20: tout.
19: De Marceau.
20: Dans tout, même je veux revenir aux crêpées. Années 80. Oui. Oui. Ah ouais.
19: Ah ouais. Tu vas-tu rouvrir les tavernes,
20: maintenant? Rouvrir les tavernes.
19: Ouais.
20: Ouais.
19: OK.
20: Juste faire
18: pas de réseaux sociaux? Pas d'Internet?
20: Pas de réseaux sociaux. Tu vois, c'est ce qui m'a marqué au Festival d'été de Québec avec The Lumineers. Là. Il y a beaucoup plus de gens qui prennent conscience qu'ils sont en train d'échapper une partie de leur vie avec les réseaux sociaux. Pas tant de gens que ça qui étaient sur leur cellulaire.
18: Quand tu regardais les écrans?
20: Ouais, je voyais des gens, là, quand c'était le temps d'allumer la flashlight ouais, là,
19: classique, là.
20: Aux Lumineers, là, c'était de toute beauté, soit dit en passant. Mais il y avait plus... Les jeunes étaient encore sur leur cellulaire. Les jeunes, je parle des enfants, parce qu'il y avait beaucoup d'enfants. Là. Mais sinon, les adultes, on dirait qu'ils prennent conscience de... T'es avec ta conjointe, là. Lâche ton Christy de cellulaire.
18: Hier, à Michael Bublé, quand il était dans la foule, par exemple, je te dis que Ginette, elle avait son cellulaire parce qu'elle voulait s'en souvenir dans son écran de ce moment-là. Mais avant, c'est pas ça qui se passait. Rappelle-toi, John Bon Jovi, il avait Frenchie une madame dans la foule. Elle était toute là, elle était pas sur son cell.
20: T'as-tu... oui, puis dans le temps, John Bon Jovi, non, c'était Motley Crue, hein? Ouais, je pense que c'était à Motley
18: Crue. Non, c'est pas la même année, c'est pas la même situation.
20: Non?
18: Non, puis à Michael Bublé hier, tout le monde était habillé aussi.
20: Quel show plate. Mais où est-ce que je voulais en venir avec ça? Ouais, c'est ça. Les gens prennent de plus en plus conscience que avec la conjointe puis le conjointe, là, let's go, on lâche le cellulaire. Là.
19: J'ai même pas rajouté la biscuit, puis on est sorti de là, puis j'étais comme, hey, j'ai pas de vidéo de ça, puis c'est correct.
20: Ben, c'est pas grave si tu prends une vidéo, là.
19: Parce que de toute façon,
18: quand est-ce que tu les regardes? Quand est-ce que tu les regardes?
19: C'est ça l'affaire, c'est que j'ai des vidéos de tous les faits précédents, puis je les ai jamais réécoutées. Mais on dirait que je les ai dans mon téléphone, fait que je suis donc bien content. Mais tu sais, on s'en fout, là. Christian, évidemment, je passe à d'autres choses.
20: Ben oui. Pascal, merci, David Chabot.
18: Oui,
20: est-ce que tu es en congé la semaine prochaine?
19: Oui, les trois prochaines semaines.
20: Fait qu'on se revoit-tu à ton retour?
19: Ben oui, avec plaisir. Ben si tu me gardes encore.
20: Ben ça va coïncider avec mon retour. Fait que je peux pas.
18: Ça
20: pas
18: coïncide être avec mon.
20: Je peux pas être là sans toi. Ben, en plus, on va fêter le départ de Pascal.
18: Ah, c'est ça.
19: C'est mon cœur saigne depuis que je sais ça.
20: Plusieurs cœurs saignent. Pascal, sur la route, comment ça se passe?
18: Ça commence à congestionner. Yannick, l'autoroute 40 ouest, hauteur de l'autoroute 73, donc de Laurentienne à Québec, c'est tranquillement en train de bouchonner. C'est sûr que les ponts aussi, il faut prévoir un ralentissement. Je te dirais qu'il n'y a pas rien là, qui me rend sans connaissance en ce moment sur le réseau routier. Si vous avez quelque chose à dire, 88-971-1021.
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0: Chris, comment ça va? En ce lundi, va-t-il faire beau? On sait pas. Peut-être des orages cet après-midi, c'est ce qu'on nous mentionne. Un peu de pluie, c'est ce qu'on nous mentionne aussi du côté de la météo. 60% de probabilité d'averse ce soir. Un minimum de 16 avec le facteur humidex. Aujourd'hui, ça pourrait être une température ressentie de 32. Demain mardi, c'est le retour du soleil avec des probabilités d'averse en après-midi. Un max de 30. Demain, l'humidex va être à 38, Pascal.
1: Ouh!
0: En soirée, ce sera de la pluie intermittente, un minimum de 17. Et mercredi, ben là, c'est le retour du beau temps. Peut-être un peu de pluie mercredi en après-midi, mais en soirée, le ciel sera dégagé pour le Festival d'été de Québec. Minimum de 16 degrés, un maximum de 25 degrés. Pour nous joindre en studio, c'est le 88-971-1021. 88-971-1021. Pascal, sur la route.
1: Oui, sur la route, ça commence tranquillement là, à ralentir. Bon, au pont, on s'assure que c'est toujours le cas. Pierre Bertrand, direction ouest, c'est la même chose. Donc, ralentissement à prévoir. Si vous partez de la maison actuellement. Sinon, ça roule assez bien. Ça sent l'été.
0: Savais-tu qu'à Québec, on donne des pipes à Crystal Meth?
1: Pardon? Okay.
0: Moi, ça, c'est le genre d'affaires que je comprends pas. Peut-être que des gens plus intelligents seraient capables de me l'expliquer, mais c'est le genre de choses que je couperais demain matin. Les pipes à Crystal Meth sont payées par le contribuable.
2: On en donne beaucoup, en plus.
0: On en donne...
1: Parce qu'il y a des gens pour qui c'est plus sécuritaire de le faire de cette manière-là,
0: ben, c'est consommer pas
1: sa drogue.
0: Je suis d'accord avec les seringues, parce que là, il y a un enjeu, ouais. Il y a un enjeu public, là, un enjeu de santé publique, ouais, qui est épouvantable. Puis les coûts, si jamais il y a de l'infection, ça doit être des coûts qui sont hyper exorbitants. Mais les pipes de Crystal Meth, là, je sais pas. Je regarde l'article de ce matin, là, puis je me dis, attends un peu, là, moi, je suis à Québec, et on regarde juste un organisme, là, OK? Un organisme qui vient en aide aux jeunes de 12 à 35 ans. À Québec, on dit que c'est la Dauphine, l'organisme. On donne 10 000 pipes de Crystal Meth en 2025.
1: Fait qu'en une année, on a donné 10 000.
0: Chez Point de Repère, c'est encore à Québec, là. 30 000 pipes à crack et Crystal Meth qui ont été distribuées entre avril 2025 et mars dernier. Puis l'année précédente, il y avait, tu vois qu'on est en augmentation là, des pipes qu'on donne, il y avait 17 276.
1: Fait qu'on est autour de 40 000, mettons qu'on fait des petites maths, là.
0: Mais pourquoi on donne ça?
1: Parce
0: que actuellement, là, t'sais, pour avoir été un résident du quartier Saint-Roch pendant une bonne partie de ma vie, puis jusqu'à tout récemment, actuellement, j'en retrouve des pipes de Crystal Meth à terre, puis je me demandais pourquoi il y en avait autant. Est-ce que c'est usage unique?
2: Ben, tu sais, moi, je me fie à ce que
0: j'ai vu dans
2: les...
0: grand connaisseur
2: ben
0: de
2: ouais,
0: Crystal Meth,
2: Alex. Je vais vous le dire, comme, là, la Meth, je connaissais, non, mais tu sais, on le voit souvent dans les séries, c'est assez souillé. Je pense pas que ça a usage unique. Je pense qu'on peut la réutiliser, là, même si ça doit pas être super recommandé. Mais je pense que l'idée, c'est justement d'éviter les injections.
0: Mais
2: éviter...
0: ben, c'est pas des injections, c'est une pipe.
1: Selon Google, non, c'est strictement à usage unique.
0: Ce serait strictement usage unique.
1: Selon Google. Okay.
0: Mais pourquoi c'est pas les utilisateurs qui payent leur propre pipe à crack ou pipe à Crystal Meth? Pourquoi
1: ce
0: c'est
1: qu'on
0: moi
1: comprend,
0: qui est
1: là,
0: obligé de payer ça?
1: De ce qu'on comprend, on s'entend que c'est dans des refuges, des choses comme ça. Fait que clairement, ces gens-là n'ont pas l'argent pour se payer la pipe à usage unique.
0: Mais ils ont de l'argent pour se payer de la Crystal Meth.
1: Est-ce que la drogue coûte la même chose dans la rue?
0: T'sais, moi, je suis prêt à faire un bout là, s'ils veulent aller en désintox, je peux payer la facture, j'en ai aucun problème. Mais de voir qu'on donne des pipes à coût de 10 000 pipes, c'est plusieurs dizaines de mille de pipes qu'on envoie là, puis qu'on donne dans la rue. Là.
1: Pour deux organismes, dans l'espace d'environ un an, on apprend que c'est 40 000. Là. T'es juste à Québec.
0: T'es à Québec, là. Tu sais, mettons
1: c'est
0: que t'es
1: là,
0: à Montréal.
1: J'ai pogné un deux minutes,
0: ça, mettons, Montréal et les alentours, c'est quoi? C'est presque 4 millions de personnes. C'est la moitié du Québec à Montréal. Là. Mettons que tu m'arrives avec ces chiffres-là, je me dis, tabarouette, c'est quand même beaucoup.
1: Moi, je comprends pas. Je comprends pas à quel point la crise des opioïdes est rendue importante dans des endroits comme, mettons, Québec, les régions, même Montréal. C'est une espèce de fléau. Puis tu sais, pourquoi le Crystal Meth? Ben, parce que ça coûte moins cher que d'autres drogues. Là. On est tout le temps en train de baisser en termes de qualité. Là. Puis les effets de ça, il disait dans l'article du Journal de Québec, t'as pas faim, t'as pas soif. Fait que t'oublies tes besoins principaux dans la vie, là, tes besoins essentiels, puis ça te permet de passer ta vie dans la rue puis essayer de passer à travers ta nuit.
0: Ouais, peut-être. Ça se peut. T'sais. Plus il va y avoir de gens qui vont être dans la rue, plus ces gens-là vont être tentés de consommer pour avoir l'impression qu'ils ont une meilleure vie, alors qu'ils ont une vie qui est assez désagréable, on va se le dire. Juste les policiers du SPVQ, Pascal, au niveau des perquisitions, OK? Depuis janvier 2025, on a réussi à, lors des frappes, là, on a réussi à aller chercher 163 000 comprimés de méthamphétamine qui ont été saisis. Les deux années précédentes, on était à 53 000. On est rendu à 163 000.
1: Mais t'as-tu l'impression que la hausse est aussi liée? Tu sais, quand on parle de logement, qu'on parle de crise d'itinérance, plus de personnes dans la rue, on vient d'en parler un petit peu, ces gens-là essaient d'oublier qu'ils sont dans la rue, d'essayer d'oublier la violence, puis tout ça, ils gèlent la face.
0: Ouais.
1: Pas pour tout le monde, mais si on colmatait le problème à la base, puis on essayait de travailler pour vrai en itinérance, chose qui ça a l'air bien compliqué.
0: Moi,
1: là,
0: je les enverrais tout à Robert Giffard pour se faire aider.
1: Toutes les personnes en situation d'itinérance.
0: Oui, ben en fait, ceux qui sont incapables de fonctionner puis qui sont un danger pour eux, là, on va se le dire, il y en a qui sont véritablement un danger pour eux. Avec la nouvelle loi qu'on vient de se voter à l'Assemblée nationale, ça va aider. Si quelqu'un est en train de s'auto-détruire, tu vas pouvoir le faire rentrer dans un établissement, puis ils vont pouvoir le garder pendant plusieurs semaines, le temps que cette personne-là soit sur pied. Mais moi, c'est pas compliqué, là. Je les enverrai tout. Je rouvre Robert Giffard, je les envoie là avec des gens bienveillants. Cure de 30 jours, c'est pas suffisant. Cure de 60, c'est pas suffisant. Cure de 90 jours. Puis après ça, tu vas avoir à faire un choix. Tu sais, qu'est-ce que tu veux? Là, on va te fournir un logement parce que ça te prend un toit sur la tête. Maintenant, tu veux-tu travailler? Oui, voici ce qu'on peut te faire faire.
1: Là, tu jouerais dans la réglementation encore plus
0: moi,
1: pour obliger...
0: Je jouerais avec le nerf. Là. C'est pas vrai que quelqu'un va se suicider devant moi. Là. Je vais tout faire pour empêcher ça. Puis actuellement, ben en fait, dans les dernières années, ce qu'on laissait faire, c'était des gens qui étaient dans la rue puis qui se suicidaient à petit feu. Je veux pas vivre dans cette société-là où on peut pas intervenir avec ces gens-là. Voyons, on n'est pas bienveillant quand on les laisse se suicider sur une période de 6 mois, là.
2: Non, c'est sûr, mais le problème, c'est qu'on peut les interner, on leur fait une cure. Comme tu le dis, s'ils sortent puis ils n'ont pas de logement, on retourne dans le même problème, ils retournent dans la rue, puis ils vont se rendre compte encore une fois que leur vie est misérable, puis ils vont se remettre à consommer.
0: Ça leur prend des logements. Les logements pour eux sont prioritaires, les logements subventionnés. Là.
2: Ouais.
0: Si toi, t'en veux un, bonne chance.
2: Ouais, non, je vais continuer à payer mon loyer cher.
0: Sur une liste à Québec, je pense que c'est autour de 2000 ou 3000 personnes. Si t'embarques, là, t'as 2000 ou 3000 personnes qui sont en avant de toi avant de pouvoir peut-être avoir un loyer qui va être subventionné. À Montréal, tu payes combien?
2: À Montréal, en ce moment, avec ma copine, on paye 1500 pour notre logement qui est un 3,5. Là,
0: petit, 1500 là. Pour un 3,5.
1: Hey, c'est quand même un bon prix. Vous êtes chanceux. Ça fait-tu des années que vous êtes là? Mettons, t'es né puis on te l'a loué?
2: Non, même pas. Ça a été par chance. Ma copine a réussi à trouver ça. Là, mais...
0: Tu vois, Québec, t'as du 1200, 1350 dans le 3,5 actuellement. Là. Mais il y a des secteurs qui sont un peu plus chers, mais je te parle en moyenne.
2: Oui, ouais, c'est sûr. Même chose dans Montréal.
0: Oui, mais ça n'a ça pas de bon sens. Tu peux pas les sortir de la rue puis après ça, les mettre dans un 3,5 puis qu'il y ait ce montant-là à payer. Ça n'aurait aucun sens.
2: Ben non.
0: Mais oui, tu sais, moi, là-dessus, là, pour ce qui est des pipes à crack, là, de savoir que c'est le contribuable qui paye pour ça, ça serait fini, ça serait terminé. Pour les seringues, je suis entièrement d'accord, parce que là, il y a un coût de santé publique, puis il y a un danger pour leur vie. Une pipe à crack, s'ils ont un moyen de s'acheter de la mettre, ils ont un moyen de s'acheter une petite pipe à crack sans aucun problème. Donc, des statistiques sont assez intéressantes à lire ce matin dans le Journal de Québec.
1: Puis, petite parenthèse, on parle des personnes en situation d'itinérance qui consomment de la mettre, là, mais... Ça commence à être très intéressant pour des gens qui ne sont pas en situation d'itinérance, vu le coût de la vie.
0: Ah ouais?
1: Tout buzz et toute drogue. T'sais, on parle d'une génération qui ne prend pas beaucoup d'alcool, mais des fois, cette génération prend de la drogue et veut expérimenter les sensations de...
0: Tu sais, je suis peut-être drogué aussi à ma façon. Tu sais, moi, je trouve mon bonheur en prenant 10 cafés par jour.
1: Oui, mais c'est une dépendance.
0: C'est une dépendance. Je trouve régulièrement mon bonheur à aller me promener dans le bois tout seul. Tu sais, aller faire quelques kilomètres dans le bois tout seul. Je m'en vais à CEPAC. Puis, by the way, si vous cherchez quelque chose à faire aujourd'hui, allez faire un tour par Laurentienne, là. Arrêtez à CEPAC, il y a à peu près une cinquantaine de sentiers que vous pouvez faire. Vous pouvez choisir le plus petit kilométrage comme le plus grand kilométrage, du plus facile au plus difficile. Moi, aller dans le bois, c'est ma drogue.
1: Ben, y a des drogues mieux que d'autres, mais on les choisit pas toujours.
0: C'est ça. T'sais, le hockey, le Canadien de Montréal, c'est ma drogue.
1: Ah, pas moi. T'as l'air, celle-là.
0: C'est quoi, toi, ta drogue?
1: Football.
0: C'est quoi, toi, ta drogue? C'est le football?
1: Oui.
0: puis Michael Bublé hier.
1: puis Michael Bublé hier.
0: All right, 418-971-1021. Si vous avez quoi que ce soit à nous faire part, que ce soit sur la route ou encore en commentaire, ça fonctionne par texto.
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2: 8h16 minutes. Information quand même assez importante. Si vous avez l'intention d'aller au Festival d'été de Québec et vous habitez sur la rive sud, à votre retour, ça se peut que ce soit un petit peu plus difficile.
4: Ouais, ministère des Transports qui a annoncé une entrave, on dit majeure, de nuit sur l'axe autoroutier, donc de dimanche le 12, on est déjà dedans, si on veut se comprendre, jusqu'à jeudi prochain. L'ensemble des voies en direction est qui seront fermées de 20h30 à 5h. Ça, c'est entre le chemin des îles et la route du président Kennedy. Donc, on veut permettre au chantier de réaménager la route. L'entrave, comme je vous dis, débute 20h le soir. Alors, c'est pendant le Festival d'été de Québec.
2: Ouais, il va y avoir du trafic en espérant que ça ne refoule pas jusque sur les ponts parce que là, ça va complexifier ceux qui s'en vont vers l'ouest et ceux qui s'en vont vers le sud. Mais au moins, c'est ouvert. J'en reviens pas, moi, que la semaine dernière, on est fermé Henri IV, Pascal, pour tous ceux qui ont passé sur Henri IV. Je sais pas quel jour vous avez passé pendant que c'était fermé, mais je dois avoir passé le premier soir. Puis les affiches, normalement, les affiches sont décidées, sont mises dans des endroits stratégiques pour les détours. Puis je pense que c'est les ingénieurs qui mettent les endroits sur le plan. T'sais, voici l'endroit où tu dois mettre l'affiche, détour par là, patati patata. Et écoute, il n'y avait pas moyen d'arriver à destination. C'était bloqué partout. Les camionneurs étaient pas capables de passer. Puis là, ben, c'est des employés de Montréal qui ont été appelés en main forte à Québec. Ces maudits-là, tu sais, qui viennent travailler à Québec.
12: Hey. Hein,
2: les employés de Montréal, les signaleurs routiers qui sont venus travailler à Québec sur Henri IV, mais ils ont aucune christie d'idée où est-ce qu'il fallait qu'ils envoient le monde. C'était la panique générale chez les camionneurs, là. Les gars, ils peuvent pas passer partout avec le camion puis le remorque en arrière. Fait que t'arrêtais puis tu demandais à André, c'est où est-ce que je peux passer? Je sais pas, moi, je viens de Montréal. OK, mais là, faudrait peut-être que tu le saches. Ouais,
12: comme un peu ta job. Là.
2: Parle sur le CB. Mais d'après moi, il y a eu un... C'était-tu un coup de l'ordre des ingénieurs, tu sais, du syndicat des ingénieurs du gouvernement parce qu'ils sont en grève présentement? Là. C'était-tu un coup
4: ça
2: de leur
4: planifié.
2: Part? Je pense pas.
4: T'étais rendu là.
2: Mais quand ils ont décidé de mettre les pancartes, là, c'était une catastrophe. Tout le monde essayait de trouver son chemin.
4: Puis il n'y a pas juste ces constructions-là ou encore ces détours-là. En plus, en ce moment, dans la ville de Québec, là, des fois, tu vas essayer de te trouver des chemins alternatifs vraiment plus loin ou dans un autre secteur. Puis tu te rends compte que travaux du travail... Hey, Laurier, là! T'as essayé, toi, dernièrement?
2: Oui, c'est une catastrophe.
4: Ouais, tu le réessayes pas, hein?
2: Non,
4: tu le réessayes pas. Moi, je me demande l'impact aussi sur les commerces. Il y en a plein, là, sur le boulevard Laurier.
2: Ouais, tu passes par Champlain, puis tu remontes par en arrière.
4: Mais c'est plein. Le monde essaie d'éviter les ponts. C'est plein partout. Tout ce que t'avais avant comme solution est un peu impacté dans la ville de Québec. Dernièrement, je me trouve bien fine. Je fais un lift à ma sœur. Je me dis, je vais aller la reconduire chez elle. J'ai jamais regretté de même d'avoir été fine.
2: Dernièrement, je me trouve bien fine. Ben oui. J'ai fait un lift à ma sœur.
4: Ben oui.
2: C'est critère de gentillesse.
4: J'ai jamais regretté comme ça d'avoir fait le détour parce que j'ai été prise 2h30 dans la circulation. Non, parlant de circule,
2: j'ai fait un acte héroïque. Là. J'ai ouvert la porte à quelqu'un. Ouais.
12: Ben, ça compte.
4: Merci, Alex. Je l'aime bien. Je vais le faire descendre plus souvent de Montréal. Incident, Félix Leclerc, ouest, hauteur, boulevard des Chutes, ça m'énerve. Il y a un débris dans les voies.
2: Merci beaucoup.
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2: 8h20 minutes. On profite de notre journaliste de Montréal qui est en vacances ici à Québec. Bon, pas en vacances. Moi, je pense qu'il est en vacances.
4: Mais quand t'habites chez Max Larouche,
12: c'est pas les vacances.
4: Dire que t'es dans un tout inclus.
2: Oui. Moi, je pensais qu'ils t'avaient logé dans un hôtel de luxe à Québec, là, genre au Château Frontenac. Non. Ils ont demandé à Max de te prêter une chambre.
4: Tu t'es-tu posé des questions sur l'affection qu'ils te donnaient? Parce qu'ils ont des hôtels aussi à Québec.
12: Non, mais
4: ils ont décidé de t'envoyer chez
12: Max. On me l'avait proposé, mais je sais pas, aller vivre chez Max, ça avait l'air d'une belle expérience avec
4: un petit incitatif.
2: C'est ton choix.
4: C'est ton choix.
12: Ouais, non.

0: Sept-Îles, dans le secteur de Saint-Raymond-dans-Portneuf. Ben, ça a été confirmé dans la dernière heure. On a malheureusement retrouvé son corps. C'est un homme dans la soixantaine qui est tombé dans le lac pour des raisons qui sont encore inconnues. Il était avec un groupe, c'est eux qui ont signalé sa disparition lorsqu'il n'est pas revenu sur la rive. On lance maintenant l'enquête pour comprendre ce qui s'est passé. Autre histoire semblable, cette fois à Thetford Mines, en Chaudière-Appalaches. C'est un homme dans la vingtaine qui a sombré dans les eaux du lac du parc du Sommet. Ça s'est passé vers 20h hier soir. Les plongeurs sont sur le terrain ce matin pour tenter de retrouver. On n'a pas de nouveau pour l'instant, donc soyez prudents là, si vous allez sur les plans d'eau du Québec. Autre nouvelle de dernière heure, François Bonnardel, c'est un des ténors de la CAQ. Il aurait décidé de ne pas se représenter aux prochaines élections. C'est Marc-André Leclerc de chez Québécois qui a eu vent de cette nouvelle. Le député de Granby qui va quitter la politique à l'automne. Christine Fréchette lui avait quand même donné le rôle de leader parlementaire lorsqu'elle a été nommée première ministre. Il a aussi occupé les fonctions de ministre des Transports, de l'Immigration, de la Sécurité publique durant l'ère de François Legault. Bonnardel, c'est un des doyens aussi de l'Assemblée nationale. Pour vous donner une idée, il avait été élu pour la première fois en 2007 sous la bannière de l'ADQ.
1: Il a eu pas facile, François Bonnardel, dans son dernier mandat. Là, on l'a vu passer dans une certaine commission Saclic. On va l'appeler comme ça. Son entourage, sauf François Bonnardel, mais tout son entourage au bureau ont été dénoncés dans le fameux rapport. Mais Bonnardel n'avait rien à voir avec ça. Mais on l'a comme un peu mis de côté à la Coalition Avenir Québec quand François Legault était là. Heureusement, Christine Fréchette est arrivée, puis elle l'a remis dans le giron de la Coalition Avenir Québec. Mais il l'a eu assez difficile. C'est quelqu'un qui est un homme d'affaires. C'est un gars qui avait un Vitro Plus là, avant de se lancer en politique. Fait que j'imagine qu'il va retourner tout simplement en affaires, puis peut-être être responsable des décisions qui se prennent, plutôt que d'être un simple pion pour un gouvernement.
0: Non, effectivement. Et du côté de Québec, ben ça part bien pour le festival d'été. Après 4 jours de festivités, les organisateurs sont très heureux du départ, puis on s'attend à une édition légendaire, rien de moins. Les propos sont partagés par la SDC Grande Allée, qui constate que l'engouement est encore très grand. Les festivaliers dépensent, c'est très bon pour l'économie de la région. La température, on en parlait un petit peu plus tôt, mais ça a été très beau dans les derniers jours. Là, ce soir, possibilité d'averse, mais on souhaite quand même qu'il fasse beau pour le spectacle de ce soir. C'est Soulja qui a carte blanche ce soir, une soirée sous le thème Rap Keb. Il y a Corias et Fouki qui seront également présents en première partie. Un décès à vous annoncer ce matin, c'est Sam Neill, que vous connaissez probablement pour son rôle d'Alan Grant dans Jurassic Park. Décès à 78 ans pour celui qui avait la nationalité néo-zélandaise, britannique et irlandaise. Neill était atteint d'un cancer. Il avait réussi à vaincre la maladie au mois d'avril, mais là, c'est visiblement autre chose qui l'a emporté. Évidemment, lui, comme je disais, qu'on a bien connu dans les films Jurassic Park. On a également la communauté Innu de Pessamit qui vient de refuser à 63% l'entente avec Hydro-Québec et le gouvernement Fréchette. Taux de participation assez faible, hein, seulement 37% de la population Innu qui a voté. Le vote portait sur la possibilité de développer des nouveaux projets hydroélectriques sur le territoire de la communauté Innu. Selon les évaluations, c'est entre 2 et 6 milliards de dollars qui étaient à l'enjeu. Puis Québec proposait un paiement d'1,3 milliard pour régler les litiges avec ses Innu. Également, si vous prévoyez aller dans le sud dans les prochains mois, ben mauvaise nouvelle, ça va vous coûter plus cher. L'Association des agences de voyage du Québec estime que ça pourrait vous coûter jusqu'à 300 plus cher qu'à l'habitude. En gros, c'est vraiment la situation du côté de Cuba qui fait monter les prix. L'embargo commercial des États-Unis est en plein effet. Hein, on bloque beaucoup d'arrivées de produits et ça rend la situation là-bas très, très compliquée, vraiment une crise humanitaire.
1: Donc, c'est 300 piastres de plus si, en raison du fait que tu peux plus aller à Cuba présentement. Il est encore possible d'aller à Cuba. Vous pouvez passer du Canada vers le Mexique, du Mexique vers Cuba. C'est pas conseillé parce que vous allez manquer à peu près de tout là-bas.
0: Ouais, les services sont nuls.
1: Les services sont très nuls, mais il y en a qui ont besoin d'y aller. Est-ce que la raison qu'ils nous mentionnent est la bonne? Moi, je pense juste que les compagnies aériennes en profitent.
0: Ben oui. On s'entend.
1: comme il n'y a pas de Cuba, ben on va vous donner du Mexique et on va vous augmenter un peu le fait même. Là.
2: Mais je voyais aussi, je ne sais pas ce qui se passe avec ça, là, mais des Québécois qui faisaient de la promotion pour aller à Cuba là, en ce moment. C'est dans deux articles là, qu'on a aujourd'hui.
1: C'est pas dit dans l'article, mais ils ont probablement eu des deals avec Cuba. Là. Ils ont accepté de l'argent du gouvernement cubain pour vanter les bénéfices

0: d'être à Cuba présentement.
1: Il y a quelque chose, c'est sûr.
0: Mais il y a une pénurie de pétrole. C'est une catastrophe humanitaire qui arrive là. Je regardais, je ne sais pas si c'était dans le Devoir en fin de semaine, mais la prostitution a augmenté, mais pas à 50 %. Là.
1: C'est pas un choix.
0: Genre 2000 %.
1: Non. Non, mais... Ça veut dire que c'est des gens qui ont besoin d'argent maintenant. Là. C'est vraiment... Là, pour vrai, c'est de la survie. Là.
0: Ben,
1: c'est une tristesse. Là. C'est pas la danseuse aux Lady Marianne. Là.
0: Ouais. Il y en a toujours eu de la prostitution masculine féminine. Là. Souvent, ouais. On les appelle, ah, c'est ma blonde à Cuba ou mon chum à Cuba. Là. Mais c'est de la prostitution. Là. On va
1: c'est
0: le dire.
1: Vraiment pas drôle, Gérigeon. Tu m'as juste surprise avec ton affirmation, mais c'est vrai. Il y en a vraiment...
0: C'est un moyen de survie.
1: C'est épouvantable. Là. C'est... Puis, il y a des réseaux qui sont créés pour justement aider les gens à trouver des touristes là, dans ces pays-là.
0: Ah ouais.
1: Puis, t'en as aussi en Thaïlande, t'en as aussi. Il y en a qui font des voyages de prostitution.
0: Oui, puis il y a des gens qui sont un peu plus chanceux, qui se sont liés d'amitié avec des Québécois. Je parlais avec quelqu'un hier qui me mentionnait qu'une famille ici au Québec et s'est liée d'amitié avec une famille à Cuba. Puis là, ben, il y avait des difficultés de communication. Donc, la personne à Québec a rechargé le cellulaire de la personne qui était à Cuba. Donc, la personne peut continuer d'avoir des communications à l'extérieur de l'île. Là.
1: Mais sinon, c'est impossible. Puis, tu sais, c'est ça. Fiez-vous pas sur ces gens-là dans des resorts à Cuba qui ont été payés pour dire que c'est dommage merveilleux pour y aller. C'est des resorts qui sont vides, qui veulent attirer du monde, mais c'est les conditions qu'on vous énumère. Là. Peu importe si c'est un 5 étoiles ou c'est un 1 étoile, c'est la même chose. C'est le pays, c'est l'île de Cuba qui, en ce moment, est dans un état critique lamentable. Là. C'est une crise humanitaire, tu l'as très bien dit. Puis ces gens-là qui s'en vont à l'hôtel X, Y, Z puis font la promotion, ils vont être traités parce qu'eux ont été payés pour puis pour faire de la promotion. Vous n'aurez pas le même traitement. Il n'y a pas plus de livraison.
2: Même les cartes de crédit, tout ça, ça ne fonctionne plus. Donc, si vous allez dans un tout inclus, OK, vous n'avez pas nécessairement besoin, mais...
0: Les cartes de crédit ne fonctionnent plus?
2: Non, c'est ça fait près d'un mois même, je pense.
0: Donc, si t'es un touriste là-bas, les Cubains savent que toi, t'as du cash d'impôts.
2: Ben, visiblement, Visa, Mastercard, c'est terminé à Cuba.
1: Il y a des gens qui sont criminels et méchants dans la vie, pas parce qu'ils le sont, mais parce que c'est de la survie. Là. Imaginez votre famille. Fait que il va y avoir une hausse de tout. De criminalité aussi, d'attaque, tout.
2: Effectivement. Donc, on poursuit hein, dans la catégorie des choses à ne pas faire. Aller à Cuba, pas à faire en ce moment. On a aussi un nutritionniste influenceur qui a été radié pendant 3 mois pour avoir fait la promotion d'une boisson énergisante sur ses réseaux. C'est Nicolas Leduc Savard qui compte environ 8000 abonnés sur Instagram qui a fait une collaboration pour une marque de boisson énergisante. On explique dans Le Soleil que ça lui aurait rapporté 1000 $, mais aussi d'être radié pendant 3 mois. Je ne sais pas qu'est-ce qui vaut plus. Lors des diététistes nutritionnistes a eu vent. Il a décidé de sévir. Hein? C'est quand même un phénomène qui est nouveau. Tout ce qui est les professionnels de la santé et autres qui deviennent influenceurs. Donc, si jamais c'est votre cas, ben faites attention aux produits que vous faites de la promotion sur Internet.
0: Non, ce que je vois passer sur TikTok, on s'en parlait un peu plus tôt ce matin, c'est les fameux peptides ou pepsides, je ne sais pas comment ils appellent ça, là, mais je ne sais même pas si c'est légal de faire la promotion de ça, malgré que TikTok, c'est une application qui est chinoise. Là, donc, d'après moi, il n'y a pas nécessairement de règles là-bas, à part peut-être des règles morales. Là, elle ne parle pas de sexualité et ces affaires-là. Mais je vois régulièrement des gars et des filles parler de peptides. Je vois régulièrement des gars parler de stéroïdes de façon très ouverte, là, où on donne des trucs aux jeunes de quelle façon consommer les stéroïdes, puis comment s'en procurer, et surtout où s'en procurer, puis quoi dire à des gars au gym pour pouvoir avoir accès à ces stéroïdes-là.
1: Mais ton algorithme est rendu là pourquoi, Yannick?
0: Hey, c'est une très bonne question, mais moi,
1: t'as peut-être regardé 2 vidéos, t'es tombé là-dedans.
0: Ah non, mais quand je suis aux toilettes, je vais tout le temps sur TikTok. Là. Tu sais, c'est une application pour aller aux toilettes TikTok. Là.
1: Beaucoup de détails.
0: Ouais, c'est ça.
1: Mais c'est un problème, parce que si c'est des jeunes qui regardent ça puis qui consomment ça...
0: Ouais, c'est ça. Je voudrais pas que mes enfants tombent là-dessus. Là. Petite nouvelle de dernière minute sous la plume de Martin Jolicoeur dans le Journal de Québec. Ford Motor qui a annoncé avoir conclu un accord de principe avec le syndicat canadien de l'automobile Unifor en vue d'une convention collective nationale de 3 ans. L'accord concerne plus de 5000 employés syndiqués au Canada. Et c'est ce qu'a précisé Ford. Unifor, qui a entamé des négociations avec Ford le mois dernier, lançant des discussions sur de nouvelles conventions collectives avec les 3 grands constructeurs automobiles de Détroit, soit Ford, General Motors et Stellantis. Le syndicat disait souhaiter obtenir des meilleurs salaires, la sécurité d'emploi et des avantages sociaux pour ces quelques 19 000 membres travaillant dans ces entreprises. Donc, ce serait réglé. Parlant du merveilleux monde des voitures, je ne sais pas si tu as vu ça passer, Pascal, mais Barack Obama pourrait se pointer à Québec. Le 44e président, c'est bien ça, c'est le 44e, ouais, 44e président des États-Unis qui serait de passage chez nous en novembre prochain. Il est venu deux fois à Montréal.
1: Il est sûrement venu quand, ben, à Québec aussi. Michel Obama a fait une grande conférence au Centre Vidéotron une couple d'années.
0: Je pense qu'il n'était pas en conférence à Québec. À savoir s'il est venu, je ne sais pas. J'en ai pas entendu parler. Mais pour ce qui est de Barack Obama, il est venu deux fois à Montréal. Combien il charge Barack Obama pour se pointer dans des événements?
1: Wow!
0: À Montréal, ça aurait été autour de, $1 million canadiens. Ouais.
1: Mais c'est rentabilisé.
0: 1 million pour asseoir... 10 000 piastres, ils viendraient pas ici, là. Mais 1 million pour asseoir tes fesses dans une chaise puis te faire poser des questions vers une personne.
1: Mais c'est quand même un ancien président des États-Unis avec un parcours incroyable. Hey, le monde en affaires, là.
0: Acheter son livre, si moi.
1: Mais le monde en affaires, là, ils en ont de l'argent pour assister à une conférence de Barack Obama.
0: Tu sais quoi, je pense plus que c'est pour le meet and greet, là, tu sais.
2: La photo, ils veulent la photo.
0: La photo ben avec Barack Obama.
2: Exact, tu payes le million pas pour ça.
0: Ils veulent ça dans leur salon. Fait qu'ils se disent, ça vaut à peine mon billet à 350$.
1: Mais ça peut être hyper intéressant. Il y a une application qui s'appelle Masterclass.
0: Ouais.
1: Ça, en passant, garagez-vous là-dessus si vous êtes capable. Mais c'est une application où ils vont faire une série de podcasts, vidéo et ou audio, avec plein de monde dans plein de département. T'as Serena Williams, t'as George Bush qui en fait partie, ben t'as un Barack Obama aussi. Puis les catégories, ça peut être un chef, là, ça peut être Jimmy Oliver. Il y a plein de catégories. Masterclass, on a fait avec Barack Obama, là, c'est méga intéressant. Puis il y a souvent des angles pointu. Je ne peux pas croire que quelqu'un va là juste pour sa photo sur les réseaux sociaux. Il y a tellement de jus à aller sur ça.
0: C'est une bonne question. Moi, j'ai vu quelques questions qui avaient été posées à Barack Obama par, c'est-tu l'ancienne présidente d'Hydro-Québec? Puis, c'était pas des questions très difficiles, là. T'sais, quiconque a suivi la carrière de Barack Obama aurait pu répondre ce que Barack Obama a répondu.
1: Son livre.
0: Ben que, je pense que c'est pour le pouvoir le rencontrer puis dire « Hey, j'étais là ». Mais ce serait à Québec, l'événement. C'est pas encore confirmé par la Corporation des concessionnaires automobiles du Québec, mais ce sera en novembre, donc le 9 et le 10 novembre prochain, au manège militaire des Voltigeurs de Québec. Et ce sera organisé justement par la Corporation des concessionnaires automobiles du Québec, qui a vraiment pas confirmé que Barack Obama allait être là, mais ils n'ont pas infirmé non plus.
1: Il va peut-être pas attirer trop l'attention là-dessus. Là.
0: Quand ça sent...
2: Ça sent.
0: C'est peut-être parce que c'est ça. On aurait Barack Obama ici. Puis le cachet, c'est ça, tu vois. En Europe, quand il va en Europe, il touche par conférence à peu près 600 000 euros. Donc, c'est l'équivalent d'à peu près 970 000 piastres, là. Si on fait un calcul rapide, c'est beaucoup d'argent, là.
2: On m'a pas offert ça pour aller vivre chez Max.
1: Non, c'était pas sur l'incitatif.
2: Non, on n'était pas dans ces eaux-là, non.
0: Les billets pour aller voir à Montréal en 2017, Pascal. Les billets pour aller voir Barack Obama, ça commençait à 50$, à 57$, excuse-moi. Puis le plus cher était à 375$ par personne, sauf que ça s'est tellement vendu rapidement que ça s'est ramassé à 1500$ du billet.
1: Ah non, les revendeurs qui ont scrappé la chose. Mais 375, prenons la somme la plus haute là, pour un billet. Là.
0: Ouais.
1: Vous ne payeriez pas ça pour une conférence de Barack Obama. 375.
2: Non. Très humblement, non.
1: Ben là, c'est super honnête, merci, mais là, je ne peux pas être seul. 418-971-1021.
0: T'es tout seul, Pascal.
1: Mais mettons que tu peux mettre ça sur tes impôts. Tu as une entreprise. Mettons que tu as une entreprise.
0: Il n'y a personne qui
1: tu payes pas 375 pour avoir une conférence de Barack Obama?
0: C'est le désert présentement par texto, Pascal.
1: J'entends pas la mode de foin. Je suis sûr qu'il y a encore quelqu'un.
0: Maintenant, amusons-nous un peu. Tu paierais combien pour voir Justin Trudeau en conférence?
1: Oh non. Non.
2: Faudrait qu'on me paye, je pense.
0: Ah ouais, bon.
1: Moi, j'irais par curiosité.
0: Tu irais par curiosité.
1: Max, mettons max 50.
0: Mettons que pour une fois dans ta vie, il faudrait que tu payes.
1: Sérieux, là?
0: Ouais.
1: Ouais.
0: Faudrait que tu payes pour une conférence de Justin Trudeau.
1: Bon, de ma faute, tu as de la peine d'avoir ta face. 50.
0: 50$, OK. Puis ça vaut combien si, mettons, toi, tu as une entreprise puis t'invites Justin Trudeau pour vendre des billets? Il charge combien, Justin Trudeau? Barack Obama charge 1 million pour une conférence.
1: Un ancien président des États-Unis.
0: Ouais.
1: Je pense pas qu'il y a tout ce lustre-là. Là,
0: fait que, mettons, aux États-Unis, ils sont 300...
1: Il est-tu déguisé ou il est pas déguisé?
0: Aux États-Unis, ils sont 340...
2: Ouais, tu as le choix du costume.
0: 340 millions aux États-Unis, puis au Québec, au Canada, excuse-moi, est une bourgade de quoi? 40 millions?
1: Viens-tu avec Katy Perry?
0: Oh! Pas si vieille que Katy, moi, je suis prêt à déplier.
1: Ah, c'est ça.
0: Mais il charge combien?
2: 100 000.
1: Oui, 100 000, ce serait une somme, ou 50 000, parce que peut-être que ça dépérit un peu. Là.
0: Ça pourrait être 50 000. Mm. C'est 100 000 piastres que Justin Trudeau avait chargé en Corée du Sud pour aller faire une petite conférence. Donc, 100 000 piastres, quand même.
1: Ah non, être président des États-Unis ou un président... Après, là, tu fais de l'argent à vie, là. Tu te casses pas la tête, là, avec la prestance que ça t'a amené. Puis c'est sûr que t'as du bagage, là, Justin Trudeau, on rit, mais derrière tout ça, il a vécu beaucoup de choses, il a rencontré beaucoup de gens.
2: Ouais.
1: Je pense qu'en conférence, ça peut être quand même assez intéressant de l'avoir. Mais si tu me donnes le choix à 300$, à Barack Obama, et je ne suis pas seule, merci aux auditeurs.
0: Il y a des gens qui ont osé écrire.
1: Barack, 300$, puis j'ai aucune entreprise, aucun problème. Combien paierais-tu pour Brad Pitt? Ça, quelqu'un qui dit, moi, j'irais voir M. Obama à 300$. Hein? Justin devrait me payer et me fournir des bouchons pour que j'y aille. Ça, c'est un autre commentaire qu'on a reçu. Il y en a.
0: OK.
1: Trois.
0: Mais en fait, il y en avait juste un pour toi.
1: Nous sommes quatre.
0: On salue ton père. 8:37. Les sports. L'UFC en fin de semaine, c'était pas le plus palpitant, on va se le dire. Puis moi qui pensais me louer le UFC pour Conor McGregor, j'ai été content de m'endormir avant le début du UFC.
2: Ça a duré une grosse minute pour Conor McGregor. Puis même.
0: Y a-tu son cachet pareil?
2: Oui, ben c'est ça l'affaire, oui. Son cachet qui est définitivement dans les 7, si c'est pas les 8 chiffres. Donc, oui.
0: Il y a son cachet pareil, même si c'est pas battu.
2: Comment ça fonctionne à l'UFC, en fait? C'est la moitié de ton cachet. Ben, Conor McGregor est peut-être une exception, mais habituellement, la moitié de ton cachet, c'est à partir du premier round. Tu rentres dans l'octogone, ça part, t'as fait la moitié de ton cachet. Et la moitié, c'est pour la victoire. Là, un cas comme Conor McGregor, lui, peut avoir certains paiements par rapport au nombre de visionnements. Maintenant, il n'y a plus de pay-per-view du côté des États-Unis, au Canada aussi.
1: Mais si tu ne gagnes pas, tu ne touches pas l'entièreté du cachet.
2: C'est la moitié de ta paye.
1: Sauf que c'est quand même bien payé pour se twister un ligament.
0: Oui, ouais, mais d'après moi, il l'a sous le cœur. Il veut se rebattre, il veut revenir. Mais c'est un mauvais appui. Il a donné un coup de pied... Quand il a réatterri sur sa jambe droite, il a réatterri sur sa jambe droite, le genou a comme twisté. Mais pas twisté comme on voit au baseball des fois. Là. Mais tu vois qu'il a twisté pour lui faire mal. À partir de ce moment-là, là, il est tombé quoi, trois fois?
2: Ouais, ben il était tout simplement plus capable de se tenir sur sa jambe droite.
0: Puis il voulait continuer de se battre, sauf que l'arbitre a dit c'est peut-être un peu trop dangereux.
2: Non, même Max Holloway, il pointait à l'arbitre, il était comme regarde, là, il est plus capable de tenir debout, arrête ça, puis. Je pense que la quatrième fois qu'il est tombé, là, l'arbitre a décidé d'arrêter. C'est le deuxième combat de suite que McGregor se blesse de manière tragique. Donc, il y a des millions de dollars. Je ne sais pas pourquoi il continue de se battre. Là. Peut-être son compte de banque commence à être un petit peu plus...
0: Je pense que c'est son égo, puis ces gars-là sont dopés à l'adrénaline.
2: Ouais,
1: mais t'arrêtes quand?
2: Dopé à beaucoup de choses, McGregor.
0: Ben, j'arrêterai jamais. Moi, je suis dope. Je joue au hockey, puis je joue au deck hockey. Là. Je m'en viens vieux. Ouais, là.
1: T'as-tu vu les bleus que t'as sur le corps?
0: Puis je joue contre des gars, des fois, qui ont 20 ans, 30 ans de différence avec moi.
1: Mathias Turcotte.
0: Mathias, oui. Puis je vois pas le jour où on va me dire, Yann, là, c'est peut-être le temps d'arrêter. Fait que ça va être une blessure.
2: Ouais, les blessures.
1: Rappelle-moi, t'es payé combien au deck hockey par game?
0: C'est moi qui paye.
1: Ouais, c'est ça. Fait que un athlète là, qui dans l'UFC qui est payé des sommes faramineuses depuis des années.
0: Mais t'es dopé à l'adrénaline.
1: Mais à un moment donné, ton corps, ta santé, l'adrénaline, c'est bien beau, là, mon père va sauter en parachute.
0: Faut que tu comprennes que le gars, pendant qu'il reçoit des coups sa marboulette, là, il est en train, dans sa tête, de réfléchir à une stratégie pour virer la situation de bord. Puis il faut pas qu'il perde la tête.
1: Mais il est pas dans le bon sport.
0: Ces gars-là sont pas. Ces gars-là et ces filles-là qui font du UFC, pense à Jade Masson-Wong, là, une solide athlète qu'on récite à Québec, qui se bat pas au UFC parce que le UFC se passait violent pour elle. Elle, là, c'est des bagarres à point nu.
2: Ouais, BKFC.
0: Sont complètement différents à l'intérieur de leur tête. Ils sont vraiment fait fort.
1: Sauf qu'à un moment donné, quand tu n'es même plus capable de profiter de la vie ou que tu risques une blessure pour ta santé mentale, mettons que tu as fait plein de commotions, il t'arrête quand? C'est qui? C'est-tu un boxeur? Il faisait quel sport, celui qui est décédé? C'était pas David, son nom de famille, je cherche, merde, c'est vraiment pas...
0: Un gars de Québec?
1: Oui.
0: Il était à boxe.
1: C'est un boxeur?
0: Ouais.
1: Ben lui, c'est un match de trop. Puis il savait qu'il y avait des prédispositions, là.
0: C'est ça. Il était jamais pressenti comme étant la grosse carte là, de fin de soirée, mais c'est un gars qui...
1: David Whittem, c'est ça?
0: David Whittem, oui. Puis c'est un gars qui allait tout le temps au combat. C'est un solide guerrier, puis effectivement, ça a été son combat de trop. Sinon, dans le monde du sport?
2: Ben le Rocket de Laval, un nouvel entraîneur-chef, on s'est arrêté sur Daniel Jacob. C'est quelqu'un qui est promu à l'interne. Il était assistant entraîneur du côté du Rocket dans les deux dernières saisons, mais il l'avait été aussi de 2000 2018 à 2021, avait fait un petit détour vers San Diego et Syracuse. Donc, nouvel entraîneur du côté de Laval, Daniel Jacob.
0: Merci beaucoup. 8h41, après la pause, c'est notre ami Nicolas Gagnon de la Fédération canadienne des contribuables qui sera avec nous.
1: Je rappelle que sur Félix Leclerc-Ouest, à la hauteur du boulevard des Chutes, il y a un débris dans les voies, alors prudence.
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43: 8h47 minutes, vous avez des choses à nous dire sur le 418-971-1021. 418-971-1021, c'est par texto. Il se passe quoi que ce soit sur la route, merci de vous en informer. On vous rappelle que ce soir, à partir de 20h, 20h30, sur la rive sud, sur la 20, il va y avoir qu'une seule voie de disponible, et ce jusqu'à demain matin, 5h. Et ce sera ça toute la semaine, soit dit en passant. Donc, au retour du Festival d'été de Québec, ça va compliquer les choses dans le trafic. Comme pas possible, ça va probablement refouler sur les ponts. Donc, salutations à tout le monde qui habite sur la rive sud. L'idéal, c'est d'essayer de prendre le fameux transport entre Québec et Lévis. C'est un transport par bateau, donc Québec-Lévis. T'as déjà fait ce transport-là? C'est comme une petite croisière, la croisière
1: Moi,
43: Samuse.
1: Moi, j'appelle la croisière Samuse.
43: La croisière Samuse.
1: Espèce de voleur.
43: Hey, il y avait une file, là. Quand j'ai passé devant, il devait y avoir une file de 500-600 personnes.
1: À pied.
43: À pied. Ça devait être l'enfer sur le bateau, parce qu'il faut que tu le foules à la grandeur. Là, si
1: ça
43: tu
1: va vite,
43: de transférer
1: par exemple.
43: Tout le monde.
44: Ouais, combien de personnes qui rentrent là-dessus?
43: Hey, c'est une bonne question. Je sais pas.
44: Une petite centaine?
43: Ben oui, ben c'est parce que, mettons que tu n'acceptes pas les véhicules, là, tu peux mettre du monde en bas aussi, mais... Ouais.
1: Mais c'est pas Louis Joliette.
43: De bas sur le bateau, c'est ça.
1: Non. Puis ça, c'est s'il tombe pas en panne. Là.
43: Ouais, c'est
1: pas
43: ça.
1: Pas écœurer personne, mais exact. Traverser, tu peux pas tout le temps te fier.
43: C'est un de nos moments préférés. On va aller le retrouver en ce lundi. C'est Nicolas Gagnon, directeur Québec pour la Fédération canadienne des contribuables, qui est avec nous. Salut, Nick! Est-ce que tu m'entends bien? Voilà, tu m'entends bien?
45: Ben oui. Voilà. Ben oui, super.
43: Nouveau propriétaire de laveuse sécheuse, est-ce qu'ils sont déjà posés?
45: Non, pas encore, c'est ça le pire. Je les attends en ce moment. On fallait qu'on débranche le tout ce matin. Ouais. Bref, pendant que certains se la coulaient douce en fin de semaine, moi, ben, ça coulait dans le sous-sol. C'était un méchant dégât d'eau. On en vient à bout, et que voulez-vous? Fait que c'est quasiment, je peux faire la publicité gratuite pour Groupe Calinette directement parce que j'en ai besoin. Mais sinon, c'est le fun. Mais écoutez, il fallait que ça arrive. Après 10 ans de laveuse sécheuse, il fallait bien les changer à un moment ou un autre. Puis là, ben, ils ont décidé de mourir de leur belle mort, ou de leur pire
1: temps,
45: mort, en fait, dans mon cas.
1: Dans le temps, ça faisait 50 ans de laveuse sécheuse, là.
45: Oui. Ben là, malheureusement, je nommerai pas le nom de la compagnie pour pas faire de la mauvaise publicité à certaines, mais bon, 10 ans, c'est pas si pire. Fait que ça a quand même te fait un peu.
43: Hey, moi, j'ai fait un méga dégât d'eau quand j'ai déménagé dans les derniers jours. En fait, j'ai déménagé le 1er juillet, excuse-moi, le jour d'avant. Et je devais m'acheter une nouvelle laveuse. Puis ça me tentait pas d'en acheter une neuve, parce que quand je vais me racheter ma maison, je vais acheter tout en neuf. T'sais. Fait que je me suis dit, tu sais, je vais acheter une laveuse usagée. J'ai acheté une laveuse usagée Whirlpool. Puis le drain, là, ce qui est, le petit bout là, qui est fait pour libérer l'eau puis l'envoyer ailleurs, il était porté manquant. Donc, ils m'ont pas vendu le drain qui va avec, le bout de tuyau. Fait que j'ai été obligé d'en acheter un qu'on me disait compatible chez Canac. Quand j'ai installé ça, j'ai mis les collets. J'ai ouvert la valve d'eau froide, la valve d'eau chaude. J'ai commencé à faire mon petit test. Ça s'est répandu à la grandeur du condo, Nick. Il y en avait partout. Fait que ça m'a. J'ai été obligé de me chercher des collets encore plus forts. Les fameuses Whirlpool, là, c'est que. Normalement, là, ils te mettent ça dans le bas complètement de la bassinette. Puis si c'est pas bien serré, ça te fait du dégât. Là, c'est l'enfer. Mais content que tu t'en sois sorti, mon ami.
45: Oui, ben c'est ça. Ben moi, c'est une Bosch. Fait que je disais que j'avais pas nommé le nom de la compagnie, puis elles sont lourdes pas à peu près en plus. Fait que non seulement il faut que tu ailles dans le bas de la machine pour installer, comme tu disais, là, les connecteurs, mais en plus de ça, c'est c'est de la tasser, il faut être deux. C'est écoute, là, je suis pas fait fort, on s'entend, mais même toi, n'importe qui, il faut être deux personnes pour tasser une laveuse de même, c'est n'importe quoi, mais regarde, on survit, on survit.
3: T'aurais pu inviter Pascal, elle aurait été t'aider, elle.
45: Yes, hey, prochaine fois.
3: Je t'ai transmis un article qui paraît sous la plume de Gabriel Côté ce matin dans le Journal de Québec, Journal de Montréal. On parle de l'Agence de revenus du Canada qui a dépensé 18 millions de dollars pour développer un robot conversationnel. OK? Jusqu'à maintenant, ça semble bien intéressant. Et là, on me dit que entre mars et septembre 2025, le robot de 18 millions de dollars a répondu à 1 736 929 questions qui ont été posées au total par les contribuables. Puis en passant, le robot du gouvernement fédéral s'appelle Charlie. Et ce qu'on s'est rendu compte, c'est que pendant une période de 6 mois, Charlie a commis environ 173 692 erreurs. Donc, en 6 mois, mettons que si tu doubles, c'était rendu à 350 000 mauvaises réponses par année.
1: Puis après, ils disent que l'intelligence artificielle va voler nos jobs.
3: Ben ça va probablement, un jour, ça va probablement être, il va probablement y avoir moins d'erreurs. Mais actuellement... T'sais, on s'entend, là, 350 000 mauvaises réponses qu'on donne à l'ARC. Et ça, c'est sans compter quand tu tombes sur des fonctionnaires qui parlent même pas français, qui sont pas capables de te répondre convenablement. Je veux dire, l'attente actuellement, là, c'est 1h10 en moyenne quand tu appelles à l'ARC, Nick. Mmh. C'est catastrophique.
45: C'est totalement ridicule. Puis par exemple, pour le fameux robot conversationnel Charlie, est-ce que c'est intégré à notre compte de l'ARC ou c'est juste pour répondre à des questions générales? Parce que on s'entend que si c'est comme, tu sais, quand tu vas sur un site web, tu cliques sur le chatbot à la droite, puis soudainement, tu peux avoir une conversation, puis bref, ça va pas dans des informations confidentielles, mais ça répond à des questions en surface. Mettons, si c'est le cas, c'est un peu moins surprenant de la marge d'erreur qu'il y a, mais tu sais, là, c'est drôle, j'aime faire l'avocat du diable. C'est moins pire que ce que l'Agence du revenu du Canada nous a habitués jusqu'à maintenant. Parce qu'il y a un rapport de la vérificatrice générale, du vérificateur général du Canada qui a été publié il y a quelques mois, qui nous apprenait que quand vous appelez à l'Agence du revenu, ouais, vous avez à peu près 13 % de chances d'avoir la bonne information quand vous appelez. Déjà, je pense que le robot, il commence à faire une pop-up job pour remplacer certains fonctionnaires. Puis si vous appelez pour des services aux entreprises, c'était pile ou face. C'était une chance sur deux d'avoir la bonne information. Fait, comme quoi, est-ce que finalement, Charlie fait pas si mal que ça pour l'instant. Mais c'est clair qu'au final, je veux dire, on n'est jamais satisfait en tant que contribuable qu'on dit qu'on paye pour finalement avoir une mauvaise information, parce que c'est exactement ce qui arrive avec un chatbot comme ça qui a coûté 18 millions, mais ça nous prépare le terrain pour un éventuel plus grand remplacement. Je veux dire, j'ai donné raison à Pascal, ça se peut que ça s'en vienne, mais clairement qu'avec une marge d'erreur comme ça, ça n'arrivera pas demain matin.
3: Ouais, ce qui est hallucinant, c'est quand tu appelles, Nick, puis là, tu tombes sur quelqu'un qui parle à peine français, tu te dis, mais comment ces personnes-là ont réussi la phase d'embauche? Je veux dire, tu as l'impression d'appeler à Ouagadougou, là. Puis là, tu parles français, puis là, tu t'attends à ce que la personne parle français. Elle parle pas super bien français. Fait que tu dis, est-ce qu'on peut y aller en anglais maintenant? On va tenter de s'exprimer convenablement les deux. La personne dit non, on peut parler français, mais elle parle pas français. Tu dis, tabarouette, quelqu'un qui doit appeler régulièrement avec l'ARC doit halluciner, là.
45: Ben absolument. C'est sûr que ça fait aussi augmenter la marge d'erreur à partir du moment que les deux interlocuteurs ne peuvent pas se comprendre. Mais à la fin de la journée, celui qui a raison de s'insurger, c'est le contribuable qui appelle et qui dit « ben moi, je suis là pour régler ma facture d'impôt et je suis pas capable d'avoir la bonne information, qu'est-ce qui se passe? » Mais d'un point de vue plus large, faut aussi dire une chose. On a aussi un système fiscal qui est quand même assez complexe. Fait que je vais pas nécessairement trop défendre le travail trop souvent bâclé par certains fonctionnaires à l'Agence du revenu, mais il n'en reste que quand vous prenez, par exemple, juste la loi de l'impôt sur le revenu fédéral, c'est pas loin de 3700 pages. Mais ensemble, là, c'est comme si tu prenais les 7 Harry Potter, là, c'est à peu près autant de pages que la loi de l'impôt sur le revenu. Ça amène une complexité, puis ça amène malheureusement une interprétation parfois qui peut être erronée, qu'on n'a pas l'expertise complète. Puis c'est très dur d'avoir une expertise complète par rapport à une loi aussi imposante, et c'est pas la seule qui s'applique sur le revenu des Canadiens. Donc, Ça étant dit, la simplicité ou la simplification fiscale, ça devrait être la priorité du gouvernement fédéral pour justement faire en sorte que ça ne coûte moins cher gérer une agence qui, il faut le dire, son budget a augmenté dans les dernières années. On a ajouté pas loin de 10 000 fonctionnaires dans cette patente-là. Puis finalement, on est rendu avec des chatbots qui donnent pas la bonne information. On va espérer que ça se règle éventuellement, mais on espère que ça va pas prendre un troisième rapport du vérificateur général qui nous dit à quel point c'est mal géré puis qu'on a besoin, encore une fois, de réinvestir là-dedans. Là.
3: Train grande vitesse Québec-Toronto, ça va coûter plusieurs milliards de dollars. Et là, on voudrait faire un arrêt à Kingston. Ou à Kingston. Ouais, c'est ça, c'est Kingston, oui.
45: Mm-hmm. Oui, ben c'est ça, c'est comme bon, tout le monde le sait, il y a un TGV qui apparemment s'en vient entre Québec et Toronto. On se doute que la facture va coûter entre 60 et 90 milliards. Puis ça, c'est si on reste dans les coûts annoncés, ça se peut que ce soit bien plus que ça, qu'on se base sur d'autres exemples ailleurs. Mais là, le point qui est à retenir, c'est que jusqu'à maintenant, c'était 7 arrêts qu'il y avait entre Québec et Toronto. Là, on pense en ajouter une 8e, parce que là, les villes veulent se battre pour avoir leur propre arrêt. Là. C'est, il y a peut-être Mirabel qui va vouloir le sien. Il y a peut-être une ville au Québec qui va vouloir son arrêt quelque part. Puis là, ben, il semblerait que Kingston a remporté ce genre de combat et ils ont réussi à faire valoir leurs points. Donc, on va ajouter possiblement une 8e station à Kingston en Ontario. Donc, 4 au Québec, 4 en Ontario. Et là où ça devient intéressant, c'est qu'il faut quand même calculer le coût par kilomètre. Et on s'est intéressé à ça, on a fait un estimé de notre côté. On parle d'un ajout là, de pas loin de 37,3 kilomètres de plus. C'est 75 millions de dollars par kilomètre. Pour un TGV, du moins en fonction du coût actuel. Donc, on peut estimer que le coût approximatif, c'est 2,8 milliards. Ça, c'est le coût, on y va vraiment avec l'essentiel, c'est 2,8 milliards de plus pour allonger, donc pour une 8e station. Sauf qu'on sait aussi, en fonction de la plupart des études qui ont été publiées à l'international, que dans les projets ferroviaires, il y a un dépassement de coût qui est à peu près de 30 à 40 %. Ça, en général, c'est ce qu'on observe dans tous les projets ferroviaires à travers le monde. Donc, si on se base sur ce calcul-là rapide, ajouter une 8e station, donc déjà, ça risque de freiner un peu l'accélération du TGV comme tel, parce que plus vous rajoutez des arrêts, moins il peut atteindre sa vitesse de croisière la plus rapide. Mais là, en plus, ben, ça risque de coûter 3,9 voire 4 milliards de dollars pour acheter une station. Donc là, c'est à considérer. Déjà que la facture est un peu salée, on s'en doute, mais là, on risque d'étirer les travaux. On parle de pas loin de 43 ans de travaux, en fait, là, pour le TGV au total, quand on inclut cette 8e station puis qu'on inclut l'entièreté du tracé. Donc, c'est un estimé qu'on a publié au cours de la semaine dernière.
1: Le Parti québécois, là, il monte aux barricades par rapport au TGV. Ça fait partie de toutes les communications quand on a quelqu'un en entrevue ici. Même quand on parle d'enjeux locaux, ça revient sur le TGV. Comprends-tu un peu cette montée de lait-là?
45: Oui, pour plusieurs bonnes raisons. Puis ben nous, à la Fédération canadienne des contribuables, on est contre le projet de TGV pour plusieurs raisons. Pour la principale, c'est qu'on a quand même un gouvernement qui nous endette, qui a fait doubler la dette depuis 2015-2016, qui n'a aucun plan pour retour à l'équilibre budgétaire. On endette le Canada comme jamais. Puis là, on veut se payer un éléphant blanc qui risque de coûter plus de 100 milliards de dollars dans la cour arrière des Québécois et des Ontariens. Et c'est les Québécois, ben il y en a plusieurs aussi qui s'y opposent. Oui, il y a des sondages qui démontrent qu'il y en a beaucoup qui sont en faveur, certainement. Je veux dire, mais il faut aussi mentionner qu'il y a plusieurs centaines, voire milliers d'expropriations qui vont avoir lieu au Québec, pas juste dans le coin de Mirabel, mais juste entre le tronçon, entre Montréal et Ottawa. On parle là, de pas loin de 1 000 à 1 500 expropriations qui vont toucher beaucoup des agriculteurs, entre autres. Donc, il y a l'UPA aussi qui est monté aux barricades. Le Parti québécois a raison de s'insurger là-dessus. Il y a aussi le Parti conservateur du Canada à la Chambre des communes, pardon, qui a fait valoir le point comme quoi est-ce que c'est un éléphant blanc qui va être extrêmement coûteux. Puis aussi, ben, c'est la manière qu'on fait miroiter les retombées économiques qui sont grossièrement exagérées, même si on veut y croire. Puis, je veux dire, il y a Joël Lightbound, il n'y a pas si longtemps, qui avait dit que ceux qui s'opposent au TGV, essentiellement, veulent ramener le Québec, ou du moins veulent ramener, ou plutôt garder le pays 30 ans en arrière. Mais la réalité, c'est qu'il y a 30 ans, on avait les moyens de se payer un TGV. Alors, il y a 30 ans, on avait un gouvernement fédéral qui non seulement avait équilibré le budget, mais remboursait la dette, puis faisait le ménage dans la fonction publique. Pour l'instant, ça, c'est plus ou moins fait à Ottawa. Donc, tant que ce ne sera pas fait, qu'on n'aura pas la capacité, ou du moins juste de bien gérer les finances publiques, d'éviter d'endetter les générations futures, de se payer un éléphant blanc dans notre cour, c'est vraiment pas le bon réflexe présentement.
3: Il y a un rapport de l'Institut économique de Montréal qui nous apprend qu'il y a des milliards qui ont été versés en subventions aux entreprises et ça, ça a explosé de 46 % depuis l'arrivée de la coalition Avenir Québec qui sont au pouvoir depuis 2018 et ça, ça a fait rugir la gang de la Fédération canadienne des contribuables.
45: Oui, ben que voulez-vous, c'est on le répète constamment, jouer avec l'argent des contribuables dans les casinos, c'est tout sauf quelque chose qu'on recommande. Puis la CAQ, ben c'est pas mal amusé les dernières années, même que ça avait été repris littéralement au sens figuré dans différents bye-bye dans les dernières années. On se rappelle là, l'épisode entre François Legault qui était joué par Claude Legault qui se promenait dans un casino avec son ami Fitzgibbon puis qui met de l'argent sur Nordvolt. Ben c'est un peu ça qui est arrivé dans un sens. Puis en 2024, ben on sait que c'est 8,5 milliards de dollars qui a été distribué aux différentes entreprises au Québec. Donc, 8,5 milliards de dollars, ça a l'air de rien, mais c'est 945 dollars par contribuable qui a été dépensé dans des projets qu'on sait que certains d'entre eux ont clairement été un échec. On connaît la filière électrique, d'ailleurs, qui est assez célèbre pour les mauvaises raisons à cause de Nordvolt, Lion Électrique, Taiga et compagnie. Puis aussi, par rapport au fait que la vérificatrice générale du Québec a publié un rapport là-dessus pour nous dire que oui, peut-être qu'on a perdu beaucoup d'argent là-dedans et qu'il n'y a pas eu assez de vérifications, de due diligence qui ont été faites avant justement de faire ces investissements-là. Mais la réalité, ce qu'il faut quand même rappeler, malgré le fait que la CAQ a quand même été très loin là, dans ses subventions aux entreprises, ils en ont fait beaucoup plus que sous les libéraux qui les précédaient entre 2014 et 2018, c'est que justement, c'est une tradition qui est bien ancrée tant chez les caquistes que les péquistes que les libéraux. On en a vu de toutes les couleurs des gouvernements qui ont joué avec l'argent des contribuables, qui ont fait des paris avec notre argent. Puis malheureusement, ça a donné beaucoup d'échecs, que ce soit avec Magnolia, ou avec Gaspésia, ou avec la cimenterie McInnis, ou Flying Wheels par la suite. On en a vu à tous les niveaux. Donc la réalité, c'est que cet automne, n'espérez pas choisir un nouveau gouvernement en vous disant « lui va mieux faire des paris avec notre argent ». Faut qu'il y ait un changement de culture à Québec où est-ce qu'on arrête d'essayer de choisir des joueurs avec l'argent des contribuables et qu'on crée plutôt un environnement fiscal et réglementaire qui donne le goût aux entreprises de s'installer au Québec.
3: Ben, j'ai beaucoup de misère avec les joueurs qui sont extérieurs, Nicolas. Tu sais, moi, je pense à Nordvolt. On s'est fait fourrer de 500 millions de dollars. On n'a pas nécessairement suivi vraiment les dossiers de Lion Électrique. Je comprends même pas pourquoi il n'y a personne qui est en prison avec Lion Électrique. C'est une catastrophe. On a perdu 150 millions de dollars. Il y a des gens qui se sont enrichis avec Lion Électrique et la majorité des gens se sont appauvris. Nemaska Lithium qui a englouti 1,2 milliard de dollars d'argent des contribuables. Imagine-toi si on avait pris tout cet argent-là puis on avait offert ça en aide aux PME qui veulent se diversifier, qui veulent continuer de croître. Tu sais, je sais pas si un jour on va être capable de calculer depuis l'arrivée au pouvoir de la CAQ en 2018, là, avec tout l'argent qu'ils ont pris des contribuables qui ont distribué aux entreprises, je ne sais pas si on va avoir un bon rapport. On est-tu dans le positif ou dans le négatif avec tout cet argent-là qu'il a dépensé, tu sais. On s'est fait un 5 % on s'est fait un 10 % ou on a perdu 50 % tu sais, avec tout l'argent qu'on voit sur le placement.
45: C'est ça, mais si on s'intéresse juste au rendement d'investissement Québec, on est automatiquement déçu. Là. Je veux dire, le rendement annualisé au cours des 5 dernières années d'investissement Québec, c'est 2,6 % déjà. Donc, je peux vous dire une chose, juste le retour sur investissement avec EQ, c'est pas grand-chose. À peu près tous les indices boursiers que vous pouvez avoir en tête présentement ont eu des meilleurs rendements que ça. Sinon, pour venir à tout l'argent qui a été mis de la CAQ, justement, dans les subventions aux entreprises, il y a beaucoup de ces subventions-là qui sont, t'sais, je veux dire, automatisé, c'est pas tout à fait le cas, mais c'est des programmes qui sont mis en place depuis plusieurs années et qui profitent aux mêmes joueurs depuis plusieurs années, voire décennies. Donc, essentiellement, il y a quand même ça qui est à prendre en considération. Mais à la fin, le retour sur investissement, on le verrait avec la croissance économique du Québec. On le verrait avec notre productivité, avec la productivité surtout des entreprises. Mais malheureusement, quand on prend cet indicateur-là et on le compare avec celui de nos voisins des autres provinces canadiennes, ben on se démarque pas vraiment. On est une des provinces qui subventionne le plus, mais on n'est pas une des provinces qui a la meilleure productivité. Puis ça, c'est un problème majeur. Puis ben, c'est justement du fait qu'à la fin, on peut pas vraiment subventionner notre voie vers la prospérité. Il faut plutôt créer des paramètres. Je reste... je serais pas en accord avec toi sur la question qu'il faut subventionner les PME plutôt que les grandes entreprises. Moi, je dirais qu'il faut subventionner personne, plutôt donner des grosses baisses d'impôts à toutes les PME au Québec pour leur donner un avantage intéressant. Puis ça tombe bien parce qu'il y a au moins deux partis politiques au Québec qui s'intéressent à cette solution-là. Il y a le Parti québécois, puis il y a le Parti conservateur du Québec. Donc, il y a au moins deux partis qui, jusqu'à maintenant, ont compris ça. On aimerait ça, par exemple, que la CAQ puis le PLQ, et même Québec solidaire, tant qu'à y être, comprennent que c'est une culture qui doit être installée et non possède la subvention à outrance.
3: Moi, je te faisais juste un comparable, à savoir si on avait placé cet argent-là dans le poumon du Québec que sont nos PME versus l'argent qu'on a dilapidé dans les entreprises internationales ou des entreprises des petits amis de la coalition à venir Québec. Mais sur le fait qu'on veut un moins gros gouvernement, on veut baisser les impôts. Je pense qu'on s'entend, là-dessus. Le Canada, le Québec principalement, c'est un enfer fiscal et c'est pour ça que, comme il y a des enfers fiscaux qui existent, ben, il y a des paradis fiscaux qui existent parce que les gens tentent le plus possible de ne pas se faire voler leur argent parce que c'est pas nécessairement utilisé à bon escient. On termine avec la SCHL. J'aimerais ça que tu nous expliques qu'est-ce que la SCHL. On est en pleine crise du logement actuellement et ce qu'on comprend, c'est que les fonctionnaires qui travaillent pour la SCHL, ben, eux s'en mettent encore dans les poches.
45: Exactement. Ben, tout le monde sait qu'il y a une crise du logement au Canada. Je pense que j'apprends rien à personne là-dessus. Par contre, je pense pas que tout le monde est au courant qu'il y a une société ou un organisme fédéral qui est en charge d'amener des solutions à ça. Ça s'appelle la fameuse Société canadienne d'hypothèques et de logement. Puis, bon, malgré le fait qu'on a une crise inégalée depuis des générations pour l'accès à la propriété, ben, la SCHL, l'an dernier, se sont versés 31,7 millions de dollars en bonus. Parce qu'apparemment, il fallait se féliciter pour les résultats qu'on voit présentement. Et 31,7 millions de dollars, bon, c'est déjà beaucoup d'argent. Faut dire aussi que si on prend juste pour les dirigeants, eux se sont distribués 3,5 millions de dollars en primes pour donc l'année 2025-2026. Ça revient environ à 44 800 dollars par dirigeant. À titre d'information comme ça, c'est pas mal plus d'argent que ce que reçoivent nos aînés qui font également face à la crise du logement de leur côté. La réalité aussi, c'est que, bon, c'est 31,7 millions de dollars, mais ce qu'on sait, c'est que depuis 2023, l'ancien ministre du Logement, Sean Fraser, il avait été interpellé par le fait que, justement, à la SCHL, on continue à se distribuer des bonus pendant que, de l'autre côté, on voit les gens qui font la file pour se trouver un appartement. À Montréal, c'est une scène qui est assez courante avant le 1er juillet où il y a des visites d'appartements, il y a comme une centaine de personnes, puis ben il y en a peut-être un chanceux qui là-dedans qui va l'avoir. Donc, la SCHL, arrête pas de se féliciter alors qu'on voit des crises comme ça à la grandeur du pays. Donc là, en 2023, on va réagir, on va mettre fin à ça, ou du moins, on va changer cette pratique. Mais il n'y a rien qui a changé, parce que depuis 2023, on s'est versé à la SCHL 90 millions de dollars en bonus avec l'argent des contribuables pendant qu'ils font face à l'une des pires crises de l'accès à la propriété depuis des générations. Et la réalité aussi, c'est que la SCHL, ça, c'est pas une blague, c'est sur leur site web directement, ils disent que d'ici 2030, tous les Canadiens auront accès à un logement abordable. Mais l'autre côté de la médaille, c'est que présentement, à peu près 9 Canadiens sur 10, c'est pas une blague, 9 Canadiens sur 10, selon Abacus Data, décrit l'abordabilité du logement comme une crise ressentie vraiment là, importante sur leur portefeuille. Et il y a vraiment une crainte de ne plus être en mesure de payer son logement ou de pouvoir assumer ses versements hypothécaires. Donc, comme quoi est-ce qu'à Ottawa, on distribue des bonus comme si c'était des trophées de participation, puis la SCHL, ben malheureusement, en est un excellent exemple.
3: C'est indécent. Au bûcher, Nicolas Gagnon. On les envoie au bûcher. Merci, c'est toujours un plaisir, Nick.
45: Toujours un plaisir, à bientôt.
3: Bye-bye, Nicolas Gagnon, qui est directeur Québec pour la Fédération canadienne des contribuables. Pour en savoir plus sur la Fédération canadienne des contribuables, c'est contribuable avec un S.ca. T'es-tu pour ça, toi, le fameux TGV, là, entre Québec et l'Ontario?
1: Ben moi, j'aimerais vraiment ça, avoir ce genre de possibilité de transport-là, là, que ça aille assez vite. Mais de plus en plus, je comprends un peu, quand on parle d'enjeux économiques, Nicolas l'a très, très bien dit aussi. Je trouvais que le Parti québécois tapait trop sur le clou, était tout le temps négatif par rapport à ça. Après, il y a certaines affaires, genre couper nos terres en deux puis miner le travail des agriculteurs.
3: Ouais, ça, c'est le bout.
1: Qui font 10 kilomètres de détour pour accéder à leur propre terre parce que le TGV coupe sa terre en deux.
3: C'est ça, parce qu'ils peuvent pas faire un viaduc pour faire passer chaque machinerie qui sont beaucoup trop grosses parce que les machines peuvent pas passer au-dessus de la traque de chemin de fer. Donc, techniquement, s'ils peuvent pas passer au-dessus, tu dis faut qu'ils passent en dessous, mais ils sont tellement grosses que tu peux pas dire, hey, tu peux pas faire un viaduc à chaque sur chaque terre d'agriculteur, ça aurait pas de sens. Fait que oui, il y aurait des détours, ce qui est un peu hallucinant, mais un TGV entre Québec et Toronto, moi j'y rêve depuis des années. Moi, mon rêve est encore plus grand que ça, c'est un coast to coast à la grandeur du Canada. Puis j'aimerais ça qu'on travaille avec les Américains. Là, il y en a qui vont dire tu es en train de délirer. Oui, mais peut-être on est rendu là. J'aimerais ça qu'on travaille avec les Américains de Toronto jusqu'à, je sais pas, moi j'aime bien la Nouvelle-Orléans, mais mettons Toronto jusqu'à Los Angeles, on pourrait avoir un TGV qui descende là avec d'autres ramifications, ça serait formidable.
1: Ça coûterait extrêmement cher.
3: Si tu vas en Europe, ils ont ce système-là, puis ils ont fait un choix de société, c'est-à-dire qu'ils l'ont bâti à long terme, puis les gens sont capables de se promener à la grandeur de l'Europe, puis t'es pas perdu comme ici, mettons.
1: 45 minutes Paris-Londres, quand j'avais voyagé. Ben 45
3: ouais,
1: minutes.
3: Tu sais, m'en prendre mon petit bicycle à pédale, là, à vélo, puis après ça, m'aller prendre l'autobus, puis après ça, m'aller prendre l'autobus, puis après ça, m'aller prendre le tramway. Qu'est-ce que c'est ça, tu sais?
1: Mais c'est parce qu'on n'a pas travaillé à long terme sur des projets, puis il aurait fallu le faire il y a plusieurs décennies.
3: Oui.
1: Fait que là, tu te demandes comment on travaille maintenant en 2026 pour ne pas refaire ces mêmes erreurs-là.
3: Mais les
1: on
3: a coûts plus, sont épouvantables.
1: C'est ça, on n'a plus le budget.
4: C'est ça le problème, moi. Et puis, on parlait des agriculteurs, tu sais. Moi, dans le coin de Montréal, il y a Mirabel. Tu sais, il y en a plusieurs qui ont été expropriés pour l'aéroport qui a servi à rien. Puis là, on veut les exproprier encore une fois pour le TGV. Puis, tu l'as bien dit, Yannick, tu sais, de scinder les terres en deux. Il y en a qui vont être obligés de faire des kilomètres de détour avec leur machinerie. Tu sais, ça a comme pas de maudit bon sens. C'est sûr que l'idée en tant que telle est bonne. Tu sais, je pense que personne n'est contre l'idée théorique de comme, hey, on a un TGV.
1: Tout le monde va être dedans le TGV.
4: C'est ça, tu sais, on peut faire les transports rapidement. Mais le coût puis tout ce qui vient avec, c'est là que ça cause problème.
3: Il est où Elon Musk quand on a besoin?
4: Ouais, c'est ça, Internet partout, là, TGV partout, Musk.
1: Ouais, ben là, il pourrait le payer, Musk, mais on aura encore les mêmes enjeux.
3: Non, mais tu sais, les fameux tunnels là, qu'il a fait, d'ailleurs, il y a des tunnels qui a commencé à faire. À certains endroits, ça fonctionne plus ou moins. Les tunnels sont là, mais ils se promènent en Tesla à l'intérieur du tunnel. Fait que c'est pas les fameuses capsules qu'on nous promettait, là. Mais ça, je veux dire, quand tu regardais ça sur dessin, c'était prometteur sans bon sens.
1: Il voulait désengorger trafic urbain.
3: Ouais,
1: lui,
3: sauf que
1: il avait la solution.
3: S'il y avait une défaillance technique, puis ta capsule devait arrêter, je sais pas, parce qu'elle rentrait dans une autre capsule qui était complètement arrêtée, ben toi, ton cerveau se ramassait comme une tomate qui rentre dans un mur à 500 km/h.
1: Ouais, en d'autres mots, t'existais plus.
3: T'existais plus. Mais ça fonctionne. C'est le genre de choses qui pourraient se faire. Mais aujourd'hui, les coûts sont astronomiques. Puis il faut penser aux agriculteurs aussi. Je regardais le chiffre, je pense que c'est là 2 ou 3 semaines. Au Canada, les terres qui sont idéales pour l'agriculture représentent, je vais dire 15, là, mais je pense que c'est 20 ou 10, là, mais mettons 15, je me trompe pas. C'est à peu près 15% des terres au Canada qui sont cultivables avec un fort potentiel. Puis le 85%, là, il n'y a pas rien à faire pousser, là, t'es pas capable.
4: Ben non, ben t'es tout au nord.
3: C'est ça. Et le TGV va passer justement sur ce fameux 10 à 15 %-là de terre où on peut faire de l'agriculture.
1: Quand c'est ultra précieux, là, surtout en 2026, parce que t'as des acheteurs étrangers qui les convoitent, ces terres-là, dans le 10 à 15, puis qui sont prêts à payer extrêmement cher. On a perdu des terres dans les dernières années.
3: Voilà. On fait une courte pause. Si vous avez des choses à nous dire, c'est le 88-971-1021, 88-971-1021, Pascal.
1: Ça roule pas mal partout. Je dirais qu'il y a eu un petit peu de congestion au niveau des ponts, mais aujourd'hui, c'est une belle journée si vous avez à prendre la route. Et le débris du côté du boulevard des Chutes, c'est terminé.
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3: Ah, c'est le retour de mon ami Marc Desgagnés d'M2 Gaming, passionné de jeux vidéo. Un passionné dans la vie tout court, je pense. passionné d'entraînement, de jeux vidéo, passionné de sa conjointe, Bianca.
0: Ah, oh, elle doit être contente.
3: On la salue.
0: Salut.
3: Maudit chanceux, Marc.
0: Ben oui.
3: Maudit chanceux.
0: Yes, sir. Ça va, mon homme?
3: Ouais, ça va. Je game pas tant ces temps-ci. J'ai essayé de revenir sur Call of Duty la semaine passée avec mes gars, parce que mes gars jouent à Call of Duty, puis je suis plus dans le game, là. Écoute. Je me fais descendre en 10 secondes. Ça n'a pas de maudit bon sens. J'ai longtemps été un expert à la maison pour ce qui est du hockey à NHL. Je jouais contre mes gars, je les plantais 17-0. Eux pleuraient, moi j'étais très, très heureux du fait que je les avais plantés 17-0. Là, j'essaie de jouer
0: c'est
3: contre eux. C'est
0: ça?
3: Impossible, hein? Les battre, ils sont trop vite, ils font des feintes incroyables. Les petits maudits se sont entraînés sans que je les voie, puis maintenant, c'est impossible de les battre. Après ça, à quoi j'ai joué avec eux autres aussi? Écoute, je joue avec eux autres sur Xbox,
0: ouais.
3: Puis je suis plus capable de les suivre. Je suis vraiment plus capable de les suivre. C'est
0: rendu trop vieux, ouais. C'est ça, t'es rendu trop vieux. Ça c'est carré. Ça. Puis le manque d'entraînement.
3: T'es capable de tenir ton gars longtemps, toi, ces jeux vidéo?
0: De tenir, qu'est-ce que tu veux dire?
3: Ben, attends, quand tu jouais contre lui, là, tu...
0: Ben, ça arrive pas parce que moi, c'est pas mon type de gaming.
3: Ah, c'est ça.
0: Non,
3: puis mon gars... Tu veux pas te faire humilier?
0: Ben, puis pas rien que ça, tu sais, Christy, c'est là que tu vois des fois que moi, je me sens dinosaure pas mal parce que moi, je suis un joueur... tu sais, les jeux de type solo-narratif.
3: Ouais.
0: Tu sais, des jeux que tu joues tout seul, qui ont des histoires, puis des choses comme ça. Puis lui, c'est tout le contraire, c'est un joueur online. On est vraiment pas le même ADN, même si c'est mon gars, là. Fait que, tu sais, on joue pas ensemble, mais c'est très rare là, que ça va arriver. Il va me montrer des choses là, parce qu'il trouve ça drôle. Ils ont des jeux. Tu sais, quand tu vas voir des affaires comme Twitch et compagnie, là,
3: ouais, ouais.
0: Ils jouent des espèces de jeux, mon gars, là, c'est éclaté, ben raide. Ils ont du fun, ils rient. Puis toi, tu regardes ça, puis je comprends absolument rien. Mais c'est ça. Fait que tout le monde trouve son compte. Il y a des jeux pour tout le monde.
3: Ouais, c'est incroyable. Puis à cette heure avec Snapchat,

0: Quand tu dis type de vocabulaire, c'est drôle que tu dis ça, parce que c'est pas juste les gros mots orduriers. C'est des fois, là, mon gars me parle dans la vie de tous les jours. Puis l'autre jour, j'ai failli dire, parle-moi en anglais, parce que je comprends rien de ce que tu me dis.
1: Ils ont des dialectes.
0: C'est dialectes, mon gars.
1: Des dialectes.
0: C'est hot, là.
1: Hey, on parlait de ça, il y a de ça quelques années, toi et moi. T'étais un précurseur à ce sujet-là concernant la fin des fameux disques de consoles de jeux, des disques compacts qu'on pouvait acheter un peu partout. Tu sais, moi, quand j'étais jeune, on achetait des cassettes de jeux vidéo. Oui. Après ça, ça s'est transformé en disque. Là, ça s'en va. Ouais. Tout va être dans le cloud. Et ça, tu l'avais prévu.
0: Ben, ça fait longtemps. Plus, regarde, depuis que... Moi, c'est pas compliqué. Depuis que Internet existe puis que c'est arrivé dans les consoles de jeux vidéo, parce que même... Rappelle-toi, là, je cherche du plus loin que j'essaie de me souvenir sur PC. Sur PC, ça fait très longtemps que les jeux physiques n'existent plus. Là. C'est tous des jeux en format digital. Ça fait très longtemps. T'as Steam, qui est une autre histoire, là, qui est la place où tu vas acheter tes jeux, Steam puis Epic Games, que tu vas acheter tes jeux en général. Mais je veux dire, le format physique là, dans les jeux comme ça, là, tu ne trouves plus ça en boutique. Ça fait des années et des années, des dizaines d'années. Mais là, par contre, il y avait les consoles qui continuaient quand même à tenir le fort puis continuaient à nous proposer ça. Puis c'est bien correct. Puis même, c'était drôle parce que là, depuis qu'on a eu l'annonce de PlayStation, de Sony la semaine dernière, comme quoi qu'en 2028, en janvier 2028, ils arrêtaient de produire des jeux sur disque. Ça a fait un gros boom parce que Sony est encore le plus gros, on va dire, à fournir des jeux sur format physique comme ça. T'as Nintendo, oui, mais c'est différent un peu. Xbox avait tiré la plug un peu il y a quelques années. Donc, c'est à peu près eux autres qui avaient le monopole de tout. Puis, tu sais, c'est drôle parce qu'en même temps, tu sais, qui a commercialisé puis qui a amené les jeux sur DVD, sur Blu-ray, puis même les formats au niveau de la musique? C'est eux, tu sais.
1: Ouais.
0: Fait que là, ils sont en train de tirer la plug sur le propre format. Pourquoi? Parce que tout s'en va au digital. Tu sais, tantôt, je te disais, c'est quand est-ce le dernier album de musique que t'as acheté?
1: Ça fait un bail, ça fait quelques années.
0: C'est quand est-ce le dernier film que t'as acheté en physique?
1: C'est peut-être la nostalgie, là. Puis Alex, qui est avec nous, le journaliste en remplacement de Max, va peut-être nous dire qu'on est des vieux monsieur, là. Mais moi, j'aimais ça garder mes vieux jeux. Puis tu sais quoi? J'aimais ça avoir la possibilité de pouvoir revendre le jeu que je jouais plus avec.
0: Exact.
1: Fait que ça, ce jeu-là, j'étais écœuré, j'avais fait le tour, je pouvais aller, puis là, je dis ça, je dis rien, je m'en vais sur Marketplace, puis je dis, regarde, ce jeu-là, je le vends 5$ à cette heure. J'ai plus cette possibilité-là. Les collectionneurs de jeux, de vieilles consoles et tout ça, ces gens-là vont cesser de collectionner ça. Tout va être numérique maintenant, tout va être dans le cloud.
2: Ben ouais, moi, je trouve que c'est une perte, là, puis personnellement, moi, je suis un collectionneur de CD. Moi, je suis un collectionneur de CD, fait que j'en achète encore le dernier CD que j'ai acheté, c'est il y a 2 semaines. Fait que moi, je trouve qu'il y a quelque chose de spécial à avoir la propriété physique, de pouvoir le toucher. Tu le mets, tu le fais jouer dans des gros speakers. Je trouve que ça a un certain attrait. Même chose pour les jeux vidéo. On sait ça va dans le numérique. GTA, tout le monde l'attend. Ça aussi, ça va être tout simplement numérique.
1: Mais on ne te donne plus le droit de vendre le jeu que tu as acheté. C'est un step supplémentaire.
0: Mais dis-toi que depuis... Moi, ça fait longtemps. Là, fait au-dessus de 40 ans je game. Hein?
1: Tu as commencé jeune.
0: Dans les années du Atari 2600 et même avant ça et compagnie, tu sais... aller jusqu'à Internet, comme je te parle. Les jeux, ils étaient en format physique. Jamais, puis ça, c'est une chose que l'industrie a toujours détesté, je vais le dire comme ça, parce que oui, quand tu parles aux gens, mettons aux joueurs de l'industrie, ont toujours détesté le fait que ils donnent le jeu, puis ils touchent plus, mettons, je le revends à toi après, tu sais, je l'achète un, je te le revends à toi, je te revends mon disque, ma cartouche, ou peu importe. Bon, mais eux autres ne touchent aucune scène là-dessus. Fait que la revente, que tu leur vendes 10 fois, ils font 0 là-dessus. Ça les a toujours écœurés parce qu'un jeu ne t'appartient pas. C'est une propriété intellectuelle qui leur appartient. Toi, la cartouche, le disque, n'importe quoi, ils appellent ça une licence d'utilisation. T'as un droit d'utilisation. Fait que même si le jeu est disponible, là, présentement...
1: Fait que j'ai jamais eu le droit de le vendre.
0: Ben non. En tant que tel, t'aurais pas le droit... Tu pourrais le faire, oui, mais tu sais, exemple, comme la musique puis comme les films, est-ce que tu as le droit de prendre un disque de musique ou un film, de réunir 100 personnes à une place, de leur faire payer un cover charge pour écouter le film?
1: Non.
0: Non. Un jeu vidéo, c'est quasiment la même affaire. Ça marche toute la même histoire avec la propriété intellectuelle, c'est que ça leur appartient.
1: Ouais.
0: Dans ce temps-là, vu qu'il n'y avait pas d'attache ou de façon pour dire on va intervenir entre les deux, oui, on te permet de le vendre à X ou à Y, mais on va retoucher, mettons, un pourcentage X dessus. Ils peuvent pas le faire, ils pouvaient pas le faire. Maintenant, en allant au tout digital, ils viennent de tout éliminer les genres de zones grises entre les deux, puis ça. Fait que puis tu peux pas revendre un format digital. Fait que là, il y a des méthodes.

0: qui essayent de faire, comme Nintendo, je sais pas si t'as entendu ce qu'ils appellent les Game Key Cards.
1: Bon. Non, je connais pas.
0: Un Game Key Card, c'est que t'achètes une cartouche de Nintendo, la boîte, là, mettons, peu importe le commerce, tu l'achètes, il y a une cartouche dedans, quand t'arrives, mettons, chez toi, sur la cartouche, il n'y a absolument aucun jeu dessus. Il n'y a rien, il n'y a pas d'information. Tout ce qu'il y a, c'est que elle, quand tu la rentres dans ta machine, dans ta Switch, exemple, ça va activer le code de, ben, le code de téléchargement du serveur de Nintendo. Ça va autoriser ça. Le jeu va se télécharger sur ta machine. Puis, vu que ça, c'est comme pas attaché directement, c'est que si toi, tu prends cette cartouche-là, puis après ça, moi, je l'ai téléchargé dans ma machine, je prends cette cartouche-là, je te l'envoie à toi, je te dis, Yann, maintenant, je te la vends, je te la donne, peu importe, tu peux télécharger le jeu. Quand toi, tu vas la prendre, moi, ça va télécharger, ça va annuler, si tu veux, mais je serais plus capable de jouer avec ma copie.
2: Ah,
0: ça,
2: ouais. Ouais. Okay.
0: Ça va faire un peu le fort. Comme si j'avais un disque physique, mais que je te le donne, fait que je peux plus jouer avec. Okay. Là, ça va faire ça un peu. Sauf que ce contenu-là, ça reste un contenu digital. Fait que si, entre-temps, mettons, je te le vends, mais dans le 24 heures, peu importe, pour comme imaginer ça, je te le donne, mais toi, tu viens pour le télécharger, mais Nintendo a décidé que non, on enlève ça sur le marché, on enlève le contenu numérique directement sur les serveurs de Nintendo. Ta copie à toi, là, elle marche pas.
2: Puis au-delà de ça, tu sais, quand on avait notre fameuse copie de jeu vidéo dans ouais. nos mains, ouais. on s'assurait que l'entreprise qui faisait ce jeu vidéo-là soit shut pas down. Tu sais, moi, mettons, je prends un jeu Dig Dug là, qu'on a connu nous autres sur Atari. Là. Mm-hmm. Bon, ben, si t'as encore ton Atari aujourd'hui, tu peux rejouer à ton bon vieux Dig ouais. Dug des années 80. Ouais. Là, tu pourras plus faire ça.
0: Ben, tu pourras plus parce que ça fait déjà belle lurette plusieurs années. Vos jeux que vous achetez sur CD, hein, on pense que le jeu est au complet sur le CD. Combien de fois t'arrives puis tu mets un jeu dans la machine puis que t'as toujours un téléchargement qui va partir automatique parce qu'on va aller rajouter des choses, on va avoir des patchs de correctifs ouais. qui se sont faits entre les deux. Fait que tu sais, t'es comme toujours obligé d'être en ligne pour être capable d'avoir le jeu qui fonctionne de façon optimale. Puis encore là, on dit façon optimale, mais ils peuvent décider que ben il fonctionne pas de pantoute tant que t'es pas en ligne, tu sais, parce que t'as des choses de vérification qui font en sorte pour dire est-ce que c'est bien toi qui l'as acheté. T'sais, mettons toi t'as un compte en ligne, est-ce que c'est bien toi qui l'as acheté. Bon, il y a plein de choses qui rentrent comme ça. Fait que ça, ils ont toujours le contrôle. Avant, ça n'existait pas. Fait qu'il y avait pas besoin de ça. On jouait, puis on se le prêtait, puis ça allait bien.
1: Puis il y avait une prise de valeur aussi des jeux plus anciens. T'sais, moi, j'ai racheté un jeu Pokémon là, dans les derniers mois, qui probablement, à son achat, dans le temps, coûtait 60$. Je l'ai racheté pour 200$. Probablement que dans 5 ans, il va valoir encore plus. Fait que c'est tout ça qu'on perd aussi avec les nouveaux jeux. T'sais, le nouveau GTA qui va sortir dans 20 ans, 30 ans, 40 ans, il pourrait prendre la valeur, mais on n'aura pas l'option de pouvoir le revendre ou de le racheter ou quoi que ce soit.
0: C'est pour ça que les autres font une pierre deux coups sur ben des affaires, parce que le marché d'occasion comme ça va devenir de plus en plus difficile. Ça va rester pour ce qu'on connaît comme le rétro, qu'on appelle. Ouais. Bon, le rétro, tout ce qu'on a connu physique qui fonctionne, que tu es capable de mettre dans ta machine puis qui nécessite pas une grosse optimisation ou un téléchargement pour faire en sorte qu'il fonctionne à 100%, ben c'est correct, tu sais. Mais tout après ça, tout ce qui va être digital only, oubliez ça, là. On n'aura plus l'option de faire ça.
2: Quelqu'un qui dit à l'achat d'un CD, enlever le plastique, c'est satisfaisant comme une tranche de fromage. Avec Marc Desgagnés d'M2 Gaming, des passionnés de jeux vidéo, on dit que maintenant, le client captif est dans un piège commercial.
0: Ben oui. Ben, d'une certaine façon, oui, mais là, on pourrait rentrer dans des gros combats, là, pis dans des gros débats d'idées. Tu sais, on parlait de GTA, là.
1: Ouais.
0: GTA, ils ont fait exprès, là, que dire, premièrement, c'est pas disponible sur PC, c'est juste disponible sur PlayStation et Xbox, puis juste en digital. Là, tout le monde sont partis en feu, ça a pas de bon sens, comment ça, Combien qui s'en est prévendu de ça?
1: Ah, ils doivent être rendus d'après
0: plusieurs millions.
1: Ah ouais, d'après, on a dit 100 millions.
2: Mais les préventes, ça servait à quoi? Hein? Parce que moi, je les ai pas, pris.
0: Aussi niaiseux que ça puisse paraître, ça sert à quoi? À lui mettre de l'argent dans les poches tout de suite, puis qu'il soit content. C'est tout. Ça arrête là.
2: Ça te donne pas davantage.
0: Ça te donne absolument zéro pis une miette, là.
1: Si tu l'achètes la journée avant qu'il sort ou 3 mois avant,
0: c'est une copie numérique. Est-ce qu'il va avoir une chance qu'il y ait une pénurie? Non, c'est un code numérique. C'est une version digitale. C'est pas comme une copie pressée, une galette qu'on appelle. Le CD en magasin, tu dis, ah, il y en avait 100, je suis arrivé 101e, j'en ai pas. T'sais, mais là, c'est pas vrai en ligne. Là. Fait qu'eux autres sont morts de rire, le cash rentre à tour de bras.
2: Les clients ont dit à GTA, prends mon argent.
0: Fait que là, l'affaire du débat, c'est de dire, ben, qui, c'est la faute à qui ce système-là existe puis fonctionne? Bien, c'est la faute aux consommateurs qu'on est, qu'on embarque dedans, puis on se dit, ouais, mais on n'a pas le choix. Bien, si tout le monde se dit ça, c'est sûr. Le jour, pis ça arrivera pas. Je sais que ça arrivera pas. Là, ça, c'est du wishful thinking, là. Mais le jour où ce que tout le monde dit, on arrête d'acheter ça tant que, mettons, ah, là, ils vont peut-être bouger. Mais pour l'instant, ils bougeront pas, là. Parce qu'ils sont morts de rire, là. Comme là, le Sony a annoncé ça, là. Les réseaux sociaux sont en feu, mon gars, là, de voir que tout le monde... Ben, c'est toujours la même affaire. C'est une minorité qui crie très fort. La grosse majorité qu'eux autres vont s'en sacrer, vont acheter le jeu, qui achètent déjà le jeu en format digital.
2: Ouais.
0: Parle pas, eux autres.
2: Est-ce qu'il y a une prise de valeur des Xbox puis des PlayStation qui acceptent encore les disques compacts?
0: Il y a pas une prise de valeur à cause de ça. Oui, un peu, parce que là, ceux qui disent « Hey, tabarouette, mes jeux, je veux avoir de quoi pour y jouer », mais c'est la première génération de consoles. On n'a jamais vu ça. Mais tu sais, depuis la pandémie, là, on vit les répercussions de la pandémie de plus en plus dans tous les domaines. Vous le voyez dans votre vie, hein, l'épicerie partout, puis t'as le kit, mais là, c'est dans ça aussi.
2: Ouais.
0: Avec l'histoire de l'intelligence artificielle qui gruge de la RAM, qui gruge plein d'affaires, tout part en flèche. C'est la première génération où ce que les prix des machines qui sont sorties il y a plusieurs années grimpent en flèche. On n'a jamais vu ça, là. Avant, ça a toujours descendu. Là, ça monte. Fait que là, si tu vas avoir une machine, ben là, il va falloir que tu mettes la main dans tes poches en simonac. Puis les prochaines consoles, si vous attendez une PlayStation 6 ou une Xbox 3260 puis 3416, je sais pas ça va être quoi le numéro, qui a un nom de code pour l'instant, là, mais ça sera peut-être pas ça. Probablement que ça va être des machines seulement numériques. Ça va être fini. Il y aura pas d'option de lecteur.
2: Fait qu'avec ton téléviseur intelligent, tu vas aller sur le site ben d'Xbox... Oui. Puis tu vas jouer à tes jeux vidéo.
0: Ça existe déjà. Il y a des téléviseurs intelligents que t'as l'application Xbox que ouais. Tu te branches dessus. Puis t'as l'Xbox Game Pass qui est là. Tu joues tes jeux directement.
2: Avec ta
0: manette. Que t'as, c'est, tu mets ta manette. Tu te branches une manette. Puis c'est même pas obligé d'être une manette Xbox. Ça peut être une manette qui est acceptée par l'application.
2: OK.
0: Puis là, tu t'en vas et tu joues sur ton téléviseur.
2: Il n'y a pas de perte de vitesse. Il n'y a pas rien.
0: Je dirais qu'on est rendu très loin de ce que c'était là, 5 ans passés.
2: Ouais.
0: Plus ça va, plus les serveurs sont hyper performants. Fait que, tu sais, est-ce qu'il y en a encore du lag? Certains jeux, des fois, des choses qui tirent un peu plus de jus, oui, mais beaucoup moins qu'avant. Puis des fois, c'est à peine perceptible, tu sais. Fait que c'est pas... C'est pas une mauvaise affaire. Je pense que plus que ça va aller, plus que les serveurs vont être puissants, puis plus qu'ils vont être répandus, plus que ton expérience va être vraiment ça coche, tu sais.
2: Marc Dégagné d'M2 Gaming, il nous restait un sujet à jaser. L'industrie québécoise du ouais. Jeu vidéo qui est actuellement dans l'incertitude. Il y a moins de contrats qui rentrent. D'où vient cette incertitude?
0: On vient de parler de tout ça, là, tu sais. Pendant la pandémie, rappelle-toi ce que je venais de dire ici, que je répétais ça quasiment à tous les midis à un moment donné, parce que c'était ça la mode. À cause de la pandémie, qu'est-ce qu'on faisait quand on jouait à des jeux? On sauvait des vies. Là, dans ce temps-là, qu'est-ce que ça a fait? Vu que tout le monde, c'était à peu près la seule activité qu'on avait, les studios et les jeux, ils s'en vendaient, mon gars. Là, tout le monde, les studios se rachetaient, se gonflaient. Tout le monde faisait en sorte d'avoir le plus de stock possible dans leur bibliothèque pour proposer des affaires puis rentrer du cash. Sauf que là, après la pandémie, quand tout s'est restabilisé, puis je l'avais dit, je me demandais, on va arriver avec un bout que ça ne marchera pas. Ça va se restabiliser, ça va revenir à comme un normal, ce que ça a fait, puis c'est en train de faire. Plus ça va, tout ce qu'on entend dire depuis 2-3 ans, là, c'est des studios qui ferment un après l'autre. Les grosses entreprises, les gros éditeurs, les Sony, les Tencent, les Microsoft qui détiennent Xbox, tous eux autres, là, ils ont vu qu'on a fait des achats à coût de plusieurs milliards. Rappelle encore de celle-là de Microsoft qui a acheté une affaire qui valait 70 milliards. C'est du stock, là. Plusieurs studios là-dedans, plusieurs grosses boîtes.
2: Ouais.
0: Mais là, qu'est-ce que ça a fait? C'est que t'as plein de studios, t'as plein d'affaires. Là, à un moment donné, tout se restabilise, tu te rends compte que t'as genre 45 départements de HD, là, tu sais, de ressources humaines.
2: Ouais.
0: T'as du RH. Des RH. Ouais, je cherchais l'autre. Ressources et développement. Tu sais, t'as plein d'affaires dans le monde, recherche et développement aussi. Fait que là, ben, t'as plein de studios, même, pas de studios, mais de départements qui se dédoublent puis qui se dupliquent, si tu veux. Les autres vont dire, ben, pour sauver de l'argent, on n'a pas besoin d'avoir 15 personnes. On va en prendre rien qu'une. Fait qu'ils shrink ça, mettent tout le monde dehors. Fait que ça fait en sorte que dans l'industrie du jeu vidéo, je pense que dans les deux dernières années, il s'est perdu à peu près 45 000 jobs. Puis ici, au Québec, c'est sûr qu'on n'est pas à peur des autres. Là. Ici aussi, puis les pertes, il y a eu des changements au niveau des subventions aussi, au niveau du gouvernement du Québec. Fait que ce qu'on donnait beaucoup avant, on le donne un peu moins. On sait, rappelle-toi ce qu'on a dit au début quand, mettons, la CAQ est arrivée au pouvoir avec un premier mandat, qui disait « on va couper partout, on va faire ça, on va faire ça ». Bon, on pourra en discuter, c'est pas ça qui est arrivé. Mais dans l'industrie du jeu vidéo, ils ont fait ça, mais ouais. Quelques années après, ben, eux autres aussi, ils cherchent de l'argent, ils cherchent ci, ils coupent, ils font des réductions dans les subventions. Ça touche les studios directement parce que ça touche les salaires. C'est beaucoup, beaucoup de milliers de dollars, des millions même. Okay. Puis le pire, c'est que l'industrie, encore ici au Québec, quand tu investis un dollar, il juge qu'il revient à environ 4 à 5 $ de retombées économiques.
2: Hey, okay.
0: C'est quand même pas si pire.
2: Est-ce qu'il reste encore des boîtes indépendantes de Québec qui réussissent quand même à sortir du stade avec des jeux?
0: Oui. Ben, t'en as un site qui est Sabotage Studio qui a fait deux titres coup sur coup. Leurs deux premiers gros titres qui étaient The Messenger puis l'autre qui est Sea of Stars. Les deux ont remporté dans le game. Comment il s'appelle, là, le show? The Game Awards. Le gros show, si tu veux. Ce qui a remplacé le E3, qui est comme le Noël du campeur, si tu veux, du jeu vidéo. Mais tu sais, c'est ce qui remet, qui donne les plus gros, les gros prix puis qui décerne le jeu de l'année, c'est quoi, dans chaque catégorie. Ben, c'est eux autres que les deux jeux, Couscous, ont remporté le jeu de l'année dans le indépendant, tu sais. Fait que c'est beaucoup, beaucoup pour eux autres, parce que de un, ça vient avec un paquet, tu sais, le prestige, ça vient avec beaucoup de téléphones qui sonnent, ça vient avec beaucoup de facilité après ça, avoir des sous par la bande, être capable d'aller récolter de l'argent. Hey, on a deux gros jeux qui ont performé à mort, on en vend à pelle, fait que on va en faire un troisième, tu veux s'embarquer avec nous autres. C'est facile à vendre après ça, tu sais, ça se vend mieux.
1: Ouais, c'est plus facile. Puis on parlait des impacts dans l'industrie. Moi, ma copine travaille pour Ubisoft.
0: Eh oui.
1: Puis au-delà des pertes d'emploi, les augmentations salariales sont à zéro. On explique aux employés qu'on ne peut pas augmenter, les bonus, zéro aussi. Fait, au-delà des pertes d'emploi, même pour les travailleurs, il y a quand même des pertes de revenus pour eux.
0: Oui, alors ça, c'est fou. Puis, que ce soit Ubisoft, que ce soit toutes les autres, parce qu'on en a quand même des majeurs, que c'était Binox qui fait partie d'Activision, qui fait partie de Microsoft aussi. Ben, c'est partout, là. On coupe partout, puis tout le monde mange une claque sur le nez ici. Je pense qu'on a perdu environ 250 à 300 emplois ici au Québec présentement. Il y en a là. Microsoft vient d'annoncer encore la semaine passée qu'il coupait 3600 emplois dans Xbox, dont 1600 effectifs la semaine passée. Fait que ça, c'est plein de monde qui se ramasse comme le nez avec rien, là.
2: Marc Desgagnés d'M2 Gaming, tantôt, on parlait de la fin des disques compacts puis dans les consoles de jeux. Il y a des entreprises qui se sont spécialisées dans la vente de jeux. Là. On allait physiquement sur place, comme au club vidéo. On allait choisir notre jeu, après ça, on allait directement à la caisse puis on repartait avec notre jeu. Ou encore, c'était des jeux qui avaient déjà été utilisés, qui étaient remis remis en vente. Donc, l'entreprise se faisait une cote sur ça.
0: Ben oui.
2: Il va arriver quoi avec ces entreprises-là?
0: Ben écoute, je pense entre autres à notre partenaire qui est La Planque Jeux Vidéo ici à Québec, en Basseville. C'est un super commerce comme ça. Puis justement, il va falloir que je jase avec Stéphanie pour voir un peu qu'est-ce que ça va faire.
2: Parce qu'on a des plans d'affaires.
0: On a des Rétro Montréal, on a plein de super belles entreprises comme ça qui font essentiellement, je te dirais que le gros chiffre d'affaires, je pense que c'est dans le rétro. Parce que sur les jeux récents, la cote qu'ils font, c'est pas si haut que ça. Mais tu sais, t'as des Walmart puis des grosses chaînes comme ça. Je pense qu'eux autres, un disque, là, que mettons la compagnie Sony, peu importe, là, PlayStation, je pense qu'eux autres, ce qu'ils se prenaient, c'est 30%.
2: Et?
0: Ouais. Fait qu'à cette heure, quand ils arrivent, mettons, puis qu'ils enlèvent ça en dessous du bras, parce que les réglementations au niveau du jeu physique versus numérique, c'est pas les mêmes, ben là, ils enlèvent ça, puis ils font 100% dans leur poche, ils donnent plus de cote à Walmart. Fait que là, Walmart va s'en virer, ou les autres, là, je dis Walmart, vous comprenez que c'est n'importe quelle chaîne, ben, il va dire, est-ce que ça vaut à peine que je tienne ton jeu, ta boîte vide, qu'il n'y a plus de disque dedans, rien, que je tienne ça chez nous, tu sais? Fait que là, qu'est-ce que le monde va faire? Ils vont s'en virer de bord, ils vont l'acheter en ligne sur la plateforme, mettons, de Sony, exemple. Puis sur la plateforme de Sony, encore là, c'est 100% dans leur poche. C'est leur plateforme. Fait que c'est pas comme ben des jeux ou ben un studio indépendant qui s'en va sur Steam ou des choses comme ça. Ben Steam, tu sais, ou d'autres comme ça, exige un pourcentage aux autres aussi. Là. On va le vendre via notre plateforme, mais ça te coûte. Il y a une redevance de X, tu sais. Mais quand ça t'appartient, t'as 100% à toi.
2: Marc Desgagnés de M2 Gaming, vous êtes qui? Vous faites quoi? Où est-ce qu'on peut vous retrouver?
0: Ben écoute, c'est pas compliqué. Sur notre chaîne YouTube M2 Gaming Canada, sur nos Facebook et notre X M2 Gaming. Puis ben c'est sûr, on a bien du fun. Là, on a nos podcasts qui roulent, puis on a bien du plaisir à parler avec tout le monde de toutes sortes de sujets là-dedans. Fait que on a du fun.
2: Toujours un plaisir, mon ami.
0: Yes!
2: Salut Marc!
0: Salut!
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2: 9h46 minutes, d'être sur les ondes de boulevard 102.1. Max Larouche qui est en vacances. Il n'est pas dans le show avec nous autres le matin. C'est Alex Laramé qui le remplace. Merci beaucoup d'avoir remplacé Max à point levé.
1: Ben, ça fait plaisir, mais Max n'est pas en vacances. Il sera dans le retour.
2: Il est en vacances du show du matin.
1: Ah ouais, c'est ça. Il peut dormir.
2: Fait que là, tu l'as comme coloc. Fait que là, t'es 3 semaines chez Max, c'est ça?
1: Un mois chez Max. 4 semaines.
2: Un mois chez Max. Ouais. Hey boy.
1: On va apprendre à se connaître.
2: T'avais le choix entre prendre un hôtel,
1: ouais,
2: tout payer et aller habiter chez Max, et t'as choisi d'aller habiter chez Max.
1: Ouais, mais tu sais, il est un petit peu plus proche de la station, tu sais, on peut venir à pied, il y a quand même certains avantages. Max, c'est quand même le fun.
2: Et que je t'aurais choisi la chambre d'hôtel, mais yeah, bye-bye! Tu vas-tu au Festival d'été de Québec ce soir?
1: Non, malheureusement, là, je serai pas là ce soir, mais je suis sûr que ça va donner un super bon show. Corias, je l'ai vu au Franco, ouais, il y a comme quelques semaines. Il est bon, Corias.
2: Corias qui est en première partie.
1: Ouais, de Soulja qui a carte blanche.
2: Donc probablement que Loud va être là.
1: Ben, il va avoir une couple d'invités, c'est sûr.
2: Ça va être une super de belle soirée. On nous annonce peut-être un peu de pluie pour ce soir. On peut être chanceux. Depuis le début du Festival d'été de Québec, on a été chanceux. Donc, pour aujourd'hui, c'est nuageux. Quelques éclaircies à quelques endroits, mais on nous parle d'orage cet après-midi avec de la pluie à 60 %. Le maximum avec humidex ressenti pourrait être de 32. Ce soir, de la pluie, des probabilités d'orage minimum de 16 degrés. Demain, mardi, alternance de soleil et nuages avec un 60 % de probabilité d'averse ou d'orage. Un indice humidex de 38 pour demain. Ça va être collant, ça. Mercredi, ce sera une alternance de soleil et nuages avec un 60 % de probabilité d'averse maximum de 25. Jeudi, nuageux avec un 60 % de probabilité d'averse maximum de 22. Et vendredi, ce sera ensoleillé avec un maximum de 24 degrés. Vous avez des choses à nous dire? Vous nous comptez contacter en studio, c'est le 418-971-1021, 418-971-1021. C'est par texto, il se passe quoi que ce soit sur la route. Merci d'être nos yeux, nos oreilles. Si on avait un bulletin de nouvelles à faire avant l'arrivée du prochain show, ça pourrait être quoi? Quelle a été la grosse nouvelle de la journée? Peut-être Bonnardel qui a finalement décidé qu'il ne se représentait pas aux prochaines élections. François Bonnardel, qui est un vieux de l'ADQ, qui a transféré à la coalition Avenir Québec par la suite, ben là, sa carrière politique serait terminée.
1: Ouais, c'est pas mal ce qui fait la manchette ce matin, tu le dis, là, François Bonnardel, un des ténors de la CAQ, qui aurait décidé de ne pas se représenter aux prochaines élections. Ce qui est un peu bizarre, c'est que Christine Fréchette lui avait redonné un rôle quand même important de leader parlementaire, lui qui avait été écarté du Conseil des ministres par François Legault vers la fin, mais avant avait quand même occupé plusieurs postes importants, dont ministre des Transports, de l'Immigration, de la Sécurité publique, avait été tassé avec le fameux... Ça clique. Et la commission d'enquête, il y avait été une des têtes qui avait tombé par rapport à tout ce qui s'est passé de ce
2: alors
1: côté-là.
2: Qu'il n'avait pas été blâmé lui-même personnellement. C'était des membres de son entourage qui avaient été blâmés. François Legault l'avait quand même dégommé.
1: Ouais, ben tu sais, lui puis Geneviève Guilbeault ont écopé là-dedans. Donc, en plus, Bonnardel, c'est un des doyens, oui, de l'Assemblée nationale. Ça faisait très, très, très longtemps qu'il était là. Donc, il ne se représenterait pas, va retourner dans son côté de Granby et refaire sa vie en dehors de la politique. On a également, ben, tu le touchais, le Festival d'été de Québec. Après 4 jours de festivités, les organisateurs sont vraiment très heureux du départ. On s'attend à une édition légendaire cette année. La SDC Grande Allée remarque aussi que les gens sont présents dans les restaurants, dans les commerces de la région. C'est très bon pour les affaires de tout le monde. Évidemment, la température a aidé, là. On le disait il y a quelques minutes, là. Ce soir, peut-être un peu de pluie, mais c'est encore drôle. Moi, la semaine passée aussi, il annonçait de la pluie un soir de chaud, puis ça a arrêté juste avant. Donc, faut pas s'arrêter à ça, je pense. Puis c'est Soulja qui a carte blanche avec Corias et Fouki qui seront également en première partie. On a également la méthamphétamine qui est plus populaire que jamais à Québec. Le nombre d'utilisateurs augmente depuis 2 ans dans la région. Et c'est pas juste les utilisateurs qui augmentent, c'est le nombre de pipes aussi qui sont distribuées parce que oui, les organismes distribuent des pipes à crack gratuitement pour les utilisateurs.
2: Ça explique pourquoi on en a plein dans le secteur du centre-ville, actuellement, dans Saint-Roch, là, des pipes à crack qui s'accumulent, des pipes à crack cassées, parce que c'est en verre.
1: Exact.
2: Tu sais, on voit aussi des seringues, là. Pour ce qui est de la distribution gratuite de seringues, il y a un enjeu de santé publique. Parfaitement d'accord avec ça. Mais là, de savoir que les utilisateurs de crack ou encore de méthamphétamine utilisent des pipes, de Crystal Meth qui sont payés par le contribuable, ça, ça me tue un peu. Faudrait qu'on me l'explique pourquoi on paye ça puis on donne ça gratuitement. S'ils sont capables de se payer le Crystal Meth ou encore le crack, ils sont toujours bien capables de se payer les pipes à crack, non?
1: Ben, tu sais, puis l'affaire, c'est qu'on parle pas de une ou deux pipes à crack. Là. Seulement chez l'organisme Point de repère, c'est 30 000 pipes qui ont été distribuées sur environ un an. Au CIUS de la capitale nationale, le nombre triplé de pipes distribuées, on serait aux alentours de 70 000 distribué uniquement l'an dernier. Fait que c'est beaucoup là, pour de la consommation de drogue, là, on le rappelle. Là, c'est pas. C'est ça. Fait que ça coûte de l'argent pour les contribuables. Puis ça se répète. On voit aussi les impacts du côté de la police qui attrape de plus en plus de comprimés. Depuis janvier 2025, c'est 163 000 comprimés qu'on a attrapés. Fait qu'il faut penser aussi qu'il y en a d'autres en circulation. Fait que la drogue, ça se passe quand même là, à Québec. On a également un décès quand même notable ce matin. Sam Neill, que vous avez connu dans le rôle d'Alan Grant dans Jurassic Park, qui est décédé à l'âge de 78 ans. Il avait battu le cancer en avril dernier, mais là, visiblement, c'est une autre maladie. On parle d'un décès soudain dans son cas. Donc, la vedette de Jurassic Park qui s'est éteint aujourd'hui à l'âge de 78 ans. Une autre histoire qui retient mon attention, ça se passe du côté de Montréal, mais je suis sûr que ça va résonner ici à Québec. C'est une bataille entre un propriétaire et ses locataires, en fait, une propriétaire. C'est que la famille propriétaire campe avec une roulotte devant la résidence qu'ils veulent reprendre. Et c'est pas une petite famille, là, sont neuf à camper devant le logement.
2: OK. Fait que si je te suis bien, là, c'est des gens qui ont décidé d'investir en immobilier, qui ont acheté un immeuble et qui ont choisi un logement pour aller habiter. Et ils auraient envoyé un avis, comme ils doivent le faire, soit dit en passant, de reprise de loyer au mois de décembre. Et malheureusement, ben, les locataires ne veulent pas s'en aller. Et ils sont en droit, et ça, c'est ce que je trouve weird un peu, parce que là, les gens, ils viennent d'acheter la maison. Là. Ils sont en droit de rester là jusqu'à temps qu'il y ait une décision du tribunal administratif du logement qui dise « Vous devez quitter et où vous pouvez rester. » Mais là, pendant ce temps-là, les propriétaires sont dans le stationnement.
1: Ceux qui ont payé des centaines de milliers de dollars pour acheter l'immeuble, ils ont littéralement une roulotte. Et oui, c'est exactement ça.
2: Ils attendent de savoir quand est-ce qu'ils vont pouvoir rentrer dans le logement. Quelle situation complètement folle.
1: Ouais, non, c'est comme si tu achetais un véhicule usagé. L'autre personne, tu payes le véhicule usagé. Puis, ah, ben, je vais continuer à l'utiliser pendant encore trois mois. Puis après ça, je vais peut-être te le céder. Donc, ça se passe du côté d'Annecy. La propriétaire, Amel Foucault, tu l'as dit, elle a acheté fin 2025. Selon ce qu'on comprend dans l'article, a fait tout ce qu'elle avait besoin. Elle a envoyé la communication comme quoi elle voulait reprendre les logements pour sa famille. Puis ça sent vrai, je veux dire, sa famille est littéralement devant le logement dans une roulotte. Les locataires, eux, qui ne veulent pas quitter, qui doutent des motifs qu'elle a amenés devant le tribunal administratif du logement qui doit statuer dans ce cas-là.
2: Sinon, on l'a mis au sport rapidement.
1: Oui, ben le Rocket de Laval a un nouvel entraîneur-chef. On sait qu'on en avait besoin d'un nouveau. Puis c'est Daniel Jacob qui va prendre la relève de Pascal Vincent. Il était assistant avec le Rocket de Laval dans les dernières années, donc c'est une promotion à l'interne. Du côté de Wimbledon, c'est Yannick Sinner qui a remporté le tournoi en 4-7 face à Alexander Zverev. C'est un deuxième gain pour Sinner du côté de Wimbledon de suite. Lui qui est le premier joueur au classement mondial, donc la logique a été respectée. Et rapidement en terminant, ben Conor McGregor, qui a fait son retour samedi, mais un retour de courte durée.
2: Tous ceux qui ont payé pour voir Conor McGregor doivent s'être sentis floués. Moins d'une minute de combat, Conor McGregor, qui s'est malheureusement blessé, c'est une catastrophe.
1: Mais
2: quelle
1: oui.
2: catastrophe! Ça aurait été un bon combat. Là.
1: Ben oui, ces deux combattants qui aiment ça, se combattre debout. Je pense pas qu'on aurait eu beaucoup de lutte dans ce combat-là. Mais oui, premier kick que McGregor a tenté, son genou a tout simplement cédé. Il était plus capable de mettre du poids sous sa jambe et l'arbitre n'a pas eu d'autre choix que d'arrêter le combat après environ une minute. Faut dire que c'était quand même une belle carte, là, tous les autres combats sur la carte principale. Moi, j'ai regardé ça. Il y a eu beaucoup de KO, on a eu des soumissions, on a eu un peu de tout, mais ça a fini en queue de poisson pour ceux qui ont dépensé quand même, je pense, c'est aux alentours de 80$ là, pour le pay-per-view. Donc, pour une minute de combat de McGregor, c'est cher payé.
2: Le KO est interrompu. Là. Ben souvent, tu sais, t'écoutes le UFC, tu l'écoutes pas seul. Moi, je l'écoute seul, là, parce que c'est tard le soir, puis j'avais mes gars en plus ce samedi. Mais tu sais, des fois, tu t'organises en gang.
1: Ben oui.
2: Là, il y a comme 20 personnes. Puis là, c'est le combat final de la soirée.
1: Tout le monde est primé.
2: Finalement, c'est une minute. Ta bière, tu l'avales un peu de travers. On va-tu avoir l'occasion de te réentendre aujourd'hui, mon ami?
1: Je vais faire un petit tour dans l'émission du midi. Sinon, on se reparle demain à 6h30.
2: Parfait. Demain matin à 6h30, Alex qui est en remplacement de Max, qui lui va être dans le retour. Parce que cet été, encore une fois, c'est de la radio parlée sur les ondes de boulevard. Ça a été un plaisir. Je vous retrouve ce soir, 18h, en compagnie. On parle de truck ce soir. Benoît Thérien qui sera avec nous de Truck Stop Québec. Donc, on va parler de l'industrie du camionnage. Et c'est le fun. C'est des passionnés, cette belle gang-là. Donc, ça va être un beau 60 minutes. C'est à ne pas manquer à partir de 18h. Salut tout le monde. Salut Alex.
1: Ciao.
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1: Vous vous demandez certainement qu'est-ce que je fais ici? En fait, qu'est-ce que je fais de ce côté-ci de cette pièce? Habituellement, ça me serait probablement réservé de l'autre côté. Et en fait, je me demande moi-même ce que je fais ici, parce que j'ai un rôle qui n'est pas tout à fait bien défini. Et je disais aux deux personnes qui soudainement deviennent mes invités aujourd'hui, je leur disais que c'est une des rares fois dans ma vie où je peux dire que j'amorce un travail d'animateur, de modérateur, d'intervieweur, absolument pas préparé. Alors, je ne sais pas comment je me sens, mais ce que j'espère d'ici les 45, 50 prochaines minutes, non seulement que je me sente beaucoup plus à l'aise, mais que vous ayez, vous tous, qui nous regardez ou nous écoutez, l'impression de beaucoup mieux connaître deux personnes que j'adore, Véronique Bergeron et Denis Gravel. Véro, Denis, bonjour.
2: Bonjour. Moi, de l'animation pas préparée, j'appelle ça un lundi.
3: Oui, ou un mardi, ou un mercredi.
1: Mais comme je t'ai dit en m'assoyant ici, Denis, toi, t'es bon là-dedans. Moi, je suis pas bon là-dedans.
3: Ben, t'as pris nos noms, déjà, c'est quand même
1: j'ai
3: bien.
1: J'ai pris vos noms, ouais. T'as vu, là, je les utilise.
3: Oui, exact.
1: Mais en fait, non, mais c'est la meilleure chose probablement, parce que si on veut vraiment découvrir deux personnes envers lesquelles on a un attachement profond, mais qu'on connaît peut-être pas tant que ça, dans le fond, c'est la meilleure, je pense être la meilleure personne pour ça, pour vivre avec vous un moment de découverte. Un moment aussi pour vous de révélation aussi.
2: Pierre, tu nous fais toute une fleur, puis juste d'arriver ici puis de dire « je suis pas préparé », moi, ça me montre que tu as confiance en ce qu'on est capable de faire.
3: Ça va aller, ouais.
2: Ça me touche beaucoup, je vais te le dire, ça me touche énormément.
1: Je suis un très mauvais danseur dans les faits, à la vraie danse, mais assez bon danseur avec toi.
3: On a de la pratique.
1: Hein? Avec Véro aussi, ouais. On a un petit peu de pratique.
2: Une dizaine d'années de pratique.
3: Ouais. Ouais.
1: Puis là, je ferai pas comme les entrevues de la soirée du hockey dans les années 60. Comment ça a commencé? Mais dans le fond, le prétexte, qui est, enfin, c'est pas le prétexte, ce qu'on souligne qui est remarquable, c'est vos 20 ans de vie commune, ouais, sur le plan professionnel. Mais j'ai pas le choix que vous demandez individuellement comment votre carrière a germé, comment vous étiez enfant, étiez-vous des voisins, étiez-vous des petits amoureux d'école, étiez-vous complètement séparés l'un de l'autre. Je vais commencer par Véro, tiens.
3: Tu veux savoir comment tout ça a commencé?
1: Ben, c'est-à-dire que là, on se retrouve ici 20 ans de communication puis de radio.
3: What the...
1: Tout le monde
3: base,
1: me pose la question, moi, avec Paul dans la chambre à coucher, blablabla.
3: De base, j'étais pas censée faire de la radio dans ma vie. Moi, j'avais un parcours de sciences, j'avais un parcours de relations publiques et j'ai fait un stage en communication marketing dans la station de radio où Denis travaillait. Je suis Radio X pour pas les nommer à l'époque. Mais je m'en allais pas pour faire de la radio nécessairement. J'allais travailler en arrière, savoir comment monter des campagnes de marketing, comment monter toute l'information. J'ai fait des concours, des éléments du genre. Puis c'était vraiment un stage que je faisais à ce moment-là qui s'est développé. C'est comme ça qu'on s'est connus.
2: On s'est connus
1: là,
2: à Québec.
1: Ici à Québec.
2: Oui,
1: ici à
2: parce Québec, qu'on vient, ouais, de la même région.
1: Vous venez du Saguenay.
3: Oui, ouais. Mais moi, j'ai pas fait ATM. On s'est jamais croisés au Saguenay. Non. On s'est jamais vus avant,
1: okay,
3: que je commence.
1: Donc ça règle la provenance. Disons, ouais. Vous étiez de la même région, mais pas du tout...
3: Le lien s'arrête absolument là.
2: On s'est connus à Québec.
3: On s'est connus carrément à Québec dans les années, dans les mois où j'ai fait mon stage. On remonte à 99-2000, probablement.
2: À peu près, oui.
3: Ouais.
1: Puis tes premières secondes au micro, c'était quoi? C'était comment? Est-ce que ça a été une injection?
3: Mais là, regarde, on va te raconter comment tout ça a commencé, parce que c'est assez unique, je pense.
2: Ouais.
3: Puis ça explique peut-être pourquoi ça fait 20 ans qu'on travaille ensemble. Quand on s'est connus, on a fini par commencer à sortir ensemble.
1: Bon, d'ailleurs...
2: L'éléphant dans la pièce, là.
1: D'ailleurs, il y a une question que je voulais vous poser au préalable. Oui. J'ai oublié de vous la poser.
2: Oui, on a consommé, oui.
1: Est-ce qu'il y a... C'était pas vraiment... Mais est-ce qu'il y a quelque chose dont vous voulez pas parler?
3: Absolument pas.
2: Non.
1: Dans cette discussion.
3: Mon Dieu, non.
1: Okay,
3: non. C'est sûr qu'on l'a révélé à un moment donné ou à un autre en 20 ans.
2: On est très zen okay, avec tout, ouais, ça. Oui,
1: mais
2: oui,
1: sinon,
2: oui,
1: on pourra arrêter, vous me le dites.
2: C'est bon, c'est bon.
3: On a commencé à se fréquenter à ce moment-là. Ça a duré peut-être quoi, un an et demi?
2: Un an et demi.
3: à peu près. Oui. Ça, c'est très mal terminé. Vraiment pas bien terminé. On a arrêté de se parler.
1: Oui. Hey, à ce point-là. Donc, le perso a embarqué sur le professionnel.
3: Ben, en fait, le professionnel n'était plus là parce que j'étais plus dans ce milieu-là. Mmh. Moi, j'avais une carrière au gouvernement.
2: Moi, j'ai fait de la radio.
1: Qu'est-ce que tu faisais?
3: J'étais rendue directrice adjointe en tout ce qui était information d'un ministère. Ouais.
1: OK, mais t'étais quand même, tu gravitais autour. Quand
3: toujours
1: même,
3: dans les communications.
1: Du milieu de
3: exactement.
1: La communication.
3: Ouais.
1: Puis toi, Denis?
2: Bien, moi, je suis arrivé à Québec, j'avais 19 ans. J'ai commencé à travailler à Radio X.
1: On arrive à Radio X comment?
2: J'avais fait un stage à Radio X où le meilleur commentaire que j'avais eu, c'est « Hey, c'est extraordinaire, toi, à quel point tu passes entre le mur puis la peinture. » Donc, j'ai compris que j'avais pas laissé une grande marque. je suis retourné au Saguenay. J'ai travaillé un petit peu dans le réseau Rock Détente à l'époque. Puis, Dan Caron, qui était le directeur des programmes de choix, m'a passé un coup de fil pour me dire « Écoute, notre gars de nouvelles vient de partir. On a besoin de toi. On a besoin de toi quand? » Lundi, on était vendredi, puis j'ai fait ce qu'on appelle un leap of faith. J'ai cassé mon bail, j'ai tout loadé dans le char, puis je suis descendu à Québec pour me trouver un appartement avec ma mère qui m'a donné un coup de main.
1: Wow.
2: Lundi, j'ai commencé à travailler sans contrat. Puis je me disais, c'est là que ça se passe ou que ça se passe pas. Fait que ça a passé, puis c'est là que j'ai commencé à travailler à Radio X.
1: Donc, au début, tu présentais pas Patrick Bruel et Neil Diamond, tu lisais les nouvelles, si j'ai bien compris.
2: Je lisais les nouvelles. Puis, dans la formule de Rock Détente, c'était drôle parce qu'à la fin du bulletin de nouvelles, il y avait une formule obligatoire qui faisait en sorte que tu présentais de la musique. Puis, ça faisait en sorte que je me retrouvais à dire « Et à CFX Rock Détente 96.9, on vous offre seulement le meilleur de la musique avec Sarah Brightman. » Je voulais mourir.
1: Mais t'es bon. Mais t'es bon. Souvent, je vous fais ma petite imitation aussi de CFGL.
2: Ben oui. Pas.
1: Mais t'es bon. ça prouve que de la radio, c'est de la radio.
2: Ouais. Mais j'étais jeune, je voulais que ça bouge. Puis mon objectif était de travailler à Québec, puis je m'étais donné jusqu'à 28 ans. J'ai eu la chance de commencer beaucoup plus tôt. Ça a été une belle opportunité. J'ai rencontré Véro. On est devenu un couple.
3: Ça s'est très mal fini.
2: Ça s'est mal terminé.
1: Inquiète-toi pas, je vais prendre la balle au bon. J'ai noté ça dans les quelques cellules qui me restent au cerveau. Ça s'est mal fini.
3: On était jeunes, on avait 20-21 ans dans ce temps-là. Denis voulait vivre sa best life. Ouais. Tu sais comment les femmes sont plus matures.
2: Écoute, j'en ai profité. j'ai tiré mon cégep de quelques années. Là. Étant donné que j'avais pas profité de mon cégep au Saguenay, là, t'arrives, t'es jeune, t'es à Québec, t'as des opportunités. Puis là, je me disais, ben faut que je fasse ma vie de flot. Puis ouais, j'en ai profité, mais... pendant quelques années, puis tu sais, j'ai été un mauvais chum, puis je l'ai déjà dit. Après ça, j'ai été un mauvais ex. C'est-à-dire que je regrettais la décision, puis je la relançais une fois de temps en temps. Puis elle a eu.
1: On pouvait faire ça à l'époque.
3: Oui, avec les courriels, c'est fantastique. Ça se fait super bien.
2: Oh, on change les serrures de porte, puis après ça, il n'y en a plus de problème. Non, mais sérieusement, elle a eu toutes les opportunités de me laisser tomber, entre guillemets. Puis, ça faisait un an et demi, deux ans qu'on ne se parlait plus.
3: Sinon plus, même.
2: Quand Jeff Filion a quitté Radio X, puis on m'a demandé de prendre l'émission du matin avec les gens qui étaient en place.
3: Ça, c'est en 2005.
2: En 2005. Donc, on est rendu en 2005. On essayait plein de gens pour travailler avec nous autres, puis ça collait pas, ça fonctionnait pas. Puis moi, je sentais que le temps qui me restait était vraiment court. Puis je me disais, faut que je trouve quelqu'un avec qui je vais être capable de bâtir quelque chose. Parce que là, avec l'équipe, j'ai des éléments, mais il y en a qui attendent que je perde ma job pour prendre ma place. La vie étant ce qu'elle est. Là, j'ai dit, j'ai besoin de quelqu'un qui va être là, de mon côté, qui va travailler en équipe. Puis la seule personne que je voyais dans ma tête, c'était Véro, qui avait jamais fait de radio. Fait que quand je suis allé voir mon boss puis mes co-animateurs, puis je leur ai dit, ben j'ai trouvé quelqu'un qui a jamais fait de radio, puis c'est mon ex. Ils se sont dit, bon, ben ça y est, il vient de jouer sa dernière carte.
1: Il a trouvé la perle rare.
2: C'est la fin. Puis là, moi, j'ai dit, rencontrez-la, prenez la décision. Moi, je me retire du processus. Je pense que c'est la bonne personne, mais c'est vous autres qui allez choisir. Puis finalement, elle a eu sa chance, puis depuis ce temps-là, on travaille ensemble.
1: C'est drôle, ça ressemble un peu à mon parcours, mais moi, j'ai marié ma petite amie d'école. Et puis, je ne l'ai pas vécu, ma vie, parce que je commençais, j'étais déjà les fins de semaine, j'étudiais, et puis j'étais déjà marié, imagine-toi.
2: Ben oui.
1: Ben, je me suis surpris un peu plus tard.
2: C'est ça qu'il faut.
3: Tu as vécu
2: ça
3: déjà important. Plus loin.
1: Ouais, ben écoute, je le vis encore.
3: Encore?
1: C'est, après, super, ça. C'est parce que je le vis
3: ça,
1: à petite
3: dose. C'est ça, ta jeunesse.
1: C'est ça. Donc, Véro, tu te retrouves avec une opportunité, ouais. J'imagine, que tu ne voyais pas venir.
3: Moi, j'ai ma permanence au gouvernement. J'ai
1: ça, c'est le
3: super
1: fun.
3: Belle job.
1: C'est un peu douillet.
3: C'est confortable comme emploi, mais c'est
1: stimulant.
3: Pas stimulant.
1: Okay,
3: j'avais déjà cherché à bouger à l'intérieur de la fonction publique. Ça me rejoignait pas. J'avais commencé à regarder un petit peu au privé. T'sais, moi, je viens d'une famille où mon père a travaillé à l'Alcan toute sa vie, puis ma mère à l'hôpital. Fait que c'était important d'avoir une sécurité d'emploi, d'avoir une pension,
1: la
3: d'avoir tous
1: job,
3: ces éléments-là. Exactement.
1: Ouais.
3: Fait que pour moi, j'étais dans un siège où je pouvais avoir une carrière, grandir, puis ma voie pouvait être tracée. Puis je me souviens très bien quand Denis m'a approché, puis là, il me raconte ça. Moi, mes expériences en radio, ça se limitait à avoir fait fermer la radio de l'école en sixième année, puisque j'ai fait jouer du Luc de la Rochelière.
2: L'artiste controversé.
3: Ben, ça disait dans les paroles, tout le monde fait le même rêve porno de se tenir la main.
1: Ah oui.
3: Ça n'a pas passé auprès de la direction.
1: Oh, OK.
3: Fait qu'on a arrêté la radio scolaire à ce moment-là.
1: Je pensais que vous aviez l'esprit ouvert au Saguenay, non, ça?
3: On dit que pour la sixième année, c'est pas le cas.
1: Pour la sixième année.
3: Puis, appelé à Choc FM, une radio communautaire à Jonquière où Denis a déjà travaillé pour animer une émission. Il n'était pas super bon. Fait que c'était mes deux seules expériences radio. Fait que j'en avais pas pantoute. Mais Denis était très convaincant. J'étais à recherche d'un nouveau défi. Le timing était là. C'était une boîte que je connaissais. C'est un milieu que je savais stimulant. À Québec, c'est pas la même affaire. Il y a une proximité, il y a des opportunités. C'est une manière de s'impliquer un peu puis d'essayer de faire changer les choses.
1: Ouais.
3: Puis j'étais installée, puis c'est un coin que tu connais très bien, le Stade Uniprix à Montréal.
1: Bien sûr.
3: Il y avait un show des Pixies et de Weezer qui se tenait là. J'étais installée avec deux de mes amis d'enfance dans le gazon à me dire « Quelle décision je prends? Je m'en vais où? » Elle était un peu prise dans ma tête, mais j'avais besoin de valider tout ça. Puis c'est là que j'ai décidé d'aller plus loin dans le processus, de rencontrer le patron Denis, que je connaissais déjà, mais pas dans cette optique-là, de rencontrer son collègue Dominique, qui était probablement celui qui se disait le plus que Denis était tombé sur la tête. Puis
1: on parle de Dominique.
2: Dominique Morin.
1: Bon, c'est ouais. À lui que je pense.
2: Avec ouais. Qui j'ai co-animé les premières années le matin, puis Véro s'est joint à l'équipe.
1: Est-ce que c'était la seule façon pour vous de vous retrouver?
3: Oui.
1: Dans l'univers professionnel.
3: Oui, carrément.
1: Ça crée non seulement la cassure nécessaire,
3: ça pas été
1: mais ça recrée
3: simple, mais
1: un
3: ouais.
1: Chemin qui, dans le fond, est peut-être le chemin le plus logique entre vous deux. Non, le mot logique n'est pas bon.
3: Le plus
1: fort, le plus naturel.
3: Ouais, oui, définitivement.
2: Ça ne s'est pas fait sans heurts, par exemple, parce que moi, j'avais derrière la tête l'idée qu'on allait peut-être revenir ensemble d'une façon ou d'une autre
3: c'est
2: dans
3: ça
2: le processus. Absolument pas. Absolument pas, parce
1: comme
2: que...
1: ça, il y a des vérités qui sortent.
2: Ah oui, oui, oui, oui. Mais je pense qu'elle sait avec du recul aussi. Je me disais...
3: Oui, j'ai des vieux messages.
2: Ah, regardé, hein? Non, c'est vraiment une des décisions les plus mathématiques que j'ai eu à prendre, parce que je fonctionne pas beaucoup comme ça. Je suis pas un gars qui est très rigoureux, mais je me disais, j'ai besoin de quelqu'un qui a une rigueur, un encadrement, puis je savais que Véro avait ça, puis qu'elle pouvait apporter ça à une équipe de radio qui était un peu échevelée.
3: Tu voulais aussi quelqu'un qui n'allait pas dire oui tout le temps.
2: Exact.
3: Qui allait te confronter, qui allait des fois s'opposer, qui n'allait pas être la yes man ou yes woman de la gang nécessairement parce que je voulais une job ou une opportunité.
1: C'est drôle, hein, parce que je pense que j'aurais pu répondre à votre place.
2: Ah oui?
1: Ben écoutez, on a été des collaborateurs pendant combien de temps?
3: 10 ans.
1: 10 ans.
3: Ouais.
1: Je pense que je vous connais mieux peut-être que vous le pensez. Et j'ai toujours trouvé, mais je vais mettre Audrey dans le coup aussi, parce qu'Audrey, c'est comme la troisième... C'est comme le troisième lien,
3: ah,
1: Audrey.
3: Définitivement.
2: C'est le troisième lien qui existe.
1: Je dois dire ça à Québec.
2: On a trouvé le troisième lien. Nous autres, on l'a
3: voilà.
2: Fait.
3: Ouais.
1: Mais non, c'est parce que je veux pas qu'on l'oublie, parce que c'est un ah, élément ouais. Essentiel de votre groupe. Mais
2: oui.
1: Vous êtes probablement la complémentarité parfaite. Pour la radio, mm-hmm. On s'entend, parce que on parle pas de la vie personnelle, on y reviendra à vos vies personnelles, mais vous êtes une complémentarité qui est rare. Je sais pas si vous l'appréciez de cette façon-là. C'est quand même rare.
3: Une fois de temps en temps, je pense qu'on l'apprécie. Je pense que la routine fait qu'on le prend pour acquis beaucoup, puis que ça prend des crises une fois de temps en temps pour remettre tout ça en perspective.
1: Ben, une crise entre vous deux ou ouais, des ben, crises en général?
2: Un couple, c'est un couple. Hein, un couple qui fait de la musique, un band qui fait de la musique, un couple radiophonique, des gens qui travaillent ensemble pendant 20 ans, je veux dire, ça reste des gens qui doivent faire des compromis, des gens qui doivent se parler une fois de temps en temps, adresser les problèmes, puis on est passé à travers quand même beaucoup de tempête radiophonique. Quand Véro a fait le saut en radio, la station était menacée de fermeture par le CRTC.
3: Quand j'ai signé mon contrat, notre patron de l'époque m'a dit « T'as le droit de changer d'idée là, là. Je vais comprendre. » Parce que je pense que c'était la journée même où il y avait une décision qui sortait dans un des paliers supérieurs. Là. Puis il y avait des fortes chances que même cette journée-là, on nous dise « Vous êtes sur le respirateur artificiel, puis dans quelques mois, on débranche. » Fait que déjà, en partant, on avait une drôle de prémisse pour commencer à travailler ensemble.
2: Là. Sa mère m'a jamais pardonné. Là.
3: Si pire que ça. Je pense qu'elle s'en est remis après 20 ans.
1: Ben, j'allais dire, oui, j'espère. J'espère qu'elle s'en est remis. Mais évidemment, j'entends beaucoup le « on » quand vous parlez. C'est normal, on célèbre vos 20 ans ensemble. Il n'y a pas que le quotidien, parce que je vais y revenir au quotidien tantôt. Je suis curieux de savoir comment y est fait votre quotidien. Mais vous avez pris en commun aussi des décisions majeures.
2: Ouais.
1: J'ai été assez privilégié d'avoir été même consulté pour votre grande décision majeure. Et j'étais tellement content parce que je me disais, je pense que je les, à distance, je les connais mieux qu'eux se connaissent eux-mêmes. Et je pense qu'ils vont prendre la meilleure décision de leur vie. Et je parle de vous être, d'avoir eu le guts et le courage de changer d'adresse, de changer de studio, de prendre un défi qui était peut-être un peu fou, en tout cas certainement un énorme défi, qui me faisait penser à RDS en 89. Puis vous avez décidé de plonger, je dis bien vous. Est-ce que ça a été tout un processus commun ou c'était tout naturel de l'aborder?
3: Ça faisait quelques fois qu'on avait des décisions à prendre ensemble sur le plan professionnel. Parce qu'on a travaillé ensemble le matin pendant 10 ans. Des tempêtes en radio, ça arrive régulièrement. Il y a des sièges éjectables, il y a des gens qui vont prendre des décisions pour leur carrière. Ça va amener des mouvements, des opportunités. Parfois, ça amène des pressions supplémentaires. Puis à un moment donné, il a fallu qu'on prenne la décision de quitter l'émission du matin. Puis ça, c'est une décision qu'on avait prise en mangeant une poutine à souche. Puis on essayait de voir, est-ce qu'on garde le matin, est-ce qu'on le change de formule ou on propose autre chose?
2: On a fait la grève.
3: On a fait le défi du retour. Ouais.
2: Ah oui. On a fait la grève pendant une semaine, pour vrai, parce que dans les mouvements de personnel, à un moment donné...
1: Je ne savais pas, par exemple.
3: Denis a pris mon bord. C'est carrément ça.
2: Ben, c'est ça. J'ai eu à me porter à la défense de Véro qui était menacée de perdre son emploi, ni plus ni moins. Puis on me demandait poliment de réintégrer le rang pour garder la chimie de ce qui allait rester d'équipe. Puis j'ai fait, ben moi, si Véro s'en va, Véro a lâché une permanence pour venir sauver ma vie et ma carrière radiophonique à un moment où j'en avais plus, où il y avait des possibilités que j'en avais plus du tout. J'ai dit, moi, je laisserai pas tomber cette femme-là parce que je lui dois ça, premièrement, puis deuxièmement, parce que je pense qu'on fait fausse route présentement. Je pense qu'il y a des gens qui mettent de la pression pour des mauvaises raisons, puis qu'on va se retrouver avec des mauvais résultats. Fait que j'ai dit, nous autres, toi puis moi, Véro, on va faire la grève, entre guillemets. On n'est pas syndiqué rien, mais on a décidé de rester à la maison. Puis on a dit, tant qu'on trouve pas une solution, nous autres, on va réfléchir, puis à un moment donné, on va vous arriver avec quelque chose. Et c'est là qu'on s'est dit, ben laissons-les se dépatouiller dans l'émission du matin qu'on avait, puis nous autres, on va proposer notre projet, puis on va proposer d'aller animer l'après-midi, de commencer Gravel dans le retour, proposition qui a été acceptée.
3: Puis là, on me changeait de rôle à ce moment-là parce que si on se reporte il y a une quinzaine d'années, la place d'une fille en radio, c'était le dernier micro.
1: Ouais.
3: C'était le micro de showbiz, de couleur, de
1: ça,
3: rire.
1: Ça, le rire en arrière. Rire en toile de
3: c'était
1: fond.
3: C'était beaucoup, beaucoup ça. Puis, oui, il y avait des femmes en radio, mais c'était dans d'autres types de stations. Puis c'était pas... Il n'y avait pas de co-animation, il n'y avait pas d'actualité nécessairement. T'sais. On dirait que c'était un rôle qui était campé un peu différemment. Puis souvent, je veux pas généraliser, mais pendant plusieurs années... Le passage à la radio pour une fille, c'était en attendant la télé.
2: T'es là en attendant de faire de la télé.
1: Là, tu m'ouvres la porte parce que j'allais te dire, moi, j'ai connu, Denis, la Véro Télévision blonde.
3: Oui!
2: C'est vrai, ça existait, ça.
3: Blonde platine!
1: Oui, oui, oui. Je trouvais pas mal cute.
2: Ben oui, ben oui.
1: Que, Ça te tentait pas, la télé plus que la radio? T'étais vraiment très, très, très bonne.
3: C'était à l'époque de Truc et Compagnie où t'avais.
1: C'était pas un truc d'aviation que j'avais fait avec toi.
3: Je t'avais présenté des films qui portaient sur l'aviation au cours du temps. Puis c'était Truc et Compagnie. C'était avec Benoît Gagnon.
1: Oui, j'avais joué de la batterie aussi, si je me rappelle bien.
3: Exactement. Fait que moi, je participais de temps en temps à cette émission-là. Puis j'étais tellement nerveuse. Tu sais, tu prépares quelque chose avec du contenu pour la personne qui a le plus de contenu ou presque de l'industrie des médias. J'étais terrorisée.
1: Ça paraissait pas. Ça paraissait pas. Ça a été un beau moment.
3: À l'époque, on se parlait déjà à la radio.
1: Oui.
3: Mais on n'avait pas encore cette proximité-là qu'on nomme maintenant. Fait que, pour moi, là, c'était déstabilisant sur un moyen temps. Puis la télé est tellement encadré et tellement ça fonctionne. Tout est planifié. La radio a de la spontanéité. Mmh. C'est l'ajustement, c'est la proximité avec le monde. C'est de voir les réactions des gens. C'est de voir si ce dont on jase est intéressant, utile, s'il y a autre chose qu'on est en train de manquer. Moi, c'est ce qui me fait vivre, c'est ce qui me passionne à chaque fois. Fait que la télé, oui, c'était drôle, c'était le fun, c'était un bel à côté. Je suis contente de l'avoir essayé, mais je ne m'imaginais pas dans un univers comme celui-là.
1: Mais pourtant, t'es faite pour la télé, parce que on a qu'à suivre ton regard. T'as un regard télé, je veux dire, t'as des yeux vivants, t'as des yeux...
3: Je vais le prendre ici.
1: Non, mais sérieusement, écoute, ça fait quelques années que je suis dans ce milieu-là. Je pense que je suis capable de reconnaître l'aisance. Et à l'opposé, Denis... Je vais te faire un compliment, mais surtout une constatation.
2: T'as une face de radio, c'est ça qu'il va dire.
1: Non, mais... Mais pour moi, toi, t'es ce que tu es ici, là. Ce que Jacques Proulx était à CKAC dans les années 70, quand j'ai commencé. Et je vais m'expliquer, et c'est pas mon show, mais je veux mieux situer ce que je perçois de toi. C'est que t'es... Tu disais tantôt que tu passais entre la peinture puis le mur.
2: Ouais.
1: Il y a un côté de Denis Gravel qu'on va explorer d'ici la fin de cette discussion-là. Mais je pense que tu es exclusivement heureux dans un studio de radio. Jacques Proulx était, pour moi, probablement la plus grande référence de radio que j'ai eue dans ma vie. Jean-Pierre Coilier,

0: du Mans Salace jusqu'à lire de la poésie de façon exceptionnelle. Moi, pour moi, t'es ça, Denis. Non, mais sérieusement, tu penses pas que tu serais heureux devant deux, trois caméras, puis des maquilleuses, puis des...
1: Juste ce qu'on fait aujourd'hui, je veux dire, il y a un aspect visuel qui me stresse. Il y a un éclairage qui m'agresse. J'étouffe dans mon linge.
0: T'es déjà mal à l'aise, là.
1: Oui.
0: Parce qu'il y a deux caméras, puis...
1: C'est ça. J'ai quelqu'un d'habillé propre devant moi, puis je me dis, bon, ben moi, j'ai ma chemise de Jay Scott.
0: Parce que j'ai rien d'autre. Hein. Au moment où on enregistre ce segment, j'étais au centre Vidéotron hier soir pour le match de hockey, et je voyage léger. Bon, OK, parenthèse.
1: Mais je trouve qu'on a tellement une belle palette visuelle avec la radio, puis qu'on peut tellement créer d'images, et quand on se donne la liberté de jouer sur tous les registres, moi, ça me fait plaisir de pleurer puis de rire dans la même émission ou de me fâcher sur un sujet d'actualité, mais parce que t'es vraiment fâché, puis tu laisses l'émotion sortir un peu, puis en même temps, essayer de faire réfléchir. Je trouve que la palette est infinie quand on se donne la liberté de l'apprêter. Puis tu disais que Véro avait un aspect télévisuel. Moi, je m'en sers beaucoup parce que dans mon angle mort, je l'appelle mon angle mort parce que Véro, instinctivement, a toujours été à ma gauche. Et j'ai pas besoin de la regarder pour la voir s'animer quand je suis sur un bon sujet ou que je mets la table de la bonne façon.
2: Ma face parle.
1: Sa face me parle. Je sais quand je suis sur quelque chose. Son rire est dur à aller chercher, mais quand tu le trouves, il éclate. Puis je sais que j'ai réussi à faire quelque chose. Mm-hmm. Véro est mon premier public. Puis c'est un public qui est relativement exigeant. Si je réussis à capter Véro dans le studio, je suis convaincu que j'ai réussi à capter une bonne partie des gens qui écoutent dans leur automobile, au travail ou ailleurs. Puis c'est mon premier filtre. Je sais dans la face à Véro, ça, c'est pas sa face de TV, mais mettons que je m'égare, là. Mettons que je l'ai perdu complètement. Je le vois dans mon angle mort. J'ai même pas besoin de la regarder. Puis c'est drôle de voir aussi qu'après plusieurs années, on a des façons très, très, très différentes de travailler puis de se préparer. Si on parle en termes de musique, Véro est celle qui va arriver avec toutes ses partitions, qui a répété ses notes, qui connaît ses accords. C'est Jimmy Page dans un studio avant Led Zeppelin, là. Un musicien de studio qui a ses partitions et ses affaires. Moi, je suis plus... Je suis pas David Gilmour, mais David Gilmour connaît pas ses notes, mais il va tout le temps réussir à placer la bonne au bon moment. Je me vois un petit peu comme ça aussi. Je veux dire, c'est pas qu'on se prépare pas, c'est qu'on se prépare différemment. Puis je travaille peu en équipe. Je me prépare beaucoup de mon bord parce que j'aime la spontanéité. Mais quand je vais présenter un sujet en onde, je vois que Véro, OK, il s'en va là. Puis là, je la vois s'activer dans ses feuilles. Elle va aller chercher de l'information, elle va aller chercher. Puis ça, ben d'avoir ce coussin de sûreté-là, tu disais qu'on était complémentaires tantôt, c'est carrément ça. C'est qu'elle est capable de me lire d'avance. Elle sait où je m'en vais, puis elle va avoir tout ce que j'ai besoin de près pour m'accompagner dans le voyage si j'en ai besoin, oui.
0: Évidemment, j'ai pas la prétention de dire que je connais bien votre marché. J'aime pas le mot marché, là, mais votre environnement de radio. J'ai toujours dit qu'il est unique à Québec et que j'en suis un peu jaloux parce que j'ai continué avec vous, d'ailleurs, probablement juste pour ça. Enfin, évidemment, pour l'amitié qu'on a, mais pour le plaisir, autrement dit, d'avoir cette liberté de chronomètre, liberté de coq à l'âne, cette liberté d'émotion. Tu as parlé du spectre. Vous m'avez entendu pleurer, vous m'avez entendu rire aux éclats.
1: Oui.
0: Mais vous, c'est votre quotidien. Est-ce que vous avez parfois le syndrome, pas de la page blanche, mais du blanc en onde? Un blanc en onde, chers amis, c'est une expression de radio pour dire « Oups, on frappe le mur, on ne sait plus quoi dire. » Parce que c'est fou le nombre d'heures que vous mettez, je dirais pas que vous remplissez parce qu'il y a du contenu, là, Véro et Denis, mais c'est fou ce qu'on exige de votre quotidien pour tenir les gens intéressés, pour les informer, les divertir, les surprendre.
1: On parlait de la palette tantôt.
0: L'avez-vous cette crainte-là, en vous levant le matin, des fois, de dire « Oh,
2: il y a des journées qu'on trouve léger, plus tranquilles, mais dans le format qu'on fait, on a une chance extraordinaire. Si on faisait juste de la nouvelle puis de l'actualité... ça pourrait devenir difficile. Mais parce

0: qu'on est capable d'aller partout. La journée où, un slow news day, là, quand on le sait que l'actualité ne sera pas généreuse envers nous, là, on a plus de latitude pour aller s'amuser, pour aller chercher des sujets desquels on n'aurait peut-être pas pris le temps de parler à d'autres moments, ou encore de saisir juste un mood, puis de partir avec ça.
1: On fait a fait ça, c'est les trois ensemble d'instinct. Une couple de fois.
2: Souvent.
0: souvent.
2: Puis c'est la magie de la radio aussi, parce qu'il y a des journées où tu vas être relax, tu vas être zen, tu vas avoir du contenu, puis la magie, elle n'arrivera pas, l'étincelle n'arrivera pas. Puis il y a des journées où tout le monde est à la presse, on a 70 patentes à faire qui ne sont pas reliées au travail
0: on
2: nécessairement.
0: Arrive
2: on arrive à la course. Là, on regarde la feuille, on se dit, mon Dieu, on n'a pas de sujet, on n'a rien, puis whoop! La magie opère. On a vécu des moments comme ça ensemble. Je sais que tu as fait référence au fil des années à une conversation qu'on a eue où toi, tu filais pas. Moi, je filais pas. Puis on s'est parlé de ça en ondes. Puis là, on est parti là-dessus. Puis on
0: ça
2: a vécu un beau partage.
0: On a réussi à passer à travers notre semaine.
1: Oui, ouais, ouais, ouais,
0: ça a donné une chronique.
1: On devrait tous se donner des tapes dans le
0: exactement.
1: Dos.
2: Oui, high five. On est passé à travers la semaine.
0: Je parlais de rétroaction de radio.
1: Pardon.
0: Quand tu reçois des messages très généreux de gens qui sont chez eux au travail ou dans leur char, qui prennent le temps d'écrire un message pour confirmer ce que tu es en train de dire en ondes, puis qui te partagent leur vie, leur moment pour le meilleur ou pour le pire. Ça, c'est du gaz d'avion. Ah,
1: absolument. Et on n'avait pas ça dans mes premières années. On avait le téléphone. De temps en temps, moi, je prenais le téléphone juste pour tâter le pouls, mais c'était pas pareil. C'était pas aussi instantané. Souvent, la personne à l'autre bout jouait son jeu aussi. Tu vois ce que je veux dire?
2: Oh, oui.
1: C'était pas nécessairement la grande vérité, puis c'était pas nécessairement la... Mais... Moi, je reviens au plaisir que vous avez et la place que vous occupez maintenant, mais je reviens à la grande décision que vous avez prise. On n'est pas ici pour faire le procès d'aucune station de radio. Moi, je vous ai connu dans votre autre vie.
0: Oui.
1: Mais j'ai eu l'impression qu'à un certain moment donné, votre évolution ensemble, parce qu'elle est indissociable, mais votre évolution personnelle a fait que vous étouffiez peut-être un peu dans le carcan que vous imposait cette autre radio-là. Puis écoutez, je suis un diplômé de marketing. Je sais ce que c'est quand il faut garder son identité de produit et puis on a sa niche dans le marché. Donc je suis un grand garçon et je répète, je ne porte pas de jugement sur une antenne plutôt qu'une autre. Mais c'est à ce moment-là que vous m'avez amené un peu dans votre processus de décision. Puis moi, je vous disais, ben allez-y, parce que je pense que là où vous en êtes, vous devez recréer un terrain plus large pour qui vous êtes. Véro, je la connaissais un peu moins, mais toi, Denis, tu donnais une image très, très, très, je dirais, précise d'un type de radio, mais... T'es pas dur à gratter, Denis Gravel. On gratte une petite affaire, puis on se dit, wow! Il y a un... Tu sais, t'es comme un iceberg.
0: Ouais.
1: On voit le dessus de ta tête, là. On le voit assez bien, d'ailleurs.
2: Oui,
1: mais
2: très
1: regarde,
2: bien.
1: Hey, je m'en viens, là, Denis.
2: Et puis... Quand t'auras mon âge vénérable.
1: Mais je me disais, mon Dieu, il y a tellement à offrir, ce gars-là, puis cette fille-là a tellement à offrir. Et donc, vous avez fait cette décision de venir vers le petit joueur. Comme moi, j'ai fait en 89, d'aller vers RDS. Ça devait durer 6 mois, RDS. Ça fait 37 ans que ça dure.
2: Ça a
1: c'est
2: bien
1: pas si
2: aidé,
1: mal.
2: Hein, ouais.
1: Racontez-moi un peu ce processus-là, puis amenez-moi dans votre miroir, dans le rétroviseur, comment vous le mettez en perspective. Ça fait combien d'années, là?
0: Ici. Ça fait ça. C'est notre cinquième année.
1: Oui, déjà. Donc, 5 ans, c'est un bon échantillon.
0: Oui, ça fait 4 ans plein. Je pense que c'est un processus qui s'est fait graduellement, qui a été... qui a peut-être eu comme catalyseur la pandémie, carrément. Parce que, tu sais, la vie de tout le monde, sans dire que c'est un long fleuve tranquille, tu sais, on est dans nos habitudes, puis dans nos manières de faire, puis ça roule bien, puis ça fonctionne bien, puis on est au top, puis, tu sais, tout est beau, je ne dis pas que sans anicroche jamais, mais malgré tout, on fonctionne bien. Le terrain de jeu demeure le fun. Puis, je pense que pour plusieurs personnes, ces années-là, ça a été des moments, pour certains, de polarisation, de remise en question. Ça a été des moments où, justement, le carré de sable était rendu tout petit. Parce que, tu sais, notre capacité à pouvoir aller s'amuser ailleurs était plus là pour des raisons évidentes pour absolument tout le monde, pas juste pour nous. Puis, je pense que c'est ça qui a mis en relief des éléments qu'on n'avait peut-être pas vus par le passé. Mais là, plus ça allait... plus on voyait que individuellement on était moins heureux, puis pas juste professionnellement, en général, puis qu'on a peut-être fini par avoir la première conversation à se dire, t'as-tu encore du fun? Moi, j'ai plus de fun.
1: Oh, c'était à ce point-là?
2: Ouais.
0: Celle-là aussi, je m'en souviens, la conversation. On t'a envoyé une photo au bord d'où on est installé quand on l'a eu la première fois.
1: Mais je savais pas que c'était aussi, aussi profond que ça, quand même.
0: Mais ouais, je pense que c'était sournois. C'est arrivé quasiment de nulle part, même.
2: Ben, c'est que il arrive plein de choses dans une vie qui font que tu changes un peu ton point de vue puis ta façon de faire les choses. Moi, à un moment donné... Le travail, pour moi, c'est devenu une thérapie. J'avais un enfant qui était à l'hôpital, je vivais des stress, puis il y a des gens qui me disaient, ben écoute, prends congé, puis va te reposer, va te calmer les nerfs, va passer du temps à l'hôpital. J'ai dit, ben là, je passe ma vie à l'hôpital. J'ai dit, je vais venir travailler, ça va me changer les idées. Puis ça a été thérapeutique pour moi de venir rire en onde, puis de venir rire en studio avec des gens que j'aime, parce qu'on avait une belle équipe l'après-midi.
0: Ouais.
2: J'ai gardé des séquelles que j'estime positives de ce passage-là, parce que je me disais, moi, ce que je vis de positif avec la radio et avec ce qu'on fait, j'aimerais ça le faire vivre à d'autres personnes aussi. Mm-hmm. Oui, parler de l'actualité, oui, se fâcher des fois, mais c'est pas juste ça. Et là, la pandémie est arrivée. Puis là, il y avait beaucoup de colère. Puis moi, je me disais, notre rôle, là, c'est pas de mettre du gaz sur le feu qui brûle déjà. C'est juste de faire passer un bon moment à des gens qui, présentement, sont pas bien dans leur vie. Mmh. Puis ça nous a vraiment, je trouve, décalé de vis-à-vis la station de radio où on était. Où on était déjà un peu, puis je pense que l'image est de toi, mais on était un peu le mouton blanc de la station de radio. Sauf que là, on faussait vraiment dans une chorale où on regardait autour de nous, puis on se disait... Ouais, ce qu'on a à offrir, les gens ici en veulent peut-être pas, mais je pense qu'il y a peut-être un terrain intéressant pour bâtir une nouvelle relation et avec les gens qui vont nous suivre si on décide de s'en aller. Et les autres qui nous auraient pas donné de chance parce qu'on faisait de la radio à Radio X, qui est une radio très ciblée, tu l'aimes ou tu l'aimes pas, les gens qui l'aiment pas vont t'étiqueter toute ta vie parce que tu as travaillé là. Puis en même temps, je peux pas m'en sauver, j'ai travaillé là 24 ans.
0: On a eu de belles années là-bas.
1: Mais t'as pas à t'en sauver.
2: Ouais.
1: Comme je disais tantôt, on juge pas une antenne plutôt qu'une autre. On a quand même un... On est petit au Québec, mais ben on est grand en même temps. C'est hallucinant, l'offre variés qu'on a dans toutes les régions du Québec. Et c'est pas seulement à Montréal, pas seulement à Québec, mais dans toutes les régions également. Mm-hmm. Donc, il faut pas renier les passages qu'on a, mais il faut avoir le courage parfois de passer à autre chose.
2: Puis, on était rendu là. Moi, je suis un vieux garçon, je suis un gars d'habitude. Ça m'a pris énormément de temps me convaincre, parce que c'est une réflexion qui était... dans l'arrière de ma tête depuis qu'on avait pris le retour. Puis ça faisait peut-être une dizaine d'années là, au total tout que j'avais ça en tête, l'idée de partir, l'idée d'essayer
0: autre chose.
2: Mm-hmm. Mais pas essayer autre chose pour essayer autre chose. Je l'ai fait souvent ça dans ma vie. Là. On parlait de notre relation de couple tantôt. Ah, faut que j'aille vivre ma vie. Là, je suis rendu vieux, je suis rendu avec des enfants. Je partirais pas par caprice pour essayer autre chose ou pour mon ego personnel de dire, je vais être capable de bâtir un château à côté du château, faut que je le fasse pour les bonnes raisons.
1: Ouais, ouais.
2: Et de sentir que Véro allait me suivre là-dedans, ça a été le coup que ça m'a donné, le coup que j'avais besoin, parce que si Véro m'avait dit la journée où ce qu'on est allé au cactus sur la rue Mirand, Véro, je pense que je suis tanné, on s'en va dessus. Si elle m'avait dit non, je reste.
0: Je reste ou je veux aller faire autre chose de ma vie, ça aurait pu être une option.
1: Et oui, j'ai hâte d'entendre la réponse.
2: J'aurais pas bougé, je l'aurais pas fait. Si Véro se lançait pas avec moi, je pense que je me serais dégonflé, j'aurais manqué du courage que j'avais besoin.
0: Pis je pense, c'est pas de la paresse, pis c'est pas du confort. C'est le fait que je le sais qu'on n'est pas allé au bout de ce qu'on est capable de faire ensemble.
1: Mmh.
0: Même encore aujourd'hui.
1: Ah, bien absolument. Vous avez tellement encore... Bien, dans le fond, c'est aussi peut-être la magie de la radio par rapport à la télé, c'est qu'il n'y a pas d'âge à la radio. La télé, malheureusement, si vous êtes très exposé... éventuellement vos rides ou les rides que vous essayez de cacher.
0: C'est ingrat.
2: Ça fait 10 ans que tu rajeunis sous nos yeux. Là. Arrête de niaiser.
1: Mais Denis, rappelle-toi ce que je vous ai toujours dit. J'ai toujours considéré que la vie m'avait fait cadeau de la télé la plus rassurante là-dessus. Vous me voyez, chers amis, vous me voyez peut-être 48 secondes en moyenne par match. C'est pas beaucoup. De, ouais. Tu sais, en 48 secondes, tu peux cacher des affaires.
2: C'est presque de la radio à la TV, dans le fond, c'est, parce que
1: je
2: l'image...
1: fais de la radio à la télé. Ouais. Et c'est peut-être un juste retour des choses. Je prends mon petit moment à 20 secondes, parce que j'ai toujours dit, moi, je suis un enfant de la radio, je suis pas un enfant de la télé. La radio est mon premier médium, et la radio est le médium qui dont je m'ennuie le plus. Puis de la télé, je fais pas vraiment de la vraie télé. Alors, tu sais, c'est un peu hybride ce que je fais. Bon, vous m'avez dit qu'on peut aller sur tous les terrains. Je vais garder la famille, vos parents et tout ça pour plus tard. Mais Denis, t'es monoparental.
2: Oui.
1: Puis toi, t'es la célibataire probablement la plus convoitée à Québec.
2: C'est du passé, tout ça?
1: Non. Est-ce que j'ai un concurrent?
0: Un complément, pas un concurrent. T'as toujours dit que j'étais ta blonde de Québec.
1: Messieurs, nous
0: mettons mon chum
1: fin
0: de Montréal.
1: Messieurs, nous mettons fin abruptement à cette discussion. Mon cœur saigne.
2: C'est terminé, la porte est fermée.
1: Fermée pour toujours?
0: Je pense que oui.
1: Ben voyons donc.
2: Elle le présentait à ses parents.
1: Pour vrai?
0: Ben oui.
1: Oh.
0: Elle va croustiller une tomate.
1: Est-ce qu'il est fin, il est bon?
0: Tu vas l'adorer.
1: Ah ouais. Oh, je vais l'adorer. Hey.
0: Vous allez parler d'avion ensemble, oui, tu vas
1: hey, grand-papa, je vais te présenter mon nouveau chum. Tu vas l'adorer. Bon, enfin, mais sérieusement, bravo.
0: Mais merci.
1: C'est pour ça que t'as encore plus d'éclat dans les yeux.
0: Ça doit être pour ça.
1: Ah,
0: c'est le maquillage.
2: Beau l'amour.
1: Bon. Ah. Mais t'es-tu resté longtemps célibataire parce que t'étais extrêmement... Ce serait pas difficile, mais...
0: Pas difficile. Puis c'est drôle parce qu'on en a parlé en ondes il y a pas si longtemps. Moi, je cherche pas quelqu'un avec qui je peux vivre. Je cherche quelqu'un avec qui je peux pas vivre sans.
1: Ah, OK. C'est...
0: Ce qui est une bonne nuance.
1: Très bonne nuance.
0: Parce que c'est drôle, on a eu une conversation sur le célibat heureux.
1: Oui, oui.
0: Il y a pas si longtemps. Puis Denis m'a amené sur ce terrain-là. Moi, qui est très discrète dans ma vie, mes collègues de travail sont pas au courant de ma vie privée. C'est hyper rare que j'en parle. Puis, tu sais, cette porte-là... Je vais la prendre une fois de temps en temps, mais selon mes règles. Puis moi, j'ai eu un célibat hyper heureux. Ma job me stimule, mais j'ai un très, très, très bon cercle d'amis. Puis je saisis les opportunités de voyage. Puis on s'en est parlé régulièrement.
1: Ben oui, ben écoute, c'est pas, t'es une globe-trotteur.
0: Exactement. Véro, ouais. Fait que pour globe-trotteur. Je choisis mes endroits, mais
1: non, je comprends,
0: j'adore ça. Je saisis les opportunités. Fait que c'était pas, comment je dirais, c'est pas ma job qui faisait ça nécessairement. Puis c'est pas un côté difficile ou quoi que ce soit. Quoique... Le travail qu'on fait, ça rend certaines relations plus complexes. Le fameux principe de les gens ont l'impression de nous connaître parce qu'on en dévoile quand même pas mal, on fait partie de leur quotidien, mais qu'ils nous connaissent pas tant que ça. Fait que souvent, le coup de départ, il est pas le bon.
1: Ouais, je comprends
0: c'est,
1: très bien.
0: C'est pas le bon contexte.
1: Mais pour ceux qui sont peut-être pas dans le coup, là, dans nos premières années, c'est que notre blague qu'on avait tout le temps, c'est que Véro était ma blonde de Québec. Mais tu sais qu'il y a des gens qui commençaient à y croire.
0: Mais voyons. Hey, quand on a parlé de ça en oncle, j'avais rencontré quelqu'un, il y a des textos qui sont rentrés.
2: C'est Pierre.
0: C'est Pierre.
1: Oui. Oh, oui.
0: J'ai tellement trouvé ça drôle. Là. Mais c'est vrai qu'on a une super belle chimie. Là.
1: Non, mais c'est vrai, mais c'est devenu comme... partie de notre discussion.
0: Tout à fait, hein? Ouais, exact.
1: Ma blonde de Québec.
0: Ouais. Denis, je suis contente de te parler, mais au moins ma blonde de Québec est là. Puis
1: ouais, puis les quelques fois où tu n'étais pas là, quand on disait, hey, là, enfin, je suis tout seul avec ça. Véro et Audrey.
0: Ouais.
1: le Denis Gravel monoparental, très. Que j'ai appris à connaître, là, très, très, très, très amoureux de ses enfants, très. Très fort, même, dans sa paternité. Raconte-nous ton quotidien, puis raconte-nous, en fait, jusqu'où tu veux nous en raconter. Ouais. Parce que moi, tu sais que j'ai beaucoup d'admiration pour toi, à ce niveau-là. Parce que j'ai eu, moi, j'ai eu ça facile comme parent. Ça a été dur après, mais pas avec ma fille. Comment on conjugue tout ça et comment tu grandis à travers ce défi-là?
2: Comment je grandis à travers tout ça, ce sera peut-être à Véro de dire si j'ai grandi ou pas.
1: Oh, oui, t'as grandi.
2: Moi, j'ai l'impression, évidemment, c'est une phrase qu'on entend tellement souvent qu'on a l'impression qu'elle veut plus rien dire. Des enfants, ça change une vie. Moi, mes enfants ont changé ma vie, ont changé mon mode de vie. J'étais quelqu'un qui était très égoïste. Puis ça n'a pas été un choix, ça a été une évidence. Tu sais, tu as des enfants, tu deviens monoparental temps plein. Et c'est pas un défi, même pas que tu prends ou que tu acceptes, c'est là et tu le fais, c'est naturel. En tout cas, pour moi, ça a été naturel. J'ai eu énormément d'aide. Mes parents m'ont aidé pendant quelques années. J'ai une femme extraordinaire dans ma vie depuis 10 ans. On a eu nos hauts et nos bas, mais elle est toujours là. Elle est dévouée pour mes enfants. Ça m'a permis de construire peut-être les relations les plus importantes de ma vie. J'avais de la misère à dépasser un certain stade parce que j'étais très centré sur moi-même, mes besoins et ainsi de suite. Mais là, t'as des enfants qui ont des besoins qui sont différents des tiens, que tu priorises sans même te poser la question. Fait que ça te donne un certain recul par rapport à comment tu voyais la vie avant. Puis évidemment, ça va changer ta façon de faire ton travail aussi. Ça va changer ta façon d'interagir avec ton équipe de travail. Tout ça est arrivé un peu en même temps. Tu changes d'environnement de travail. J'ai quelqu'un que je veux garder qui rentre dans ma vie. J'ai des enfants qui grandissent pour qui je veux être quelque chose de positif et pas quelque chose de négatif. Ça m'a amené peut-être à rattraper le retard que j'avais accumulé en étirant ma jeunesse là, en étant un grand bébé.
1: Sur quoi?
2: Un grand bébé longtemps. Je sais pas, Véro.
0: Mon Dieu. Tellement de choses.
1: Ben, tu sais, sans tomber dans la trop grande philosophie, t'as peut-être retardé de te connaître toi-même. Moi, je l'avoue.
2: C'est pas faux.
1: J'ai tellement investi... Et je changerais rien, mais j'ai 68 ans, mais je me connais pas encore tout à fait. Des fois, les gens disent, qu'est-ce que t'aimes vraiment? J'adore Véro. J'adore Lynn. J'ai rencontré l'âme sœur, comme toi, J'ai été chanceux. J'adore passionnément mon métier. Évidemment, ma fille Michèle, la prunelle de mes yeux, les battements de mon cœur, c'est mon âme, ma fierté. Oui, j'aime l'aviation, la moto, la musique, mais tu sais, à un moment donné, tu te dis, coudonc, je suis bien éparpillé.
0: Oui, mais c'est pas la beauté de la chose.
1: Ben, sais-tu quoi, j'apprends à vivre avec ça. Mm-hmm.
0: C'est parce que j'ai l'impression que tant qu'on découvre pas de nouvelles choses, qu'on s'émerveille pas, qu'on se découvre pas de nouvelles passions, là, à un moment donné, ça doit devenir plate. Là, quand t'as l'impression qu'à 25 ans, tu te connais puis tu connais tout dans la vie, c'est un peu.
2: C'est ça, avoir 25 ans. C'est pas
1: mais avez-vous frère et sœur, vous? Vous êtes
0: des enfants uniques?
2: J'ai une petite sœur.
1: OK.
0: Ouais. Bon. J'ai à peu près les mêmes âges.
1: Bon, moi, j'avais un grand frère et Paul m'a aidé aussi, puis il m'aide encore, même s'il est parti, à accepter une réalité. Moi, je pense qu'il y a des gens à l'horizontale puis il y a des gens qui vivent à la verticale. Paul, il vivait à la verticale. Et d'ailleurs, à la fin de sa vie sur Terre, il avait admis un diagnostic d'Asperger et Paul vivait beaucoup à la verticale. Moi, je suis incapable. Fait que je suis peut-être comme toi, Denis, je vis à l'horizontale parce qu'à un moment donné, on s'écrit puis on tripe sur un show de musique. Après ça, on tripe sur une autre affaire. Puis après ça, l'aviation. Puis après ça, j'ai longtemps, je sais pas si tu as eu la même chose, j'ai longtemps trouvé lourd d'avoir à répondre à la maudite question « Qu'est-ce que t'aimes vraiment? » Puis dans le fond, j'avais envie de répondre, ben j'aime la vie, point.
0: Ah oui.
1: Est-ce que tu penses que tu bascules vers ce niveau-là? Remarque, tes enfants sont encore jeunes, t'as encore beaucoup de parentage à
2: faire. Oui, oui, ils sont aux portes de l'adolescence, puis ils ont entrepris...
0: L'adolescence frappe fort.
2: Ils ont entrepris de l'adolescence, ce porte-là.
1: Ça frappe plus fort pour plus jeunes de nos jours, c'est qu'à notre époque. Oui.
2: Mais c'est drôle, vu que tu ouvres la porte là-dessus, tu parlais du diagnostic de ton frère Paul. J'ai mon plus jeune fils qui a eu un diagnostic de trouble du spectre de l'autisme. Puis quand tu reçois un diagnostic comme celui-là, tu constates certaines choses aussi. Tu te fais expliquer certaines choses. Puis à un moment donné, tu te regardes dans le miroir puis tu te dis, ben moi, dans mon temps, il n'y avait pas ces diagnostics-là.
1: Exactement.
2: Et là, mon enfant réagit comme ça. Mon enfant s'exprime comme ça. Puis là, tu te dis, ben c'est moi ça. J'ai ces traits-là en dedans de moi aussi. Après plusieurs années à parler avec une psy qui commence à bien me connaître aussi, elle me dit, ben si ton gars est comme ça et que toi, t'es comme ça, c'est que tu l'es probablement un peu aussi. Puis ça explique tellement de choses sur mes rapports difficiles avec les autres. Certaines choses qui, moi, m'agressent, qui, pour les autres, sont pas présentes. Puis c'est une conversation que j'ai eue avec mes collègues de travail.
1: Es-tu encore sur l'île d'Orléans avant la publication des sondages?
0: Faire le tour de
2: j'ai plus besoin de ça. Non. Non, puis je le fais.
1: Je vous fais une confidence. Quand j'ai connu Denis, juste avant la publication des sondages, il se sauvait. J'espère que tu es allé à Sainte-Famille.
2: Ah, écoute, je faisais le grand tour.
1: Parce que c'est mon ancêtre.
0: Je pense oui, il a bâti à peu près Sainte-Famille.
2: Non, je fais plus ça parce que il y a une collègue qui m'a demandé d'être présent avec elle. Pour les sondages, parce qu'elle voulait pas vivre ça, elle voulait pas vivre son stress tout seul. C'est Audrey, d'ailleurs, qui est là. Puis j'ai acquiescé à la demande, ce que j'aurais peut-être pas été capable de faire avant. Puis c'est tout ce processus-là. Puis oui, c'est des choses que j'aurais dû développer avant, réfléchir avant. Mais il n'est jamais trop tard, je pense, pour travailler sur soi-même puis devenir meilleur pour ses enfants. Je trouve que c'est un motif noble de dire, ben voilà mes limites, voici ce que je suis. Probablement, je peux aider un enfant à progresser là-dedans. Puis lui peut m'aider aussi. Parce que des jeunes qui sont diagnostiqués maintenant, sont encadrés, sont entourés, sont outillés. Mmh. Puis moi, je vois beaucoup de choses qu'on montre à mon enfant, me servir.
1: Et ils ont leurs forces.
2: Absolument. Eh bien oui, indiscutablement.
1: Des forces même au-delà de quelqu'un qui n'a pas un diagnostic. Écoutez, moi, je suis oncle d'un enfant autiste adulte extrême. Uh-huh. Donc là, c'est l'envers de la médaille.
2: Ouais.
1: Mais dans d'autres situations, ce sont des gens formidables qui ont des capacités exceptionnelles et qui sont capables, quelque part, de nous ramener les deux pieds sur terre puis de dédramatiser bien des choses. Je sais pas si ma lecture est bonne.
2: Ah, puis moi, mon plus jeune est très extraverti. Dans ma famille, c'est le seul. Et très rapidement, il va dire ce qui lui déplaît. Il va dire ça, c'est ma limite, puis ainsi de suite. Il est très transparent là-dessus. Puis ça permet aux gens autour de le comprendre. Ben moi, j'ai retenu quelque chose de ça aussi. Puis maintenant, ben j'essaie d'être plus transparent aussi sur ce que je vis, où sont mes limites, puis ainsi de suite. Puis je pense que ça peut aider autant de relations de travail. Je sais que ça aide ma relation de couple chez nous. J'espère que ça aide pour la relation de mes enfants aussi. Mais je dirais, là, Pierre, que les dernières années, ça a été un apprentissage. Puis tu sais, des fois, des gens qui t'écoutaient à la radio il y a une dizaine d'années vont penser te faire de la peine en disant « T'as changé, Denis ». Ben, j'espère, bordel.
0: Change pas en 20-25 ans. Là,
2: ouais.
0: Sauf si c'est triste.
1: Est-ce que c'est du changement ou de l'évolution? Tu sais, encore là, ça fait un peu philosophique. Là.
0: J'aime bien mon philosophe.
1: Là, c'est ça qu'on oublie le violon, oublie la musique en arrière. Là. Mais c'est ça, l'évolution. Mais la beauté de la radio, puis quitte à changer d'antenne, entre guillemets, ce que vous avez fait. Mais moi, je suis content de vivre cette discussion-là avec vous, à l'inverse de ce qu'on vit habituellement.
2: C'est bizarre, hein?
1: Non, c'est pas bizarre. Ben, en fait,
0: ça fait quand même bien.
1: Hey, écoute, je regarde ça, c'est impossible. On a déjà 52 minutes de discussion de fait. Mais moi, quelque part, ça me rassure parce que, je répète, quand vous m'avez fait l'honneur de participer à votre décision, ou enfin, de vous apporter ma modeste contribution, je me disais, il ne faut pas que je leur parle pour aujourd'hui, il faut que je leur parle quand on va faire une balado pour leurs 20 ans, puis je vais voir, est-ce qu'ils sont sereins? Vous me semblez très serein tous les deux dans ce que vous faites présentement. Ouais. Et c'est une sérénité qui a pas de fin annoncée. Est-ce que je me trompe?
0: Effectivement.
2: C'est weird, hein, parce que j'ai eu cette réflexion-là il n'y a pas longtemps, puis on s'en est pas parler de vive voix, mais on a eu des bouts difficiles. Puis on a évolué, puis on a grandi là-dedans. Puis aujourd'hui, quand il arrive quelque chose comme « Hey, Véro est rendu avec un chum », ben je suis super content pour elle. Puis je me dis...
1: T'as pas même pas un petit... Non?
2: C'est fini ce temps-là,
0: yes,
2: pour vrai. Non, mais...
1: T'inquiète. Est-ce que tu rêves à Véro des fois?
2: Non.
1: Bon, ben là,
2: non.
0: Non,
2: elle
0: passe assez d'heures ensemble par jour.
2: C'est ça, je la vois plus que ma blonde, là, des fois. Non,
1: j'espère. J'espère un filon juteux.
0: Quand on finit à 18h le vendredi, c'est jusqu'au lundi.
2: Mais j'aurais pris... Mettons, il y a 10 ans, Véro me dit je lâche la radio ou je m'en vais dans une autre station, whatever, je l'aurais pris personnel. Là, si jamais ça arrive... Je vais être zen avec la décision parce que je sais qu'elle va le prendre, elle va prendre cette décision-là pour les bonnes raisons, puis je vais apprécier le grand bout qu'on a fait ensemble. Mmh. Moi, je le dis souvent aux filles, tant que ça va vous tenter de travailler avec une bébite comme moi, ça va me faire plaisir de travailler avec vous autres jusqu'à ce qu'ils me mettent à la porte.
1: Mais il y a peut-être des chances aussi que ce soit d'autant plus agréable de travailler avec toi par rapport à il y a X nombre d'années.
0: Ah, c'est le jour et la nuit. Ça, c'est
2: ah oui, à ce point-là.
1: Oh, j'en suis convaincu.
0: C'est le jour et la nuit.
1: Il y a un 2.0 puis un 3.0.
0: Ouais, ça pourrait être encore encore mieux, là. Faut toujours aspirer ouais, attends, à mieux. Hey, je veux pas qu'ils s'enflent la tête avec 0, ça. Je veux 5. Pas qu'ils prennent rien pour acquis.
1: Tu fais,
0: mais c'est
1: la,
0: déjà
1: tu
0: mieux.
1: Fais un peu de gestion ici. Est-ce ouais. que c'est... Moi, c'était mon rêve de faire comme Jean-Pierre Coilier à l'époque, parce que j'ai étudié en administration et j'aimais ça. J'aimais pas congédier, par exemple. J'aimais pas j'engageais mal et je... C'était la mort pour moi, congédier quelqu'un, donc il fallait que je prenne une décision. Mais Coilier était mon idole, parce que Coilier, Jean-Pierre, avait fondé CFGL en 68. Donc, il dirigeait CFGL, il l'a créé de toutes pièces avec Roland Saussier, mais il était son grand animateur aussi. Est-ce que tu conjugues bien ça, Véro? Puis commencer quand on doit mettre le chapeau de gestionnaire, puis on est dans le même studio que Denis, puis
0: j'essaie
1: Audrey.
0: J'essaie de le faire le moins possible. Dans la manière dont les tâches sont réparties, parce que moi, dans le fond, je suis adjointe, c'est qu'on a fait le choix à un moment donné que le retour, je suis animatrice dans le retour. Une fois de temps en temps, oui, je vais avoir mon mot à dire ou je vais faire des propositions ou quoi que ce soit, mais le plus souvent possible, j'essaie de m'en garder le plus loin parce que la job que j'ai à faire avec Denis puis avec Audrey, c'est franchement pas la même job que j'ai à faire, mettons, avec d'autres équipes avec qui j'ai pas la même relation, j'ai pas besoin d'avoir les mêmes interactions. Parce que je suis pas là pour jouer à boss. En fait, dans le retour, je suis la boss de certaines autres affaires qui ont absolument pas à voir avec la gestion
1: donc,
0: de la business.
1: Bien, tu conjugues bien avec
0: je pense
1: ça.
0: Pas que c'est parfait.
1: Ouais.
0: Je pense que tu ne juges.
2: Mais Véro est très...
0: au fur et à mesure, là.
2: Véro est très compartementale dans sa vie, puis elle avait déjà cette qualité-là. Puis je pense que ça l'aide aussi à conjuguer les deux, parce que c'est vrai que quand tu fais partie des patrons, puis qu'après ça, ben tu t'en vas dans une émission de radio entendre, mettons, que moi, je suis allé sur le manque de ressources ou ça nous prendrait un gars-là, puis ça nous prendrait une fille-là, puis ainsi de suite. À un moment donné, ça vient dur de faire la part des choses, mais ça nous permet de travailler cet aspect-là de la relation qu'on n'avait pas avant. Parce qu'avant, c'était ma boss à moi, je veux dire, qui gérait mes affaires. Là, je suis capable de me gérer moi-même.
0: Un peu plus.
2: Fait qu'elle peut gérer d'autres mondes.
1: En 2045, je suis déjà sous contrat avec Audrey pour venir animer la balado de vos 40 ans.
0: Ah, d'accord.
1: Ça se peut. Ben, Audrey a dit, il y aura une marchette pour toi si jamais t'en as besoin.
0: Mais même pour nous autres, ça sera radio-gériatrique aussi.
1: Un fauteuil roulant. Il y a peut-être une infirmière qui va être proche.
2: On fait ça sur le perron.
1: On a de l'intraveineuse, il n'y a pas de problème.
0: On va vous hydrater.
1: Quelle sera notre conversation? Quelle sera la teneur de notre conversation dans 20 ans?
2: Probablement que je vais dire que tout ce qu'on a passé de difficile ensemble valait la peine. Puis moi, je retiens une leçon de ça. Parce que moi, quand c'est difficile dans ma vie, j'avais tendance à vouloir esquiver puis à vouloir me sauver. Puis Véro a eu la gentillesse de me dire à un moment donné, Denis est pas là tout le temps, mais il est là quand ça compte. Puis ça, pour moi, c'est important. Puis c'est le plus beau compliment que j'ai eu de ma vie. Puis ça m'a fait réfléchir aussi. Premièrement, parce que c'était vrai. Puis deuxièmement, ça a été la même chose pour Véro. Je veux dire, il y a bien des bouts où ce qu'on peut se bougonner pour des niaiseries ou whatever, mais quand ça compte, Véro a toujours été là pour moi. Puis on sait que c'est vrai jusqu'à la fin, entre guillemets, là, que ça va toujours...
0: Ça.
2: Non, puis de voir à quel point maintenant on est heureux à travailler ensemble, ça a été dur, ça a pris des efforts. Il a fallu passer à travers certaines choses qu'on pensait pas qu'on allait être capable de passer à travers, autant au niveau du personnel qu'au niveau du professionnel. Mais moi, ça m'a montré que ça valait la peine des fois d'être persistant, des fois de faire des compromis, des fois d'écouter autre chose que mon nombril. J'ai beaucoup, beaucoup appris dans cette relation-là, puis ça m'aide maintenant pour mes relations personnelles, puis le reste de ma vie, puis de mes affaires.
0: Pis effectivement, j'ose penser que le bout le plus rough est derrière. Fait que si on s'en reparle dans 20 ans, ça sera une autre vision qu'on pourra avoir, quelque chose de plus global, de plus, justement, comment toute notre média ou notre manière de faire aura bougé pendant toutes ces années-là, beaucoup plus que... Là, parler de comment tout ça a commencé, comment ça se fait qu'on a réussi à toffer aussi longtemps dans un milieu qui est tellement d'habitude éphémère, qui est tellement ingrat, qui est tellement siège éjectable.
2: On ne pourra pas parler du passé de toute façon dans 20 ans. On ne se souviendra plus de rien.
1: On
0: parle de notre semaine.
2: Fais fret dehors, c'est dur pour les genoux. Ben, c'est de ça qu'on va jaser dans 20 ans, Pierre.
1: Je parierais que vous aurez encore beaucoup à raconter. Puis dans 20 ans, vous serez peut-être rendu là où moi j'en suis présentement. Je te racontais tu le vois pas venir, puis soudainement sur ta route, parce que tu vois encore loin, hein, tu vois encore... Enfin, tu vois ta route, mais bang, il y a un miroir qui sort. Tu dis, il sort de où, ce miroir-là? Puis là, ben, tu commences à regarder, non pas en arrière pour être nostalgique, tu regardes en disant, wow, qu'est-ce qui m'est arrivé? Oh, regarde, hey, regarde le carrefour que j'ai vécu. Oh, regarde, il y a une personne qui est arrivée sur ma route, comment elle a été importante, mm-hmm. cette personne-là. Oh, regarde comment j'ai été malheureux, mais regarde comment je m'en suis tourné vers un grand bonheur. Parlant de grand bonheur, vous ne savez pas à quel point j'ai été heureux de vivre ça à l'envers. C'était merveilleux que de découvrir votre vie.
0: J'ai l'impression qu'on pourrait
1: continuer pendant une heure.
2: Ah oui.
1: Mais d'abord, vous savez à quel point je vous aime beaucoup. Je pense que les gens qui vous regardent, qui nous regardent présentement, qui vous écoutent tous les jours, vous aiment beaucoup aussi. Et je ne sais pas comment conclure, je pense à faire lent. Mais pas quand on aime, on a toujours 20 ans. Mais j'ai tendance à dire quand on aime, ça fait toujours 20 ans ou ça dure toujours au moins 20 ans. C'est peut-être une façon de le dire pour vous. Et je suis pas mal sûr qu'il va y avoir encore 20 autres années. Véro, Denis, ben, merci beaucoup de vous être prêté à ce jeu.
0: Félicitations.
1: Félicitations. Vraiment, bravo. Continuez longtemps.
0: Puis merci de l'influence aussi que tu as eue sur nous à travers tout ce temps-là. Puis je trouve que cette conversation-là le démontre bien à quel point notre chimie est naturelle. Puis ta manière d'être, je pense, nous a beaucoup inspirés aussi pendant toutes les années qu'on a collaboré.
1: Là. Et vice-versa, parce que, et encore là, c'est pas mon moment, mais il y a eu des bouts difficiles.
0: Non, mais là, c'est
1: aussi.
0: Notre moment à trois.
1: Mais il
0: okay?
1: y a eu des bouts difficiles pour moi aussi, puis vous avez été une véritable thérapie, en quelque sorte, pour moi. Une thérapie à chaque semaine pour retrouver ma passion de la radio, ma passion de communiquer, une façon de communiquer qu'on peut pas avoir à Montréal. Et je ne juge pas Montréal. Montréal étant ce qu'elle est comme univers de radio. Mais ça m'a beaucoup aidé aussi à passer les bouts difficiles.
2: Bon, ben, shooter!
1: Eh bien, il est un peu tôt. Je vous aime beaucoup. Je vous embrasse. Félicitations encore.
2: Bravo. Merci beaucoup, Pierre.
1: Bravo.
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22: 100% parlé tout l'été, c'est le cas de le dire. Puis, on se tape tous un peu dans la main pour vous accompagner. Puis, c'est avec un réel bonheur qu'on le fait. Hey, salut, mon nom, c'est Pascal. Pascal CV. Je pense que si vous êtes des amateurs de Boulevard 102.1, vous êtes là depuis presque toujours. Ben, vous savez que je suis là habituellement avec Jeff Fortin, qui est parti en vacances la semaine dernière. Et puis, on a remanié un petit peu la grille horaire parce que on a du beau monde à vous présenter, même pendant l'été. Lui, vous le connaissez sûrement aussi. C'est notre fidèle cru de la dernière année, je dirais même des deux dernières années maintenant.
23: Ça fait un peu plus qu'un an. On n'est pas encore rendu aux deux ans déjà.
22: Ça te fait bien paraître. Salut Mathias Turcotte.
23: Bonjour.
22: Salut Mathias Turcotte. Très content de t'avoir avec moi.
23: Moi aussi, je suis très content d'être avec toi, très content d'être avec les auditeurs. Vous avez peut-être vu, je me promène un peu là, au cours des dernières semaines, mais là, on va être stable pendant 3 semaines ensemble.
22: 3 semaines, toi et moi, sur l'heure du lunch, une belle date, ça. Matt, qui habituellement est sur le terrain, vous pouvez toujours lui écrire, hein, malgré tout, par courriel, si vous avez des histoires, des revendications, des choses à dire, vous avez envie d'éplucher un dossier, parce que tu seras de retour à la programmation cet automne.
23: Oui.
22: Mais cet été, on a décidé de te garder en onde, on a besoin de toi, puis moi, c'est un bonheur de t'avoir avec moi. On va faire toujours la même chose, soit 11h à 14h à chaque jour, ensemble, dans On en jase, pendant que Jeff est en vacances. Fait que les 3 prochaines semaines, tu l'as dit, ça va être stable. Ça va être ça. À travers le tout, il y a les équipes qui bougent. Hein. Là, ce matin, c'était moi, Alex Laramé, bien sûr, Yannick, avant qu'il parte en vacances. Puis pour l'après-midi, cette semaine, c'est Max Larouche, Antonine Iacarini et Audrey Pinchot. Vous êtes quand même pas laissés à vous-même. Là, c'est une super belle programmation qu'on vous offre. Hey, comment ça va? 88-971-1021. Lundi, je pense qu'il y en a pas mal qui étaient de retour au boulot. Mais avoir les réseaux routiers ce matin, il y en a pas mal aussi qui faisaient soit du télétravail ou qui n'en avaient rien à faire d'aller travailler. C'est encore très beau, je pense, Matt.
23: Oui, c'est encore très beau. Puis ça, j'ai l'impression que ça va devenir l'habitude sur des heures qui sont pas des heures de pointe. C'est très beau, sauf la 20 direction ouest, à hauteur de Taniata. Ça remonte presque jusqu'à Président Kennedy. Mais avec les travaux qu'il y a à hauteur de Taniata, j'ai envie de vous dire que même quand c'est beau dans le reste du réseau routier, c'est toujours difficile. En direction la 20 en direction ouest. Donc, malheureusement, pour les personnes de la rive sud qui doivent passer par là, vous devez encore une fois vous armer de patience.
22: Ouais, puis là, il y a des travaux un petit peu partout. On en parle, tu le dis, je le redis. Laurier, c'est pas facile. Hier, il y avait du monde de Trois-Rivières au Festival d'été de Québec. Ça vient de partout, là. Il y a tellement de touristes en ville en ce moment. Puis eux, c'était comme un couple qui ont 3 enfants. Ils viennent d'avoir un nouveau bébé. C'était un 2 jours rapide et efficace à Québec pour venir voir Michael Bublé sur les plaines Abraham, puis c'est des amateurs de vélo, fait qu'ils sont dans Bonneville. Bruno Marchand fait un peu tout pour que ça circule bien. Puis c'était comme complexe de leur dire où passer ces temps-ci parce que tu veux une belle vue. Mais là, tu t'en vas où, toi, en vélo pour avoir une belle vue? Tu sais, ces temps-ci, il y a des travaux un peu partout, il y a des trous un peu partout, des cônes un peu partout. Fait que si vous avez des recommandations à faire sur où passer dans la ville de Québec, des petits coins secrets, 88-971-1021, que ce soit en auto, en vélo ou à pied.
23: Probablement promenade Samuel de Champlain.
22: C'est la première chose qu'on a proposée.
23: En vélo sur le bord du fleuve, ça c'est super beau. C'est une belle ride de vélo. On va. Puis En ce moment, c'est pas trop pire. Là, t'sais, il y a eu des grosses périodes de travaux dans le secteur, mais présentement, c'est pas au pire que ça a été.
22: Mettons. Non, ça, c'est vrai. Tout ça parce qu'on aura le tramway à un moment donné. On fait des réflexions aussi. Puis, rementionner qu'il y a quelque chose de super important à prendre en note. Là. Si vous allez au Festival d'été de Québec pour les prochains jours, là, jusqu'à jeudi, il y a une entrave routière. Puis, je pense qu'on le dira jamais assez, mais le ministère des Transports a annoncé cette entrave-là. Là. C'est en est une de nuit. Donc, depuis le 12, alors depuis hier jusqu'à jeudi, circulation qui va se faire à une voie par direction sur ce tronc-là pendant le chantier de nuit. Donc, circulation qui va être à une voie par direction sur ce tronçon-là. L'ensemble des voies en direction est qui seront fermées de 20h30 à 5h le matin. Ça, c'est entre le chemin des îles et la route du président Kennedy. Donc, on veut réaménager la route. Ça risque de compliquer un petit peu les choses. Fait que, essayez, pendant votre parcours, de mettre ça dans votre tête, là, parce qu'aller au FEC en ce moment, puis avoir ces entraves-là de nuit, c'est direct quand tu sors des plaines.
23: Puis, je sais pas comment ça se passe pour vous, aller au FEC depuis le début. Pour de vrai, j'ai pas entendu beaucoup de commentaires négatifs, pour l'instant du moins, sur le trajet pour aller au FEC. Je sais qu'il y a beaucoup de navettes qui sont disponibles par la RTC. Je sais pas si, c'est, de ce que je comprends, c'est très achalandé. Moi, ma stratégie, c'est de me parquer en base vide. Puis par la suite, je fais la marche de 30 minutes. Ça, ça se passe bien. Je sais pas s'il y en a qui vont en haute vide, mais je sais pas si vous, ça se passe bien pour l'instant, parce que j'ai l'impression qu'on a quand même un beau début de festival.
22: Oui, ça se passe super bien. La première journée, je pense qu'il y a eu des petits accros ici et là avec le RTC. Les gens en parlaient. Hey, en passant, on va faire une revue de comment ça se passe. Un peu plus tard à l'émission, là, on va voir Marilyn Dion, qui est porte-parole du RTC. On va parler de transport partout dans la ville. Mais se sont ajustés rapidement. La phase de avec l'horaire qu'on a en ce moment, je vis pas trop la finalité de tout ça, là, parce que soit je m'étais parquée vraiment en bas aussi, en basse ville, ou je suis partie avant la fin du show, vois-tu. Hier, faire la haute ville, donc sur Grande Allée, là, jusqu'à Limoilou, ça m'a pris 12 minutes. Mais je suis partie à 10h35. Fait que vraiment avant la masse de fans de Michael Bublé, qui a offert une prestation, ma foi, spectaculaire hier. Le gars était content d'être là. Il est à Québec depuis plusieurs jours. Il en a profité, il a mis des photos partout. Il avait les larmes aux yeux, il pleurait tellement il était content d'être au Canada. Mais j'ai senti qu'il y avait un petit discours politique en arrière de ça. Parce que quand il a chanté sa chanson « Home », à la maison, là, pour ceux qui ne parlent pas trop anglais, il en est venu émotif en disant « Je suis tellement content d'être chez nous, dans mon pays, avec vous autres. » Il ne nommait pas les États-Unis, il ne nommait pas le courant politique, mais on dirait qu'il y avait un petit quelque chose là-dedans, puis il prônait beaucoup, beaucoup l'amour. On s'entend que lui, il doit en avoir allongé une couple de femmes. Puis là,
23: T'en fais-tu partie?
22: Non, il est bien en amour avec sa femme actuellement, qui est une actrice hispanophone, hyper connue et suivie par des millions de personnes, probablement même peut-être plus connues, parce que tu prends toute la masse des Espagnols qui la suivent, et c'est quelque chose, là, sa femme, écoute, c'est spectaculaire comparativement à Michael Bublé, qui l'est tout autant, mais quand même. Fait que ils sont venus se promener ici à Québec, puis ils ont eu bien du fun, mais il a propulsé l'amour à une vitesse exceptionnelle en parlant même d'orgie spectaculaire hier. Non, il est drôle,
23: Matt. Ouais, c'est le terme qui a été utilisé en début de show, ça.
22: Il est vraiment drôle. Michael Bublé, là, entre ses chansons, premièrement, il n'y a aucun rythme qui se perd, même si tu dis « Ah, ça va être long, tu sais, un crooner. » Non. Puis, ben du monde qui sont allés pensaient juste connaître son album de Noël pour finalement se dire « Ouais, ben finalement, je connais ça, Michael Bublé. »
23: Ça a l'air qu'il est très charismatique.
22: Incroyable. Ouais. Il n'est pas rendu une star internationale pour rien, là.
23: Non.
22: Ce gars-là, il sait comment se prendre avec les gens. Autant les femmes que les hommes, de multiples générations.
23: Donc, c'était pas juste les femmes qui sont tombées sous son charme hier, c'est
22: non,
23: ça que je comprends?
22: Pas du tout. Il n'est pas allé jusqu'à donner un bec sa bouche à une femme comme John Bon Jovi avait fait une couple d'années.
23: Mais ça,
22: là,
23: c'est un peu weird.
22: Ça, c'est spécial.
23: C'est bizarre, mettons.
22: Même il y a plusieurs années, c'était avant le Me Too, c'était spécial, mais elle était super consentante, cette dame-là. Je m'en rappelais toute ma vie. Elle avait un grand foulard dans son cou. Puis elle te l'a attaqué là, comme un cow-boy avec son cheval, avec son grand foulard, John Bon Jovi.
23: Ah ouais.
22: Elle y a mis le foulard autour du cou et elle l'a tiré vers elle, puis il en a donné un bon.
23: Okay,
22: comme François Legault avec sa sœur.
23: La question, c'était plus si lui, il était consentant ou pas.
22: Moi, j'ai vu l'agression d'elle face à lui. Bon, tout ça pour dire que ça bat son plein aujourd'hui. Côté météo, actuellement à Québec, c'est 22 degrés. Alternance soleil-nuage. Il y aura possibilité d'orage. Okay? C'est pour le cet après-midi, là, avec les nuages gris qu'on voit, on peut s'en douter, avec l'humidex qui est dans le plafond à 32, on peut aussi s'en douter. Maximum à 27 pour aujourd'hui, mais comme je vous disais, ça devrait baisser un petit peu en PM parce qu'on aura ce risque d'orage-là. Ça devrait cesser ce soir, donc on laisse plutôt place là, à des nuages. On espère que pour le fait que ça se passe super bien parce que Soldia va être là. Max va venir nous parler de tout ça dans les prochaines minutes, là, de la fin de semaine du Festival d'été de Québec, la semaine qui s'en vient. Mais c'est une énorme carte blanche pour le gars de Québec qui a invité Corias aussi. Ça fait des jour qui est, il se tient plus. Il se tient tout simplement plus, là. Il crie partout qu'il a bien hâte de faire ça, puis que c'est une consécration pour lui.
23: C'est probablement le plus gros spectacle de rap québécois que tu peux avoir.
22: Ah oui?
23: Ben, Jay Scott, Fouki, Corias, Sodia va être là. Donc, pour du rap québécois, c'est presque du jamais vu,
22: ouais,
23: là, ce qu'on va voir ce soir.
22: En plus, tu nommes ceux qui ont été annoncés. Ouais. Mais dans la carte blanche de Soldia, il y a certainement des invités. Fait que, ouais, ça risque d'être un grand spectacle. Hier, Roxane Bruno, en passant à Parté, là, qui était sur scène avec Michael Bublé, il l'a invité. Juste un petit clin d'œil à quel point il est généreux, là. C'était son spectacle, puis il a décidé d'inviter Roxane Bruno.
23: Puis normalement, on devrait l'avoir ce soir avec Soldia parce qu'ils ont collaboré pour une chanson des deux ensemble.
22: Ben voyons, sais-tu le fait qu'à Roxane Bruno?
23: Sans être une tête d'affiche, elle va être présente à tous les spectacles.
22: Il y a les autres scènes aussi, si ça vous intéresse, en ce lundi 13 juillet. Mathias, qu'est-ce qui attire notre attention dans l'actualité?
23: Oui, ben je commence avec une situation qui nous donne une impression de déjà-vu du côté des États-Unis alors qu'une personne a été tuée lundi à Biddeford, une ville dans le Maine, lors d'une intervention de l'Agence américaine de l'immigration et des douanes des États-Unis, donc à l'agence ICE. C'est la police locale qui a indiqué qu'un incident policier avait eu lieu. Elle n'a pas nécessairement donné plus de détails, selon ce que rapporte CNN. Le président du Parlement du Maine a confirmé l'information en indiquant que plusieurs corps policiers sont maintenant sur place. On n'a pas nécessairement beaucoup de détails pour le moment. Est-ce que des vidéos vont sortir comme ce qu'on avait vu lors des interventions à Minneapolis il y a de ça quelques mois? Peut-être bien. Une chose est sûre, c'est qu'on s'attend à ce que la police fédérale américaine, le FBI, participe activement à l'enquête. Les policiers ont aussi précisé qu'il n'y avait pas de danger pour les habitants du secteur.
22: Mais c'est pas le fun, là, ces temps-ci, ce genre de nouvelles-là. C'est jamais le fun. Toujours des tragédies, mais on dirait que ça s'accumule à travers les mois, les années. C'est comme plus facile. Je sais pas pourquoi. Ça dépasse des limites. Puis on peut pas laisser de côté non plus tout ce qui s'est passé en fin de semaine là, avec les attaques du côté de Toronto. Là, 2 fusillades en 8 heures à Toronto. On en reparle plus tard aussi avec Roger Ferland, ex-enquêteur au SPVQ.
23: La police de Québec a ouvert une enquête à propos de possibles bombes artisanales qui auraient explosé dans le secteur de Beauport. Un premier appel qui est arrivé à 10 heures. Par la suite, 2 ce matin, des personnes qui ont retrouvé une bouteille avec du chlore autour après avoir observé un nuage blanc. Donc, de ce qu'on nous dit, c'est que tout porte à croire que ces personnes ont été assez de bombes artisanales au chlore. L'explosion n'est pas nécessairement un danger. Ce qu'on nous dit, par contre, c'est que si jamais ces personnes-là inhalent justement du chlore, ça peut être toxique et voire même brûler les voies respiratoires.
22: C'est un produit chimique, puis je comprends pas le fait de faire ça. On n'a pas beaucoup d'informations. On sait pas pourquoi ces gens-là auraient fabriqué les bombes, là.
23: Non, pour l'instant, on n'a aucune information. C'est bizarre.
22: On sait pas si c'est des stupides qui ont décidé de faire une expérience comme dans le temps on faisait avec un Coke ou un Pepsi puis une Mentos, là, puis là, ça, ils ont poussé trop loin. T'sais, on sait pas si c'est des gens stupides ou c'est des gens malveillants / criminels. On n'a pas ça, cette info-là.
23: Non, on n'a pas cette information-là. Puis est-ce que c'est des cibles ou autre? C'est vraiment dans un quartier résidentiel. Ça semble pas nécessairement avoir un objectif précis. Potentiellement, au cours des prochaines heures ou encore au cours des prochains jours, on aura plus d'informations au sujet de ce qui s'est passé dans le secteur de Beauport au cours des dernières heures.
22: Oui, fait que c'est absolument stupide comme histoire, mais à prendre au sérieux comme pas possible. Donc, tout porte à croire que ces personnes-là ont été la cible de bombes artisanales au chlore. Puis comme tu as dit, c'est les inhalations qui sont le plus dangereux là-dedans. Puis ça me rappelle l'histoire du côté... C'était-tu à Lévis? En tout cas, dans la grande région de Québec là, et les environs, L'homme qui a fait un cocktail Molotov puis l'avait lancé pour aucune raison à travers une fenêtre. C'était arrivé dans la chambre des enfants. Ça avait brûlé le lit. Les enfants étaient brûlés. Des conneries, des stupidités. Là, j'espère par contre que c'est pas une histoire de crime organisé qui sont en train de faire des petites bombes artisanales pour encore plus de violence dans la ville de Québec. Là.
23: François Bonnardel, ministre de l'Immigration, qui aurait décidé de ne pas se présenter aux prochaines élections. C'est Marc-André Leclerc de chez Québécois qui, dans une entrevue ce matin au 99 disait qu'il avait eu vent comme quoi le député Grimbay va quitter la vie politique à l'automne. Puis ça, ça suit à la suite que Christine Fréchette lui avait donné des rôles importants, lui avait donné beaucoup de confiance. On l'avait nommé leader parlementaire et ça, malgré le fait que son nom avait été entaché dans la saga Saakidik. C'est un coup dur pour l'équipe Fréchette si réellement ça se concrétise parce que c'était la dernière image concrète de l'ancienne époque adéquiste de la CAQ qui était présent depuis 2007 à l'Assemblée nationale.
22: Pensez-y, c'est deux décennies, là. C'est le départ d'un des plus anciens élus de la coalition Avenir Québec. Il a passé à travers 1150 revirements de situation. On l'a vu un peu moins dans les dernières années. Il a été, vedette de SAQ Clique. Mais avant, au début, là, dans ses mandats, Matt, là, il était partout, il était fervent. Moi, je me rappelle l'avoir à côté de moi en entrevue puis dire, il y a pas de projet de transport structurant à Québec s'il n'y a pas une interconnexion entre Québec et Lévis. Et je vous en passe un papier. Il est quasiment en train de mettre son siège en jeu à ce moment-là. Bon, mauvaise langue diront qu'il n'y a rien de ça qui s'est passé puis qu'on s'en va avec un tramway à Québec. Mais bon, Bonnardel, c'est une figure de proue. Puis au fil des années, tu l'as dit, c'est ministère des Transports, de la Sécurité publique, l'immigration.
23: Puis c'était quelqu'un qui était très aimé dans sa circonscription de Grimbay aussi. Il y avait de fortes chances de l'emporter aux prochaines élections, alors qu'il menait, selon les projections de QC125, c'est 35% pour la CAQ, 30% pour le PQ. Mais il y a beaucoup de ça, à mon humble avis, qui joue sur le fait que Bonnardel était très apprécié dans sa circonscription. Il est présent depuis 20 ans maintenant.
22: Malgré la chute drastique de la CAQ à un moment, puis on recule de pas si loin avant Christine Fréchette, là, je pense qu'il y avait quand même des chances d'être élu.
23: En fait, puis je vais aller vérifier, même pendant un moment durant cette chute-là, il continuait de mener dans Grimbay, il restait toujours pas loin du PQ. Donc, c'est quand même une grosse perte là, pour la CAQ si, justement, ça se concrétise. Là, tout porte à croire que ça va se faire au cours très prochainement.
22: Mais sont tannés. Je sais pas si c'est parce qu'ils se disent si on n'est pas réélu, si je perds mon siège, si j'ai pas un ministère qui m'intéresse, je me rembarque-tu dans un 4 ans de politique dans les façons de faire en ce moment. Ils sont fatigués, là. Puis leur leader, c'était-tu François Legault? Tu sais, à un moment donné, quand tu dis oui, là, puis tu t'engages avec une équipe, puis c'est parce qu'il y a quelqu'un qui est un capitaine de bateau, puis c'est lui que t'as choisi. C'est peut-être pas parce que Christine Fréchette, ça fait pas, mais je pense que l'épuisement des choses peut ne pas aider. Hey, tantôt, justement, on s'en va jaser avec l'ancien rédacteur des discours de François Legault. Il va être avec nous, Étienne-Alexandre Beauregard, qui est chroniqueur politique, là, autour de 1040.
23: Pour ce qui est des sports, petit tour rapide, Kirby Dack qui se présentera devant l'arbitrage le 30 juillet prochain. Rien n'empêche le Canadien de Montréal de s'entendre avec le jeune joueur de centre avant cette date-là. Mais si ça se fait pas, ben on va être devant l'arbitrage puis ça va être un contrat d'une seule saison. Je fais un petit tour rapide de ce qui s'est passé. Coupe du monde en fin de semaine. L'Angleterre qui a gagné contre la Norvège 2-1. Donc, l'histoire de Cendrillon de la Norvège qui prend donc fin. Non, mais c'est une nation...
22: C'est vrai, c'est une belle histoire, mais ça, c'était autour d'un joueur.
23: Ben oui, Haaland, quel joueur
22: de soccer.
23: C'est lui
22: qui a mené la Norvège à gagner comme ça. Là. Moi, je l'avais pas pris pour la Norvège, pas parce que je les haïs, mais c'est parce que je me disais, à un joueur, tu fais pas la fin du tournoi.
23: Puis, ça faisait une éternité.
22: Je ne voulais pas vous insulter. Pas du tournoi, de la Coupe du monde.
23: T'as raison de le dire. Puis Haaland, c'était la raison pourquoi la Norvège a fait autant de chemin. Oui. C'est un des meilleurs buteurs, si c'est pas le meilleur buteur.
22: Mais le soccer, c'est un sport d'équipe.
23: Malheureusement, oui. Puis ils ont quand même passé proche de l'emporter contre une puissance qui est l'Angleterre. Mais malheureusement, ils ont été défaits. Argentine, victoire de 3-1 face à la Suisse. Espagne a gagné 2-1 face à la Belgique vendredi dernier. Donc, on a les demi-finales qui sont coulées dans le béton. Demain, 15h, France contre Espagne. Et mercredi à 15h, Angleterre-Argentine. Donc, ce gros tournoi-là, le plus gros événement sportif probablement au monde, va finir.

0: au port. Quelqu'un nous propose, puis là, quand vous avez des expertises quelconques, là, vous pouvez nous les donner. Nous, on peut pas se baser là-dessus comme étant des faits, mais on peut commencer à jaser avec vous puis à réfléchir. Quelqu'un qui dit, une bombe au chlore, c'est souvent utilisé pour stériliser une voiture après un crime. Sinon, ben c'est peut-être juste des jeunes qui voulaient voir ça faisait quoi puis qui s'essayaient. Là. Fait que, si vous avez de l'information d'ambiance comme ça pour nous, on n'a pas besoin de vous tirer dans le pied, mais des fois, c'est intéressant de jaser tout le monde ensemble pour comprendre. Mathias, dans la circulation.
1: Oui, juste vous dire, là, présentement, la 20, puis c'est comme entre Taniata puis Avenue des Églises, dans les deux directions, il semble avoir quelque chose, un accident dans le secteur, mais une chose est sûre, c'est au ralenti dans les deux directions. Dans ce secteur-là, précisément, entre Avenue des Églises et Taniata, si vous avez de l'information, 88-971-1021, ça se passe par texto.
0: Pascal, le CV, c'est moi, Mathias Turcotte, c'est lui. On vous accompagne pour 3 semaines sur l'heure du midi. C'est aussi le temps de donner toutes vos suggestions. Si vous avez des collaborateurs que vous avez envie d'entendre cet été, des grandes entrevues que vous avez envie qui se passent, vous savez, nous autres, on prend ça au sérieux, votre bonheur. Puis en plus, ben là, ça monte en degré. On est rendu à 23, Matt. À l'émission aujourd'hui, ce qu'on vous a concocté, c'est Marilyn Dion, porte-parole du RTC. Mais ça, c'est en fin d'émission. On va juste aller faire un petit tour là, de comment ça se passe pour le transport. On le sait que le transport en commun, pendant la période du FEC, c'est bien populaire. Chroniqueur politique américaine aussi, Luc La Liberté, qui sera avec nous. L'Iran, le Détroit d'Ormuz, les réseaux sociaux de l'Iran aussi, c'est des superstars, mais pour les mauvaises raisons. C'est un genre de Donald Trump sans aucune barrière. Puis là, vous me dites, ça peut être pire. Oui, l'Iran sont bons là-dedans. Les gardiens aussi du Détroit d'Ormuz, ben, les États-Unis seraient payés pour le surveiller. Et ça, c'est une affirmation qu'on a. Manquez surtout pas Étienne-Alexandre Beauregard, chroniqueur politique. L'ex-enquêteur au SPVQ, Roger Ferland, toujours une superstar en ondes, va venir nous jaser de la crise des méthamphétamines. On parlait ce matin avec Yannick du fait que les pipes à mettre, ils sont donnés en ce moment par des organismes dans le Vieux-Québec à des personnes en situation d'itinérance ou avec une dépendance. C'est une bonne chose. Parce qu'on comprend les seringues pour la salubrité et la santé publique, mais les pipes à mettre, on a besoin d'explications. 2 fusillades en 8 heures à Toronto, puis on va aussi jaser Al Boivin et compagnie. Comment ça se passe actuellement avec les grandes arrestations de ces fugitifs? Un qui fera son tour à l'émission, c'est aussi Olivier Primeau. Il va faire partie d'une série sur les millionnaires du Québec sur Crave. Ça sera sur Crave à partir du 15 juillet, fait que dans 2 jours. Et Olivier Primeau, ben il est pas encore milliardaire, mais ça s'en vient. C'est ce que pense Pierre-Yves McSween. Restez sur les ondes de Boulevard 102. On est avec vous jusqu'à 14h.
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18: Pour s'en parler tout l'été, mais franchement, on passera pas à côté des sujets de l'heure. Les sujets de l'heure, c'est quoi? Ben, c'est le Festival d'été de Québec. On est en plein les deux pieds dedans. La température en ce moment, c'est 23. Ça n'arrête pas de monter. Par contre, votre humidex aussi, mesdames et messieurs. Et c'est ça qui va peut-être faire péter un orage. Je le dis parce qu'on est à 32 comme humidex en ce moment. Et les prévisions pour cet après-midi, c'est un orage. Tout ça porte à croire qu'on va avoir le dit orage, mais que pour les plaines d'Abraham ce soir et les festivités avec Soulja qui se tient plus depuis une semaine pour son grand spectacle, sa carte blanche sur les plaines d'Abraham, eh bien, ce sera derrière nous. Il y en a un qui est arrivé les yeux bouffis. Je sais qu'il a fait attention hier pour être ici. On lui parle dans un instant. Devinez c'est qui, 88-971-101, qui aurait les yeux bouffis et avec qui on va parler du FEC. Avant tout, Mathias, en circulation.
19: Oui, parce que j'ai pas le choix de revenir. Je vous l'ai dit, il semblait avoir de quoi 20 directions est et ouest dans un peu après Chemin du Souche, avenue des Églises. Bien là, on a l'information. Fermeture de l'autoroute 20, direction Est, après Chemin du Sault. Donc, je répète, l'autoroute 20 Est, qui est fermée après Chemin du Sault, c'est un parking littéralement.
18: Oh non, si jamais, c'est quoi?
19: Si jamais vous êtes dans le secteur puis que vous êtes à l'arrêt, ben essayez de sortir le plus rapidement possible parce que c'est un accident dans le secteur des services d'urgence
18: C'est un accident de roulotte. Ça bloque Rive-Sud juste après, comme tu dis, la route de l'église, direction Est. C'est exactement ça. Il y a du monde qui nous texte. Hey, merci en passant. Nous autres, on n'est pas sur la route en ce moment, mais de recevoir ces textos-là, c'est de l'or en barre. 88-971-1021. Donc, accident de roulotte. 20 Est, direction Lévis.
19: Si jamais vous êtes capable, là, que vous êtes pris dans le parking puis vous êtes encore assez proche pour sortir, faites-le.
18: Parce que ça va être de pire en pire. Là. Ouais, ça vient d'arriver, fait que ça va être, je pense, un stationnement pendant plusieurs heures. Là. Elle bloque la route, là, la voie au complet, la roulotte, c'est ce que je comprends des textos.
19: Oui, exactement. C'est une fermeture complète dans le secteur. Là. Donc, si vous pouvez sortir sur Avenue des Églises ou Chemin du Sault, faites-le le plus rapidement possible. Sinon, je fais quand même un petit tour là, parce que 20 direction ouest, c'est très difficile. À partir du moment où il y a l'accident, ça remonte jusqu'à Président Kennedy. C'est du pare-choc à pare-choc aussi dans le secteur. Donc, accident qui fait du tracas dans les deux sens. Et je termine avec Henri IV en direction sud, accès pour le pont de Québec, la voie de droite qui est présentement bloquée en raison d'un accident. Il y a quoi que ce soit d'autre, 418-971-1021 par texto.
18: Oui, puis l'accident de roulotte, là, c'est arrivé dans le secteur de construction où il y a déjà que deux voies, fait que c'est pour ça que ça complique encore plus les choses puis qu'on est rendu dans une fermeture. Ça me rappelle l'accident qui est arrivé il y a 2-3 semaines. C'était sur la 20 aussi, direction Montréal. La roulotte, là, on dirait que c'est un château de cartes. L'accident,
19: ouais.
18: C'était une roulotte qui a tombé dans le ravin là, du milieu là, entre les deux voies de circulation. Ouais. Là. Puis c'était un château de cartes. C'est démonté comme si on avait soufflé dessus puis que ça tenait à rien. Je sais pas si tout le monde va bien dans l'accident qu'on vient de parler sur la 20S du côté de Lévis, mais c'était pas beau à voir. Ça a pris des heures et des heures, tout ramasser les débris. Puis même qu'on en avait mis dans le ravin un petit peu plus. Là. Puis ça a été juste le lendemain qu'on a été capable de tout nettoyer. Bon, on vous faisait deviner qui est arrivé avec des petits yeux bouffis de fatigue en studio, mais avec le cœur léger et le grand sourire. Personne n'a deviné que c'était toi, Max. Je pense que tout le monde savait que c'était toi.
5: OK.
18: Salut!
5: Salut!
18: Hey, en forme? Malgré tout?
5: Ben c'est ça. Là, on est rendu à quoi? C'est 4 soirs de FEC. Plus avant ça, il y avait le show 1, 2, 3 punk à l'Agora. Ça fait comme 5 soirs de festivités de suite.
18: Puis toi, tu ne te donnes pas à moitié dans ce temps-là.
5: Non, c'est ça. Moi, je devrais pas manquer un soir du FEC. Puis on approche de la moitié. Là, on va y arriver.
18: Jusqu'à maintenant, si tu as à nous dire, selon une analyse qui est non biaisée, qui est non alcoolisée, le spectacle qui, selon toi, a été la réussite du FEC sur les plaines, c'est lequel?
5: Ben, c'est sûr que Limp Bizkit a vraiment été pour moi une coche au-dessus de tout le reste. Cela dit, je pense que le charisme de Michael Bublé hier est allé chercher ben du monde. Puis tu sais, oui, le show musical hier est excellent aussi, là. Mais le charisme de Michael Bublé...
18: Il sait animer sa foule, là. C'est pas une superstar pour rien.
5: Non, puis c'est un animateur dans la vie aussi. T'sais, il anime des galas. Ouais. C'est un gars qui est capable de parler à une foule, là, bien au-delà de faire ses tunes. Puis ça, c'est quelque chose qui revenait beaucoup de gens qui l'avaient déjà vu, de dire que... Parce qu'il y en a... Tu sais, Michael Bublé, le genre de musique qu'il fait, ça vient... C'est un crooner, ça vient avec un certain jugement. T'sais, il y en a qui lèvent le nez là-dessus en disant, ben voyons donc, Michael Bublé. Puis quelque chose qui revenait beaucoup avant le fait que non, tu veux pas manquer le show de Michael Bublé. Et puis l'orchestre, toi, il devait être 40 sur la scène. À un moment donné, les grosses confettis, les ballons à 2/3e tune.
18: Moi, je te le dis, mon chum voulait pas y aller.
5: Il faisait partie de la catégorie de ben voyons donc, Michael Bublé.
18: Il est pas allé.
5: Ah ouais, hein?
18: Et j'ai souri intérieurement. Parce que peu importe était qui hier, ce show-là, c'était exceptionnel. Juste l'orchestre en arrière. Puis ça m'amène à Patrick Watson là, qui s'en vient sur les plaines d'Abraham dans
5: demain.
18: Quelques jours. C'est demain. Ça va être magique aussi. Là. Des gens qui performent avec des gros instruments ou que ça vibre jusque dans ton corps parce que les micros t'ordonnent un peu cette chaleur-là d'une gang qui trippe ensemble. Ils trippaient, là. C'était pas juste Michael Bublé.
5: Ah, puis il y avait du fun.
18: Les gens chantaient.
5: Oui. Mais pour revenir au cas de Michael, là, lui, ça faisait quasiment une semaine qu'il était à Québec, qu'il se promenait, qu'il mettait des photos sur Instagram. Puis hier, il l'a dit là, que ça allait être une orgie d'amour et de bonne musique. Là. Puis c'est le terme qu'il a utilisé littéralement. Puis c'est comme le premier bon rire franc qu'on a eu de la soirée. Puis après ça, il y en a eu une couple d'autres parce que le gars, c'est un humoriste. Là.
18: Au début, il avait l'air d'avoir des petits problèmes avec son oreillette. Là. Je trouvais qu'il n'était pas capable de doser sa voix par rapport au reste.
5: Ah, puis tu dis au début, moi, je
18: tout le long du spectacle.
5: Moi, c'est comme mon petit...
18: Le bémol.
5: Ouais.
18: Je sais pas si c'était vous. Tu sais, je sais pas si c'est une erreur technique ou c'est lui.
5: Mais c'est que lui aussi, l'affaire, c'est qu'il a vraiment une bonne voix. Puis, il a tendance, on dirait, à éloigner le micro. Puis, tu sais, je veux dire, il doit savoir ce qu'il fait, là. Mais on dirait que des fois, j'avais le goût de dire « Hey, le micro, ça va pas là. » Oui. On dirait qu'il le tenait à bout de bras. C'est comme « Pourrais-tu te rapprocher un petit peu, Michael,
18: on
5: de
18: est
5: ton
18: là pour
5: micro? »
18: On est là pour toi, mon homme.
5: Mais c'est ça. Comme je dis, j'imagine que c'est ce qu'il fait plus que moi.
18: Moi, je pense qu'à travers les années, on doit apprendre une Alexandra Strelinski, Michael Bublé, il va y avoir Patrick Watson. Ce genre de shows-là qui, parfois, sont un peu boudés là, du public général, du fait puis qu'on dit souvent ben, « c'est un show de Charles, de petite de petites couvertures sur les plaines puis d'un petit vin rosé avant d'y aller. Je pense qu'il faut sortir de ça.
5: Oui.
18: C'est un événement, c'est un spectacle. Puis hier, je pense que beaucoup ont été conquis. Orgie de bière pour Limp Bizkit, t'as dit que c'était dans tes favoris. Vendredi de Lumineers, qu'on attendait avec enthousiasme, que tout le monde disait que ça allait être spectaculaire. C'est pas nécessairement les échos que j'ai eus.
5: J'étais fâché. Je m'étais tellement fait dire par plein de monde que les dernières fois qu'ils étaient venus à Québec, les Lumineers, ça avait été sensationnel, puis que ça fallait voir ça en show. Puis, tu sais, je serais allé pareil, là. Mais là, c'est que je suis allé avec des attentes démesurées avec ce que je m'étais fait dire pour que finalement, ce soit un des shows les plus décevants de ma vie. Littéralement.
18: De ta vie? Et t'en as vu, là?
5: Ah, par rapport aux attentes que je m'étais faites à cause de ce que j'entendais.
18: Moi, je pense dans une salle plus petite, ils rentrent quelque chose.
5: Absolument, ou juste tu mets ça à Cigale, mettons, avec un mood complètement différent, puis avec des attentes peut-être plus limitées. Mais là, c'est parce que c'était. Tu sais, il y a quelques bonnes tunes des Lumineers qu'on connaît, puis. Mais des fois, ils partaient sur des séquences de 4, 5, 6 tunes que personne connaissait, qu'on dirait toutes la même tune parce que ça se ressemble beaucoup. Tu sais, je me faisais dire, ben là, qu'est-ce que tu faisais là si tu les aimes pas, les Lumineers? J'adore les Lumineers. J'en écoute, j'aime ce band-là. J'avais des attentes. C'est ça qui fait que j'ai.
18: Mais c'était pas si atroce. Mettons, on peut pas faire le comparatif des Red Hot Chili Peppers, qui, c'est une sommité mondiale en termes de musique, et en spectacle, c'est épouvantable. Pour les avoir vus deux fois, mettez jamais d'argent là-dedans, là. Les Red Hot, ce n'est pas
5: mais
18: un bon spectacle.
5: Mais c'est ça l'affaire.
18: C'est meilleur sur Spotify. Mais là, les Lumineers, c'est pas ça.
5: C'était pas mauvais.
18: C'est ça. Ça méritait une plus petite scène.
5: C'est ça. C'était pas ça. Tu sais, les attentes qu'on montait. Moi, j'ai de la misère à comprendre pourquoi ces attentes-là. Qui a parti ça? Ces attentes-là.
18: Je pense que c'est leur prestation d'il y a 10 ans, puis ensuite la popularité.
5: Il y avait le Centre Vidéotron, je pense que ça a l'air qu'il avait donné un gros show au Centre Vidéotron.
18: Puis... On a parlé à Arnaud Cordier, qui est un des programmateurs du FEC, là, en termes de programmation. Puis lui, il a dit depuis 10 ans, ils ne font juste que monter dans les gens qui les suivent, faire de la musique. C'est de plus en plus plein quand ils donnent un spectacle. Ils s'attendaient peut-être eux-mêmes à plus de la part du band.
5: Cela dit, première partie, Wyatt Flores, ceux qui étaient là, je pense que c'est un début d'histoire d'amour avec la ville de Québec. Là. Le gars avait tellement l'air content. C'est un peu country. Tu sais, évidemment, on a le country large à cette heure. Oui. Il est avant les Lumineers, fait que vous comprenez que c'était pas une soirée country, puis il fitait pareil. Il avait l'air tellement content d'être là. Lui, c'est probablement la plus grosse foule devant laquelle il a joué à date dans sa jeune carrière. Wyatt Flores, puis il disait souvent, Louis Bellavance, directeur de programmation aussi du FEC, quand tu lui demandais un nom, là, souvent c'est lui qui sortait. Là, dans lui, c'est coup de cœur. Fait que d'après moi, Wyatt Flores, c'est un gars qu'on va revoir à Québec plus souvent qu'à son tour dans les prochaines années. Fait que si vous l'avez manqué vendredi, c'est plate pour vous, mais d'après moi, vous aurez la chance de le revoir.
18: Samedi, c'était la soirée Latino sur les plaines d'Abraham. Il y avait Luis Fonsi. Les gens l'attendaient pas nécessairement pour l'artiste, parce que beaucoup connaissaient Despacito, mais sans connaître l'œuvre au complet. Mais c'est tout le temps une soirée exceptionnelle pour danser. Mais le pauvre Luis, il a pas impressionné.
5: Puis moi, c'est drôle, parce que tu sais, des fois, tout est vraiment une question de mood dans lequel moi, l'après-midi, piscine avec des amis, on a du fun, on s'en va là, on arrive pour Louis. Moi, j'ai trippé sur le show. Puis tu sais, le pied dansant tout le long. Puis justement, moi, le fait que ce soit pas exactement comme les attentes qu'on avait de juste de la musique, que tu danses tout le temps, que moi, que ça soit varié un peu. C'est des fois, ils chantaient des tunes, ils me disaient, hey, mais ça ressemble à du Bryan Adams. Ou moi, j'ai trippé sur son show. Mais c'est ça, il y a, je pense que je suis dans une minorité. J'étais exactement dans le bon mood pour cette soirée-là.
18: C'est un peu biaisé, alcoolisé.
5: Ben,
18: c'est correct.
5: Oui, mais l'alcool, c'est une chose, mais dans le mood en général aussi, que j'ai aimé ça, la découverte de... Moi, je m'attends à ce que ce soit, c'est justement juste des tunes qu'on fait juste danser, puis que ça se ressemble un peu toute la soirée, puis que finalement, ben, t'as des tunes des fois qu'on dirait du Bryan Adams ou du Marc Dupré. Ou... J'ai aimé découvrir autre chose de Luis Fonsi, de juste. Plus que si ça avait été juste des tunes qui ressemblent à Despacito,
18: ouais,
5: tu sais.
18: Ouais, ouais, je comprends. Ben oui. Puis des fois, c'est juste d'être ensemble au FEC un samedi. Faisait beau.
5: Ben oui.
18: Luis Fonsi était content d'être là, même avec son image, on dirait, qui était fait par PowerPoint de Microsoft Word il y a une couple d'années. Le gars s'est amusé. Il y a beaucoup de gens qui commentent ça aussi leur week-end au FEC, le 88-971-1021. Quelqu'un qui a dit, hey, il y a des super shows des fois aussi à la place Georges V. Moi, j'ai été surpris. Regardez, ce que fait Lord Euron.
5: Ben, The Night We Met, qui est une excellente tune. Mais moi, c'est ça, cette année, qui me brise un peu le cœur, c'est que je vais passer mon FEC au complet, c'est plein. D'habitude, il y a toujours un, deux, trois soirs où je vais y aller à Georges V. Je vais là, cette année, j'ai plusieurs dilemmes. Puis dans ce cas-là, souvent, je vais aller vers les plaines. C'est vendredi, pour les Lumineers, il y avait Baby No Money à Georges V, oui, qui est un artiste que j'aime beaucoup. Le gars est éclaté. Il a donné tout un show. Puis, fait que pendant que je m'emmerdais au show des Lumineers, ça me gossait
18: Baby
5: un
18: no
5: peu de manquer Baby No Money.
19: Ça t'a regretté un peu.
18: Puis lui est en montée aussi. Là, il commence vraiment à être populaire. Quelqu'un qui dit la première partie à la soirée latino, c'était vraiment meilleur que Luis Fonsi lui-même. J'ai été pour ma blonde. Finalement, j'ai eu full de fun vu la première partie. En circule, Matt.
19: Oui, ben je veux juste faire une petite mise à jour là, parce qu'il y a de ça quelques minutes avant, direction Est, un peu après Chemin du Sault, c'était complètement fermé. Là, ce qu'on nous dit, c'est que c'est réouvert, mais la voie de gauche et la voie du centre qui est toujours bloquée en raison d'un accident de roulotte, les services d'urgence qui sont sur place, c'est très difficile la circulation. 20 direction ouest à cette hauteur-là. Si vous voulez éviter le secteur, faites-le, si vous pouvez le faire, mais sachez qu'il y a une voie sur trois qui est présentement rouverte dans le secteur.
18: Merci, on va surveiller ça pour vous. Toujours très, très apprécié aussi au 88-971-1021 quand vous avez de l'information, que ce soit une petite information d'ambiance ou une grande information importante comme cet accident-là du côté de la 20 Est à Lévis. Une roulotte qui malheureusement a pris clos. On n'a pas encore d'informations à savoir si tout le monde est correct, mais ce qu'on sait, c'est que c'est bouchonné et c'est fermé dans le secteur. Des gens qui parlent de Jérôme 50 à Hydro-Québec, oui, la scène Hydro-Québec, c'était gratuit puis ils ont eu vraiment, vraiment, vraiment du fun.
5: Valeur sûre en show. Jérôme 50, là, ça aussi, ça a été un de mes débats des derniers jours. Puis c'est ça qui est le fun cette année au FEC, c'est que puis en fait, je dis cette année, c'est tout le temps ça, le fait que t'en as tout le temps pour tous les goûts. Puis c'est pour ça que moi, je vais toujours rabrouer ceux qui chialent sa programmation. Là. Si t'es capable d'aller voir un 3-4 show dans le FEC au complet, t'es déjà gagnant.
18: T'es gagnant dans tes passes. Puis moi, il disait tout le temps qu'il y avait du lousse un peu pour ne pas trop augmenter les passes, le prix des passes du festival, là, qui est quand même très abordable pour tout ce qu'on a.
5: En bas de 200$, ça n'a pas de bon
18: sens.
5: C'est
18: fou, c'est complètement fou. Tu as des passes avant Saint-Or qui se vendaient à Limp Bizkit 450, juste pour être dans le hors cette soirée-là. Mini histoire, moi, j'ai le premier soir, j'ai fait, voyons donc, qu'est-ce qui se passe avec la tente VIP où tu manges et tu bois, là, ils vendent des tables, c'est des dizaines de milliers de dollars avoir cette table-là pendant le Festival d'été de Québec. C'est des droits acquis. Fait que quand t'en as eu une, à chaque année, on vient te revoir. Est-ce que tu la reprends? Oui, parfait. Bon, ben l'an prochain, ça va encore être le coup de téléphone que tu vas recevoir, savoir si tu la renouvelles. Si tu la laisses tomber, ben tu perds ton droit acquis. C'est la même chose dans les passes or et argent. Et cette année, ils ont ajouté 6 à 8 tables de plus dans ce immense chapiteau qui est rendu sur deux étages.
5: Ouais, c'est impressionnant.
18: Parce qu'avant, il était plus long en longueur, prenait plus de place en longueur, maintenant plus en hauteur. Ça a brimé la vue de certains festivaliers, mais c'est parce que quand t'étais à la table du fond, tu voyais pas le spectacle.
5: Ouais, c'est ça.
18: Fait qu'ils ont essayé de remanier ça. Ils ont ajouté 6 à 8 tables. C'était 10 ans, la liste d'attente. Il y a une liste d'attente de 10 ans pour avoir ces tables-là.
5: Hey, fourrait, ben.
18: Mais pense-y, mettons que c'est 30 000, OK? T'es 8. Je sais pas t'es combien, mais mettons que t'es 8 autour de la table. T'as la nourriture, t'as l'alcool gratuit à partir du moment où t'as acheté ta table. Il y a une couple d'entreprises qui veulent ça pour gâter leurs clients ou pour faire des affaires. C'est une méchante belle soirée PR qui, finalement, tout au long de ton fake, tout est inclus dans les valeurs que tu veux.
5: Pour connaître des gens qui vont de temps en temps dans cette tente-là, ça fait des belles soirées. J'ai pas eu cette chance-là encore,
18: Je l'ai vécu il y a 2-3 ans, puis c'est de l'abondance. Là. Tu manges bien, tu bois bien, t'as du fun, t'as une belle vue, mais t'es pas dans gang.
5: Non, c'est ça,
18: pas
5: c'est
18: le
5: différent.
18: Général. C'est coup de cœur à chaque fois, c'est des vrais fans. Hey, Max, le temps avance, puis je vois Matt qui est dans le circule, puis il regarde plein d'affaires. Est-ce qu'on y retourne tout de suite?
19: Ouais, j'ai pas le choix de faire une mise à jour, parce que je sais pas si c'est Québec 5 en 1, c'est mêlé, ou si c'est qu'on... Mais l'autoroute 20, après Chemin du Saut, qui serait refermée à nouveau.
18: Okay.
19: C'est ce qu'on nous informe. Donc, on l'aurait fermé, on l'aurait réouvert à une seule voie, puis on l'aurait refermé de nouveau. Donc, je sais pas ce qui se passe dans le secteur, mais... 20 direction ouest après est après Chemin du Saut, faites juste éviter le secteur.
18: Éviter le secteur. Hey, bon, on a fait le tour de la fin de semaine ce soir sur la grande scène, celle des Plaines d'Abraham. Max, ce sera un artiste qui, je pense, a plus envie d'être là que ses fans qui sont sur les Plaines d'Abraham. C'est Soldia qui a une carte blanche sur la grande scène belle.

0: Ce qu'on entend, c'est sa toune avec Jay Scott.
1: Qui sera là aussi.
0: Ce soir, là, c'est un show thématique 13. 13 juillet, 13 invités pour le 13e album de Soldia. Puis tu sais, les invités, t'as un peu de tout. T'as DJ Manifest, Tom Vitti, Ryan Stevenson. Ça, c'est ses alliés habituels. Roxane Bruno sera là pour un deuxième soir de suite parce qu'elle a chanté hier avec Michael Bublé aussi.
1: C'est le festival d'été de Roxane Bruno.
0: Jay Scott, que vous entendez, sera là. Manu Militari, que j'adore. Dion, White B, MB, 514, Rims, Fléau DiCaprio, Mariem,
1: Fouki Corias. Ça, c'est les noms qui sont coulés, là.
0: Fouki Corias en première partie, ça va être sensationnel. Cette soirée-là est une soirée historique pour le rap québécois. Puis moi, je vais y aller surtout par curiosité et pour Corias, parce que je suis un grand fan de Corias. Soldia, j'apprendrai à le découvrir ce soir, mais dans tous les cas, soirée historique pour le rap keb.
1: Quand le gars est plus craqué que ses fans...
0: Oh, il a tellement hâte d'être là, là.
1: C'est sûr que ça va être un bon spectacle. C'est Après, il faut que t'aimes le style. Si t'aimes le spectacle, être dans un festival en général, vas-y. T'as rien à perdre ce soir.
0: Ah, ça, puis tu sais, tu dis, faut que t'aimes le style pour ce genre de soirée-là. On s'entend, oui. Mais je pense
1: que si t'aimes le spectacle, tu vas être conquis.
0: C'était un tripeux de show, là.
1: Il dit, Soldia, depuis des jours sur ses réseaux sociaux, qu'il est content d'être là. Et il ajoutait hier, le feeling que t'as 24 heures avant d'éclater le plus gros stage en Amérique du Nord, Québec, c'est réel à demain. Des partages, des milliers de j'aime. La Sûreté du Québec, le SPVQ, qui se sont dit bien présents pour ce soir. J'ai l'impression que ça va être un gros party du lundi. Toi, tu y seras?
0: J'y serai absolument. Et on va parler avec Soldia dans le retour cet après-midi à 16h50.
1: Oh, super! Manquez pas ce rendez-vous-là. J'ai l'impression que le gars, il va avoir hâte de vous parler aussi. Il va peut-être être un peu nerveux. Hey, merci, Max. On se reparle demain?
0: Yes!
1: Alors, Maxime Larouche, qui est aussi dans le retour cette semaine, qui va faire une autre émission spéciale un petit peu plus tard pour le Festival d'été de Québec, soit vendredi pour Muse. Il va être en direct de Grande Allée. Il a fait un super travail pour la soirée de Limp Bizkit. C'est le fun de l'entendre. C'est le fun de l'écouter. Alors, si c'est quelque chose qui vous intéresse, ben, il va être avec nous à chaque jour, au moins jusqu'à la fin du Festival d'été de Québec pour nous faire ces petites revues-là.
2: On en jase. Le show que tu commences au bureau, que tu poursuis à la commande à l'auto, puis que tu finis jusqu'à la dernière seconde avant ton meeting avec ton boss. On en jase 100% parler tout l'été.
1: 100% parler tout l'été. Puis c'est Mathias et moi qui vous accompagne. Donc Mathias qui habituellement est sur le terrain, mais là qui nous fait un beau cadeau, qui est avec nous en studio. Matt, on fait cette semaine-ci ensemble et les deux prochaines. Donc on est trois semaines sur l'heure du lunch en date.
3: Exactement, de 11h à 14h ensemble tous les jours.
1: Tu vas nous surveiller la circulation parce qu'il y a un gros accident du côté de la 20 Est, du côté de Lévis, une roulotte qui aurait pris le clos.
3: Oui, je vais quand même vous faire un petit rappel. La fermeture de la 20 direction Est, c'est aussi simple que ça, un peu après le chemin du Sceau. Puis présentement, c'est très, très difficile dans le secteur. J'ai envie de vous dire, c'est un parking, puis avec raison, c'est fermé. 20 direction Est qui remonte... à l'arrêt complètement jusqu'à route des Rivières. Ça remonte jusqu'au pont Pierre-Laporte en ce moment, là, jusqu'à la sortie du pont Pierre-Laporte pour prendre la 20. Ça remonte jusque-là, c'est à l'arrêt. Donc, évitez le secteur à tout prix. Passez par Guillaume Couture, prenez d'autres alternatives parce que c'est aussi simple que ça. La 20 direction Est, un peu après le chemin du Sceau, c'est fermé.
1: Puis pendant ce temps-là, ben tout le monde nous dit qu'il va se diriger vers les plaines d'Abraham pour le show de ce soir. Je dis tout le monde, ben c'est presque unanime là, au 88-971-1021. Il y a des curieux, il y a des fans, ils ont hâte de voir la carte blanche de Soldia. Je pense que son intérêt là, grandissant puis spectaculaire d'être sur la grande scène ce soir amène des gens. Fait qu'on va parler tantôt à la porte-parole au RTC, Marilyn Dion, pour un peu voir vos déplacements là, au courant de la journée avec les accidents, avec ci, avec ça, avec aussi les fermetures, parce qu'on en a parlé, mais il y a des voies de fermées ce soir et ça jusqu'à jeudi. Donc, directement après votre spectacle, si vous allez au FEC, il va falloir faire un tour de tout ça, puis aussi de vos options. Luc Laliberté, qui est chroniqueur politique de politique américaine, sera avec nous un peu plus tard parce qu'on veut parler de l'Iran, du détroit d'Ormuz. On veut savoir ce qui se passe avec les réseaux sociaux. L'Iran aussi sont en feu et pas dans la bonne façon de le dire. On aura plein de dossiers avec lui. Il y a aussi notre cher Roger Ferland qui va être avec nous, donc ex-enquêteur au SPVQ. On veut parler de la crise de méthamphétamine. C'est qui se met à payer des pipes à mettre? Ben, c'est nous autres, les contribuables. Et en ce moment, dans la base ville, on en distribue. Il y a des gens qui comprennent pas pourquoi, qui comprennent pour les seringues, parce qu'il y a un enjeu de salubrité, de sécurité publique et de santé publique. Mais les pipes à mettre, là, on se demande pourquoi. Est-ce que c'est une bonne chose? Et on va aller jaser aussi des fusillades 2 en 8 heures à Toronto. On va aller parler de Hall-Boivin et du crime organisé. Comment ça se passe là, après l'arrestation de ce caïd-là? Beaucoup de dossiers à aller explorer. Mais l'heure de 11 à midi est tout le temps le fun pour recevoir un peu tout le monde qui a un peu plein de choses à dire. Et au bout du fil, on en a un qui a bien des choses à dire. Salut Olivier Primeau.
4: Pas tant que ça.
1: Aujourd'hui, t'es calme?
4: Toujours calme, tu le sais.
1: Hey, comment vas-tu?
4: Ça va super bien, vous autres, Québec. Comment ça va? J'ai hâte, là, je reviens samedi pour venir voir mon ami Martin Garrix.
1: Oh, tu t'en viens au Festival d'été de Québec pour la soirée électro.
4: Certainement.
1: Mais t'es tout le temps à Québec. T'es souvent à Québec.
4: Certainement. J'étais là la semaine passée. En plus, j'étais supposé aller voir The Lumineers vendredi, puis finalement... La tournée des restaurants étant ce qu'elle est à Québec, je me suis jamais rendu au fait. Mais c'est pas pareil.
1: Tu t'es barré des pieds dans une bonne bouteille de vin puis un bon steak. C'est correct, ça.
4: Pas eu le choix. Pas eu le choix.
1: Mais Martin Garrix, écoute, c'est proclamé comme étant probablement le spectacle qui va fermer les plaines d'Abraham. Il est très, très attendu. Les organisateurs du FEC nous disaient que ça va être probablement le show de la saison. Hey, Oli, on te parlait pas pour ça, par exemple, même si on est bien content de t'avoir au bout du fil pour que tu redore l'image de Québec à chaque fois. Mais tu vas faire partie d'une série, qui prend l'affiche sur Crave dans 2 jours. Série qui est un peu controversée parce qu'on parle d'argent. Hein? C'est tabou, l'argent, au Québec. Tu es en compagnie de Pierre-Yves McSween. C'est la suite de cette série qu'on avait vue avec Luc Poirier. Donc, on avait fait le tour de sa vie. On l'a connu un petit peu plus en affaires, comme personne. Et là, cette fois-ci, c'est toi, la tête d'affiche. Ça s'appelle Olivier Primeau, pas encore milliardaire. T'es pas encore milliardaire, Olivier?
4: En fait, le titre aurait dû être Olivier Primeau, vraiment pas à veille d'être milliardaire, mais il y a bien du fun. Fait que vous allez faire un gros 3 heures. C'est 3 fois 1 heure. Puis en fait, moi, j'avais écouté Luc, puis au début, ça me tentait pas tant que ça parce que, bon, pour plein de raisons, puis un, je suis vraiment pas riche comme lui. Fait qu'on a avec Belle puis Crave, on a fait une autre vision complètement qui était de savoir, en fait, le pouvoir de l'influence. Fait que ça aurait pu aussi être milliardaire de vues. Fait qu'on montre que je peux avoir la même vie que Luc, mais sans payer. Fait que ça, c'est toujours le fun. Fait que vous allez voir... C'est intéressant pour le vrai.
1: Mais tu proclames aussi le fait que c'est important pour toi de payer dans certains commerces. C'est quand tu fais tes reviews de Poutine, tu payes tout le temps. C'est super important pour toi. Où la dichotomie? Tu peux nous l'expliquer?
4: C'est vraiment de l'échange. Parce que tu sais, quand je m'en vais dans une PME qui vend des Poutines à 10$, je sais que toutes les Poutines sont tellement importantes. Tandis que quand un de mes amis m'invite dans son hôtel qui est payé depuis 15 ans, puis lui, il veut absolument des stories en échange, c'est vraiment complètement différent. Vous allez aussi le comprendre. Je l'explique très bien aussi dans le documentaire. J'aime encourager les petites entreprises. Puis, tu sais, encore une fois, là, je parle de la chambre d'hôtel. C'est vraiment un monde différent que quelqu'un qui s'en va à 7 heures le matin puis qui fait de la poutine. Fait que, en fait, j'aimerais ça tout te l'expliquer, mais vous allez devoir écouter le documentaire. On rentre demain.
1: Comment ça a été avec Pierre-Yves McSween? Parce qu'il est capable de poser des questions assez corsées, parler d'argent au Québec, on va se le dire, c'est un tabou. Tu fais réagir, tu polarises parfois aussi avec ta personne. Ça a beaucoup aidé de savoir que tu as travaillé là, pour ton argent. On dirait que les gens ils ont un petit peu plus de tolérance des fois. Mais comment ça a été avec Pierre-Yves?
4: Ça a super bien été. C'est quand même une trentaine de jours de tournage. Pierre-Yves était là peut-être pour 5-6. On filme depuis le 1er septembre. Fait que, il était temps que ça finisse. J'étais tanné des avoirs avec moi tout le temps. même si j'ai bien aimé ça. Ça a super bien été. Tu dis l'argent est tabou. L'argent est tabou au Québec, là, puis c'est ma vision, là. T'sais, j'ai beaucoup de monde qui me parle d'argent. C'est le clash générationnel. Mon père, qui a 65 ans, vous allez le découvrir dans le documentaire, ne parle pas d'argent comme les gens qui travaillent avec moi qui ont 25, 30, 35. C'est deux profils complètement différents. Les gens plus vieux aiment pas montrer qu'ils ont de l'argent. Les gens plus jeunes aiment montrer qu'ils ont réussi. Fait que là, c'est le clash générationnel qui se rencontre avec l'argent au Québec. Mais, tu sais, à un moment donné, c'est... laisser vivre les autres aussi, là.
1: Comment t'évalues le fait que les anciennes générations en parlaient pas trop versus une jeune génération qui veut en parler, mais qui est souvent décriée comme étant un peu mensongère, du genre « Ouais, ouais, toi, tu fais de l'argent parce que tu t'habilles d'une certaine manière, puis etc. » Mais finalement, c'est un échange d'influence. Fait que combien t'as dans ton compte? Il y a cette façon de s'affronter des fois en génération?
4: Oui, il y a une grosse façon de s'affronter parce que souvent, tu sais, au Québec, on est rendu peut-être à la... écoute, je pousse à 4 générations là, qui ont vraiment réussi. Fait que là, si t'es la 4e génération qui a vraiment réussi pour que les 3 autres avant aient vraiment réussi, tu sais, la fameuse expression le « old money » en Europe, tu sais, les autres, parce que ça fait tellement longtemps. Ici, c'est nouveau là que la 2e et la 3e génération réussissent vraiment bien. Puis moi, je suis le premier à le dire que je suis tellement content que mon père était là avant moi. Oui, il a réussi avant moi, mais il m'a montré comment réussir. Il m'a montré la valeur de l'argent. Il m'a montré qu'il faut travailler pour en avoir. Fait que c'est ça. Moi, je suis vraiment pas gêné de dire que mon père était là avant moi. En fait, je suis vraiment fier de le dire.
1: Dans le documentaire qui arrive sur Crave le 15 juillet, qui s'appelle Olivier Primeau, pas encore milliardaire, est-ce qu'on va voir des choses que tu as eu de la misère à jaser avec Pierre-Yves McSween? C'est quoi, toi, tes tabous par rapport à ta vie puis ton argent?
4: Ben moi, c'est parce que je veux pas montrer ma famille, mes amis, si j'ai une copine ou pas. Tu sais, ça, c'est des affaires que je montre pas.
1: Pourquoi c'est payant de dire que t'en as une ou pas?
4: C'est ça, moi les gens ne suivent pas pour ça, fait que j'ai pas le goût d'embarquer. Tu sais, je le répète souvent, vous allez voir dans le documentaire, je l'explique, c'est que en 2026, c'est tellement compliqué de se mettre en couple. Tu sais, c'est vraiment un truc là, qu'on dit, c'est générationnel. Là, après, faut que tu te mettes en couple sur les réseaux sociaux. Si jamais ça va pas bien, mais faut que tu te sépares dans la vraie vie. Puis après, c'est les réseaux sociaux. Fait que, un, j'ai pas le goût de vivre ça. J'ai pas le goût que la personne qui est avec moi vive ça. Puis les gens me suivent pas pour ça. Me suivent pas pour savoir mon père fait quoi dans la vie. Il fait mon frère, ma mère. Fait que, tu sais, j'essaie de garder ça le plus pour moi possible. Puis moi, je montre ma vie d'affaires. C'est ça que je montre. Puis les gens me suivent pour ça. Fait que c'est ça. Fait que peut-être que ça me déshumanise un peu. Mais pour les gens qui me connaissent, tu sais, on se connaît, je suis pareil sur Instagram que dans la vraie vie. Fait que vous allez l'apprendre aussi dans la série documentaire qui sort sur Crave mercredi.
1: Hey, t'as-tu aimé ça, faire ça?
4: J'ai adoré ça. Mais comme je te dis, 30 jours de tournage, tu sais, je suis vraiment occupé. Elles sont venues en voyage avec moi puis tout ça. Fait que j'ai vraiment, vraiment aimé ça. Ben, il était temps là, que j'aille un peu de liberté cet été.
1: C'était-tu stagé? On a-tu provoqué le voyage,
4: non.
1: Les situations? Hey,
4: tellement pas. Puis je vais taire leur nom, mais moi, j'ai des gens, des amis qui ont fait des documentaires, puis ils étaient comme, hey, tu sais, des fois, un meeting sur Zoom, on se déplaçait. Moi, non. Vous allez le voir aussi dans le documentaire que moi, ma vie est loin d'être stagée. Puis même Pierre-Yves, il n'en revenait pas. Il était comme, hey, ça va, tu dors quand? Fait que, une vie occupée, mais le fun.
1: Pas encore milliardaire, veux-tu l'être? Si oui, qu'est-ce que tu veux faire pour?
4: Oh, je sais pas si je veux l'être, là, en fait. Tu sais, maintenant, parce que beaucoup de monde calcule leur réussite par l'argent. J'étais vraiment comme ça au début. Puis là, c'est de moins en moins le cas. Je vais peut-être le devenir un jour avec un coup de circuit. Un milliardaire, là, c'est 1 000 millions de dollars. Fait que les gens qui disent... Tu sais, parce que maintenant, on entend là le fiasco, ça clique 1 milliard, comme si c'était... Non, c'est tellement d'argent, 1 000 millions. Fait que si je me rends là un jour, je me rends là. Si je me rends pas là, ben je me rendrai pas. C'est tout.
1: Il y a une différence entre le Oli d'il y a 10 ans puis le Olivier Primeau de maintenant en termes d'appât du gain?
4: Peut-être. Puis l'âge aussi, là. J'avais 29 ans dans le temps. J'arrivais dans la business là, de l'événementiel. Les festivals commençaient à pousser partout. Je voyais toute l'ampleur. Puis, on va pas se mentir, là, le début des réseaux sociaux, c'était de montrer ce que tu avais tout le temps. Là, c'est rendu ça, mais c'est beaucoup moins, beaucoup plus. Tu sais, les gens maintenant savent que c'est beaucoup de monde, c'est des collaborations. Fait qu'on le montre, mais pour le montrer, parce qu'on est obligé, en parenthèse. Fait que, ouais, vous allez voir aussi dans le documentaire, vous allez apprendre que j'ai un colocataire que toi, tu connais très bien. Fait que...
1: Parce que tu l'héberges par gentillesse, là. C'est lui qui avait besoin.
4: Par gentillesse. En fait, parce que je déteste être seul. Mais là, regarde, justement, il est chez Sablon à Québec depuis une semaine. Fait que là, j'ai la paix. Mais puis il doit nous écouter en ce moment. On le salue, Gaël.
1: C'est ton tanguy, c'est ton adjoint.
4: C'est mon meilleur ami depuis des années. Oui. Puis on travaille ensemble depuis une couple d'années, oui. Puis on a bien du fun. Fait que, ouais, quand il n'est pas avec sa blonde, il est avec moi. Fait que je ne sais pas si lequel des deux qui aime mieux, mais regarde, je suis là.
1: Merci beaucoup, Olivier Primo, homme d'affaires, et, ben, influenceur aussi, on va le dire. Hein? Tu en fais de l'influence, puis à côté, sur tes réseaux. C'est un peu le côté qu'on va explorer dans cette série documentaire. Olivier Primo, pas encore milliardaire. Ce sera sur Crave avec Pierre-Yves McSween à l'animation à partir du 15 juillet. Hey, Oli, on se reparle.
4: Merci.
1: Salut.
4: Bye, tout le monde.
1: Ciao. Bye. Bon, fait qu'à lui aussi pour samedi prochain. Hugo Dumas, le critique en culture, en fait, a dit qu'il a connu Olivier Primo en 2015. Il venait d'acheter le Beach Club de Pointe-Calumet. Il prenait constamment des selfies avec les vedettes. 10 ans plus tard, c'est un Olivier Primo moins bling-bling qui apparaît dans cette série documentaire-là. Il dit « Primo se couche à 23 heures, il boit presque plus, il prend pas de drogue, il se définit comme un multimillionnaire. Il vit en colocation à Laval dans un condo qu'il loue 2 100 $ par mois. » Contrairement à Luc Poirier qui était dans la première saison, Olivier Primo, c'est pas un flasheux. Il s'organise pour payer le moins de choses en échange de pubs sur ses réseaux sociaux. Alors, si ça vous intéresse de voir son univers, ça va sortir sur Crave, mais ça vient tout le temps avec une panoplie de... Tu sais, tout le monde a un peu son opinion face à l'argent. Il y en a qui trouvent ça bien difficile. Il y en a qui trouvent ça bien intriguant. Mais je pense que le clash générationnel en ce moment, de se dire, hey, sur les réseaux sociaux, sur Internet, on peut faire beaucoup d'argent. Il est encore à explorer parce qu'on le comprend mal. Même si, Matt, on a ton âge, puis on a mon âge. Toi, début vingtaine, moi, début trentaine. Oui. C'est pas quelque chose que je pense que tu maîtrises, mais ce qui fait partie, par contre, à 100% de ton entourage.
3: Ah oui, t'as complètement raison, Pascal.
1: Mathias, en circulation, il faut revenir sur l'accident.
3: J'ai pas le choix, non. Mais...
1: Non, mais pour vrai, c'est vraiment, vraiment problématique ce qui se passe sur la rive sud.
3: Ah, c'est complètement bouché, là. Il y a de ça quelques dizaines de minutes. La 20 Est, qui était complètement fermée juste après Chemin du Sault. Là, on a rouvert une voie sur trois. Donc, la voie de gauche et la voie du centre qui sont bloquées. On peut circuler à partir de la voie de droite, mais c'est très, très compliqué. Là, j'ai envie de dire, c'est un parking un peu après Chemin du Sault en direction Est. Ça remonte sur la 20 Est. Passer route des rivières, c'est complètement au ralenti, c'est complètement arrêté. Ça remonte aussi sur le pont Pierre-Laporte.
1: Je
3: le pont
1: Pierre-Laporte
3: qui est complètement bloqué en ce moment en direction sud en raison de l'accident sur la 20 Est qui remonte tout au long du pont Pierre-Laporte. C'est très difficile dans le secteur. Avenue des Églises, c'est difficile aussi. Donc, évitez le secteur à tout prix si vous pouvez. J'en profite pour souligner que 20 direction ouest, c'est difficile aussi à partir justement un peu après du Chemin du Sault et ça remonte jusqu'à Président Kennedy
1: ouais,
3: en ce moment.
1: Il y a des wéreux, ça ralentit.
3: Exact.
1: On veut faire attention. C'est impressionnant. Il y a beaucoup de services d'urgence sur place. J'espère que tout le monde va bien. Ce serait une roulotte, en fait, qui aurait causé cet accident-là. La dernière fois que j'ai vu un accident de roulotte, c'était sur la 20 aussi, direction Montréal. Puis c'était un château de cartes, là, ce qui restait de la roulotte. Donc, on dirait que c'est pas fait fort. Je m'inquiète pour les gens qui étaient à l'intérieur et ou qui la conduisaient. Je m'inquiète pour les gens autour aussi. Ça peut être surprenant. J'espère que tout le monde est correct, mais sachez qu'effectivement, c'est très lourd. La 20 Est, le trafic commence à hauteur Lagueux. Le pont, c'est plein. C'est très lent. Et ça, c'est juste à 7:30. On va suivre ça pour vous. 88-971-1021. Si vous êtes à l'intérieur de votre habitacle de voiture et vous êtes pris dans le trafic avec votre commande vocale, êtes-vous capable de nous dire ça fait combien de temps et où ça vous a pris combien de temps de traverser? C'est toujours des informations d'ambiance intéressantes. Hey, vous êtes à Boulevard 102-1 dans On en jase. Jeff Fortin est en vacances. Pascal CV, c'est mon nom. Mathias Turcotte, c'est le sien. On est avec vous jusqu'à 14h.
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1: Parler tout l'été et on pensait que ça allait être une journée pas si pleine d'actualité. Finalement, ben, on s'est fait avoir dans le détour, mais on s'est surtout fait avoir dans le détour de la circulation. Si vous êtes sur le pont Pierre-Laporte, ça va être complexe, surtout si vous vous dirigez vers le nord, c'est ce que je comprends. C'est bouché parce que du côté de Lévis, sur la 20S, il y a eu un gros accident et tout est un stationnement dans le coin.
2: Oui, 20 direction est, un peu après chemin du Sault. Présentement, c'est 2 voies sur 3 qui sont fermées. Donc, la circulation est possible sur la voie de droite. Par contre, ça a été complètement fermé pendant plusieurs dizaines de minutes et ça crée un méchant bordel. Là, c'est un parking. La 20 direction est jusqu'à chemin Lagueux en ce moment, j'ai envie de vous dire là, que
1: c'est
2: un stationnement en remontant par le pont Pierre-Laporte, donc en direction sud pour accéder justement à Lévis, à 73, à 20, etc. C'est un stationnement aussi sur le pont Pierre-Laporte, très, très difficile dans le secteur. 20 direction ouest entre justement un peu après chemin du Sault, ça remonte jusqu'à Président Kennedy. C'est au rouge. S'il y a quoi que ce soit d'autre, 418-971-1021 par texto.
1: Oui, merci. En passant au 418-971-1021, comme Matt, excusez-moi, le dit, vous nous donnez beaucoup d'informations. Ça nous aide dans cette journée fort complexe dans la circulation. 26 degrés, c'est ce qui fait en ce moment à Québec. Ça pourrait monter jusqu'à 27, c'est le maximum. Mais avec l'humidex, on touche 32. Qui parle d'humidex à 32 parle de risque d'orage, et c'est le cas cet après-midi. C'est ce qui pourrait arriver dans la ville de Québec juste à temps pour libérer le ciel en vue du gros spectacle sur les plaines d'Abraham. C'est Soldia ce soir, c'est sa carte blanche. Le gars est au bout de son siège depuis plusieurs jours. Il écrit à chaque jour qu'il a hâte à aujourd'hui. C'est rare que les artistes ont encore plus hâte que leurs fans, mais c'est le cas. Carte blanche, mais aussi avant lui, ce sera Corias et Fouki, fort à parier, qui vont rester pour le reste de la soirée. Et plein d'invités, plein de monde de Québec. C'est vraiment un gros spectacle de Québec. Si vous n'êtes pas fan de Soldia, ben sachez que ça va être un travail fignolé. Il a mis de l'argent, il a mis de l'énergie, il a mis beaucoup de jus de bras pour vous offrir quelque chose à la hauteur d'un spectacle ce soir. Donc, si vous aimez juste les prestations en général, je pense que ça va être une bonne soirée pour aller en profiter. Mathias, dans l'actualité, aujourd'hui, il y a bien des choses, mais entre autres, il y a 3 histoires là, qui attirent l'attention.
2: Oui, je commence avec la dépouille de l'homme qu'on recherchait du côté de Thetford Mines. C'est un homme qui a sombré dans les eaux du lac du parc du Sommet vers 20h15. Hier soir, on le recherchait depuis des plongeurs qui ont été déployés sur le terrain. Eh bien, on a retrouvé la dépouille de l'homme dans la vingtaine ce matin, justement, au lac du parc du Sommet. Selon les informations du Journal de Québec, l'homme serait un étudiant étranger qui aurait pris part à une activité de baignade. Wow. On parle de la deuxième noyade là, qui s'est de dimanche là, seulement, parce qu'il y a également eu une noyade dans le secteur de Saint-Raymond, dans Portneuf, hier. François Bonnardet, ministre de l'Immigration, aurait décidé de ne pas se présenter aux prochaines élections. C'est une information qui nous est maintenant rapportée par la majorité des médias. Le député de Granby, qui est en poste depuis 2007 sous la bannière de l'ADQ à l'époque, c'est une grosse perte pour la première ministre Christine Fréchette, qui avait mis beaucoup d'espoir en lui. On l'avait nommé leader parlementaire, ministre de l'Immigration. Il menait présentement dans la circonscription de Granby. La police de Québec a ouvert une enquête à propos de possibles bombes artisanales qui auraient explosé dans le secteur de Beauport. Un premier appel qui est arrivé à 10h, puis 2 ce matin. Les personnes ont retrouvé une bouteille avec du chlore autour après avoir observé un nuage blanc. Tout porte à croire que ces personnes ont été la cible de bombes artisanales au chlore.
1: Là-dessus, vous avez été plusieurs à commenter aussi par texto, parce que moi, je connaissais pas ça. J'ai l'impression que j'ai pas été très délinquante dans les essais scientifiques non désirés. Là. Moi, c'était pas mal le Pepsi avec le Mentos. Là, qui... c'est là que c'est allé plus loin. Dans la nouvelle que Matt vient de nous dire, à Beauport, les bombes artisanales avec le chlore, ben il y en a qui avaient certains commentaires comme quoi, ben oui, ça faisait partie des petites trip de jeunesse, là, des stupidités qui ne devraient pas avoir lieu pour certains. Puis il y en a d'autres qui nous rapportaient que ça peut être une façon d'enlever des preuves après un crime dans une voiture, vu que l'odeur, le chimique, le produit toxique là, prend toute la place. On avait déjà cédulé une entrevue avec l'exceptionnel Roger Ferland, ex-enquêteur au SPVQ. Il est au bout du fil. Bonjour, Roger.
3: Bonjour, monsieur, dame.
1: Écoute, on n'a pas le choix de te demander ce que tu en penses pendant qu'on t'a au bout du fil sur ces bombes de chlore-là. T'as-tu déjà entendu parler de ça? C'est une affaire de gamin écervelé ou c'est une affaire de crime organisé?
3: Le haut chlore, c'est souvent plus une affaire dangereuse et simple, chimiquement à faire, mais qui est extrêmement dangereuse parce que ça crée un gaz, puis c'est pas une bonne idée. Ça peut avoir certaines utilités, comme tu l'as décrit. En passant, Pascal, je suis vraiment content de savoir que t'as pas d'expérience là-dedans. Là. La majorité des citoyens devraient être de même, moi aussi, d'ailleurs.
1: Je pense que c'est
3: mais,
1: ça, pareil.
3: En ce moment, ça peut être des expériences pour développer des produits, oui, ou des erreurs, mais c'est pour ça qu'il va y avoir enquête là-dessus pour arriver à le démontrer avec exactitude.
1: Mais dans ton passé, toi, d'ex-enquêteur, t'avais-tu souvent vu ça dans le crime organisé ou...
3: Au clair, non, pas souvent. Okay. On a entendu toutes sortes de patentes dans certains gros vols, par exemple. Des experts, quand il y a eu des vols d'ordinateurs, des vols de bitcoin, toutes sortes de patentes, ils font des nettoyages par après au clair. Mais il faut que tu le fasses à la méthode Monsieur Net. Là. Tu vaporises, tu nettoies puis t'essuies. Fait que c'est pas cette façon-là de faire. Cette façon-là de faire crée un gaz toxique qui est extrêmement dangereux à mes yeux pour ceux qui l'utilisent.
1: Puis que c'est pas contrôlé, puis finalement, c'est d'une
3: non,
1: stupidité.
3: Exactement. C'est pour ça que c'est le genre de patente, là, j'ai envie de dire. Si tu veux devenir un bon chimiste, là, secondaire 3, secondaire 4, là, écoute donc ce que les profs vont te dire à l'école. Ils vont t'en donner des règles, des méthodes de base entre les acides et les bases, comment les traiter, parce que quand tu les mélanges, ils deviennent explosifs dans certains cas.
1: Puis mets donc à profit ton intelligence pour la bonne cause. Hey, Roger, sous un autre angle, oui. Il y a la crise de méthamphétamine avec le coût de la vie. Ben, les consommateurs, les gens qui ont des addictions se retournent vers des drogues qui coûtent beaucoup moins cher. C'est le cas de la meth. Ça aurait la cote dans les rues de Québec. C'est un article dans le Journal de Québec aujourd'hui. On parle de nombre de consommateurs qui est en hausse depuis 2 ans. Ce qui a attiré l'attention de certaines personnes, et je pense que Yannick Marceau en a fait aussi une envolée lyrique ce matin, c'est quand on a appris que les pipes à Crystal Meth étaient distribuées dans les rues à ceux qui ont des dépendances, à des personnes en situation d'itinérance. Ça fait partie de certaines façons de faire pour la Maison Dauphine, entre autres, et on disait que ça avait quadruplé là, les commandes mensuelles de pipes de verre qui étaient destinées à cette consommation-là. Il y en a qui se posent des questions à se dire, ben OK, on comprend pour les seringues, parce qu'il y a un enjeu de santé publique, de sécurité aussi, mais de distribuer des pipes pour la consommation de drogues autres que ce qui pourrait causer un enjeu de santé. Est-ce que tu es d'accord avec ça, toi? Comment tu as vécu ça sur le terrain?
3: Ah, pour vrai, moi, je suis vraiment d'accord avec vous là-dessus. Je me suis inscrit en faux très souvent par rapport à ces organismes-là. Je suis capable d'être tolérant et de comprendre certaines affaires. Tu l'as dit pour les seringues. On voulait pas que les seringues traînent partout. Les seringues, on s'est mis à rendre ça contrôlé. Le programme de méthadone, même si au début, j'étais pas 100% pour ça, on me l'a bien expliqué. Les médecins qui travaillaient sur place m'ont fait comprendre l'importance. Fait que si tombait sur la méthadone, c'est une chose. Mais là, ce qui m'agace, puis ça m'agace vraiment, là, je te le dis, on lui fournit une pipe parce qu'ils sont pas capables de consommer le crack autrement, quand capables de consommer leur méthamphétamine autrement. Je décroche, là. Je le sais que je comprends que on veut leur offrir en leur disant ils vont quand même le faire. On peut-tu leur offrir un milieu contrôlé? On peut-tu leur offrir un environnement sécuritaire pour pas les retrouver dans la rue un peu partout puis les avoir qui meurent à gauche, à droite puis qui font des essais puis qui se contaminent entre eux? Je le comprends, mais tabarnouche que j'aimerais travailler sa prévention autrement que travailler sur ça parce que là, on leur facilite les petites choses. Puis la partie, Pascal, puis que je vais vous mettre en garde, regardez ce qu'ils ont fait à Vancouver ces dernières années. Ils avaient décriminalisé là, fortement Vancouver en disant 2,5 grammes de n'importe quel produit, on ouvre la valve. Janvier 2026, ils viennent de resserrer ça. Ça a fait une hausse faramineuse de consommation. Problématique encore plus accrue là-bas à Vancouver. Là, ils resserrent la vis. Alors, ils sont les premiers villes, première ville au Canada à resserrer la vis. C'est pour ça que, des fois, je me dis, ils vont devenir plus sévères que les autres. Ils ont loussé, là, puis ils vont devenir plus sévères. Fait que c'est pour ça que je pense que c'est difficile d'atteindre le point d'équilibre, mais il faut vraiment travailler en prévention sur nos consommateurs. La consommation, c'est une question d'émotion. Si t'es pas capable de gérer ça, ben tu consommes alcool, drogue, jeu, nomme-moi ce que tu voudras. Même le sexe rentre là-dedans, là, tu sais, les addictions à la porno. C'est une gestion d'émotion. Puis c'est pour ça que Au contraire, je créerais des inconvénients au lieu de créer des avantages à le faire. Mais au-dessus là, certains pensent, puis ils n'ont pas tort sur une partie. Ils disent, on pourrait mettre ces centres-là dans des centres éloignés de la région de Québec. Ils n'ont même pas de moyens de transport pour y aller. Ils ne se payeraient pas le transport. Ils traîneraient partout des rues entre-temps. On aime mieux les garder dans un environnement contrôlé puis les aider à la place. Mais après, j'ai envie de dire, il faut vraiment les aider, essayer de sortir de là. Mais si tu leur fournis le matériel nécessaire, ben d'après moi, tu vas dans le même sens, que tu les aides encore plus.
1: Puis il y a le spectre des vendeurs aussi, parce que veux pas, ça a augmenté la consommation, parce qu'elle est de plus en plus disponible. Oui. Je veux pas utiliser le terme encourager, mais faciliter dans sa consommation avec la distribution des pipes. Ben eux, les revendeurs, puis ceux qui produisent la méthamphétamine sont juste contents. Là, ils en produisent encore plus

0: minutes qui suivaient, c'était décourageant. Je te dis, les 24-48 heures qui suivent, moi, je disais, mais pourquoi on ne contrôle pas ce montant d'argent-là? On va leur donner. On va leur donner en logement, on va leur donner en nourriture, on va leur donner autrement. Les gars m'ont dit, Roger, c'est pas de tes affaires, c'est de la, tu gères la sécurité, tu gères pas ça. Oui, mais finalement, on va le récupérer dans les journées qui viennent après. Parce que tantôt, ils vont commettre des petits larcins, ils vont faire d'autres crimes. Moi, je pense qu'on devrait aider ces gens-là. Mais ils sont tellement addicts que là, on est dans une problématique. Puis là, on se fait dire, ah, ils ont des droits, ces gens-là, ils peuvent faire ce qu'ils veulent avec le chèque. Là, je prends une petite pause, j'ai envie de dire, OK, je peux-tu faire ce que je veux avec mon argent, moi aussi, décider à qui on va donner comme société? Là.
1: En tant que contribuable.
0: C'est la partie qui me gosse un petit peu, là. Je te cacherai pas. Là. Mais là, à cette heure, je suis rendu citoyen, mais je pense que j'essaie de partager... Je veux que les gens soient tolérants, c'est vrai, là. Mais il y a une limite dans ça, là. Je pense qu'on devrait, savoir où on met notre argent puis l'investir pour ceux qui veulent s'en sortir et non aider ceux qui veulent continuer à être des meilleurs consommateurs.
1: Puis clairement, on t'entend dans ta limite qui a été atteinte par rapport à la distribution de pipe pour prendre le cristal meth ou la méthamphétamine pour les consommateurs dans la rue en ce moment. On parle avec Roger Ferland, qui est ex-enquêteur au SPVQ. Tu parlais de statistiques pour Vancouver. Je vais en nommer deux, trois là, rapidement, mais je l'ai tapé pendant qu'on jasait. Environ 12 000 utilisateurs de drogue par voie intraveineuse, dont plus de 4 500 résidents directement dans le quartier du Downtown Eastside. Là, c'est là où on en parle souvent, qu'il y a bien des gens là, intoxiqués qui ont l'air de zombies pour beaucoup. Là. Les drogues les plus fréquemment consommées, crack à 86 %. Hey, c'est raide, là. Cocaïne, 69 %. Là-dedans, tu peux avoir du fentanyl, tu peux avoir une coupe d'affaires. Cannabis à 62 %. Puis les opioïdes aussi. Fait qu'effectivement, ils ont resserré la vis depuis qu'ils l'avaient loussé du côté de Vancouver. Ils se sont dit, ouais, non, peut-être qu'on n'a pas fait la bonne affaire. Alors, des fois, il faut regarder ailleurs, mais pas si loin que ça. En tant que mairie, là, puis en tant que ville, faut peut-être se baser sur des choses pas si loin de nous qui se sont passé. Roger aussi, tragiquement, c'est deux fusillades en 8 heures à Toronto. Une fusillade qui a fait 2 morts, 4 blessés pendant un festival samedi. Puis deuxième fusillade dans le port de Toronto, ça, c'était hier. Après ça, on vient d'apprendre que dans le Maine, il vient d'avoir un autre attentat. Pourquoi c'est aussi important en termes de tragédie en ce moment?
0: En fait, chez nos jeunes, on a amené une certaine culture de la violence en ce moment qui est rendue presque normale, banalisée.
1: Tu penses que c'est Toronto, ça? Oui.
0: Toronto est décourageant, là, Pascal. Toronto, les armes à feu, les gangs, les règlements de compte. Je suis quand même content que ce soit pas un tueur de masse encore là. C'est juste des gens qui ont débarqué puis qu'ils se sont empris entre eux autres. Mais qu'est-ce qu'ils font avec des armes à feu en circulation? Ils vont veiller dans les bars avec des armes. Puis tu vois, ça crée... une stupeur et une inquiétude chez tous les citoyens. Les gens-là étaient en fête, là. C'était une fête de la salsa. Fait que finalement, ben, ça devait être très agréable, festif pour plusieurs communautés ensemble. Puis là, il y a des gens qui décident d'aller là, de régler leur compte. Tu sais, il y a été une époque où les criminels étaient très, très discrets dans leur règlement de compte. Là, il y a une audace, il y a un courage qui me déçoit et on devrait donner des leçons à ces gens-là au niveau des tribunaux, de dire, t'as osé faire ça, ben toi, on veut pas, ben on va te punir sévèrement. Ça, c'est pour les cas de Toronto. Aux États-Unis, ce qui me décourage un petit peu, c'est que des armes à feu, Pascal, il en pleut partout. Là, ils vivent avec ça. Les armes à feu, c'est une business là-bas, là, tu sais.
1: Mais c'est inquiétant, j'étais allée en Floride, dans le mois dernier, puis j'ai une amie qui s'est acheté une maison il y a plusieurs années en Floride. Fait qu'on est allé passer une petite semaine, on était deux filles. Puis une des remarques qu'elle m'a dit dans un quartier super sécuritaire, c'est que eux ils réfléchissent là, à est-ce qu'ils vont en posséder une ou pas, parce que c'est un débat qu'ils n'ont pas au Québec. C'est pas une inquiétude qu'ils ont non plus ici dans la province. Mm-hmm. Mais quand t'es ailleurs dans un pays où que les lois sont différentes puis que presque tout le monde est armé, et tu viens qu'à avoir le cerveau qui va en ce sens-là. Là, c'est un peu ce que tu
0: complètement
1: déplores.
0: Ta première porte de sortie va devenir l'utilisation de l'arme à feu parce qu'on te forme et on te prépare comme ça. Puis tu le dis, Pascal, dans certains États américains, c'est décourageant. J'ai des amis qui l'ont fait. Là. Ils disent, sur l'heure du dîner, il y avait un meeting d'affaires. Puis sur l'heure du dîner, on prend une pause. Ah, il nous reste du temps. Viens-t'en, on va aller à la salle de tir. Puis là, ils vont tirer, se pratiquer à tirer de tout. Puis c'est super le fun pour eux autres, puis c'est cool. Mais là, tu tires du vrai, des vraies armes à feu avec des très gros calibres à l'occasion. Alors, tu vois que ça, c'est rendu normal et standard pour plusieurs d'entre eux. C'est pour ça que la police, ICE, là-bas, à tort ou à raison, même s'ils sont, vous ils ont des caméras corporelles, on va en savoir plus un peu, ben là, ils ont fait feu sur quelqu'un. Puis il faut comprendre aussi,

0: beaucoup de gens là-bas de l'immigration suite aux politiques de M. Trump qui s'en prennent tout de suite aux forces de l'ordre là aussi là, t'sais. Fait que c'est pour ça que on a à peu près pas d'informations, mais la condition des États-Unis, moi, t'as dit que je voudrais la garder un petit peu en dehors de ce qu'on vit au Canada ou au Québec, mais tristement, on est rendu trop lousse dans les armes à feu. Québec, Montréal, même ça, là, t'sais, on n'avait pas des armes à toutes nos perquisitions en ce moment. Puis je pense qu'à chacune des perquisitions importantes en matière stupéfiante que les enquêteurs, même de Québec, ont fait ces derniers temps, on a une arme d'imitation, une arme électrique, ou on a une arme d'opportunité que les gens ont faite, puis quand c'est pas des armes à feu, tout simplement, là, c'est décourageant un peu en ce moment de voir qu'on a développé une culture de la violence autour des trafics de stupéfiants et de tout ce qui va avec.
1: Oui, parce qu'on a parlé des deux fusillades à Toronto, là, mais dans les dernières heures, on a appris qu'il y a une personne qui a été tuée aujourd'hui avec des tirs qui impliquaient des agents de la police fédérale puis de l'immigration ICE dans l'État du Maine. Puis c'est aussi ce qu'on commentait.
2: T'en parlais, Roger, qu'aux États-Unis, il y a une culture qui s'est installée au cours des dernières années. Puis les événements de fusillade et tout, ça semblait... On semblait plus garder ça réservé pour les États-Unis. C'est-tu le phénomène qui se déplace vers les États-Unis?
0: En fait, sans dire que
2: vers le Canada.
0: Oui, oui, tu as raison, Mathias. Puis je comprenais très bien. Là. C'est que ils produisent tellement d'armes là-bas qu'ils réussissent à nous en entrer. Puis les trafiquants, en ce moment, ici, nous autres, le port d'armes n'est pas permis. Là. T'sais, c'est uniquement des agents de la paix qui peuvent en avoir, puis dans des conditions très précises. Ou des chasseurs, puis des tireurs sportifs. C'est pas eux autres le problème. C'est qu'on en fait trop rentrer en ce moment et on a banalisé ça. T'es capable d'en avoir trop facilement. Alors, tu crées des opportunités en ce moment pour nos tireurs de masse. Tu crées des opportunités. Puis, on a un peu loussé. Tu sais, moi, je l'ai déjà dit, je le sais qu'on me dit, Roger, fais pas le parallèle trop fort. Excuse-moi, quand tu te pratiques ces jeux vidéo-là, ben tu te pratiques de la même façon que nos militaires le font. Puis, pour envoyer les gens... Après, on les envoie vraiment le faire en vraie situation, mise en situation. Mais tu crées un petit chemin dans ta tête. Tu désensibilises ta personne. La dernière étape qui te reste après ça, Mathias, après avoir joué tes jeux, là, Grand Theft Auto et j'en passe, là, puis que d'avoir volé le char de l'autre après, mais c'est de l'essayer pour vrai. Puis ça vient cool, ça crée une bonne dose d'adrénaline. Là. C'est pour ça que je trouve ça triste. Les jeunes ont du guts. Je lisais en fin de semaine, peut-être qu'on va en parler après, dans Hall Boivin. Ça a été un super athlète sportif, ce gars-là. C'était une machine de guerre dans son équipe de foot. Mais il a utilisé à mauvais escient son courage, puis son énergie, puis son guts. Je pense qu'il faut qu'on ramène aux jeunes la bonne place, puis qu'on leur dise tantôt l'appât du gain. Puis j'entendais Olivier Primeau avant vous tantôt. C'est pas vrai, ça prend du travail. T'as des bons influenceurs, mais tes bons influenceurs, excuse-moi, ils travaillent en tabarnouche.
1: Ouais, ouais,
0: puis quand tu regardes tout ce qu'ils font pour faire, c'est pour ça que là, il y a des influenceurs qui ont créé une mode en disant « Tu vas devenir riche tout de suite, facilement. » Ben ils l'ont fait chez les gangsters aussi. Les gangsters rap ont appris « Ah, tu peux devenir un gangster, rentre dans mon club, rentre-toi là-dedans. » C'est pas vrai. C'est pas vrai.
1: Au contraire, c'est ta vie. Là. C'est ça. C'est ta vie qui est en danger. Finalement, tu deviens un peu la chair à canon de ces gens-là.
0: Oui.
1: Au même titre qu'un influenceur peut devenir un peu l'outil de visibilité, mais sans nécessairement que tu puisses en vivre, mais que tu mettes beaucoup d'efforts là-dedans. Mais effectivement, je voulais aller jaser dans le Boivin. C'était sur notre plan aujourd'hui de discussion parce qu'on fait plein de dossiers en ce moment dans les journaux suite à son arrestation du côté de l'Europe. Bon, le gars n'a pas été capable de résister à ses réseaux sociaux. On s'attend à ce qu'un enfant de 12 ans soit capable de le faire avec la dépendance aux réseaux sociaux. Depuis qu'il a été arrêté, on entend que là, il y a une gang qui ont un peu peur dans les prisons, une gang qui ont un peu peur à Québec parce que tout ce qui était les alliés de Picturmel ou ceux qui étaient ses apôtres, eh ben ça a été démantelé ou en partie. Il y en a qui ont traversé et qui ont créé la North Savage Gang. C'est celle de Hall Boivin. Là, les deux têtes dirigeantes de ces deux troupes ennemies-là sont arrêtées. Comment ça se passe? As-tu eu des échos de ça?
0: Un petit peu. Dans ce sens qu'au début, tout le monde était... Toute la gang contre le punch, là, tu sais. Fait que les Hells Angels avaient le contrôle. On se met toute la gang. On est anti-Hells Angels. Mais au travers des gens qui sont anti-Hells Angels, il y a entre eux aussi des vols de territoire et des chicanes internes qui se font sans arrêt. Le BFM a de la misère à contrôler sa propre gang qui est pas très grosse. Mais au travers de ça, ben, Hall Boivin a collaboré avec Picturmel. Ils se sont aidés sur des territoires. Ils se sont aidés sur des jobs. Ils se sont donné de l'information. Mais ça veut-tu dire aussi que je suis capable d'aller te voler, tu sais, Les secrets industriels qu'on a dans les entreprises, puis les brevets que les gens font en entreprise, ils le font pour des raisons, pour protéger leur marché. Le milieu du crime organisé, lui, ils le prennent par la violence. Alors, en ce moment, c'est pas que les systèmes vont imploser, mais ces gangs-là se chicanent tous un petit peu entre elles. Ils veulent tous avoir une partie du gâteau, une partie du territoire, et ils vont devoir se battre pour protéger chacun leur petit royaume qu'ils veulent essayer de développer. Fait que va falloir Al Boivin qui ramène des guerriers s'il veut réussir à contrôler là-bas, parce que les Hells vont réussir à reprendre le parti. Mais pendant ce temps-là, les BFM profitent du temporaire vide et essayent de les bouffer. Mais ce qu'on a vu ces derniers jours dans les médias, tu en parles un peu, c'est qu'en prison, certains ont décidé « Hey, on veut notre wing à nous autres. » Je recommence, là, t'es un peu, t'es sur le banc de punition, chum. Tu devrais être en punition. C'est entre toi puis moi. Attends ton tour, là. Puis les déjà assez difficile pour les agents correctionnels de gérer les petites chicanes d'égo qu'ils ont entre eux, puis la violence et tout le pseudo-pouvoir qui se donne, les drones et j'en passe. Colin, moi, je pense qu'on devrait... ils ont des droits, mais on devrait couper un petit peu sur leur rappeler qu'ils ont des devoirs et qu'ils ont également des obligations envers la société pendant qu'ils sont là.
1: Parce que la stratégie dans le domaine carcéral, c'est que les gangs ennemis se croisent pas. Ça facilite le travail des agents correctionnels.
0: Oui.
1: Mais ça crée un nouveau problème, c'est que ça donne du pouvoir à ces gangs-là. Ils travaillent à l'intérieur des murs, ils peaufinent leur violence. Puis en plus, ben ils se décident comme étant les chefs de l'institution qui est la prison dans laquelle ils sont parce que ce sont des criminels. C'est capoté, là. Fait qu'on dirait qu'on trouve plus la solution à tout ça.
0: C'est ça, puis c'est en plein ça. Puis tu sais, si on se fait dans nature, là, ben il y a un équilibre naturel qui se fait. S'il y a trop de lièvres une saison, ben il va y avoir des bons renards puis des loups qui vont y manger. Puis après ça, les loups vont tomber affamés. Tu sais, en voulant dire, je veux pas qu'on vienne à la loi de la jungle, mais on pourrait peut-être laisser des fois certaines natures se faire un peu seules, mais si on protège notre société au travers de ça, en voulant dire, mais là, on leur donne tellement de droits que là, ils deviennent puissants, ils ont du pouvoir. Puis ils deviennent. Ils décident ce qu'ils veulent manger pour souper à soir alors que c'est des enfants.
1: Merci beaucoup, Roger Ferland, ex-enquêteur au SPVQ. C'est toujours un bonheur de te parler.
0: Bonne journée à vous deux. Bye-bye.
1: Salut. Roger Ferland, il nous éclaire tout le temps sur un peu les choses, qu'on n'a pas toutes les informations dans le domaine de la sécurité publique. C'est un gars qui a été énormément sur le terrain. Moi, je l'aime pour son franc-parler. Il l'a dit, si on revient au cas de la méthamphétamine dans la ville de Québec qui est en hausse, pour lui, la limite a été atteinte. On comprend l'enjeu de santé publique avec les seringues, mais de distribuer les pipes à Crystal Meth, c'est là où sa limite a été atteinte. Il avait constaté beaucoup de choses dans son parcours d'ex-policier, d'ex-enquêteur. Et pour lui, là, c'est peut-être un petit peu trop faciliter les choses et où offrir une possibilité de mettre de l'argent là où il ne faudrait pas. Au lieu d'aider les gens à la source, que ce soit le loyer, que ce soit l'inclusion dans la société. Parce que t'en as plein des gens qui se retrouvent à la rue, que c'est pas parce qu'ils ont consommé, c'est qu'il est arrivé de bad luck dans leur vie, ou c'est des anciens de la DPJ qu'on a sacré dehors de leur domicile à 18 ans en disant « ben il n'y a plus de ressources, nous autres, puis arrange-toi quand l'enfant, parce que j'ai considéré encore enfant à 18 ans, t'étais encore un enfant à 18 ans, tout le monde l'était, a encore moins... » aussi dans son sac à outils que nous, on en avait. Fait qu'imaginez, ça se peut que la solution, entre parenthèses, ça soit la rue pour eux pendant un moment.
2: Puis au moment où à partir du moment où tu es dans la rue, là, si on te facilite l'accès, tu as des influences près de toi qui consomment davantage, tu rentres dans un cercle vicieux, effectivement.
1: Il y en a qui te conseillent, Mathias, de faire attention en jouant à GTA, là, pas de devenir un petit criminel. Là,
2: ben oui, GTA 6 qui s'en vient, en plus.
1: Mais moi, tu sais, les endroits là, pour pratiquer son port d'armes ou encore pour la chasse, puis pratiquer ses tirs. Auparavant, j'étais allée, puis je me souviens là, tellement stressée là, de la première fois que j'allais tirer une arme. Puis j'étais allée avec un ancien, ben je pense qu'il est encore prof d'histoire, ici dans la ville de Québec, puis lui, c'est un collectionneur. Il collectionnait beaucoup d'armes des temps, des guerres ou encore de différentes époques. Puis une fois de temps en temps, il allait tirer de ça. C'était un sport pour lui avec ses amis. Et quand j'avais parlé à ces gens-là, ça faisait partie des gens qui respectaient toutes les règles au peigne fin. T'sais, tu peux pas partir de chez toi avec ton arme puis arrêter de chercher un café au McDo. Là. Tu pars de chez toi puis tu t'en vas au club de tir, puis tu pars du club de tir, tu vas pas chercher ta fille à l'école, tu reviens à la maison. Il y a plein de règles, tes enregistres. Puis eux, c'était des valeureux citoyens. Ils respectaient absolument tout ce que le fédéral mettait sur leur table pour pratiquer leur sport, puis ils le faisaient d'une belle manière. Le problème, c'est toutes les imprimantes à 3D qui permettent justement de te faire un fusil, d'importer ce qu'il faut comme mécanisme pour tirer. C'est la possibilité d'en avoir un peu partout. C'est la hausse de la violence, la pas du gain. C'est beaucoup autour de ça. Aux États-Unis, il y a une sacrée culture, mais qui a commencé à quelque part aussi, cette culture-là. Je trouve ça vraiment déplorable de constater ça. Puis en plus, ben c'est vrai. À un moment donné, quand t'es désensibilisé, si tu vis un problème, si t'as des problèmes de santé mentale, si t'as de la frustration non canalisée, ça peut sortir comme des événements tragiques dont on vient de parler, comme les deux fusillades en 8 heures à Toronto. Une fusillade qui a fait 2 morts, 4 blessés, puis une autre dans le port de Toronto. Puis ce qu'on vient d'apprendre aussi du côté des États-Unis, c'est un cas où un agent de ICE a tiré sur une personne. Là, il nous manque encore pas mal d'informations dans le dossier. Mais bon. Hey Mathias, on avait un gros problème de circulation du côté de Lévis. C'est-tu encore le cas?
2: Le problème de circulation est encore là. Puis je vais vous faire une petite histoire parce qu'il y a des choses qui se sont rajoutées au cours des dernières minutes. Il y a de ça quelques dizaines de minutes, la 20 direction Est, un peu après Chemin du Sault, c'était complètement fermé. Donc, hauteur kilomètre 316. Là, c'est réouvert. Les 3 voies sont circulables, sauf que ça s'était cumulé. C'est très difficile. Donc, on a un ralentissement sur la 20 en direction Est qui remonte jusqu'à Lagueux. Puis, à partir du pont Pierre-Laporte, là, ça remonte jusqu'à Chemin Sainte-Foy, là, sur Henri IV, direction sud pour accéder au pont Pierre-Laporte. Ça avait créé un gros bordel. Les 3 voies sont réouvertes, sauf que là, un peu avant, la voie du centre qui est bloquée pour le moment parce que quelqu'un est tombé en panne.
1: Ah non, pour ajouter à tout ça.
2: Ouais, exactement. Donc, c'était un parking pendant des longues minutes. Quelqu'un qui est tombé en panne, kilomètre 315. Donc, présentement, un peu après Chemin du Sault, kilomètre 315, la voie du centre qui est bloquée, mais la circulation qui est reprise dans la voie de gauche et la voie de droite. Donc, normalement, au cours des prochaines minutes, toute la difficulté de circulation qui s'est installée dans le secteur devrait se résorber.
1: Ce serait la bonne nouvelle parce qu'on s'annonçait pour un après-midi
2: très difficile
1: dans la circulation, mais je vois encore les caméras du MTQ. Là, effectivement, il y a quand même une lourdeur au niveau des réseaux routiers. 418-971-1021, c'est la façon de nous rejoindre en studio. Ça nous fait plaisir d'avoir vos textos. Ouais, on s'en en gagne, on s'en en vacances avec vous ou encore au bureau. Si c'est votre cas puis vous êtes à l'écoute, 418-971-1021, je vous rappelle. On aime ça savoir vous êtes qui, vous faites quoi, pourquoi vous êtes avec nous. En fait, peu importe l'information, Mathias Turcotte et moi-même, Pascal Cévé, qui vous accompagne. On revient, puis on va parler du départ de Bonnardel. Pas juste de lui, pas juste de François Bonnardel, mais en gros, ce qui nous attend aux prochaines élections. Puis est-ce que c'est la fin de la coalition Avenir Québec telle qu'on l'a connue après un autre départ d'un monument comme celui de François Bonnardel? Les questions seront posées à Étienne-Alexandre Beauregard, chroniqueur politique, ancien rédacteur des discours de François Legault. S'il y en a un qui s'y connaît, c'est bien lui. Si vous avez des questions à lui poser, c'est toujours le même numéro de texto. Vous êtes à Boulevard 102.1.
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1: Et c'était congestionné sur la 20 du côté de Lévis. C'est encore difficile de circuler parce qu'après l'accident avec la roulotte, hey, on n'a pas d'informations. Si vous en avez, 88-971-1021. Mais après cet accident-là, ben veut pas, ça a ralenti le secteur. Puis le temps que ça se résorbe à 100%, il n'est pas venu, ce temps. Alors, on va surveiller ça pour vous, Mathias Turcotte, là, autant à la circulation qu'aux nouvelles.
2: Bien sûr.
1: Et je suis fidèle au poste, Pascal CV, c'est mon nom. Et je vous dis que la météo, ben c'est très chaud à l'extérieur, mais c'est très nuageux. 26 degrés, c'est ce qu'on ressent. Le maximum était à 27 pour la journée. On y est presque. Avec l'humidex, on était autour de 32. Et cet humidex, qui est, ma foi, assez lourd, merci, va mener la ville de Québec à vivre un petit orage là, cet après-midi, selon les prévisions. Là. C'est ce qu'on a et c'est ce qui nous plane sur le dessus de la tête. Ça va peut-être faire en sorte que ce soir, on va avoir des vents légers. On va être un petit peu plus au frais du côté des plaines d'Abraham pour la soirée de Soldia, sa carte blanche. On le dit depuis le début de l'émission, mais le gars, il est craqué comme jamais. Là.
2: Il est prêt. Il est prêt en maudit.
1: J'ai l'impression qu'il est... C'est le genre de gars qui il est tellement prêt, tellement énergisé, qu'il pourrait genre se virer une cheville avant de monter sur le stage, là, à deux secondes avant.
2: Mais je l'ai dit, avec une carte blanche, puis l'énergie, l'aplomb qu'il y a, la motivation qu'il y a, on se posait la question, est-ce qu'un show pourrait battre Limp Bizkit? J'ai peut-être, l'impression oui. que si un show peut le faire, c'est peut-être Muse, puis c'est peut-être ce soir, là, avec la motivation que ces gars-là vont avoir. Selon moi, ça va être tout un show.
1: Pis si t'aimes pas le style musical, ça se peut que tu y trouves ton compte dans prestation, parce qu'il a déployé beaucoup d'énergie. C'est comme un prof du secondaire, là. T'aimais pas sa matière, mais le prof était tellement intéressant, puis il était intéressé par ce qu'il est en train de vous donner comme éducation, là, que tu te mettais à aimer la matière. Finalement, les maths, c'était vraiment le fun. Finalement, l'histoire, c'était vraiment, vraiment, vraiment le fun. C'est un peu ça sur Dieu, c'est plein ce soir. Même si tu ne tripes pas sur le rap québécois, tu pourrais être très servi avec Corias Fouki aussi en première partie. Grosse soirée au Festival d'été de Québec. Est-ce que vous y allez? 88-971-1021. Je sais que Denis, il ne manquera pas ça là, avec ses gars. Max va aller faire un tour. Il va être demain dans notre émission encore une fois. Et Soldia lui-même sera dans l'émission du retour cet après-midi avec Max, Antonine et Audrey. Tu me fais signe que ça roule encore difficilement quelque part.
2: Oui, j'ai pas le choix de faire un petit tour. Là, t'en as parlé d'accident qui a fait beaucoup de qui a rendu très difficile la circulation. 20 direction est entre avenue des Églises jusqu'à route Lagueux, c'est difficile. L'accès au pont en direction sud à partir d'Henri IV, ça remonte presque jusqu'à Charest. Présentement, pour Duplessis, l'accès au pont, ça remonte jusqu'à Chemin Sainte-Foy. 20 direction ouest, c'est entre Taniata et Président Kennedy, qui c'est au rouge. Donc, malgré le fait qu'on n'est pas du tout sur l'heure de pointe, très, très difficile, il y a quoi que ce soit d'autre. 418-971-1021 par texto.
1: On est avec vous jusqu'à 14h à Boulevard 101. C'est votre alternative parler cet été. On est là et pas mal de monde de la programmation régulière aussi pour vous accompagner. Je vous en parle parce que plus tard à l'émission, on aura la porte-parole du RTC. Fait que si ça continue d'être lourd dans la circulation, on aura des alternatives pour vous. On se colle aux gens du RTC pour être sûr qu'ils nous desservent bien pendant le Festival d'été de Québec puis toutes les constructions, entre autres, qu'on vit en ce moment. Mathias, peut-être une petite nouvelle avant de passer à notre invité qui attend au bout du fil, Étienne-Alexandre Beauregard, chroniqueur politique. On va aller parler du départ de Bonnardel. Mais justement, là, la CAQ se fragmente. On espère être réélu aux prochaines élections. Fait qu'on y va de l'avant avec bien des annonces.
2: Oui, la phase 4 de la promenade Samuel de Champlain qu'on attend commence peu à peu à aller de l'avant. C'est pas la passerelle cyclo-piétonne, un des gros morceaux de cette phase 4-là, mais c'est la commission de la capitale nationale qui a annoncé un appel d'offres pour tout ce qui est la section l'étang de la côte. Donc, c'est ce qui nous a été annoncé ce matin, notamment par Jean-François Simard, le ministre responsable de la capitale nationale.
1: Toujours, toujours tout feu, tout flamme en plus, Jean-François Simard. Fait qu'il devait être bien content d'annoncer cet appel d'offres-là. Et on s'en va rejoindre notre invité. J'en ai parlé, Étienne-Alexandre Beauregard, chroniqueur politique, ancien rédacteur des discours de François Legault. Salut!
0: Bonjour à vous deux.
1: Comment trouves-tu l'été en politique actuellement à l'aube des élections? Parce que dans un mois, là, on est déjà rendu, là.
0: Ouais. C'est clair que là, en ce moment, c'est un peu la période morte. Hein. Je pense qu'il y a beaucoup de monde qui sont en vacances, puis je pense pas que c'est le moment le plus trépidant. Probablement que les chefs de parti aussi décident là, de prendre un petit peu de repos parce que ça va être très, très, très intense pour eux, puis pour tous les députés et candidats qui vont faire campagne là, jusqu'au mois d'octobre. Puis là, on est encore un peu dans la période d'annonce des candidatures, puis aussi le moment où certains officialisent leur départ, hein, comme on l'a vu avec M. Bonnardel ce matin.
1: Ouais, ben c'est une figure importante, je dirais même une autre figure importante de la CAQ qui a annoncé son départ. François Bonnardel, ben va pas solliciter un nouveau mandat, c'est ça?
0: Ouais, oui, puis je dirais même que M. Bonnardel, à bien des égards, c'est un peu le dernier des Mohicans, là, dans le sens que au sein du caucus de la CAQ et de sur, ben, en fait surtout du Conseil des ministres, c'est le dernier avec Éric Kerr qui a aussi annoncé son départ, qui provenait de l'Action démocratique du Québec. Là. Fait que ça, c'est quand même, on recule en arrière dans le temps de Mario Dumont, justement au début des années 2000. M. Bonnardel, il a été élu hein, pour la première fois en 2007 dans sa circonscription de Granby. Il a toujours gagné après ça. Je pense que c'est quelqu'un qui était bien enraciné sur le terrain. C'est aussi vraiment un gentleman. Moi, j'ai jamais entendu dans les couloirs un mot contre François Bonnardel. Je pense que l'être humain avait une excellente réputation, quelqu'un de très gentil, quelqu'un de discret aussi. Mais c'est ça. Puis je pense qu'il laisse quand même un beau bilan derrière lui, notamment à la sécurité publique. Là, peut-être qu'on pourra en reparler. Puis bref, c'est sûr que c'est quand même un coup dur quand t'as un pilier comme ça qui s'en va. Là.
1: Ben oui, tu sais, on s'entend, c'est des décennies, au moins deux décennies de carrière politique pour François Bonnardel. C'est un des plus anciens élus de la coalition Avenir Québec, tu l'as dit aussi. C'est un gars qui a travaillé sur au moins les discussions d'avoir un réseau de transport structurant à Québec, même si c'est le provincial. On en jasait à l'ère de Régis Labombe, puis lui, il luttait, hein, il était comme si un réseau de transport structurant, je me rappelle, il était dans la chaise à côté de moi en entrevue, il disait « Ça ne se fera jamais sans une interconnexion entre Québec et Lévis. » Puis il criait plus fort dans ces années-là qu'il criait à la toute fin. Je ne sais pas s'il était fatigué, usé de la politique. Ça n'a pas été particulièrement facile. Pandémie, le après-pandémie, tous les déboires, l'argent qui manque au Québec, les différents syndicats qui veulent leur part. Puis justement, il a fait partie de ministères majeurs comme celui des transports, de la sécurité publique, plus récemment l'immigration. Quel héritage il laisse?
0: Ben moi, je pense que s'il y a une partie, en tout cas, de son bilan au gouvernement qu'on peut regarder aujourd'hui, puis bon, on n'en a pas parlé tant que ça, parce qu'encore une fois, des fois, c'est quand même un peu discret, mais c'est ce qu'il a fait à la sécurité publique. Parce que sécurité publique, des fois, ça va juste être de la gestion de crise. D'ailleurs, M. Bonnardel l'a beaucoup fait, hein, être sur le terrain quand il y avait des crises majeures. Puis souvent, ça a été salué, justement, sa présence quand il y avait des inondations, des feux de forêt, etc. C'est un ministre qui était, je pense, plus proactif que la moyenne. Mais ça a été aussi un réformateur pour que la loi et l'ordre aient plus de place au Québec. Là. Par exemple, dans son mandat, toute la question de la sécurité dans les prisons, parce qu'on sait que c'était devenu un enjeu avec les drones pour se faire livrer de la drogue, des armes, des cellulaires, puis de fait que tu avais des criminels qui continuaient de mener leurs opérations illégales.
1: Ça se passe encore.
0: Ben oui, mais en tout cas, on a resserré et on a mis plus de budget avec ça, avec M. Bonnardel. Toute la question aussi de la loi Morinbro, hein, on se souvient de la policière qui est malheureusement décédée en service parce que elle a approché une personne dangereuse qui était en crise et qui n'avait pas pu être hospitalisée avant. Ça a été un grand pas positif d'être capable de réformer ça. Et aussi, je pense, la question, quand il y a eu, hein, on se souvient du comité de sages sur la question du genre dans les prisons, notamment après l'affaire Mohamed Al-Balouz qui avait choqué beaucoup de gens, là, quelqu'un qui avait tué sa femme et ses enfants, le fait qu'il avait décidé, entre guillemets, de changer de sexe pour aller dans une prison pour femmes, M. Bonnardel a changé les règles à ce niveau-là pour que ce genre d'abus-là puisse pas arriver. Mais je pense que c'est quelqu'un qui a quand même livré la marchandise en matière de loi et l'ordre, de sécurité publique. Je pense ça, honnêtement, ça c'est une prédiction que je fais pour les prochaines années. Là. Ce genre d'enjeu-là, la question des criminalités, etc., malheureusement, ça va devenir de plus en plus une priorité. Mais probablement qu'il aurait peut-être été un peu en avant de son temps en voyant venir ces choses-là. Puis je pense qu'on n'a pas fini d'en parler au Québec.
2: Est-ce que tu as l'impression que malgré tous ces bons coups-là, ce qu'on va retenir beaucoup de François Bonnardel, c'est la saga, ça clique, parce que, veux pas, il a été ministre des Transports durant cette époque-là, durant ce fiasco-là.
0: Oui, ben puis c'est pour ça, selon les spéculations, qui a fini par perdre son ministère avant que M. Legault quitte. Moi, je pense que ce serait quand même réducteur de le résumer son mandat et son action politique à ça. Puis pour vrai, sur la question de sa clique, il y a aussi un enjeu plus large. Je pense que les commissions après ont montré que la question au cœur de ça, c'est aussi la non-imputabilité des hauts fonctionnaires, notamment certains dont le nom a été très médiatisé, on pense à M. Malenfant, etc., qui ont profité en fait de la petite indépendance, etc., que la SAC a par rapport au gouvernement pour faire des choses sans forcément le dire aux politiques aussi. Fait que moi, j'ai toujours trouvé qu'on a été un peu dur à l'endroit du gouvernement à ce niveau-là. Là, je sais que je me fais pas d'amis en disant ça parce qu'on a bien critiqué le gouvernement sur la place publique, mais la question centrale pour moi, ça a toujours été celle de l'imputabilité des hauts fonctionnaires. Puis à ce moment-là, c'est comme c'est trop facile de juste blâmer le ministre ou de faire sauter le ministre quand justement c'est le monde en dessous qui finit toujours par s'en sortir et se faire recaser ailleurs, comme on l'a vu d'ailleurs dans ce cas-là.
1: Oui, non, t'as raison que des fois, les gens sont imputables au déficit des ministres, puis la politique, c'est ingrat. Je pense que n'importe qui se lance en politique en 2026 le sait. Ça peut essouffler aussi. Ça se peut-tu que M. Bonnardel était essoufflé à un moment en disant hey, « moi, je suis là depuis au moins deux décennies. Je suis passé l'ère Legault, la pandémie, les fiascos de ci, de ça, les syndicats qui crient partout. » Je le disais d'entrée de jeu avant qu'on se parle. C'est un gars qui en a vu des tempêtes. On peut-tu être essoufflé de ça?
0: Ben, je pense que ce serait normal de l'être. Si on est député pendant 20 ans, ministre pendant 8 ans, à un moment donné, tu sais, la politique, c'est pas fait pour être une carrière qu'on va faire toute sa vie, comme si on rentre dans un secteur donné, tu sais. C'est ouvert à tous les citoyens, puis je pense qu'on peut servir pendant un certain temps, puis il y a absolument rien de déshonorable à quitter quand on juge qu'on a fait son temps. Puis, tu sais, c'est pour ça, d'ailleurs, que la durée est pas très grande des gens qui sont dans la sphère publique. C'est bon, on connaît hein, la fameuse excuse « je veux m'occuper de ma famille ». Des fois, les gens sont un peu dubitatifs par rapport à ça. Mais c'est vrai, par contre, qu'en matière de temps, en matière d'efforts que ça prend, puis tu parles de fatigue, Pascal, moi, je pense qu'une des choses qu'on sous-estime là-dedans, dans ce qui amène un genre de fatigue, c'est aussi quand tu es vu comme étant, ben quand t'es sujet de blâme de la part des citoyens, tu sais, dans le sens que, puis je sais que pour les stars politiques, c'est un peu pareil aussi, tu sais. Si t'es la seule personne dans ta famille ou dans ton cercle d'amis que les gens savent qui travaille pour le gouvernement, etc., mais quand il y a quelque chose qui fait pas leur affaire, c'est toi qui appelles pour te chialer après. Fait que probablement que ça aussi, ça joue sur les raisons pour lesquelles les gens disent, ben, tu sais quoi? Je pense que ça fait du bien de pas toujours être responsable de tout des fois.
1: Oui, des fois, en politique, t'es payé pour te faire suer, là, en majorité.
0: Oui, c'est ça. Puis tu sais, jusqu'à un certain point, l'imputabilité des ministres, c'est ça aussi. Tu sais, dans le sens que s'il y a un appareil permanent en dessous, puis que c'est toi qui es comme le récipiendaire universel du blâme, puis celui qui saute s'il y a quelque chose qui va mal, même si c'est pas toi qui a livré le service, qui a écrit la politique ou quoi que ce soit, ben c'est sûr que oui, comme tu dis, il y a une part d'ingratitude là-dedans, puis c'est normal de pas faire ça pendant 50 ans. Là. D'ailleurs, bien peu sont ceux qui
2: Puis maintenant, l'effet que son départ va avoir sur la coalition Avenir Québec, mais j'ai envie de dire sur la première ministre elle-même, parce qu'elle avait placé beaucoup d'espoir en Bonnardel. Elle avait nommé leader parlementaire, ministre de l'immigration. Ça va être quoi la réaction par rapport à ça?
0: Ben c'est vrai que dans la course à la chefferie, ça a été un de ses appuis majeurs. Puis je pense que M. Bonnardel, c'est quelqu'un qui avait quand même un ascendant symbolique. Comme je disais, c'est un peu le dernier des Mohicans de l'époque de la DQ. Surtout pour les militants de la CAQ, ça veut dire quelque chose. Ça incarne quand même une certaine aura, une certaine permanence. Puis c'était certainement un bon coup de la part de Mme Fréchette de l'avoir de son côté. Ça, c'est clair. Puis l'inverse est vrai si tu as un gros morceau comme ça qui part. Je pense que ce qui commence à faire mal, c'est quand ça devient le supplice de la goutte, là, parce qu'on dirait qu'on en apprend à chaque semaine des départs. Ça, c'est clair que si on est à la place du gouvernement, on veut pas que ça arrive, surtout quand on se rapproche de l'échéance électorale, parce que tant que c'était pas annoncé, ben probablement qu'ils ne disaient pas qu'il y avait à trouver un candidat pour Grande B. Fait que là, ça veut dire qu'il faut encore des candidats à trouver, alors que ils sont pas tous annoncés, peut-être qu'ils sont tous trouvés, mais tous les partis sont en train de chercher en ce moment. Puis là, quand ça te rajoute des candidats à aller chercher, c'est sûr que ça met de la planification électorale que tu voyais peut-être pas venir.
1: En terminant, des fois on dit qu'une ère de renouveau, ça fait du bien. Christine Fréchette a fait remonter la CAQ dans les sondages, mais une ère de renouveau, quand on décime un parti presque au complet et qu'on le ravive avec des candidats ou des candidates qu'on n'a pas vus auparavant et qu'on perd des mentors, tiens, de politique comme M. Bonnardel, ça dit quoi pour les prochaines élections?
0: Ben, je pense que ça dit que ça va être difficile, la plupart des gens sans doute. Puis, comme tu dis, oui, quelqu'un comme M. Bonnardel, certainement que ça peut être un mentor, mais je pense aussi que c'est quelqu'un que, tu sais, on dit toujours là, qu'un bon député de comté, ça peut avoir quelque part entre 5 et 10 % de bonus par rapport au score national. Je pense que M. Bonnardel, c'est quelqu'un comme ça. Tu sais, il n'a jamais été vraiment menacé dans Granby. C'était un des sièges les plus solides de la coalition de Québec et de la DQ à l'époque. Ça, c'est sûr que quand tu regardes, mettons, la colonne des sièges acquis, probablement qu'ils regardent ça et qu'ils disent, bon, OK, va être un peu plus difficile. T'sais, sans vouloir faire de comparaison excessive, moi, je fais une petite comparaison quand même avec François Gendron pour le PQ quand il avait quitté en 2018. On se souvient, M. Gendron, qui a siégé à l'Assemblée nationale depuis 1976, depuis René Lévesque, jusqu'en 2018, un mandat de 42 ans qui est comme le record toute catégorie. M. Bonnardel, sans dire, c'est un peu l'équivalent pour la CAQ, justement, avec M. Kerr, un des derniers qui datait de l'époque de 2007, qui incarnait comme une permanence, un enracinement dans leur comté, une force aussi dans le caucus. Puis c'est sûr que quand ça passe, ça dit que oui, il y a beaucoup de changements qui sont dans le parti.
1: Merci beaucoup d'avoir été avec nous aujourd'hui. On apprécie toujours ta collaboration, Étienne-Alexandre Beauregard. T'es chroniqueur politique, t'as été rédacteur également pour les discours de François Legault. On te parle régulièrement sur les ondes de Boulevard 102.1. On va certainement te ressolliciter pendant l'été parce que j'ai l'impression que même si on est dans la période morte, on va jaser pas mal de politique avec l'aube, avec les élections qui sont à nos portes.
0: Ben, super, ça me fait toujours plaisir. Bonne fin de journée.
1: Salut à toi aussi. On revient dans un instant, mais juste avant, faut faire de la circule, mon Mathias.
2: Oui, on va faire un petit tour rapide d'un accident qui a créé beaucoup de problèmes, notamment sur la 20, là. 20 direction est en ce moment entre Taniata, ça remonte presque jusqu'à la 73, c'est difficile dans le secteur. En direction ouest, c'est entre Taniata et Président Kennedy. L'accès au pont en direction nord, petit ralentissement sur la 73 aussi, je sais pas trop... pour quelle raison? Sur la rive nord, maintenant, accès au pont Pierre-Laporte, direction sud, c'était très difficile au cours des dernières minutes. Ça s'est un peu résorbé, là, mais je vous dirais que Duplessis, ça remonte quand même jusqu'à chemin Sainte-Foy actuellement. Et s'il y a quoi que ce soit d'autre, 418-971-1021, ça se passe par texto.
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1: Oh oui. Jusqu'à 14h, on vous accompagne. Mon nom est Pascal CV. Son nom, c'est Mathias Turcotte. Ce matin, c'était Yannick. Yannick, c'est sa dernière semaine avant de tomber en vacances. Si vous êtes un grand fan, manquez-le pas. Alex Laramé aussi qui s'est joint à nous. C'est un de nos chroniqueurs sportifs qui va venir faire aussi un petit tour dans l'émission aujourd'hui. Vous l'entendez souvent dans On en jase. Jeff Fortin est en vacances. Et Maxime a migré dans le retour. Ouais, faut lui laisser une petite chance avec le Festival d'été de Québec si on veut qu'il vienne travailler. Il faut ajuster son horaire. Audrey Pinchot qui est fidèle au poste aussi avec Antonine Iacarini. Et justement, dans le retour aujourd'hui, ils vont recevoir la star de l'heure. C'est qui? Ben là, pas Michael Bublé. Ça a l'air, c'est fini. Mais c'était exceptionnel comme show sur les plaines d'Abraham hier. C'est Soldia. Soldia qui a sa carte blanche à 21h sur les plaines d'Abraham. Et ce sera après l'orage. Bon, oui, parce qu'on en prévoit un à Québec. Un orage qui devrait tomber et commencer cet après-midi. L'humidex est dans le piton. 32 avec l'humidex. C'était une journée assez lourde. Merci en termes de température, mais aussi en termes de circulation. Depuis un bon moment, je dirais même une bonne heure, depuis l'accident qu'il y a eu avec la roulotte du côté de la 20 Est, ça a complètement fragilisé là, le secteur de la circulation.
2: Puis la 20 qui est déjà compliquée dans les deux directions depuis maintenant plusieurs semaines en raison des travaux dans le secteur de Taniata, eh bien là, ça vient alourdir le tout. 20 direction est entre Taniata, ça remonte jusqu'à l'autoroute 73 actuellement, c'est difficile. En direction ouest, c'est entre Taniata et Président Kennedy. Un peu de ralentissement à 73 direction nord pour accéder au pont Pierre-Laporte. Ça, j'ai aucune idée, c'est pourquoi. Par contre, un peu plus tôt, c'était très difficile, pont Pierre-Laporte, direction sud, pour y accéder. Là, ça s'est calmé. Quand même un peu d'attente toujours du côté de Duplessis en direction sud. Il y a quoi que ce soit d'autre, ça se passe par texto 418-971-1021.
1: Ouais, en espérant qu'il n'y ait rien d'autre, parce que même je vois là, sur l'ancienne direction sud, ça ralentit.
2: Il y a un
1: ralentit.
2: Peu d'attente aussi, effectivement.
1: C'est pas une bonne journée, un bon midi en termes de circulation. Puis écoutez, ça tombe bien, tantôt on parle à la porte-parole du RTC. Je sais que vous avez plein d'idées parfois pendant le FEC sur comment vous y rendre, mais c'est pas toujours facile de se dire par où on passe. On va parler des à-vélos, on va parler justement des trajets d'autobus, puis ça va nous permettre de faire un petit peu de pouce aussi sur tous les travaux qu'on a dans la ville de Québec, pas juste en fonction du Festival d'été de Québec, puis en fonction de ce qui se passe sur nos autoroutes en ce moment. Les textos... OK, c'est bon. 88-971-1021, il y en a qui assument que c'est le bourbier là sur les autoroutes. C'est vraiment pas facile. J'espère que tout le monde va bien. Il y a quelque chose aussi qui nous a surpris. C'est des bombes artisanales du côté de Beauport.
2: Oui, la police de Québec a ouvert une enquête. On parle de 3 bombes artisanales qui auraient explosé dans le secteur de Beauport, justement. Un premier appel qui est arrivé à 10h, puis 2 ce matin qui se sont rajoutées. Des personnes qui ont retrouvé une bouteille avec du chlore autour après avoir observé un nuage blanc sur leur terrain. Tout porte à croire que ces personnes ont été ciblées de bombes artisanales au chlore. Ce qu'on nous dit, c'est que ces bombes-là ne cause pas nécessairement de dégâts lors de l'explosion, mais que si on vient à inhaler le chlore qui en sort, ben ça peut être toxique, voire même brûler les voies respiratoires.
1: On parlait avec Roger Ferland un peu plus tôt à l'émission, ex-enquêteur au SPVQ, puis lui, il disait, ben j'ai déjà vu ça là, sur le terrain, parce que lui a tout fait, là, puis donc de la patrouille. Il dit, j'ai déjà vu ça, mais souvent, c'était des jeunes là, qui s'amusaient à faire des expériences, puis ça virait mal, puis c'est loin d'être la chose qu'on conseille, là, on s'entend. Il parlait aussi du fait qu'il a déjà vu un genre de chlore utilisé pour des scènes de crime, parce que ça sent fort, c'est du produit toxique, puis ça aide à enlever certaines preuves. Dans ce cas-ci, c'est comme trois maisons, on dirait au hasard, qui ont été la proie de ces petites bombes artisanales-là. Merci à ceux aussi qui témoignent. Il y en a qui disent « Hey, ça nous est déjà arrivé, jeune, d'essayer d'en faire, puis ça avait explosé sur mon ami. Ils sont chanceux, ceux qui n'ont pas eu de conséquences. Mais nous, ça a brûlé notre ami, puis il a fallu qu'il soit greffé. » Tu sais, c'est des fois, c'est des stupidités de jeunes. Genre, je mets un mentos dans le cou, comme je disais depuis le début de l'émission, qui sont stupides, mais qui font pas trop de mal à moins que le mentos se revole dans l'œil. Et là, on pousse un petit peu plus loin avec des produits chimiques. On va suivre ça assurément.
2: La commission de la capitale nationale qui a annoncé aujourd'hui lancer un appel d'offres pour un segment de la phase 4 de la promenade Samuel de Champlain. Puis on parle pas de la passerelle cyclo-piétonne, qui est probablement le plus gros morceau de cette phase 4-là. On parle seulement de la section de l'étang de la côte. Ce qu'on nous dit, c'est que pour l'instant, la phase 4 ne verra pas le jour avant 2028, puis on connaît pas nécessairement le budget non plus, parce qu'on est à l'étape des appels d'offres pour l'instant, mais au moins cette phase 4-là qui est enclenché entre guillemets avec le processus d'appel d'offres. Le gouvernement du Québec a mandaté la CEPAC afin de relancer la possible construction d'un hôtel au parc de la Chute Montmorency. C'est un projet qui avait déjà fait l'objet de plusieurs annonces par le passé sans jamais se concrétiser. Concrètement, le mandat de la CEPAC sera de faire des études techniques pour réaliser un hôtel presque 5 étoiles. C'est ce qu'on nous dit. Donc, un établissement de luxe, des appels d'offres qui seront lancés pour analyser le potentiel d'accueil et d'hébergement du site.
1: Hey, c'est capoté parce que j'ai travaillé longtemps au manoir Montmorency, qui est juste en haut, qui est sur le parc des Chutes Montmorency. Il y a un restaurant, les brunchs sont extrêmement bons. En passant, ça vous tente d'aller là le dimanche. Mais là, on retourne à... J'étais à l'école secondaire et au cégep. Fait qu'on retourne là avant 2011. Facile.
2: Un bon 15 ans.
1: Facile. Puis on nous avait convoqués. J'arrive là tout petit, nous autres plus jeunes, c'était pas vraiment notre... les employés qui étaient là, qui faisaient leur vie comme serveurs là-bas, étaient bien intéressés. Nous, à 14, 15, 16, 17, 18, on était comme bon. Fait que, mais on avait eu une... C'était quasiment un exposé oral sur ce projet-là. Puis on voulait le faire. Hey, 15 ans plus tard, on est en appel d'offres encore dans ce projet-là.
2: Ça veut pas dire que ça va se faire.
1: Ça veut pas dire que ça va se faire. Parle-moi des projets qui vont vite au Québec. Ça se passe super bien. Mais c'est un beau grand terrain. Il y a de la place en masse. Ça peut aider un peu, puis ça peut amener de l'économie aussi du côté des Chutes Montmorency, du secteur Beauport, Courville, même Bois-Châtel. Amener du monde, des touristes un peu vers l'est versus l'ouest, ça peut être bon. C'était tout, je pense, hein, pour ton bulletin de nouvelles. Oui, puis notre invité nous attend. Excusez, on pensait qu'on allait avoir un petit retard, mais il est déchiré entre plusieurs médias parce qu'il est si bon. Notre ami Luc La Liberté, qui est au bout du Zoom, qui est chroniqueur de politique américaine. Salut, Luc.
0: Ouais, bonjour à vous deux.
1: Merci d'être là avec ton grand dynamisme. Juste dire qu'en passant, la pluie a commencé du côté de Beauport. Alors, l'orage, ça commence, mesdames et messieurs, sur le territoire de la ville de Québec. Mathias, avant de parler à Luc, résume-nous un peu la nouvelle du pourquoi on lui parle aujourd'hui. Ça brasse encore en Iran et avec le détroit d'Ormuz.
2: Oui, le conflit autour de ce fameux détroit-là se poursuit entre les États-Unis et l'Iran. Les frappes américaines qui ont repris de plus belle, qui se multiplient. Et des deux côtés, ensemble, vouloir prendre le contrôle du détroit. L'Iran qui a repris le contrôle, qui a refermé le détroit. Le président américain qui dit « Non, non, on s'en va prendre le contrôle du détroit puis on va mettre une taxe de 20 %.
1: Luc, qui croire dans ce bras de fer-là?
0: grande question existentielle. On a une guerre ou un affrontement, donc bien sûr par missile ou par frappe interposée, autant on a une guerre de mots également. Que l'Iran prenne le contrôle de ce détroit ou que les États-Unis en prennent le contrôle, ce qu'on va retenir essentiellement, c'est qu'il ne passe personne ou très peu de bateaux. très peu de navires ou de ravitaillement par ce fameux détroit. Et ce que ça pose des deux côtés, c'est quel est l'objectif ultime? Quel est le grand objectif, qu'il soit politique ou qu'il soit militaire, qu'on souhaite atteindre en se comportant comme ça? Donc, on ne parle même plus ce matin de cesser le feu, et pourtant, on était à peu près à mi-chemin là, dans cette échéance de 2 mois qu'on se donnait pour négocier. Et si je me penche du côté américain, parce qu'on a un peu plus d'informations que ce qui émane d'Iran, où l'information est encore plus, beaucoup plus contrôlée, Donald Trump aimerait s'enlever cette épine du pied. Les républicains ne voudraient pas avoir à faire une campagne électorale en ayant ce conflit ou en ayant ces problèmes d'approvisionnement qui les hantent depuis un certain temps déjà. Mais sont-ils prêts à, entre guillemets, l'étape suivante? Parce que on dit toujours qu'on est prêt à parler, même si on effectue des frappes présentement. Et si on effectue des frappes, pendant combien de temps le fait-on? Et je répète, avec quel objectif? Ce que font les Américains actuellement, ils ont suffisamment de missiles pour mener cette confrontation-là. Mais c'est sûr qu'on puise dans les stocks et on se dit, si les Américains devaient intervenir sur un autre front, éventuellement, ça pourrait être problématique. Donc, on cherche quoi? Est-ce qu'on cherche le contrôle du détroit? On ne semble plus parler beaucoup du nucléaire qui était à l'origine la grande raison ou le principal motif. Et quand je dis quelle est la stratégie, c'est pour être en mesure de battre l'Iran. La supériorité américaine, elle est indéniable. Mais pour être capable d'arriver, de parvenir à nos fins, que ce soit le détroit et ou le nucléaire, est-ce qu'on est prêt à payer encore plus cher, à envoyer encore plus de missiles, et qui sait, à envoyer les fameuses boots on the ground, ces fameux soldats, ces hommes ou ces femmes sur le terrain pour mener des opérations? Et c'est là où on se retrouve alors qu'on est déjà, quoi, presque mi-juillet, puis l'échéance électorale, elle, depuis la dernière fois qu'on s'est parlé, elle continue de s'approcher. Al Sablier ne va pas s'arrêter. Parce
1: ben, on discutait de ça ce matin, puis on se disait, hey, si jamais Donald Trump n'est pas réélu ou quoi que ce soit, est-ce qu'on va être capable de ramasser les dommages collatéraux de cette provocation-là? Parce que au final, t'as la résilience de l'Iran d'un bord, puis t'as la tête enflée, puis l'orgueil des États-Unis de l'autre. Les États-Unis qui ont dit qu'ils veulent être connus sous le nom de gardiens du détroit d'Ormuz maintenant, entre autres sur le réseau Truth Social, avec le président américain. Puis Téhéran, eux, ben, qui continuent de frapper en disant non, on va instaurer des frais de service. Vous allez voir que ce que vous avez jamais eu comme problématique avec le détroit d'Ormuz, vous allez l'avoir dans le futur. Rémunération qui va correspondre à 20% de la valeur des cargaisons qui va passer par là. Là, c'est vraiment au plus fort la poche, mais en même temps, les poches sont pas profondes pour tout le monde.
0: Non, puis je répète, c'est vraiment une question de temps. On évaluait il y a déjà un mois que l'Iran pouvait tenir quelques mois, de 3 à 6 mois. Est-ce que les Américains sont prêts ou sont patients à ce point? C'est là où l'échéancier politique redevient encore crucial. Et il faudra voir aussi, parce que ceux qui essuient la réplique iranienne depuis le début, ce sont souvent des pays de la région. On ne frappe pas les États-Unis. On peut frapper des intérêts américains à l'étranger, mais on ne frappe pas les États-Unis chez eux. Faudra voir pendant combien de temps aussi des alliés des États-Unis sont prêts à essuyer ces tirs de l'Iran. Donc, c'est toute une zone. Hein? On parle beaucoup du détroit, puis c'est vrai, ça, c'est le cœur ou le centre. Mais quand on regarde le rayonnement que ça a dans la région, c'est particulièrement tendu pour beaucoup de pays, au-delà de ce qui se passe entre l'Iran et les États-Unis.
1: Ce qui était entre deux pays, entre deux mêmes personnes, je pourrais dire, gorgées d'orgueil et d'ego, est devenu quelque chose de mondial. Ça va même directement influencer la vie de gens du Québec, de Québec. On parlait avec des entrepreneurs qui ont des cargaisons, des paquebots qui doivent circuler sur le détroit d'Ormuz il y a quelques semaines de ça. Énormément de points d'économie qui sont touchés. Il y a des compagnies qui en souffrent et qui en souffrent aussi avec tout ce qui est la structure économique de Donald Trump. L'Iran voulait et ou a laissé passer le message avec Israël que Donald Trump serait à risque de se faire assassiner. Certaines personnes disent que l'Iran n'a pas besoin d'assassiner Trump pour lui nuire. Non. Toi, tu te positionnes comment?
0: Moi, je sais pas à quel point on peut accorder de la crédibilité à cette information-là. On devine que le président américain est un des dirigeants les mieux protégés sur l'ensemble de la planète. Ce que ça montre, c'est plus cette rhétorique-là, c'est cette guerre de mots à laquelle on se livre. Faut rappeler que le président Trump a déjà dit, hein, on a l'impression que ça fait déjà très longtemps, mais il a dit, moi, je vais faire disparaître toute cette civilisation d'un coup. Ah, donc, on va, il parlait littéralement de bombarder l'Iran, mais dans son ensemble. Ça va avec la guerre de mots. Ça va avec une forme d'intimidation, de réplique. Faut voir aussi que ce soit les dirigeants iraniens ou Donald Trump, il y a le message qu'on passe aux alliés et il y a le message qu'on passe également à notre population. Donc, il y a un spin, entre guillemets, politique aux États-Unis, mais il y en a un en Iran aussi. Ben, je répète, ce que j'attends des États-Unis, qu'on considère l'élection ou pas, mais c'est très difficile de pas la considérer, c'est quel est le plan clair? Parce qu'il ne semblait pas y en avoir au début. Et on est maintenant dans une forme d'enlisement dans cette région-là de la planète. Et c'est coûteux sur tous les plans.
1: Ben, c'est coûteux sur tous les plans. Puis on ne sait même pas si ça va être capable d'être inversé si jamais c'est plus Trump qui est au pouvoir. On a aucune idée si les dommages collatéraux vont perdurer parce que ça reste qu'il y en a. Puis pour certains, c'est pas juste Donald Trump, mais c'est le pays des États-Unis au complet. Sur un autre point, là, il y a des choses qui se trament aussi sur le territoire de nos voisins américains. Décès du sénateur Lindsey Graham, qui était l'allié de Trump, qui était défenseur d'Israël, de l'Ukraine, est décédé à 71 ans. Ça peut-tu jouer aussi sur la structure de Trump?
0: Ça, c'est d'ailleurs, en passant, c'est intéressant la carrière de Lindsey.

0: Maintenant, ce décès-là, soudain, parce qu'on s'interroge sur d'autres républicains comme Mitch McConnell, par exemple, qui est hospitalisé présentement, puis on se dit, est-ce qu'on va avoir à le remplacer? Le décès soudain de Lindsey Graham, ça place les républicains dans une position qui est précaire au Sénat. Ils ont, au moment où on se parle, ben en fait, c'est même plus vrai au moment où on se parle, mais avant le décès de Lindsey Graham, il y avait 53 républicains contre 47 démocrates. Donc, on avait une majorité. On a toujours cette majorité-là, mais on a deux sénateurs qui ne peuvent plus voter. M. Graham, qui est décédé, et Mitch McConnell, qui ne peut pas se déplacer pour aller enregistrer des votes. Ça les met donc à 51 sénateurs républicains. Et on sait que dans ces 51 sénateurs républicains, il y en a trois ou quatre qui en veulent à Donald Trump. Ils quittent la politique, eux. Ils ne se représentent pas au mois de novembre, entre autres, dans certains cas, parce qu'ils sont en guerre avec le président Trump. Est-ce qu'ils pourraient être tentés de voter avec des démocrates pour nuire à certaines mesures ou certaines nominations du président Trump? On ne peut pas l'exclure. Et c'est ce qui expliquait que tôt ce matin, Donald Trump lui a déjà identifié qui il voudrait pour remplacer Lindsey Graham. C'est une particularité aux États-Unis. Donc, c'est le sénateur, il était sénateur de la Caroline du Sud, Lindsey Graham. C'est le gouverneur de l'État qui va le remplacer, qui va choisir qui va terminer son mandat. Il était en poste officiellement jusqu'au mois de janvier. Et Donald Trump, qui veut être certain de faire le moins de vagues possible puis de compter sur une alliée, dit « Moi, je voudrais que vous nommiez la sœur de Lindsey Graham pour terminer son mandat. » Ça lui ferait quelqu'un de fidèle, un 52e vote. Et il espère que Mitch McConnell retrouve suffisamment de force pour aller enregistrer un 53e vote si on en avait besoin.
1: La stratégie du poids, on va suivre ça, sinon on va t'appeler. Et où les deux, Luc La Liberté, chroniqueur de politique américaine. Un gros merci d'avoir été avec nous.
0: Parfait, une bonne semaine à vos auditeurs, à nos auditeurs, puis à vous aussi.
1: Absolument, puis on peut retrouver Luc toujours dans son podcast, La Liberté en clair. C'est à suivre. Si vous n'êtes pas abonné, allez vous abonner. C'est toujours un éclaircissement total sur la situation. Matt, je ne sais pas ce qui va arriver pour la suite des choses, mais chose certaine, là, même du côté de l'Iran, on a des réseaux sociaux qu'on alimente un peu à la Trump. Mais David Chabot nous disait ce matin, un chroniqueur aussi de politique internationale qui est dans l'émission d'Yannick, que c'est un peu chaotique, là. Toutes les ambassades de l'Iran, peu importe où elles se trouvent, elles ont le droit de communiquer puis de tweeter. Puis eux, ils vont pas avec le dos de la main morte. Ils sont assez intenses. Tandis que Donald Trump a un peu la même façon de faire, mais c'est lui qui suit son propre canal puis il y a juste lui qui tweet. Mais ça fait en sorte qu'on dirait qu'on est dans une cour d'école, mais dans des enjeux mondiaux hyper importants.
2: Ah, c'est fou raide, parce que autrefois, on avait deux discours, mais on avait un des deux discours qui était plus fiable. Le discours américain, on savait qu'on pouvait se fier à ce que les Américains disaient. Maintenant, on semble devant deux discours, puis on est comme, mais les deux, c'est parce que les deux, je
1: fais pas
2: nécessairement confiance en l'information qu'ils nous donnent d'un deux camps. Puis, tu sais, ça semble être un peu n'importe quoi au cours des derniers mois, ce conflit-là. Mais le problème, c'est que ça nous impacte directement.
1: Oui,
2: ça nous impacte directement au prix à pompe.
1: C'est la question que j'aimerais vous poser au 88-971-1021. Parce que oui, il y a le prix à pompe, mais il y a tellement de monde qui travaille dans une industrie qui est impactée par le prix de l'essence, oui, mais beaucoup plus grand que ça. T'sais, on parle de transport, on parle de marchandises, on parle de création de produits. C'est partout, c'est tes vêtements. Moi, j'ai l'impression, j'ai quasiment le goût de faire un concours vraiment plate, puis c'est trouver quelle entreprise est impactée en ce moment par cette guerre au Moyen-Orient-là, avec le fait que c'est figé dans le détroit d'Hormuz. Mais tu sais, une entreprise dont on se doute absolument pas qui peut avoir des répercussions négatives. Puis je pense qu'on gratterait pas si loin avant que quelqu'un lève la main pour dire « Ben moi, voici ce que ça crée comme problématique de mon côté. Y avez-vous pensé? » Si vous en connaissez, là, vous avez des choses à dire, 88-971-1021, je t'aveille de commencer mon concours. Puis c'est juste pour avoir de l'information, mais l'information importante aussi dans le conflit. Quand ça t'intéresse pas, je comprends. Mais quand ça touche ta poche, là, toi, tu comprends.
2: Puis indirectement, ça touche beaucoup plus de poches qu'on ne pense. C'est un des plus gros passages commerciaux au monde là, qui est bloqué, réouvert, bloqué, réouvert, bloqué,
1: puis
2: réouvert.
1: Les impacts que ça va avoir. Là, l'Iran est en train de dire qu'il va falloir payer un pourcentage pour chaque cargo qui va pas. Ah, c'était pas ça avant. Il va avoir des dommages collatéraux. 20% sur des cargaisons de millions, là.
2: Puis là, l'Iran dit... Va falloir payer. Puis de l'autre bord, le président américain dit non, c'est nous autres qui va prendre le contrôle pour faire payer.
1: C'est n'importe quoi. Une cour d'école dans des enjeux mondiaux.

0: En circulation, peut-être juste un petit rafraîchissement, là, parce que c'est très difficile du côté de Lévis.
1: Oui, 20 direction est, c'est entre Taniata, ça remonte jusqu'à 73 présentement, c'est au rouge, même par moment, là, c'est du pare-choc à pare-choc. En direction ouest, c'est entre Taniata et Président Kennedy. 73 direction nord, puis je dis depuis maintenant quelques minutes, là, c'est difficile pour accéder au pont Pierre-Laporte. J'ai pas nécessairement d'informations, mais c'est difficile dans le secteur, puis je sais pas trop pourquoi. Sinon, le reste, ça circule plutôt bien. Il y a quoi que ce soit d'autre, 418-971-1021 par texto.
0: Vous êtes à Boulevard 1021. Il vous arrive quelque chose, vous voyez quelque chose, vous voulez juste nous partager votre joie de vivre ou encore que vous allez au Festival d'été de Québec ce soir voir Soldia. 418-971-1021, on vient de le dire, c'est 24 à Québec. Il a commencé à pleuvoir dans certains secteurs. Et dans le vôtre? Oui? Ah, dites-nous-le. Hey, on revient.
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12: C'est le moment où je vous souhaite un abri sur la tête parce que bien qu'à Le Bourgneuf, ce soit encore bien sec, ça ne l'est pas ailleurs. Et je vois des nuages très gris et j'entends dire des auditeurs au 88-971-1021 que c'est le déluge. Là. C'est à Beauport, alors un petit peu plus dans l'est par rapport à nous, Mathias. Donc, ça s'en vient, l'orage. Encore là, ça, c'est si ça se déplace pas du nord au sud. Mais bon, c'était les prévisions pour aujourd'hui. Orage cet après-midi. On va descendre un peu l'humidex, on en a besoin. Hey, c'était 32, c'était-tu assez collant? Je sais que pour le coup, vous travaillez. Fait que peut-être que vous êtes dans un endroit où il y a la climatisation. Mais pour beaucoup aussi, vous travaillez à l'extérieur. Puis là,
13: ça, c'est moins agréable.
12: C'est moins agréable. Puis surtout qu'on a le Festival d'été de Québec. C'est Soldia ce soir, la carte blanche. Le gars, il est plus énervé que ses fans. Pour son spectacle ce soir. Il n'arrête pas d'en parler et il en parlera encore dans le retour tantôt avec Max Larouche, Audrey Pinchot et Antonine Iaccarini. Nous, on a une heure de lunch très difficile au niveau de la circulation depuis tantôt, depuis un accident de roulotte sur la 20 Est du côté de Lévis. On a vraiment de la misère à bien vous renseigner. Merci pour vos textos. Mais c'est quand on regarde sur les caméras du MTQ, c'est bouché partout.
13: Oui, sur la rive sud, live, c'est le bordel partout, tu fais bien de le dire. Puis je reviens à la 20 dans quelques instants. Parce que juste avant, je vous parlais de la 73 en direction nord, que ça s'en venait difficile pour accéder au pont Pierre-Laporte. J'ai plus de détails. C'est une panne qui fait présentement que la voie de droite est bloquée. 73 direction nord, hauteur rivière de la Chaudière, donc tout juste avant le pont Pierre-Laporte. Et c'est très difficile dans ce secteur-là, ça remonte jusqu'à... Un peu après avenue des Chutes, selon moi, dans Pollon, ça va être jusqu'à rue de Beaulieu si ça continue à ce rythme-là. 20 direction est entre Taniata, ça remonte jusqu'à 73, c'est très difficile. En direction ouest entre Taniata jusqu'à presque Président Kennedy, c'est au rouge également. Il y a quoi que ce soit d'autre par texto 418-971-1021.
12: Alors, vous allez comprendre pourquoi on parle à une porte-parole du RTC à l'émission en ce moment. Elle s'appelle Marilyn Dion, elle est au bout du fil. Bonjour, Madame Dion.
14: Bonjour.
12: C'est pas une journée facile aujourd'hui dans le transport avec l'auto de façon normale et ça sera pas facile parce que le Festival d'été de Québec bat son plein. Vous avez tenté de vous adapter à tout ça. Peut-être qu'aujourd'hui, il y a une couple de personnes qui vont vouloir se revirer vers vos services. Quand vous voyez une circulation aussi difficile, voulez-vous rappeler un peu les parcours qui s'offrent aux festivaliers?
14: Oui, absolument. Donc, il y a vraiment différentes options de mobilité là en transport en commun pour faciliter le déplacement des festivaliers vers les spectacles, finalement, durant le festival d'été. Donc, on a d'abord des services de navette. On a 4 services de navette, donc à départ de Le Bourgneuf, Sainte-Foy, Charlebourg et Beauport. Donc ça, ce sont des navettes qui vont vraiment faire un trajet direct là. On part d'un stationnement incitatif qui est gratuit à l'un de ces 4 endroits-là. Et on se dirige directement vers le lieu des festivités là, sans arrêt. Donc, ce sont des départs qui sont fréquents également. Ça permet vraiment d'amener les festivaliers rapidement et de les déplacer à nouveau jusqu'à leur destination, donc jusqu'à leur voiture au stationnement gratuit en fin de soirée.
12: On a eu quelques accros là, au début du Festival d'été de Québec, mais je pense que ça s'est réglé vite. Hein. Vous avez pris la situation en main.
14: Ben c'est certain que le premier soir, là, le jeudi soir, il y avait eu quand même beaucoup de congestion routière, là, donc une heure de pointe qui était assez importante, ce qui a fait en sorte de retarder effectivement certains autobus. Mais on était justement dans l'ajustement, là, donc dès le lendemain, on collabore d'ailleurs quotidiennement là avec la Ville de Québec, mais là dans le contexte, on a continué de collaborer avec la Ville de Québec, de faire certains ajustements sur le réseau pour faciliter les déplacements. Puis effectivement, ça se passe très bien là, du côté des opérations actuellement.
12: Vous êtes aussi ceux derrière le service à vélo. Donc, vous en avez ajouté beaucoup cette année. Encore plusieurs bornes qui ont poussé dans la ville de Québec. C'est un service hyper efficace pour le Festival d'été de Québec. Vous avez aussi l'endroit par excellence, le proche des plaines, pour aller déposer le vélo, même pour mettre le casque. Y a-t-il des ajustements que vous avez eu à faire? Est-ce que vous êtes en train de les remettre un peu partout dans les bornes au moment où l'on se parle pour la soirée qui s'en vient? Comment ça fonctionne? Parce que c'est quand même 1 million de déplacements depuis le début de la saison 2026. En ce moment même, l'an passé, pour atteindre 1 million, fallait être le 29 juillet.
14: Oui, effectivement, on le voit là. Donc 3 semaines plus tôt, comparativement à l'année dernière, on a atteint 1 million de déplacements. Même dans la journée de vendredi, il y a eu 19 600 trajets qui ont été enregistrés en une journée seulement. Donc clairement, l'engouement est là, la clientèle est au rendez-vous. Et puis effectivement, là, pendant le festival d'été, on a différentes initiatives qui sont mises en place justement pour faciliter, parce que c'est un défi de mobilité quand même. Là, on a une espèce d'effet de pendule, c'est-à-dire que bon, il y a des gens qui s'en viennent vers le centre-ville au début de la soirée pour assister au spectacle et ensuite de ça qui repartent à l'inverse là, vers les périphéries. Donc, du côté de à vélo, ce qu'on fait, c'est qu'on a une méga station là, temporaire qui est sur les plaines d'Abraham, en face au jardin Jeanne d'Arc. Donc, c'est à peu près vis-à-vis le Concorde là, pour situer les gens. Et puis, ça permet aux gens de garer leur vélo, finalement, pour aller assister au spectacle. Il y a également un dépôt de casque, parce qu'on rappelle que le casque est obligatoire là, lorsqu'on conduit un vélo à assistance électrique. Donc, bien important de se le rappeler. Et puis, donc, les gens sont invités à se rendre dans la mégazone ou dans les stations qui sont à proximité là, pour évidemment se déplacer de manière efficace puis arriver au festival. Ensuite, ben ce qu'on fait, là, c'est que dès 7 heures le matin, il y a 12 véhicules, donc toutes les équipes de Vélo Solutions qui sont là pour balancer les stations tout au long de la journée. Donc, ils sont en mesure de voir où est-ce qu'on a besoin de vélos. C'est un travail qui est fait là, tout au long de la journée, donc qui se fait en ce moment même là, finalement pour s'assurer qu'on ait la meilleure répartition possible des vélos là, par rapport à la demande.
13: 1 million de déplacements en date du 13 juillet. C'est pas mal avant le 29 juillet l'année dernière. Ça semble augmenter d'année en année. Est-ce que vous pensez qu'une partie de ce qui explique l'engouement qu'a à vélo cette année, c'est en raison des travaux qui se sont multipliés un peu partout à travers la ville?
14: C'est une bonne question. Je pense que ça dépend de plusieurs facteurs, là, notamment la météo qui est assez clémente cette année, donc qui encourage les gens à se rendre à vélo. Il y a effectivement beaucoup de stations qui sont dans la zone du centre-ville, donc dans la zone d'influence là, des travaux du tramway, mais on en a aussi en périphérie. Donc, je pense que c'est une combinaison de plusieurs choses. On a les stations qui sont là au niveau du centre-ville, on en a qui se développent ailleurs, on a de plus en plus de vélos disponibles à chaque année. Et puis, on se rend compte que, bien, effectivement, là, c'est un vrai besoin qui est là, puis la clientèle est au rendez-vous, finalement.
12: En terminant, on parle avec Marilyn Dion, porte-parole au RTC, si jamais vous vous demandez qui nous parle en ce moment de problème de circulation. Il y en a, on parle pas MTQ, on parle à Marilyn Dion, qui est porte-parole du RTC, mais quand même, vous êtes un allié de taille là, pour les travaux un peu partout. Après le Festival d'été de Québec, est-ce qu'il y aura, encore une fois, quelques solutions, des ajustements ou des choses prévues en vue de tout ce qui se fait éventrer partout dans la ville?
14: Bien, évidemment, là, le RTC est en ajustement avec les travaux dans le contexte de Tramcité pour s'assurer d'offrir un service qui est efficace. Donc, on a l'objectif, là, c'est de se tasser finalement des zones de chantier, évidemment, avec nos autobus, puis de continuer de desservir les grands pôles de déplacement. Donc, il y a eu une série de changements qui sont arrivés là, au printemps et il y aura certains autres changements qui sont là à l'automne, toujours pour suivre l'évolution de ces travaux-là. Se déplacer lorsqu'on a besoin de se déplacer parce que des travaux arrivent et aussi assurer une stabilité là. Donc l'objectif, c'est vraiment on se déplace et puis on essaie de rester au même endroit le plus longtemps possible pour que ce soit plus facile pour la clientèle d'avoir de nouvelles habitudes, de s'habituer au parcours, mais aussi même d'un point de vue accessibilité parce que ça nous permet d'aller, par exemple, déplacer les abribus, les mettre au bon endroit. Donc, pour l'expérience client, c'est définitivement mieux. Donc, oui, il y a des changements qui vont suivre avec l'évolution des travaux. C'est un changement pour l'ensemble de la ville, finalement. Mais le RTC là, fait tout ce qui est en place pour tenter de faciliter les déplacements puis d'offrir un service qui est fiable à sa clientèle.
12: Ça va être de grosses années, encore une fois, pour le réseau de transport de la capitale nationale. Ça n'a pas été facile dans les dernières années. Je pense que tout le monde va devoir mettre l'épaule à la roue. Merci beaucoup, Marilyn Dion, porte-parole.
14: Merci à vous.
12: Bonne journée. Et on espère que ça vous a un peu éclairé là, pour les circuits. Les stationnements alternatifs, c'est toujours exceptionnel. Moi, là, je trouve que c'est une solution hors pair qui devrait même exister un petit peu plus dans la ville de Québec à l'année. Là. D'avoir des endroits où tu mets ton auto gratuitement, tu as une navette, puis tu es dans les voies réservées, ça avance, puis on perd pas de temps. Je trouve ça toujours efficace. On a un peu plus d'informations sur ce qui s'est passé là, sur l'autoroute 20. On dit qu'il y a un conducteur qui a perdu la maîtrise de son véhicule récréatif quand on vous parlait de roulotte. Donc, la Sûreté du Québec a signalé qu'il n'y avait pas de blessés graves, mais on écrit en sens inverse sur l'autoroute 20. C'est là que le conducteur aurait perdu la maîtrise de son véhicule récréatif. C'est le Journal de Québec, sous la plume de Catherine Bouchard, qui écrit ça. Donc, les raisons sont encore inconnues, mais le conducteur a réellement perdu la maîtrise de son véhicule. Il circulait en direction est à la hauteur du secteur de Saint-Romuald. Secteur à éviter encore une fois, l'accident a entraîné une congestion importante. Je dirais congestion monstre.
13: Oui, congestion monstre, sauf que je vous rappelle que c'est terminé maintenant. Tout est rouvert. L'autoroute 20 direction est qui avait fermé à un moment. Ça crée quand même un gros ralentissement. Présentement, c'est entre Taniata, ça remonte jusqu'à l'autoroute 73, c'est au rouge. En direction ouest, c'est entre Taniata et Président Kennedy. Et j'en profite pour vous rappeler, parce que là, c'est rendu lettre en mots, 73 direction nord pour accéder aux pompiers la porte. Il y a une panne qui bloque la voie de droite sur la 73. Donc, ça remonte prochainement jusqu'à rue Beaulieu. C'est du pare-choc à pare-choc.
12: Merci, Mathias. On revient dans un instant puis on va reparler à notre collègue qui s'est joint à nous à Québec, qui habite chez Max. Max Larouche, oui, il est hébergé là. Mais qui est surtout une sommité quand vient le temps de parler de sport, c'est Alex Laramé. On revient dans On en jase.
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12: Ouais, c'est sûr que t'as le temps si t'es dans ton auto du côté de Lévis, dans le secteur des ponts, encore sur la 73, t'as le temps. Parce que je te l'apprends pas, t'es pris dans un bouchon de circulation. C'est vraiment monstre en ce moment ce qui s'est créé. Et on est là-dedans depuis 11h30, facile. Pourquoi? Ben, il y a eu une roulotte, en tout cas, c'est un peu nébuleux, qui a roulé à sens inverse, qui a perdu la maîtrise de son véhicule. Accident, heureusement, on s'inquiétait. Est-ce qu'il y a des gens qui sont blessés gravement? La réponse, c'est non. non. La réponse de la SQ, c'est non. C'est la bonne nouvelle là-dedans. Par contre, ça se peut que votre patience, elle, soit blessée un peu, surtout si vous êtes pris là-dedans. D'autant plus qu'il y a une panne qui s'est ajoutée sur les ponts.
0: Oui, 20, je fais un petit tour, là, c'est tout sur la rive sud. 20 direction est entre Taniata et la 73. C'est très difficile en direction ouest. C'est entre Taniata et Président Kennedy que c'est au rouge. Tu l'as dit, Pascal, une panne sur les ponts en direction nord à partir de la 73. La voie de droite qui est bloquée, c'est très difficile dans le secteur. Ça remonte jusqu'à rue Beaulieu pour le moment.
12: La bonne nouvelle, c'est que l'orage est en cours sur le territoire de la ville de Québec dans certains secteurs. 88-971-1021 si vous avez de l'information sur la météo ou encore la circulation. Et ça va faire en sorte que ce soir, pour Soldia sur les plaines d'Abraham, on risque d'avoir passé ces nuages gris-là et d'être juste en train d'apprécier la carte blanche de ce gars-là qui travaille tellement fort. En avant-partie, c'est Coria, c'est Fouki et Soldia sera dans l'émission du retour tantôt avec Max Larouche, Audrey Pinchot et Antonine Iacarini. On accueille en studio notre collègue en personne parce que souvent il est à distance, Alex Laramé.
1: Ben ouais, on est là en studio aujourd'hui.
12: J'aime ça quand tu viens nous parler de sport un peu à la fin de l'émission, puis surtout qu'en ce moment on vit quelque chose de super le fun, c'est la Coupe du Monde. Tout le monde est un peu excité par ça. Le soccer n'a jamais été aussi populaire. Puis en fin de semaine, c'était des gros matchs.
1: Ben oui, c'était les matchs de quart de finale samedi. Et on a eu l'Angleterre qui a eu le dessus, qui passe en demi-finale. Victoire in extremis contre la Norvège. Et Erling Haaland, malheureusement, qui quitte le tournoi.
12: C'était le joueur de la Norvège qui pouvait amener la Norvège à gagner. Mais malheureusement, le soccer, c'est un sport d'équipe.
1: Ben, exactement. Puis malheureusement pour lui, ben, l'Angleterre était supérieure à tous les niveaux, puis ils ont eu le dessus. Puis dans l'autre demi-finale, ben, c'est l'Argentine qui a eu le dessus sur la Suisse, notamment grâce à un carton rouge un peu controversé contre la Suisse.
12: Oui, il y avait beaucoup de gens qui critiquaient l'arbitrage.
1: Oui, ben, en fait, c'est que le joueur avait déjà un carton jaune, et là, ensuite, il a un peu simulé une blessure. Tu sais, les joueurs de soccer, des fois, s'effondrent au sol, puis on a l'impression que leur famille au complet est décédée. Mais finalement, après, ils sont allés à la reprise, puis ils ont jugé que justement, ils avaient simulé. Ils ont donné un deuxième carton jaune, ce qui donne un carton rouge expulsé du match.
12: Ow!
1: Et ça a fait très mal aux Suisses, l'Argentine qui passe en demi-finale.
12: Un joueur étoile qui s'est mis à risque comme ça de se faire expulser, c'est pas très professionnel, mais d'après moi, il n'y avait plus nécessairement le choix. Qu'est-ce qui nous attend là, cette semaine, par exemple?
1: Ben exact. Demain, on entre justement dans les demi-finales et l'affiche, selon moi, des demi-finales, c'est vraiment France-Espagne, deux des équipes favorites pour remporter la Coupe du Monde. À mon humble avis, je pense que le gagnant se trouve dans cette demi-finale-là, peu importe qui va gagner. La France, en ce moment, qui est favori à 55% pour l'emporter. Donc, c'est très, très chaud. Moi, je vais favoriser la France, tout simplement parce que depuis le début du tournoi, c'est la meilleure équipe. C'est eux qui ont les meilleurs stars. Kylian Mbappé en tête de liste avec ses 8 buts.
12: C'est un joueur exceptionnel.
1: Ben oui, exactement.
12: Il ne se prend pas pour un 7-up flat, puis il a raison.
1: Ben, exactement.
12: Honnêtement, même s'il manquait d'humilité, je lui donne.
1: C'est ça. Puis dans l'autre demi-finale, ben, c'est l'Argentine qui va affronter l'Angleterre. On sait que les Anglais recherchent leur deuxième Coupe du Monde depuis les années 60. Ça fait longtemps. Donc,
12: les gens disent que l'Argentine est protégée par la FIFA. C'est tellement émotif, hein, le sport.
1: Exact. C'est un peu ça le discours qu'on voyait sur Internet. Et le combat à finir aussi, ça va être entre Lionel Messi et Mbappé pour le soulier d'or, le meilleur buteur du tournoi.
12: J'espère.
1: Les deux sont à 8 buts.
12: J'espère. Puis en plus, Lionel Messi est très pris par la Coupe du Monde. Il sera peut-être pas à Montréal prochainement pour un match. Fait que je suis excitée. Il y a des rumeurs comme quoi il sera peut-être pas là, mais il y a des gens qui ont acheté des billets pour. En tout cas, il y a un autre dossier sur lequel on veut terminer l'émission, c'est celui de Kirby Dack. Les gars m'apprenaient un peu c'était quoi l'arbitrage. Finalement, je me suis dit, Colin, c'est le fun en arbitrage d'aller travailler puis donner son cœur sur la glace pour une équipe qui est en train de négocier le fait que t'es pas assez bon pour être payé un certain salaire, c'est un peu ça qui se passe.
0: Ben un peu, Kirby Dack qui a demandé l'arbitrage, donc l'équipe et lui qui vont se retrouver devant l'arbitre le 30 juillet prochain, la date a été annoncée, à moins que les deux s'entendent avant ça. Alex, faut-tu s'attendre à ce que l'équipe signe un contrat avant de passer devant l'arbitre ou qu'on se rende à la date
1: du 30 juillet? Moi, d'après moi, ça va se régler, puis la raison pour qu'on est allé en arbitrage, c'est que l'offre qualificative c'est 4 millions, ce qui est amplement bien payé pour Kirby Dack, mais c'est un contrat à deux volets. Donc, si Kirby Dack devait aller en Ligue américaine, ben là, il gagnerait un salaire de Ligue américaine. Donc, plus dans les millions de dollars, on parle dans les centaines de milliers. Là. Il est pas à rue, là, mais quand même, c'est là-dessus que ça va jouer.
12: Alors, 30 juillet, on va suivre ça. Alex Laramé, on te retrouve dès demain matin avec Yannick Masseau et moi-même.
0: Yes.
12: Mathias, on se retrouve sur l'heure du midi. Merci
0: Exactement.
12: D'avoir été là.
0: Merci à toi.
12: Et toute l'équipe du retour s'en vient, mes chanceux. Soldier, n'oubliez pas, il va être en entrevue avec eux. Hey, salut tout le monde. À demain, vous êtes sur les ondes de Boulevard.
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0: Bon lundi, vous êtes à Boulevard 102.1. J'espère que vous allez bien. 88-971-1021 pour nous rejoindre, c'est le texto. 780-1021, le téléphone, si vous avez envie de lâcher un coup de fil. Vous avez des dossiers, des choses à partager. C'est avec Mathias Turcotte qu'on règle ça, au citoyen à commercial blvd.fm. Évidemment, vous pouvez nous rejoindre aussi par les réseaux sociaux, les Instagram et les Messenger de ce monde. Je m'appelle Audrey Pinjot, 14h01. C'est le retour de Boulevard qui s'entame dans les prochains instants. Cette semaine, Véro est en vacances, ce qui fait qu'on joue un peu à chaise musicale. Et vous avez remarqué que le matin a changé, entre autres. On a récupéré Max Larouche pour les deux prochaines semaines. À voir comment ça va aller.
1: Enfin, un peu de testostérone dans ce show-là.
0: Ah oui, ça faisait tellement féminin. On avait vraiment besoin de
2: travailler. On parlait juste de maquillage.
0: Ah oui. De linge, ouais. D'achats compulsifs sur Internet. Ça a vraiment été ça dans les dernières semaines. Vous venez d'entendre Antonine Iacarini, qui est le pilier de cette station cet été.
3: Toujours là, moi.
0: Oui, toutes les semaines présentes jusqu'à la fin des temps qu'on puisse prendre un peu de vacances de notre côté, essayer de se reposer en vue de la programmation qui sera de retour en passant le 10 août officiellement. La gang de Boulevard, oui, de Gravel dans le retour, elle sera de retour le 3. Denis qui va revenir de vacances. Véro également. Donc, on s'installe pour la semaine avec nos collaborateurs, j'allais dire, habituels de l'été, mais on s'est créé des petites habitudes jusqu'à maintenant. Et évidemment, le contenu habituel aussi. Si quoi que ce soit, encore une fois, vous vous gênez jamais par texto. Présentement, l'extérieur, c'est comme dur de savoir où est-ce qu'on s'en va avec la météo. Parce qu'on est à 25 degrés, alternance, soleil-nuage. Pour l'instant, semble pas y avoir de pluie. Quoique peut-être que dans votre secteur, oui, textez-nous. Mais il y a quand même un 60% de possibilité d'averse. Et ce soir et cette nuit, c'est la même chose. 16 degrés avec 60% de possibilité d'averse. Donc, ceux qui s'en vont du côté des plaines, voir la carte blanche de Soldia, ben il y a peut-être possibilité de s'amener un petit poncho au cas.
1: Mais selon mes analyses des radars...
0: Oui, t'es un pro, hein, c'est vrai, on l'oublie.
1: Après 20 heures, on devrait être beau.
0: Ah bon, ouais. On ne sera pas super.
1: Puis même, tu sais, même...
0: Première partie commence à quelle heure? 7h? 7h30?
1: Ouais, ben c'est 19h parce que à 19h45, c'est Fouquier et Corias, puis 19h, c'est Sensei H. Mais d'après moi, là, dès le début de Fouquier et Corias à 19h45, on va être dégagé de la pluie.
0: Puis honnêtement, ben là, ça c'est vraiment mon avis personnel, mais... Il va faire un peu plus frais ce soir, puis je pense pas que c'est désagréable. C'est-à-dire que, tu sais, quand t'es dans un show, c'est plein, il fait chaud, là. On est une gang, là. Tu sais, il a beau faire un peu plus frais dehors, je veux dire, on est tout cordé. Je sais pas vous autres, mais moi, la chaleur me pogne rapidement. Fait qu'un petit 16 degrés, on va être bien ce soir, là. Pour ce qui est de demain, c'est un 30 avec toujours 60 possibilités d'averse et même d'orage. 17 en soirée avec pluie intermittente. J'ai peut-être l'impression que c'est la soirée de demain qui va être écopée, malheureusement. Pour ce qui est de mercredi, on est à 25. En soirée, voyez-vous, ça semble se dégager. Le soleil serait de retour vendredi. Mais à suivre. Moi, je fais plus confiance ben à Mme Météo. Là. On dirait qu'elle est bipolaire. Ça change d'heure en heure.
2: Juillet, là, c'est toujours instable.
0: C'est dur à suivre, pour vrai. C'est vraiment dur à suivre. Pas le choix de vous faire un peu de circulation en commençant aussi parce que la rive sud, c'est difficile en ce moment. Je vais commencer par la rive nord, étant donné qu'il n'y a pas grand-chose. Là. Si vous êtes sur Laurentienne sud, vous allez chercher la bretelle pour la capitale direction ouest. Il semble déjà y avoir un ralentissement. Le reste, ça va bien pour l'instant. On va le prendre. Sinon, la rive sud, c'est vraiment la 20. Direction ouest, c'est déjà entre la route du président Kennedy et Taniata. On sent quand même pas mal de ralentissement. Direction est, c'est entre la 73, carrément, là, la sortie des ponts, et Taniata. Si vous avez des détails, 88-971-102, je sais qu'il y a bien des travaux dans le coin aussi, là, c'est à ne pas négliger. Guillaume Couture dans les deux directions, entre Monseigneur Bourget et la route du président Kennedy, c'est déjà installé aussi. Et la 73 nord, à partir de rue Beaulieu, hyper difficile jusqu'à l'entrée des ponts. Peut-être qu'il y avait des incidents un peu plus tôt qui ont créé ça, d'ailleurs. Là. Je sais qu'il y avait une panne, entre autres. Il y a peut-être une bonne demi-heure là, qui crée un certain ralentissement. S'il y a autre chose, encore une fois, 88-971-1021 texto. Je pense qu'on n'a pas le choix de commencer ce lundi-là, cette émission-là, en parlant de la fin de semaine qu'on vient d'avoir. Ce sera pas une émission spéciale festival, on s'entend, mais on a quand même eu un beau début de Festival d'été de Québec. Et je sais que sur 4 shows, il y en a deux qui font en sorte que les gens sont très mitigés. Je vais le dire comme ça. J'ai l'impression que... Puis 88-971-1021, j'ai l'impression que jeudi, c'est unanime. Limp Bizkit, ça a été une super belle soirée. Fred était en feu. Beau papa, d'ailleurs, je veux
1: dire. Grand papa.
0: Un homme qui paraît très bien, qui a beaucoup d'énergie, qui a donné un... un solide show dans la mesure où au-delà de la musique, au-delà des hits qu'on connaît de Limp Bizkit, je veux dire, le gars jasait avec la foule, connectait avec la foule. Il y avait quelque chose de vraiment trippant, au point où même les interludes musicaux qu'il nous imposait n'étaient pas si plates que ça. Parce qu'il y en a eu beaucoup, là. Je dirais, il y en a eu énormément. Je pense que Fred avait besoin de prendre une petite gorgée d'eau puis d'un break de temps en temps.
1: Le monde dans le pit aussi, je pense.
0: Oui, peut-être.
1: C'est des breaks qui étaient bienvenus pour...
2: Oui, ça cassait pas le beat?
1: Ben, il y en a qui trouvaient que oui, mais moi, je pense à ceux qui étaient en avant, puis c'est Mathias Turcotte qui, justement, lui, était en avant, là, où ça brassait, puis c'est lui qui m'a dit ça. De, hey, nous autres, je te dirais que les petits moments de pause, là, c'était très bienvenu.
0: C'était bienvenu.
1: Ouais.
0: Ben, le pire, c'est que, vois-tu, moi, au début, ça me dérangeait pas. À la fin, c'est sûr que là, c'était prévisible. Fait que tu te disais, mais toi, t'étais dans le temps, t'en donnais
2: moi, j'étais dans le VIP, fait que les interludes, ça me permettait d'aller me chercher un petit verre.
0: Ah, ça, c'est pas pire, OK. Ah, bon. Je me demandais si, assis, mettons, c'était moins
2: fun. On jasait pendant les petites pauses, mais je me disais peut-être que le monde dans la foule, tu sais, pour réchauffer une foule puis que ça bouge, là, puis que le monde embarque, ça prend du temps, tu sais, à la première partie.
0: Ben
2: puis je me disais, est-ce que ça ralentit, ça refroidit un peu les gens, puis après ça, on a de la difficulté à se
0: faire. Mais c'était Cypress Hill, fait que je veux dire, il y a du monde qui allait là juste pour la première partie.
2: On s'entend.
0: En partant, ça a été vraiment une soirée super forte pour commencer le Festival d'été de Québec. Vendredi, c'était The Lumineers, show mitigé, j'ai envie de dire, pour les gens de Québec. J'ai entendu autant du positif que du négatif. Il y a des gens qui ont détester la venue de Lumineers sur les plaines. Je sais pas encore où me placer. Ce que j'ai remarqué, moi, vendredi...
1: Ça fait 3 jours, faudrait que tu te décides, là.
0: Ben non, mais c'est parce que la soirée de samedi a fait en sorte que celle de vendredi est devenue moins pire pour moi. C'est-à-dire que vendredi, il y a des tunes qu'on connaît de Lumineers qui font que c'était le fun puis les gens étaient attentifs. Mais ça faisait longtemps que j'avais pas vu une crowd où moi j'étais qui était aussi inattentive. Et que le monde jasait. C'était vraiment comme si The Lumineers était là en background là, pour faire une ambiance, puis que le show avait pas vraiment lieu. C'était vraiment particulier.
1: Mais c'est parce qu'il avait l'air d'être là pour faire une ambiance aussi.
0: Aussi.
1: Fait que là, c'est un cercle vicieux de le monde jase, puis plus le monde jase, plus c'est plate, puis plus le monde continue de jaser.
0: Bon, tu vois, gars, il y a quelqu'un ici qui dit j'ai quand même trippé sur The Lumineers, mais les plus jeunes respectaient rien autour, ça dérangeait.
1: Là, les plus jeunes, là, moi, je peux te dire que c'est pas les plus jeunes autour. Là.
0: Ben, ça dépend. Moi, je peux te parler de Michael Bublé hier. C'était des gens au-dessus de la cinquantaine qui dérangeaient.
1: Non, c'est ça.
0: Il y avait du monde, chaud d'ail. Mais je comprends les gens, mettons, qui allaient là pour voir un show plus doux, acoustique, relax, puis qui se sont comme retrouvés dans une mort de... Il y avait combien de monde à The Lumineers? On était quand même beaucoup, là. T'sais, je dis pas que les plaines étaient pleines, là. Mais mettons qu'on était, je sais pas, moi, 50 000, là.
1: Ah, c'est plus que ça, d'après
0: moi. Ah, ouais, hein? Ben,
1: moi, c'était peut-être 70.
0: Ouais. Ben, tu sais, ça fait du monde qui jase en tabarnouche. Fait que le son est comme partagé entre la jasette puis la musique, là.
1: Mais toi, t'es tout le temps une question d'attente. Tu sais, moi, Lumineers, mon problème, c'est que tout le monde, dans les derniers mois, me disait donc ben à quel point c'était mal en show, les Lumineers. Puis là,
0: les attentes étaient hautes.
1: Dernière fois à Québec, c'était incroyable. Puis là, tout le long du show, on me demandait, voyons, qui c'est qu'ils ont vu comme show ce monde-là là, pour le vendre à ce point-là? Fait que j'étais quasiment fâché. J'avais tellement d'attentes, j'étais fâché.
0: Il y a Jeff qui nous dit, moi, j'ai trouvé que c'était de l'excellente musique d'ascenseur. Il y a quelqu'un qui parle du show de Bébé No Money.
1: Oui, ça m'a gossé de le manquer.
0: Moi, je suis pas une grande fan de Bébé No Money, puis je comprenais pas tant le phénomène, pour être honnête.
1: Phénomène est un bon mot.
0: Ah oui,
1: le gars est un phénomène.
0: Écoute, il est sorti de son catalogue pour nous faire du Barbie's Resto Bar Grill. Là. Je veux dire, le gars est vraiment quelque chose. Je suis allé le voir, moi, au début, parce que je pense que Bébé No Money commençait genre à 21h, 21h15, puis The Lumineers à 30. Et pour vrai, en frais d'ambiance... C'est de la musique dansante. Puis je veux dire, là, le gars, il est flyé. Là.
1: Oui.
0: Fait qu'en frais d'ambiance, j'ai pas le choix de donner cette soirée-là à Georges V. Là. Et, je veux dire, l'espace était vraiment bien rempli. Le monde tripait. Fait que peut-être que je serais resté là à avoir su. Pour ce qui est de samedi, ben je veux dire, c'était la soirée Louis Fonzi. C'est drôle, ça. Hein? Je sais pas comment vous avez trouvé ça. Personnellement, moi, c'est le... pire show auquel j'ai assisté.
1: Ben voyons donc, là t'en mets.
0: 7-8 dernières années. Ah non, mais là je te parle, j'ai dit personnellement.
1: C'est vrai. Et moi je dis ça des Lumineers.
0: Je vais dire avec amour que t'étais pas super bien placé mentalement pour être capable de donner un avis sur ce show-là.
1: Attends, pas bien placé. J'étais dans un mood de party.
0: Un mood moi, ça très, très, très puis avancé, puis... comme je t'avais pas vu être avancé depuis longtemps.
1: Puis moi, ça me dérangeait pas de voir... Ben, parce que on dirait que les gens s'attendaient à le genre de musique latino qu'on a tout le temps, c'est-à-dire tu danses tout le long. Pis,
0: oui, absolument.
1: 100%. Moi, je trouvais ça intéressant des fois qu'il y a des tunes qui sonnaient comme tu avais l'impression de voir un Bryan Adams chanter en espagnol ou un Marc Dupré. Ou, je trouve, moi, ça m'a pas dérangé qu'on n'était pas tout le long en train de danser puis que
0: je pense que la chose que j'ai aimée de cette soirée-là, c'est la communauté colombienne, latina. C'est drôle, j'ai pris un Uber ce matin, puis le chauffeur était colombien, puis on a jasé de ça, puis lui, c'est le show de sa vie, là. Je pense que la communauté, justement, latina a vraiment aimé sa soirée. Les gens dansaient, puis quand je dis danser, on était dans le bachata un peu, là. Mais c'est qu'il faut savoir que Luis Fonsi, nos attentes, justement, dues aux dernières années, étaient des attentes de party. Il y avait des fils au bar au début, puis rapidement, il y a du monde qui se sont retrouvés avec 2-3 canettes de bière dans les mains, tu sais, pour pas refaire la file. Puis que ce sont comme dit, Epelay, m'as-tu vraiment prendre un verre finalement? Parce que quand la soirée a commencé, c'était des chansons d'amour et de break-up, ben, tiens, si très lirantes en espagnol.
1: Si tu voulais du Despacito du début à la fin, c'est sûr que c'est pas ça que t'as eu.
0: Non, non, vraiment pas. Puis c'est drôle parce que des gens qui se sont entêtés, j'en fais partie, à rester jusqu'à 23 heures pour entendre Despacito puis Echame la culpa, là, les deux qu'on connaît puis qui ont joué dans les radios, mettons. Mais moi, ça a pas été ma soirée préférée. Hier, par exemple. Hier, ça me fait rire parce que beaucoup de gens autour de moi, puis des auditeurs en fin de semaine du Rock and Chill, puis je pense qu'on a un préjugé, je m'exclus en passant, sur Michael Bublé. Tu sais, oh, le crooner des pauvres, oh, tu sais, on sait bien, c'est ma tante.
2: Frank Sinatra version, oh, oui.
0: Genre, tu sais, les gens ont comme un préjugé sur Michael Bublé qui a un charme auprès des dames, définitivement. La crowd, en passant, était 50-50, là, on va casser ça tout de suite, là. Puis pas juste des chums qui étaient forcés de venir, là. Moi, j'ai vu des gars bien chauds qui ont tous chanté et tout, là. Mais en frais de complexité de spectacle, je veux dire. Honnêtement, puis c'est peut-être un hot take, là, mais je pense que c'est un des meilleurs shows que j'ai vu dans les 7-8 dernières années.
1: Il devait être 35 sur la scène.
0: Et, mais c'est parce que c'est ça qui est impressionnant. Là, je parle même pas de Michael Bublé et de la musique. Je te parle de l'orchestre symphonique. Je te parle des vocalistes qui étaient sur scène. Je te parle de son côté animateur. Lui, c'est une personnalité au-delà d'être un artiste. Je te parle de la connexion avec la foule, des jokes. Tout était tellement bien construit. Visuellement, Michael Bublé a dépassé le budget que le fait qu'il a donné pour les feux d'artifice, la pyrotechnie, j'allais dire la neige. Il y avait tellement de confettis qu'on a quasiment pensé qu'elle nous lâchait une tonne de Noël, là. Je veux dire, c'était vraiment... Puis ça a fait un spectacle qui a passé trop rapidement. Il a peut-être joué 1h15 en tout, mais ça a vraiment été un bon show. Il a même fait des petits covers à un moment donné pour faire embarquer la foule, aller s'asseoir avec le monde. Tu sais, un gars qui est proche de sa crowd.
1: Puis moi, je savais que c'était un gars qui était un animateur, qui était un humoriste aussi, au-delà d'être un chanteur. C'est un vrai drôle, là, Michael Bublé. Puis c'est un gars qui prend la foule puis qui met ça dans sa petite poche arrière. Moi, là où j'avais découvert le genre de personnage, c'était au match des étoiles de la LNH en 2024, où il avait mentionné en entrevue que pendant qu'il participait au genre de repêchage comme invité spécial, il était sur le moche, là.
0: Oh,
1: ça ça
0: Dieu,
1: donne
0: okay.
1: une idée du personnage que tu t'imagines, tu sais, je veux dire, le crooner tout bien mis, tu sais, puis là, lui, il arrive en entrevue, puis il dit qu'il était gelé quand il faisait le repêchage, tu sais.
0: Je pense que hier il l'était pas pour la simple raison que sa famille au grand complet était là. Sa femme, ses 4 enfants, tu sais, j'imagine qu'il s'est gardé une certaine gêne.
1: Mais
0: là,
1: c'est un gars qui est capable d'être sur le party puis d'avoir du fun. Full. Il est tellement drôle.
0: Ah oui, il parlait d'une orgie collective, là, sur les plaines.
1: En termes de connexion avec le public, là, c'est une des belles histoires qu'on a vues dans les dernières années, là.
0: Vraiment. Puis je sens que les gens ont été surpris de ce spectacle-là. Puis pour moi, vraiment, tout y était. C'est drôle, il y a quelqu'un qui dit, moi, j'ai rien contre lui, c'est un super bon entertainer, mais dit, quand certains comparent à Sinatra, je décroche. Je saisis, je comprends. Le seul bémol que j'ai, moi, concernant hier, c'est technique, là. Je sais pas, vous étiez où dans la foule, là.
1: Le son était weird.
0: Hey, on dirait que le gars au son a complètement oublié d'allumer le micro jusqu'au rappel, là. On a vraiment entendu le glitch de comme, oh, là, sa voix sonne en tabarnouche tout d'un coup, t'sais.
1: Mais en même temps, ça doit être tough de gérer un gars qui se promène avec le micro, hein, puis qui a l'air d'oublier des fois qu'il y a un micro, puis qu'il faudrait qu'il tienne proche de sa bouche, là.
0: Ben, c'est sûr. ça c'est sûr. Si.
1: Des fois, je me disais, hey, Michael, il faudrait que tu chantes dedans ton micro, là, parce que là, t'as personne ici.
0: Meilleure chose cette année, j'étais avec des touristes du Texas et ils ont adoré. Ça, c'est l'autre affaire. Moi, mon chum n'est pas tout un fan de Michael Bublé, connaît pas les tunes, là, tu sais. Puis j'ai demandé à ton avis honnête, mettons, hier, là, en fret chaud, là. Puis il était super diverti, là. Tu sais, je voyais qu'il y a certaines tunes qu'on était toutes là à chanter avec passion, puis lui, il n'y en avait rien à foutre, là. Le moment Roxane Bruno a été un moment meilleur que prévu.
1: Moi, je le redoutais, ce moment-là, parce que le cover de Home qu'ils ont mis ensemble, c'est la version officielle, c'est une joke, là. C'est pas bon. En tout respect pour tout le monde impliqué, là, c'est horrible. Fait que j'avais peur que ce soit ça hier, Home, qui est une des meilleures tunes de Bublé. J'avais peur qu'on arrive puis qu'on nous scrappe cette tune-là, ex-version-là. Qui vient que son aller entre Paris et Rome, mais moi je voudrais. Fallait pas qu'il fasse ça hier.
0: Non.

0: Et tu sais, c'est pas un désaveu à Roxane Bruno, je tiens à le dire. Je veux dire, la fille, sa carrière a fait de la super belle job. C'est vraiment pas un désaveu. C'est le principe que, tu sais, quand t'aimes un artiste, il y a des chansons qui sont intouchables. Et Home, c'est une intouchable. Mais Michael Bublé l'a vraiment commencé seul, avec beaucoup d'émotion, les yeux pleins d'eau, près de la foule. Puis est vraiment juste venu faire un petit bout pour dire qu'elle passait. Fait que ça a été vraiment moins pire que prévu.
1: Ah, puis au-delà d'être moins pire, moi, je redoutais ce moment-là. Puis finalement, j'ai trouvé ça mignon.
0: Ah, c'était chou.
1: J'ai aimé. Ça a vraiment été bien fait pour que l'essence de la toune soit là. T'as le bon bout. En fait, t'as quasiment la toune au complet. Avec juste Michael Bublé. Puis là, elle arrive à la fin, puis c'est bien le fun, puis tout le monde
0: parfait,
1: capote.
0: T'sais.
1: Ouais, j'ai bien aimé ça.
0: Fait que non, vous êtes quand même unanime. Je regarde les textos, là, honnêtement. J'ai adoré ma soirée hier. Quel homme sensible et beau show avec l'orchestre et les effets. Les choristes qui dansaient, full attitude. Même mélodie, j'ai aimé ça. Je m'imaginais en préparant le souper avec un dry martini et elle en background. J'ai 52 ans. Tu sais, Michael Bublé a une passion aussi de la musique. Puis je pense que ça se transmet, que t'aimes ou pas sa musique. À un moment donné, t'étais-tu là en tour hier?
2: Non.
0: À un moment donné, Antonine, là, il nous dit, moi, j'aime faire découvrir des artistes que personne connaît. J'aime le monde qui ont un talent, tu sais, et puis qui ont soit pas percé, soit qui font pas ça dans la vie, mais Christy, la voix est longue. Et il nous a présenté son trompettiste qui était dans l'orchestre symphonique. Le gars s'avance, il a l'air de rien, il est là avec sa trompette, là, tu comprends. Puis Michael Bublé se recule, puis il dit « Donnez une main d'applaudissement. » Puis là, c'est vraiment drôle, parce que quand on dit que c'est un entertainer, tu sais, les plaines, on était comme...
2: Mm-hmm.
0: Bravo, là, tu sais, c'est ça exactement. Et Michael Bublé se recule, puis il s'en va avec les choristes. Pis j'ai trouvé ça, tu sais, aussi. Je trouvais que ça faisait très humble, tu sais. Il a embarqué, il a fait les vocalises, puis le gars chantait en taux, là, mais une de ses voix, là, et c'était cœur, hein. Puis, tu sais, c'était drôle de voir Michael Bublé après ça, qui était comme si je vous ai eu, hein. Tout le monde clapait poliment, là. On peut-tu y faire une vraie main d'applaudissement maintenant, tu sais? Il y avait tout ce volet-là aussi où tu avais l'impression que tu étais dans le salon avec lui, et c'est une force devant 90 000 personnes, 100 000 personnes, d'être capable de faire en sorte qu'on est un. Bref, je pense que je pourrais en parler pendant des heures, mais je regarde vos textos et c'est assez positif jusqu'à maintenant. Vous êtes à Boulevard 102.1, comme je vous dis, on jasera pas de ça tout le show, mais je pense que ça valait la peine de revenir sur la première fin de semaine. C'est quand même, qu'on le veuille ou pas, le Festival d'été de Québec prend la ville d'assaut, littéralement 10 jours par été, puis faut en profiter. On va avoir l'occasion de jaser avec Soldier un peu plus tard à 16h50 environ, qui fait la carte blanche ce soir. J'ai hâte d'y jaser parce que j'ai entendu et lu une couple d'affaires dans les derniers jours. Ce gars-là a un passé troublant. Là.
1: Ah, ça a pas toujours été un doux.
0: Hey, de bouleversant, je veux dire. À 5 ans, il était dans un bar avec son père, qui était pas particulièrement non plus une figure paternelle incroyable, qui a fait de la prison. Ils se sont croisés les deux en prison un moment donné aussi. Son père est décédé en prison quand lui a eu la chance de sortir un peu plus tôt que prévu. Ça a été vraiment des années pas faciles et il a été capable de s'en sortir avec la musique. C'est des histoires des fois qu'on va entendre, mais qu'on dirait qu'on prend pas au sérieux parce que ça fait juste beau. T'sais. Mais là, c'est un gars de chez nous, c'est un gars de Limoilou. Puis il en fait de la solide musique. T'sais. Femme, ses enfants, aujourd'hui, ça va bien. Puis c'est quand même un honneur, de ce que je comprends, pour lui de pouvoir jouer devant autant de personnes ce soir. Et on lui a donné la carte blanche. Il va avoir la chance d'amener qui veut sur scène, de faire ce qu'il veut. Je suis curieuse de savoir comment ça marche aussi quand on te donne un budget même, tu sais, puis qu'on dit vas-y. Y a-tu des restrictions, dans le fond, ou c'est juste le budget, la restriction? Fait que je pense que ça va être super intéressant. On va jaser aussi aujourd'hui avec Misha Urswill, qui est géophysicienne. Je peux pas dire historienne, elle ne l'est pas, mais définitivement passionnée de l'histoire de la ville de Québec. On va parler de l'histoire de la bière à Québec. Je pense que ça va être super intéressant. Et Paul Lévesque, qui va venir nous jaser aussi un peu plus tard. Ça, on va parler des salaires qui éteignent, même, je vous avertis, là. Les amitiés à l'âge adulte. Mais je pense que ça va plus loin que ça. L'espace que tu fais au monde, que tu rencontres dans une vie en général. Fait que ça va ressembler à ça aujourd'hui, encore une fois. Vous vous gênez pas. Il y a toujours le 780-1021 par téléphone également. C'est le retour de Boulevard qui commence maintenant. Je m'appelle Audrey Pinchot. Max Larouche qui est avec nous pour les prochaines semaines. Antonine Iaccarini qui reste bien présente jusqu'à la fin de l'été. Programmation qui revient officiellement le 10 août, je vous le rappelle. C'est parti à Boulevard. On revient dans quelques instants.
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6: 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Il y a toujours des affaires super le fun à faire. Avant de jaser de mille et un sujets, il faut quand même qu'on s'informe. Est-ce que c'est une grosse journée d'actualité, Max?
7: Ouais, quand même. Pour un lundi, là, je trouvais qu'il y avait du stock pour pire.
6: Te laisse aller.
7: Je commence avec un communiqué qui est entré dans la dernière heure ou à peu près de la Sûreté du Québec. On se souvient, c'est la semaine passée ou l'autre d'avant là, qu'on a vu un gars se planter en moto en faisant le fou ici à Québec. Oui. Ben, la SQ qui nous indique avoir intercepté deux motocyclistes après avoir été informés d'un comportement jugé dangereux dans le coin de Stoneham et Tewksbury. C'est des infos qui ont été reçues le 10 juillet vers 13h. Une motocyclette sportive qui aurait effectué plusieurs manœuvres de type wheelie, notamment à l'intersection du boulevard Talbot et de la route Tewksbury, dans une bretelle d'accès menant à l'autoroute Laurentienne direction sud et au kilomètre 58 de cette dite autoroute. Il a également été rapporté que les deux motocyclistes auraient circulé sur l'accotement de l'autoroute Laurentienne et que l'un d'eux aurait franchi une ligne double continue. Les motocyclistes, deux hommes de 54-55 ans de Québec et Lévis, qui ont finalement été interceptés par les policiers dans le secteur de l'autoroute de la capitale. Le conducteur de la première motocyclette qui a reçu un constat d'infraction pour action imprudente avec une amende de 1593 $ et 4 points d'inaptitude. Il y a un autre constat de 187 $ qui lui a aussi été remis pour avoir circulé sur l'accotement. Et pour ce qui est du second conducteur, on parle d'un constat de 338 $ accompagné de 3 points d'inaptitude pour avoir franchi une ligne de démarcation continue double. Et il y a aussi eu un autre constat pour avoir circulé sur l'accotement.
6: Ça, c'est le karma.
7: Oui, en effet. Puis c'est aussi un rappel pour les motocyclistes, les autres, d'arrêter mais de faire les fous.
6: J'ai l'impression, Max, que...
7: ces gens-là s'en
6: foutent.
7: Non,
6: ben c'est ça. Tu sais, dans la catégorie hashtag les gens, là, j'ai l'impression que ce sont des gens qui se croient un peu invincibles. Tu sais, des fois, tu as ce sentiment-là que ça t'arrivera pas. Toi, tu peux faire ce que tu veux, vivre comme tu veux. Fait que non, j'ai vraiment l'impression que c'est de la sélection naturelle.
7: L'ancien magnat de la mode, Peter Nygaard, de 84 ans, qui a été reconnu coupable d'agression sexuelle sur une jeune Montréalaise de 18 ans dans les années 90. Le procès qui devait s'ouvrir aujourd'hui, mais finalement, il y a eu un genre de coup de théâtre. La défense qui a choisi de ne pas présenter de preuves. Fait que dans ce temps-là, c'est coupable. Nygaard qui avait fait miroiter une carrière dans le monde de la mode à la jeune femme qui travaillait dans un bar l'avait ainsi attiré chez lui éventuellement là, pour commettre l'agression. Dossier qui va revenir en cours en octobre. L'avocate de Nygaard qui veut éviter qu'il soit extradé aux États-Unis en raison des effets que ça pourrait avoir sur sa santé. François Bonnardel quittera la vie politique. Le député de Granby qui aura été ministre de l'Immigration, des Transports, de la Sécurité publique au cours de sa carrière politique aura porté donc les couleurs de l'ADQ.

0: Puis de la CAQ depuis 2007. C'est une carrière politique, mine de rien, de près de 20 ans. C'est un très gros morceau qui quitte la coalition Avenir Québec. C'est le 34e député de la CAQ qui se représentera pas aux prochaines élections. Celui qui portera les couleurs du parti dans Granby serait déjà choisi. Donc, une annonce qui devrait venir là, à ce niveau-là dans les prochains jours, les prochaines semaines. Québec a annoncé ce matin le lancement de l'appel d'offres pour le secteur de l'étang de la côte dans la phase 4 de la promenade Samuel de Champlain. Le ministre responsable de la région, Jean-François Simard, était accompagné du PDG de la Commission de la Capitale-Nationale du Québec, André Roy. C'est la CCNQ qui sera chargée de lancer l'appel d'offres pour la phase qui devrait voir le jour en 2028. C'est une zone qui est ciblée dès maintenant parce que les travaux ne demandent pas la transformation du frein Montmorency en boulevard urbain, parce que ça, de ce côté-là, ça brette un petit peu. Puis là, ce qu'on se demande, parce que c'est un peu dans le secteur, ben un peu beaucoup même, dans le secteur de l'éventuel troisième lien, hein, qui devrait y avoir un jour, peut-être, selon les plaintes, tout ça. Ce que le ministre Simard dit, c'est que les deux projets peuvent se penser indépendamment l'un de l'autre. Certains répondront à ça, comme s'il allait vraiment se faire un jour le troisième lien. Québec, qui a aussi autre annonce aujourd'hui. On annonçait 2 millions de dollars pour appuyer la prochaine étape du développement d'un projet de programme de doctorat en médecine axé sur la médecine familiale et les soins de première ligne au sein du réseau de l'Université du Québec. Christine Fréchette et la ministre de la Santé et responsable des aînés et des proches aidants, Sonia Bélanger, qui faisait cette annonce-là donc aujourd'hui. Selon le gouvernement, c'est un investissement qui témoigne de la volonté de Québec de former davantage de médecins de famille là où les besoins sont les plus importants. On mentionne que l'enveloppe accordée permettra à l'Université du Québec de poursuivre les travaux préparatoires nécessaires à la mise en place de ce projet structurant qui vise à attirer, à former et à retenir plus de médecins appelés à exercer durablement dans les régions ainsi que dans les secteurs urbains moins bien desservis. Entente avec Hydro-Québec rejetée à Pessamit, la première ministre Christine Fréchette qui dit prendre acte de la décision des membres de la communauté et la respecter. Sur X, elle écrit que ce résultat-là montre qu'il reste du travail à faire. Elle mentionne que le gouvernement du Québec demeure convaincu qu'il est possible de conclure une entente bénéfique tant pour la communauté de Pessamit que pour l'ensemble des Québécois. La première ministre qui souhaite reprendre les discussions ultérieurement dans un esprit de collaboration et de respect pour rebâtir ensemble une entente gagnante pour tous. Éric Duhaime qui a confirmé cet après-midi la nomination de son nouveau directeur de cabinet, Sébastien Lépine. Il écrit que M. Lépine jouit d'une longue expérience politique de près de 20 ans, qu'au cours des 8 dernières années, Sébastien Lépine a été directeur de cabinet des ministres des Transports, de l'Emploi et de la Solidarité sociale. Et il a aussi dirigé la campagne d'un certain Bernard Drainville à la direction de la Coalition Avenir Québec. M. Duhaime raconte avoir connu M. Lépine il y a presque 20 ans à la DQ, ajoutant qu'il a toujours été de précieux conseils. Il mentionne que son sens de l'organisation et de la communication jumelée à son expérience contribueront à poursuivre la professionnalisation du Parti conservateur. À l'international, le détroit d'Ormuz est ouvert et le restera avec ou sans l'Iran. Selon Donald Trump, sur Truth Social, il a annoncé que les États-Unis rétablissent leur blocus en Iran, ainsi nommé car il empêche uniquement les navires ou les clients de l'Iran d'y entrer ou d'en sortir. Il précise que tous les autres pays bénéficieront d'un accès libre et équitable au détroit. L'affaire, c'est que Trump écrit que les États-Unis seront désormais désignés comme les gardiens du détroit d'Ormuz et veut charger une taxe de 20% aux navires qui vont y passer avec de la marchandise pour couvrir les coûts nécessaires à la sécurisation de cette zone du monde particulièrement instable. Et je termine avec ça, toujours du côté des États-Unis. Une personne a été tuée durant une intervention de la police fédérale de l'immigration des États-Unis, le fameux ICE. Aujourd'hui, ça s'est passé du côté de Bedford, dans le Maine. Au moins 4 coups de feu qui auraient été entendus, mais c'est pas mal tout ce qu'on a au niveau des circonstances. On sait vraiment pas grand-chose. Les circonstances qui restent donc très floues. Il y aura enquête là à ce niveau-là qui se fera par le FBI et par la police du Maine également.
1: On n'a pas beaucoup de positifs en tête, hein, quand on entend parler du ICE, on dirait. Là.
0: Ben, c'est rare qu'on en parle pour des bonnes raisons.
1: Ben,
0: en effet.
1: C'est ça. Là.
2: Puis il y a l'ancienne madame là, qui était responsable de tout ça, là, qu'on appelait Ice Barbie, qui a été dégommé récemment. Puis selon ce qu'on entendait, ça avait aucun rapport avec le fait que son mari avait été pogné à se prendre en photo avec une énorme poitrine.
1: Ça vous dit quelque chose? Son nom, là?
2: Oui, elle a complètement disparu de la map depuis ce scandale.
1: Ancienne secrétaire américaine à la sécurité intérieure. C'est vrai, ben oui. Hey, vous êtes à Boulevard 102.1. Je regarde ce qui se passe sur les routes en ce moment. Ça ne s'améliore pas. Ça commence à ralentir même. Ça commence un peu plus tôt, on dirait, là, avec l'été. Si vous êtes sur la capitale, direction est, à la hauteur de Robert Bourassa, déjà un ralentissement. Je regarde par la fenêtre Laurentienne, direction sud, quand vous vous dirigez vers la capitale. Dans la Bretelle, c'est déjà problématique aussi. Henri IV sud, c'est dans le coin de Charest, Boulevard Laurier, dans les deux directions avec les travaux. C'est toujours la même chose, là. Plutôt difficile de circuler. Ça commence à se résorber un peu. Si vous étiez sur la 73 tantôt, là, vous étiez bouché bien raide à partir de Beaulieu jusqu'au pont. Il y a encore quelques ralentissements par bout, mais honnêtement, ça se dégage tranquillement, pas vite. La 20, direction est, semble y avoir un accident. Je vais vous donner la bonne hauteur, là. Le Costco? Un peu dépassé ça, mettons, là, quand vous êtes sur l'autoroute, là, on est à peu près là. Fait que il y a des ralentissements, évidemment, qui se créent dû à ça aussi.
0: Ah, mais c'est encore l'accident de roulotte, c'est à hauteur, ben dans le coin de Saint-Romuald. Fait quoi, ça doit être ça encore?
1: Ben, ça se peut, tu vois. Je le voyais pas tantôt, mais c'est très possible ce que tu dis, là.
0: Une roulotte qui s'est comme pognée à sens inverse, puis là, ça bloquait, tu sais, aux alentours de, à l'approche de midi, là. C'était complètement jammé dans ce secteur-là. La bonne nouvelle, c'est qu'il n'y a pas de. Il n'y a pas de blessés importants de ce qu'on comprend, mais c'est sûr qu'une roulotte qui se ramasse de même, ça peut être long à...
1: Ben, 88-971-102, si vous êtes dans le coin, là, c'est un peu après l'avenue des Églises. Puis ça crée effectivement encore un pas pire ralentissement direction est. Ouest, ben là, c'est le classique des dernières semaines, là, du haut travaux, entre la route du président Kennedy et Taniatak. Guillaume Couture aussi, entre Monseigneur Bourget et la route du président Kennedy, là, ça commence dans les deux directions. 971-102, si vous voyez autre chose. 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Au retour de la pause, on jase du phénomène Allend. C'est Antonine qui me jasait de ça. Ça a commencé un peu la semaine passée. Tu m'avais déjà montré des vidéos. C'est un phénomène. Est-ce que c'est suite à la Coupe du Monde ou déjà on en parlait un peu avant?
2: Ça avait commencé, mais là, disons que ça culmine avec la participation de l'équipe de Norvège, avec ce joueur-là qui se fait beaucoup remarquer cette année.
1: Mettons que le gars est cocasse. Vous avez peut-être vu passer des vidéos. Il est très expressif, du moins. C'est ce qui fait rire beaucoup d'internautes. On en jase dans quelques minutes.
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1: Bon, ben à 14h41, on peut officiellement approuver qu'il pleut dans le Bourgneuf. Je sais pas si c'est comme ça dans votre coin, 88-971-1021. On annonçait quand même un 60% de possibilité d'averse. On dirait que ce midi, on le filait pas trop. Le ciel est encore relativement bleu. Mais là, ça s'est couvert. On était à 27 degrés dehors. Ressenti 31. C'est dégueulasse. C'est humide de chez humide. Pensez pour ceux qui sont à l'extérieur en ce moment. Ce soir et cette nuit, c'est un 16 degrés, donc ça va être un peu plus frisqué. Peut-être pensez à vous amener un petit poncho, une petite laine d'un coup ce soir. Pour ce qui est de demain, on sera à 30 également. Encore des possibilités de pluie dans la soirée aussi. C'est mercredi que ça devrait se dégager tranquillement, pas vite en soirée, si tout se passe bien. Le phénomène Haaland. Ça, c'est un joueur de soccer qu'on a découvert davantage avec la Coupe du Monde, qui continue au moment où on se parle, d'ailleurs. Et Antonine, tu me dis, depuis la semaine passée, as-tu vu ce gars-là? Puis le pire, c'est que ça tronche. Des fois, tu vois toutes sortes d'affaires passer sur les réseaux sociaux. Puis
2: trop.
1: Oui, puis tu sais, tu vois, mais tu portes pas nécessairement attention. Puis le gars est drôle. Le gars a quand même il a un visuel, je vais dire, facial assez impressionnant.
2: Il a une drôle de tronche, on va dire ça
1: c'est
2: comme ça.
1: Il retient l'attention. Et là, ça vaut la peine d'en jaser parce que là, il fait vraiment le buzz.
2: Ouais, exact. Puis ça sort de la bulle foot parce que, évidemment, des bons joueurs de foot, à chaque Coupe du Monde, il y a les vedettes.
1: Oui, il y en a plein.
2: C'est sûr, on connaît bien Cristiano Ronaldo, Lionel Messi, etc. Mais ce qui est différent un peu avec Erling Haaland, c'est que je dirais qu'il dégage quelque chose d'un peu plus goofy.
1: Ouais.
2: Tu sais, on est habitué les joueurs de soccer
1: dramatiques,
2: superstars là, puis tout ça. Haaland, il ne se prend pas nécessairement autant au sérieux. Et là, c'est le déferlement sur les internets de mimes. Il y a même un concours de sosie, j'ai vu ça la semaine passée, là, qui avait lieu. Il faut dire à quoi il ressemble un peu. Là. On parle d'un gars qui fait presque 2 mètres de haut. Là. C'est une grosse armoire à glace. Un peu style viking, norvégien.
1: Blond platine.
2: Mais avec les grands cheveux longs blonds qui se met en chignon. D'ailleurs, il a parti sa compagnie d'élastique récemment.
1: C'est tellement intelligent. Là.
2: Ben écoute, ouais, ça, 40 € pour 8 élastiques. Puis ça vend. Fait que, garde, tant mieux pour lui.
1: Ça me fait tellement rire. Je trouve que c'est du génie parce que Oui, le gars attache ses cheveux, mais je veux dire, il n'est pas ébouriffé, Antonine. Là.
2: Non, il est très bien coiffé.
1: Il se la liche.
2: Là. Oh, c'est liché. Ouais. Ah, oui, c'est très liché. Puis des fois, il défait sa couette puis il part en courant là, comme un gros viking et les cheveux au vent. Donc, il est assez... Il a l'air un peu d'un cartoon. Il est très grand, il est blond et il a une drôle de petite face. Faut dire aussi que ben c'est un joueur de talent qui a permis à la Norvège d'être maintenant de retour à la Coupe du Monde, parce que ça faisait 28 ans que la Norvège était complètement
1: même,
2: absente de
1: fait
2: la
1: qu'on le connaissait
2: Coupe
1: avant.
2: Ben, il a joué pour des équipes en Allemagne, puis par la suite à Manchester City en Angleterre. Et là, il a commencé vraiment à attirer l'attention. Mais encore une fois, très dans la bulle foot. Là. Tout le monde n'avait pas entendu parler. Aussi.
1: Non, c'est
2: ça. Honnête, Max, probablement un peu plus que nous.
0: Même pas tant que
2: pas
0: ça.
2: Je
0: l'avais vu passer il y a une couple de semaines, puis c'était peut-être juste avant le début de la Coupe du Monde, quand il avait été à un match de la finale de la Coupe, ou même... Mais ça, c'était la finale des Hurricanes. Puis là, il portait un chandail des Hurricanes. Fait que là, les Canes avaient partagé ça.
2: Et
0: puis
2: voilà.
0: Je l'avais un peu entendu parler là.
2: Bon, c'est ça. Puis là, en fait, il s'est ouvert un compte TikTok aussi, là, au grand plaisir des internautes.
1: Ce qui est une bonne idée.
2: Ce qui est une bonne chose. Il utilise très bien les médias sociaux. Pendant ces années, en fait, il joue encore en Angleterre. Il y a même un hymne à Erling Haaland qui s'appelle Haaland. Ha, ha, ha. On peut en écouter peut-être un petit extrait. C'est assez simple, vous allez voir.

0: trotte en tête depuis deux semaines déjà.
1: C'est trop drainant.
0: OK, c'est vraiment... Puis j'entends des gens, mettons, qui niaisent sur leur téléphone. Tu sais, j'ai pris l'autobus au festival d'été. Là, puis j'entends les gens qu'est-ce qu'ils écoutent sur les médias sociaux. Puis pour vrai, j'entends comme beaucoup trop souvent cette chanson.
1: Mais c'est bien drôle. C'est un groupe qui a décidé d'écrire ça pour lui.
0: Oui, puis il faut dire aussi qu'Alan, en Angleterre, son père était joueur de foot aussi. Okay. Et lui également a joué en Angleterre. Donc la chanson raconte aussi que son père a joué chez eux puis qu'il est allé jouer en Allemagne, mais là, il est revenu, puis là, c'est leur joueur à eux. D'ailleurs, en fin de semaine, c'était la fin des quarts de finale de la Coupe du monde et la Norvège a été battue par l'Angleterre. D'ailleurs, il y a des gens qui disent que peut-être qu'Alan ne s'est pas tant forcé parce que c'était qu'il y avait quelques-uns de ses amis.
1: Dieu, bon,
0: ça, c'est de la médisance. Alan ne ferait jamais une chose pareille. Et tout le monde le trouve... En fait, c'est ça le phénomène sur les médias sociaux, c'est que tout le monde le trouve adorable.
1: Mais honnêtement, il y a une bouille tellement sympathique, là. Tu sais, je regardais derrière la vidéo de l'audio qu'on vient de vous faire entendre. C'est plein d'images, évidemment, de lui, là, sur le terrain. Puis il y a vraiment une bouille de gars avec qui tu veux prendre une bière.
0: Absolument. Il faut dire, il est bon joueur aussi. Là. Il est excellent. C'est limite un prodige. Quand il décide qu'il traverse le terrain en courant avec son ballon, j'ai pas grand-chose qui peut l'arrêter. Là. C'est comme un train qui passe. C'est un scoreur qui a battu plusieurs records. Mais c'est aussi le style. C'est son look. C'est le fait qu'il a pas l'air de se prendre au sérieux. Et aussi, il est réputé pour être très gentil.
1: Mais je trouve que ça fait du bien, ça.
0: Ça fait du bien. Et c'est très culturel. C'est très norvégien, ça. Ils ont même un mot pour ça que je n'essaierai pas de prononcer, mais qui incite les gens à faire preuve d'humilité, à ne pas se penser meilleur ou au-dessus des autres. Et ça paraît.
1: Parce que c'est un univers dans le sport où il y a bien des joueurs qui se prennent bien.
0: Puis tu sais, il y en a plein des vidéos de certains joueurs qu'on aime beaucoup qui sont très bons, mais qu'il y a des fans qui arrivent, par exemple, pour avoir un autographe ou se prendre en selfie. Puis là, il y a un garde du corps qui les tasse violemment. Mettons, ça, c'est des choses qu'on va voir souvent passer. Juste pour vous dire, quand la Norvège a perdu en fin de semaine contre l'Angleterre...
2: C'est ça que je suis en train de voir les images, puis je me demandais si c'était vrai. La star me pose toujours la question.
0: Oui, on est toujours très dubitatif à cause des fake news et des deepfakes, etc. Mais il est resté 2h30 après le match pour signer tous les autographes, prendre toutes les photos avec les fans qu'il voulait.
2: Puis les consoler aussi. Il y en a qui braillaient parce qu'ils avaient été éliminés. Oh. Puis là, lui, il faisait des câlins, puis il les consolait, puis il est resté... C'est le dernier joueur qui est parti.
1: OK, qui fait vraiment... Il joue probablement... Tu sais, quand tu sais ce que tu dégages à un moment donné, il faut que tu l'incarnes jusqu'au bout. Là.
0: Mais ça a l'air vraiment sincère. Tu sais, par exemple, des moments où il ne sait pas nécessairement qu'on le regarde ou qu'il est filmé. Tu sais, quand quelqu'un a la même attitude hors caméra que quand il est sous le feu des caméras, par exemple. Tu sais, il y a toujours un gars qui ramasse les serviettes là, à la fin du, de la game.
1: Oui.
0: Tu sais, tout le monde garoche la serviette dessus, là, il en reçoit par la tête, il ramasse à terre. Tu vois Alan qui vient lui porter dans ses mains la serviette gentiment.
1: Bon gars!
0: Tu sais, vraiment un bon gars.
1: Ça doit être bon aussi pour une équipe en général d'avoir un gars comme ça qui tout d'un coup attire l'attention au-delà de son talent. C'est dans le sens que, moi je vous l'ai dit, la Coupe du monde, on a eu nos matchs, là, le Canada, là, c'était belle
0: fois. Là, le Canada est éliminé, donc il y a plusieurs personnes qui suivent moins
1: c'est
0: ça.
1: C'est ça, j'en fais partie. Fait que, tu sais, moi, ce gars-là, ce serait pas rendu à moi si c'était pas des réseaux sociaux.
0: Exact.
1: Fait que ça doit être bon d'avoir quelqu'un, justement, qui continue un peu, qui surfe sur le marketing de sa personnalité.
0: Il participe énormément à faire rayonner la Norvège. Comme je disais, ça faisait 28 ans que la Norvège n'était pas là. Puis il y a quand même un branding national entourant les équipes. La Norvège, c'est très les Vikings, les Drakkar. D'ailleurs, ils en ont fait là, du tambour, le boom.
1: Oh!
0: Puis là, ils font comme s'ils ramaient dans un Drakkar. Finalement, bon, ils sont allés perdre, mais c'était comme un peu le coup de cœur.
2: Il y a quelqu'un d'ailleurs qui nous a écrit, puis je l'ai essayé, t'écris Erling Haaland sur Google, puis t'as comme une icône qui apparaît en bas, puis tu cliques dessus, puis là, t'as des Vikings qui font le fameux le pagayage.
0: Ils rament comme des Vikings qu'ils sont. Donc, c'est vraiment, il y a vraiment un marketing autour de lui. Mais tu disais, pour une équipe, ça peut être quelque chose d'extrêmement positif. Oui, des fois, ça peut créer des jalousies aussi, là, quand il y a des joueurs qui obtiennent beaucoup, beaucoup d'attention. Mais avec sa personnalité,
2: Ben, c'est que c'est pas des. C'est pas les frères Kachuk qui se partent un podcast puis qui disent la merde puis qui ont l'air de pas passer dans les cadres de porte puis qui ont l'air de deux.
0: Colons.
2: Oh, merci. on est ailleurs. T'sais. Oui, il retient l'attention, mais c'est pour les bonnes raisons.
0: Ouais. On exerce un leadership très positif.
1: Mais c'est hot, ça. On nous apprend sur le texto que la chanson Alan Ha Ha Ha, là, c'est en réalité une reprise d'une toune bien connue d'un groupe. Russe, je veux pas dire n'importe quoi, d'un groupe disco russe qui s'appelle...
0: C'est un remake, là, oui.
1: Attends, sans mon accent.
0: Tu y vas,
1: ben, écoute,
0: vas-y.
1: Jiskingiskan. La chanson s'appelle Moscow. Je pense que je vais vous la faire entendre, ça va être plus simple.

0: J'aime ça. On apprend des affaires, hein, gang, sur le texto 88-971-102. Il paraît que sa blonde est aussi un petit cœur, de ce que je comprends, là.
1: Oui, sa blonde, qui est une ancienne joueuse de soccer également. Tu sais, des fois, on va se dire la vérité, là, puis je veux pas juger, mais tu sais, des fois, les grands sportifs, ils ont des blondes, disons, de type mannequin.
0: Oui. Ben, c'est parce qu'on est habitués, nous autres, avec nos joueurs de hockey, que la clique des blondes, mettons, du Canadien de Montréal, c'est tout le même genre de filles. Exact. Ça se ressemble tout.
1: C'est non, super cliché, là. On a absolument rien contre ces filles-là, mais c'est vrai que. T'sais, de voir que aussi sa blonde, c'est une joueuse de soccer, puis elle a l'air d'être super fine aussi, super sympathique.
2: Isabelle Hoxen-Hansen.
1: Comment tu la trouves? Elle est jolie en plus.
2: Oh, elle est magnifique.
0: T'es meilleure dans les accents que moi,
1: ben
0: en tout
1: oui,
0: cas, définitivement.
1: Bon.
0: Ça sonnait pas mal plus crédible.
2: Fake it till you make it.
0: C'est ça.
1: Et pour mettre la cerise sur le gâteau, parce que moi, je l'aime beaucoup, là, c'est vraiment
2: elle est magnifique, elle-là.
1: Elle est très, très jolie. Savez-vous qu'est-ce qu'il veut faire à la retraite, Erling Haaland?
0: Qu'est-ce qu'il veut faire?
1: Il veut juste se retourner sur sa ferme puis s'occuper d'animaux.
0: Oh, ben il va.
1: Parfait.
0: Non, c'est on l'aime. On l'aime beaucoup.
1: Puis, bon, ben, concernant la Coupe du Monde, quand même, les quarts de finale sont terminés. Donc, c'est les demi-finales qui commencent demain, 15h France versus Espagne, et demain, 15h Argentine contre l'Angleterre qui a éliminé la Norvège. Donc, c'est l'Angleterre qui passe à la prochaine étape.
0: Allez-vous écouter 88-971-102? Je sais que le FEC au Parc La Franco diffusait.
1: Fun,
0: en fait,
1: ça.
0: Je trouve ça tellement le fun. Ils ont vraiment installé. Si vous avez, là, c'est sûr que c'est en semaine. Là. On s'entend, c'est différent. On travaille, là, certains d'entre nous, à 15h. Mais si vous êtes en vacances, ils ont installé au Parc de la Franco plein de beanbags puis de spots où tu peux carrément t'écraser, prendre un verre, t'as la télé géante, tu regardes le match. Puis ce qui est le fun, c'est qu'après, on diffuse le show en face de Place Georges V si tu veux rester écrasé avec les enfants, mettons. Là.
1: C'est vraiment bien.
0: C'est honnêtement vraiment hot les spots qu'ils ont ajouté cette année. Fait que si jamais ça vous tente puis vous êtes en vacances, vous voulez aller écouter ces matchs-là, demain 15h, t'as dit France versus Espagne, puis mercredi 15h, Argentine-Angleterre.
1: Exactement.
0: Voilà. Vous êtes à Boulevard 101. Au retour de la pause, on a besoin de vous. 88-971-102. On est trois personnes ayant des peut-être opinions différentes sur le sujet dans la mesure où Antonine est mère de deux enfants,
1: oui.
0: D'âge différent. Max, t'es loin d'avoir des enfants, j'imagine?
2: Ben, on l'espère, là. On n'est jamais à l'abri d'accident. Là. Ben, quoi, il y a des dispositions à prendre pour être à l'abri d'accident.
0: J'espère que tu les prends, d'ailleurs. Là.
1: Okay.
0: Donc, et moi, je suis en route vers une aventure de maternité. Fait qu'il y a peut-être des opinions qui vont diverger sur le sujet. Pour vous mettre en contexte, il y a peut-être, honnêtement, une semaine et demie, maintenant deux semaines, une fille qui est quand même connue sur les réseaux sociaux, qui s'appelle Cassandra Bouchard, a décidé de sortir publiquement pour parler d'une situation qu'elle avait vécue. On dit souvent que ça prend un village pour élever un enfant. Elle a vécu une situation au Costco où elle s'est demandé le village était où.
1: Mmh.
0: Puis c'est une situation que beaucoup de parents vont vivre. La grosse crise de bacon incontrôlable où tu te sens impuissant parce que tu sais plus quoi faire avec ton enfant puis t'es pris. Des fois, tu peux sortir. Des fois, t'es pris. Et donc, elle partage un peu son histoire puis je vais vous faire entendre l'audio que j'ai même pas entendu au complet là, pour vous donner une idée. Là. J'ai plus lu sur le sujet qu'autre chose. Et je veux qu'on en jase au 88-971-102 à savoir où est-ce que vous vous placez. Parce qu'on est quand même dans une société de plus en plus individualiste, je vais rester poli, à mon humble avis, et j'ai le sentiment que peut-être on manque un peu des fois d'empathie face à l'autre. Je sais pas comment je réagirais, j'en ai pas encore, il est encore bien au chaud, mais je sens que ça va m'arriver définitivement, fait que je suis curieuse de voir votre réaction, elle ressemblerait à quoi. On revient dans quelques instants à Boulevard, jusqu'à 18h, on est ensemble dans le retour de Boulevard sans nuit.
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0: Bon, c'est l'heure de juger à 15h01. Je dirais pas que j'aime ces segments-là, mais je dois avouer que ça fait partie quand même de mes préférés. Parce qu'il y a des situations de même dans la vie où tu te demandes comment je réagirais, qu'est-ce que je ferais, comment je perçois cette situation-là, est-ce que je ferais mieux. Et c'est arrivé dans la dernière semaine et demie. On a un peu ça au Québec, hein, le besoin des fois de jaser de certaines situations publiquement, puis on se sert beaucoup des réseaux sociaux, des influenceurs, des artistes. Je pense à il y a une couple de semaines où c'est Mélissa Bédard qui s'est présentée sur ses réseaux sociaux avec une situation dans un restaurant où son petit dérangeait visiblement, puis on leur a dit que il reviendrait plus si ça continuait de même, là. Puis elle était même pas là, mais elle était bien fâchée de cette situation-là. Et on aime s'emparer de ça pour juger, justement, faire des sujets. Et il y a une semaine et demie, Cassandra Bouchard, qui est une fille très, très présente sur les réseaux sociaux. Puis pour vous la décrire, là, moi, personnellement, je suis pas énormément d'influenceur. Cette fille-là, personnellement, je trouve qu'elle fait partie du monde normal, ses réseaux sociaux. C'est-à-dire que il n'y a pas de filtre, c'est du quotidien, c'est une mère de deux enfants. Une mère de deux enfants, tu comprends, qui n'a pas retrouvé son corps nécessairement après la maternité.
1: Elle n'embellit pas la réalité maternelle, mettons.
0: Moi, ça me fait du bien. Au-delà, puis c'est pas juste des affaires de maman, Camille, mais la fille est juste girl next door et très normale. Fait que t'as pas de sentiment de culpabilité quand tu regardes son compte, ou t'as pas de... Et elle est sortie sur ses plateformes pour parler du fait qu'elle avait vécu une situation en public dans un Costco. Puis elle aurait aimé ça que les gens aient un peu d'empathie. Puis je peux pas faire mieux que de vous la faire entendre. On va l'écouter. Puis 88-971-1021, comment vous vous placez par rapport à ça? Parce que moi, mon premier réflexe avant même de lire sur cette situation-là, puis c'est ironique parce que je vais être maman, je suis pas la fille la plus patiente avec les enfants qui hurlent en société et en public. Puis les enfants ont le droit d'être des enfants, on se comprend, il y a des endroits pour ça. Mais je suis pas la fille la plus clémente quand je vois qu'un parent gère vraiment pas son kid. Fait que j'ai eu le jugement facile, mais en même temps, j'ai de l'empathie parce qu'assurément, je vais le vivre. Puis Antonine, maman de deux gars, tu l'as sûrement vécu aussi. Fait que je vous laisse entendre.
2: J'allais au Costco avec mon bébé toute seule. Puis, rendu à la caisse pour payer, il y avait crissement du monde, une estie de fil. Puis mon bébé commence à péter une crise, là, mais une crise, là, aucun sens. Là, genre, je suis comme super gênée parce que là, je m'en vais payer. Et, genre, je peux pas la prendre dans mes bras, je suis toute seule. Genre, je sais juste pas comment réagir. J'essaie de comme l'aider du mieux que je peux, essayer de la calmer. Rien à faire, elle est en crise. Puis là, il y a plein de monde devant moi dans la file. Puis comme, je comprends, on a toutes nos vies, genre. Mais j'ai tellement trouvé ça poche que, genre, tout le monde me regarde essayer de gérer la situation avec mon bébé, mais que personne me laisse passer, genre. Fait que là, je fais la file, j'attends. Ça me semble être une éternité. Arrivé même à la sortie, il y a une estie de longue file pour sortir. Puis même affaire, il y a personne qui me laisse passer. Puis comme... J'ai tellement trouvé ça plate que personne me laisse passer. Parce que ça paraissait là, que j'étais genre en mode genre SOS, genre. Puis mon bébé hurlait. Puis il a même fallu que je demande à une madame. J'ai dit, hey, ça vous dérange-tu, genre, si je vous skip? Puis elle m'a comme un peu roulé des yeux, genre. Puis j'ai senti que ça lui faisait pas plaisir, mettons, de me laisser passer. Puis j'étais comme, voyons, c'est une joke, genre. Je suis sortie du Costco, j'ai éclaté en larmes, puis là, bon. Je pleure depuis que...
0: Là, vous comprenez le principe, c'est un gros coup d'émotion, là, où elle décide de faire cette vidéo-là. Là, on pourrait parler de l'aspect réseaux sociaux, du contexte dans lequel elle a enregistré cette vidéo-là. Je veux dire, on peut juger cet aspect-là longtemps, mais moi, ce qui m'intéresse, c'est vraiment le volet social de ça. Comment vous auriez réagi? Comment t'interprètes ça? Puis moi, je suis pas une sainte dans la vie, là, mais j'ai quand même la prétention de dire que ce volet humain-là, je pense l'avoir encore. Je vois les gens autour de moi. Je prends conscience le plus possible quand je peux de mon environnement. Je trouve que ça fait partie de notre devoir de citoyen et d'humain d'être conscient de ce qui nous entoure.
1: Moi, je suis comme toi, puis moi, je me mêle pas de mes affaires. Tu sais, même là, c'est une situation évidente où la fille est comme est en détresse. Je pense que spontanément, pour vrai, là, puis les gens qui me connaissent pourraient confirmer, j'aurais tendu la main, probablement pour aider. Puis même quand c'est pas aussi évident, tu sais, mettons, moi, je suis du genre, je vois un petit enfant tout seul, est-ce que t'as perdu tes parents, t'es-tu correct? Hein? Moi, je me mêle pas de mes affaires dans la vie, je pose des questions beaucoup. Mais tu vois, déjà, premier texto qui rentre. je peux pas la prendre dans les bras, je suis toute seule. Puis la personne rajoute, fais ton temps puis gère ton enfant.
0: Mais ça représente,
1: oui.
0: Ça représente exactement la société dans laquelle on vit. Et je m'excuse, je sais pas qui est cet auditeur ou cette auditrice, mais moi j'ai pas de respect pour cette façon de penser là. Puis c'est personnel, mais on va peut-être, probablement, si vous n'avez pas déjà des enfants, on va tout passer par là.
1: Ben oui.
0: C'est assurément, puis entre autres, tu le sais, tes mères.
1: Ah, j'en ai eu des crises à l'épicerie, là.
0: Où tu sais pas comment gérer, probablement, un certain point.
1: Ben, premièrement, même si tu veux pas d'aide, juste le regard jugeant des gens quand ton enfant fait une crise, là, c'est comme, des fois, j'ai envie de leur dire, voulez-vous, tu sais, ils me regardent, genre, faites taire cet enfant, tu sais, j'ai envie de leur dire, voulez-vous, je l'étrangle?
0: Non, c'est ça,
1: je l'étouffe avec un oreiller. Voyons, c'est comme dans les avions, même affaire aussi. Il y a toujours un bébé qui braille dans l'avion. Il y a rien à faire. C'est comme ça. Les bébés ont mal aux oreilles dans l'avion, ils vont brailler.
3: Mais amène pas ton bébé dans l'avion, va pas en voyage avec un bébé.
1: Max.
3: Aller en voyage avec un bébé qui s'en souviendra même pas.
1: Mais c'est pas
0: le point, il est pas là.
1: Si
0: Max.
1: Toi, tes grands-parents habitent dans un autre pays puis qu'ils veulent voir le bébé,
3: bon, ben peut-être dans certaines situations bien précises.
1: Mais ça le dit, moi,
3: mais comme va
1: perso,
3: pas à l'épicerie
1: là,
3: tout seul avec ton bébé, puis je comprends
1: mais
3: encore là.
1: Y a
3: dans
1: pas
3: des... Ben je comprends que dans certaines situations précises, oui, mais idéalement, là,
0: mais
3: je comprends
0: idéalement
3: que la vie n'est pas toujours idéale, mais je suis persuadé que madame ici, que je ne connais pas, aurait peut-être eu d'autres avenues.
0: Là, tu jases avec respect comme un gars qui a clairement pas d'enfant puis qui est loin.
3: Puis c'est exactement ce que je suis.
0: Oui,
1: mais c'est pas parce que toi, ça te touche pas, que tu peux pas avoir de l'empathie pour les autres.
0: Le
1: et tu dis, oui, il y a certaines situations, mais justement, tu le sais pas c'est quoi la situation.
0: Enlève
1: du
0: même
1: monde.
0: Les enfants là-dedans. Là. Ça vous est sûrement déjà arrivé d'aller à l'épicerie, puis toi, t'es dans le fil, la caisse, puis t'as une épicerie pour 3 semaines dans ton panier, puis derrière toi, il y a un petit monsieur ou une petite madame qui a 4 items dans ses mains. Qu'est-ce que ça t'enlève dans ta journée? De laisser passer cet individu-là, de perdre 2 minutes, mais d'y sauver peut-être du temps.
3: Puis ça, je le fais. Puis si madame, que j'oublie son nom, là.
0: C'est pas important.
1: Cassandra.
3: Si j'avais été la personne devant, puis qu'elle m'avait demandé, c'est sûr que j'aurais dit, eh ben oui, il n'y a pas de trouble, vas-y, là.
0: Mais il y a le. Je pense que son cri du cœur, puis là, je parle d'elle, mais indirectement, là, sans même personnaliser la situation, c'est le principe que les gens ont pas le réflexe d'aider eux-mêmes. C'est quand même, quand t'es dans une situation paniquante où t'es gêné, t'es mal à l'aise, on te regarde croche, t'as peut-être besoin que quelqu'un t'ouvre les bras de temps en temps au lieu de devoir quêter puis de demander puis d'avoir l'air de
1: d'avoir
0: la fille
1: des roulements
0: qui essaie
1: de... en plus. Là.
0: C'est ça.
1: Il y avait une autre histoire qui m'avait marquée dans les dernières semaines. C'est une journaliste de Radio-Canada qui s'appelle Brigitte Noël puis elle avait fait une publication sur les médias sociaux. Elle était enceinte genre de 8 mois. Elle est tombée sur le sol. Ça s'est passé à Montréal.
0: Mon Dieu.
1: Et a fait une publication pour dire il n'y a pas un chat qui m'a aidé. Il n'y a personne qui m'a demandé si j'étais correct. J'étais visiblement blessée. Là. Et il n'y a personne qui l'a aidé.
0: À se lever, ouais. Mais
1: non,
0: ça
1: genre, t'es-tu correct? Tu sais, juste ça.
0: Moi, c'est le genre d'affaires qui m'irrite puis qui me met dans tous mes états. Puis le pire, c'est que, hey, je suis pas blanche pour 2 cents. Hein. Je suis probablement une des personnes les plus impatientes qui existent sur cette terre. Faut que je me parle constamment. Le monde m'énerve. Les comportements des gens me rendent bleu. Je veux dire, je suis vraiment pas la personne la plus patiente. Et j'ai le réflexe des fois de me retourner quand un enfant hurle à l'épicerie ou dans un restaurant. Ou j'ai vraiment pas toujours les bonnes réactions. Mais je me dis, c'est quoi d'apprendre à respirer 2 minutes puis de se dire, hey, je peux peut-être donner un coup de main, libérer les oreilles de tout le monde en la laissant passer. Elle est gênée, elle va pouvoir aller gérer son enfant dans l'auto, là, tu comprends? Puis tu sais, Max, pour revenir un peu à ce que tu disais, je veux dire, moi, là, je me rends compte que je suis excessivement chanceuse. Je suis enceinte en ce moment, je suis due pour décembre. Mon chum a une job qui fait en sorte que pendant la période d'hiver...
3: Plus mollo,
0: pas mal plus libre. Je veux dire, on va pouvoir repousser son congé de paternité quasiment à la fin de mon congé de maternité. Là, dans le sens où on va être un bon 3 mois ensemble à pouvoir s'aider puis se supporter. J'ai des amis qui ont des chums qui ont des jobs qui font en sorte qu'ils font à peu près 70 heures semaine. C'est ultra tough. Ils n'ont pas nécessairement l'aide qu'ils ont besoin dans les premiers mois. S'ils veulent faire à manger, Max, là, ben il faut qu'ils aillent avec leur bébé de 2 mois à l'épicerie. Ils n'ont pas le choix, tu comprends? Il faut qu'ils vivent avec le bébé attaché à eux autres. Puis t'es pas scotché à la maison quand t'es une maman qui vient d'accoucher ou qui a son enfant 3 mois. Là, faut quand même que tu continues de vivre en société, là. Fait que je sais pas, j'ai le sentiment que on rate vraiment à ce niveau-là.
1: Moi, je vais quand même faire un petit message régionaliste. Je pense que plus t'es dans une petite ville, une petite communauté, plus les gens ont tendance à aller vers les autres. Okay? C'est sûr que quand je suis à Montréal, je sens que tout le monde regarde un petit peu sur le plancher. Tu sais jamais sur qui tu vas tomber. Il y a un petit peu plus de situations, des fois, qui peuvent être dangereuses, etc. Tu sais, moi, je me rappelle... en fait, c'est mon chum qui vient de me texter. Il dit, rappelle-toi la fois où t'étais enceinte au festival d'été puis t'avais de la misère à monter une côte. Oh, j'étais sur la butte en arrière au show de ping. Puis il y a comme plein de gens qui m'ont dit, t'as-tu besoin d'aide? Puis qui m'ont aidé à monter. Puis ils m'ont comme poussé dans la butte. Pas sûr que ça me serait arrivé à Montréal. Puis j'ai l'impression que plus tu vas en région, plus le monde se jase, ils disent bonjour, il y a comme un contact. Puis
0: il y a un individualisme un peu plus présent, effectivement, on dirait, dans les grandes villes. Peut-être, t'es pas autant, on dit ça, mais on est quand même une bonne ville à Québec, là, je veux dire.
1: Oui, nous, on est comme de moyenne taille. Fait que peut-être que c'est peut-être un entre-deux. Peut-être. Je pense que la situation de Cassandra, ça s'est passé dans la région de Montréal. La situation que je vous ai décrite tantôt de la journaliste de Radio-Canada aussi, ça se passait à Montréal. Mais tout le monde le remarque un peu que l'empathie et la patience, c'est moins
3: mais un point intéressant, c'est je pense que le problème, c'est qu'on ne sait plus ce que la société attend. On ne sait plus qu'est-ce qu'on doit faire. Est-ce que je vais me faire envoyer chier si j'essaie de donner de l'aide? Il n'y a plus de code. C'est ça, il n'y a plus de code. Ouais. Chacun fait comme sa petite affaire. On est comme rentre. Puis moi, là-dessus, je suis coupable à 100%. Là, moi, dans le sens où, moi, souvent... pour éviter, puis je l'ai déjà raconté, puis c'est ridicule, puis j'essaye de faire ça le moins souvent possible, là. Mais quand je vois que je pourrais arriver en même temps que quelqu'un à une porte, je fais semblant d'avoir quelque chose à faire pour pas avoir à vivre le qui ouvre la porte en premier, qui comme moi, je suis malhabile socialement, terrible.
1: Oui, mais c'est intéressant quand même, parce que...
3: Puis je pense pas que je suis un humain de marde, là, mais j'ai de la misère à interagir.
0: C'est-tu générationnel aussi, peut-être?
1: Oui, parce que plus... Moi, par exemple, à 20 ans, j'étais plus awkward, puis plus gêné. Puis j'allais moins devant des gens qu'à 42 ans où est-ce que j'ai vécu beaucoup de situations sociales, puis que j'arrive à la conclusion avec toute ma sagesse de vieille personne que l'empathie puis aller vers les autres, ça apporte du positif, puis que les malaises disparaissent automatiquement dès que tu ouvres la bouche avec quelqu'un parce que tout le monde est un peu gêné. Fait que quand tu vas vers la personne, tu dis « Hey, t'as-tu besoin d'aide? » Tu sais, l'autre fois, j'étais à l'hôpital pour un rendez-vous, puis il y avait une fille dans la salle d'attente et elle pleurait beaucoup. Je ne sais pas ce qui se passe dans sa vie. J'avais des mouchoirs dans ma sacoche. J'ai pogné le paquet de mouchoirs, j'y ai tendu, j'ai pas demandé de me raconter sa vie. Elle m'a pas raconté sa vie. Elle m'a juste dit merci. Elle a pris les mouchoirs, puis c'est peut-être un petit geste qui a fait. Puis là, je dis pas que je suis meilleure que les autres, là. Mais ce que je veux dire, c'est qu'à 20 ans, j'aurais pas fait ça. J'aurais été comme, oh mon Dieu, la fille pleure. Puis j'aurais regardé à terre, j'aurais été gênée.
0: Mais tu t'as demandé, est-ce que je peux faire quelque chose? Moi, c'est juste
1: un petit geste.
0: Hey, ça se peut que tu puisses rien faire. Continue ton chemin, ça arrive.
1: Ben oui.
0: Mais mettons, tu peux faire de quoi? Puis tu sais, il y a quelqu'un qui dit, moi, j'aurais reviré de bord si jamais j'étais dépassé par les événements. Je me fie pas à personne. J'en viendrais un autre moment chercher la commande. Jamais je mettrais ça sur la faute des autres. On n'est jamais aussi bien servi que par soi-même. Elle dit, c'est vrai que la question est pas là. J'aurais peut-être essayé de croiser son regard pour voir si elle veut de l'aide ou pas. Parce qu'il y a du monde qui pense que ça peut... Ah, OK, ou encore, on revient avec le fait qu'il y a des gens qui pourraient peut-être être insultés. Du genre, t'es pas capable de t'occuper de ton bébé tout seul.
1: Ouais.
0: Mais je pense qu'il y a du circonstanciel là-dedans aussi.
1: Attendez
0: là.
1: Une seconde, parce que tantôt, tu parlais de village pour élever un bébé. Il y a personne qui a dit qu'on pouvait tout faire tout seul quand on avait un bébé. Là. Un peu d'aide est toujours le bienvenu. Là, je veux pas te décourager, Audrey, mais c'est pas vrai qu'il y a un village. Il y a des grands moments de solitude quand
0: mais
1: t'as
0: non,
1: des
0: mais
1: enfants.
0: Pas,
1: des moments
0: pas.
1: Où t'es comme, il y a personne pour m'aider, puis tout le monde est bien occupé. Mais j'avoue que ma première réaction en ayant vu sa vidéo à elle, c'est vrai que les gens sont pas empathiques. Ma deuxième, ça a été, je suis un petit peu tannée, puis vraiment là, je veux pas être méchante, mais des gens qui leur arrivent quelque chose, puis 30 secondes après, sont sur ces médias sociaux, là, c'est dans grosse émotion, puis tout ce que ça crée, c'est des réactions polarisées. C'est, je lis les commentaires, je me dis, j'ai pas l'impression qu'on a avancé.
0: Le message a pas passé.
1: Tu sais, des fois, prendre un petit 12 heures, tu sais, les amis, il peut vous arriver quelque chose sans que vous le mettiez sur ces médias sociaux, là, genre deux. Puis réfléchis, puis si tu penses que c'est encore pertinent demain que tu prennes la parole.
0: Mais j'ai le sentiment, puis là, je dois dire que je suis d'accord avec une partie de ce que tu dis en tout, mais j'ai le sentiment que des fois, on est dépassé, puis on sait plus comment passer un message ou comment potentiellement, justement, faire réaliser aux gens que des fois, t'as peut-être besoin d'aide. C'est ironique en même temps, parce que là, tu vas me dire que ça se fait sur des plateformes de médias sociaux où personne n'est vraiment ami, tout est beau, tout est, tu sais, contrairement à la vie réelle, mais je me demande si c'est pas un peu un croisement de ça. Puis cette fille-là, essayant d'être le plus authentique possible sur ces plateformes, j'imagine que c'est ce qu'elle a essayé de susciter.
1: Oui, c'est bien correct.
0: Arrêter de plus prendre un deux, respirer, faire de quoi le lendemain de façon un peu plus calme et composée.
1: Je me demande toujours, est-ce que ça donne quelque chose où les gens vont avoir une réaction situation épidermique. Mmh. Puis tout ce qui concerne, en passant, les bébés, puis ça, c'est une autre affaire que tu vas découvrir, genre une vieille personne qui te donne des conseils de vie, mais
0: je les prends.
1: C'est que quand il est question de comment on élève nos enfants, comment on réagit avec nos enfants, comment on nourrit nos enfants, comment on gère le sommeil de nos enfants, juste toi, si tu dis, ben moi, je fais ça, il y a des gens, là, on dirait que ça vient les chercher dans le plus profond d'eux-mêmes. Parce qu'ils sont, ils tombent en mode justification. En tout cas, moi, j'ai vraiment pas fait ça de même, puis nanana, puis nanana. Puis là, c'est comme, relaxez-vous. Genre, on dirait que c'est un sujet particulièrement sensible. Moi, j'ai fini par avoir envie un peu de me terrer dans le silence par rapport à ça. C'est poche. Puis c'est pour ça que quand je vois ces vidéos-là, je me dis, tu sais, j'ai pas voulu, moi, étaler beaucoup ma maternité sur les médias sociaux parce que j'aime pas trop la réaction des gens. C'est épidermique.
0: Ils sont dans le jugement de toute manière,
1: oui,
0: c'est ça.
1: On est très, très jugeant.
0: Tu vois, il y a quelqu'un qui nous dit « Je trouve que souvent, on a le « je te dois rien » facile. » C'est vrai.
1: Ouais.
0: C'est vrai. Puis les textos vont dans tous les sens. T'sais, je comprends certaines réactions qui... Mais je sais pas, j'ai de la misère. Je pense que la réflexion va encore plus loin que cette vidéo-là. Je pense que la réflexion va encore plus loin que cette situation-là.
1: Laissez sa place à une personne à mobilité réduite dans les transports collectifs. Si vous voyez une personne en chaise roulante qui n'a pas de rampe pour monter une marche pour entrer dans un commerce, allez-vous spontanément l'aider? Vous allez regarder ailleurs, passer tout droit.
0: Une dame de 80 qui sort avec 8 sacs d'épicerie, puis ça y prend à peu près 3 heures, ça rentre dans son char tellement c'est lourd. Vas-tu en enlever 2-3 pour essayer de l'aider?
3: Pourquoi tu me regardes? Moi, tu sais que la réponse, c'est non, que je suis ben trop gêné.
0: J'essaie de susciter une réaction chez toi. Mais quand même, dans ma tête, il manque de ça. Puis là, on généralise. Je sais qu'il y a du bon monde partout, mais ça me fascine de voir à quel point, tu parlais de ton histoire de femme enceinte de 8 mois qui est tombée à Montréal, personne ne l'a aidée. Ils font des tests. Il y a des gars puis des filles qui font de l'argent sur les plateformes, réseaux sociaux puis sur les YouTube de ce monde en faisant des vidéos comme ça, sociaux.
1: Genre une fausse scène de violence conjugale, qui va réagir?
0: Ouais, un enfant perdu.
1: Moi, je me mêle jamais de mes affaires. Là. Pour vrai, là, c'est. Mais là, maintenant, je pense à circuler qu'ils faisaient ça. Fait que les gens sont comme, je vais aller intervenir, je suis peut-être dans un TikTok présentement.
3: Ah ouais.
0: C'est bien tant mieux si ça crée ça pour vrai. Tant mieux. Puis des fois, ça crée tellement des beaux moments. On n'a pas changé la vie de personne, là, moi puis Antonine. Là. Mais la semaine passée, là, on a terminé le show le jeudi, puis on est allé vers les Navettes à Le Bourgneuf pour le Festival d'été de Québec, pour Limp Bizkit. On avait l'intention de prendre l'autobus là, puis d'aller se rendre sur les plaines. Puis là,
1: belle intention.
0: Belle intention. La première soirée, c'était un peu plus difficile au niveau des navettes, de la coordination et compagnie. Fait qu'on a fini par prendre un Uber. Mais on était juste trois. Mon chum, moi puis Anto. Il y a 4 places dans un char. On a remarqué que la fille en avant était toute seule. Ça nous enlève quoi de dire « Hey, joins-toi donc nous autres,
3: beau,
0: on va
3: ça.
0: Monter plus
1: ouais,
0: vite en
1: Max,
0: ville. »
1: Je t'avertis, il a fallu quand même qu'on échange quelques phrases avec elle dans le taxi. Il y avait ce downside-là,
0: ouais,
1: il a
0: ça,
1: fallu
0: ça,
1: qu'on
0: ça,
1: socialise.
0: Faut que tu sois comme
3: non, mais,
0: maths.
3: Non, mais j'aurais été... Moi, une fois qu'elle est rentrée dans... Puis là, j'aurais jasé avec. Là, mais moi, c'est, je trouve ça weird d'arriver puis d'y offrir, même si ça va faire sa soirée probablement. Là.
1: Mais oui, elle était bien contente.
3: Comme tantôt, je me suis forcé, et puis là, j'ai vécu. C'était comme un double malaise. J'avais du monde des deux bords. Puis là, ça a été beaucoup de gestion dans ma tête, puis là, j'étais rendu là, j'avais pas le choix, là. Je pouvais plus faker d'avoir un appel. Là. Puis là, j'ouvre la porte, puis il y a comme 2 portes ici en bas. Là, j'ouvre la première, puis là, il y a un monsieur qui ouvre l'autre, puis qui dit « Hey, on se tient notre porte », puis là, il y a quelqu'un d'autre qui arrivait par en arrière. Et fait que là, il y avait beaucoup de monde, finalement. Voilà. Tout le monde a tenu à la porte à tout le monde, puis là, on s'est dit « Hey, ben, c'était une belle chaîne de gentillesse,
1: ça a
3: puis ça a fait ma journée.
1: Oh. »
0: Bon, tu vois, Max, peut-être qu'avec le temps, on va t'avoir à l'usure.
3: Soyez gentil, puis arrêtez de faire... En fait, il y a peut-être, je dis arrêtez de faker d'être au téléphone pour pas ouvrir des portes.
1: Mais
3: il y a
1: sûrement...
3: Il y a sûrement juste moi qui fais ça.
0: Puis qui arrive, c'est que tu ris, puis il y a un petit malaise, puis t'es comme une bonne journée, là, tu sais pas...
3: Oui, mais là, comment qu'on sait qui tient la porte à qui si on arrive en même temps? Si c'est clair que c'est moi qui a tenu la porte pour l'autre personne, ça va.
1: Moi,
3: c'est vraiment si on...
1: Je m'attends à ce qu'on me l'ouvre. Oh, un autre débat qui va commencer. Les féministes, ils veulent la galanterie.
0: 88-971-1021. En passant, les textos déboulent, on va aller vous lire, ça va dans tous les sens. Puis je compatis avec ceux qui nous écrivent et nous parlent de situations qu'ils ont vécues avec des enfants plus jeunes. Ici, je veux dire, on a une maman qui nous parle qu'ils ont carrément dû sortir d'un appartement et acheter une maison parce que quand la petite avait 2 ans, elle s'est mise à faire des terreurs nocturnes et les voisins étaient pas particulièrement commodes. Fait que plainte après plainte après plainte, ils ont fini par devoir s'en aller. Tu sais, c'est des situations que tous parents finissent par vivre, mais sans être mère Teresa, je pense qu'on peut peut-être avoir une conscience plus élargie.
3: Mais pas de bébé en avion. Ça, là, je reste sur mon point.
1: Oh, Max.
3: Hey, je peux-tu faire des petits pas
1: Achète-toi
3: à la fois?
1: Achète-toi un jet privé, puis ça que nous passe.
0: Sais-tu, Max, j'ai vraiment hâte et je souhaite qu'on travaille encore ensemble rendu là, mais je nous projette dans 10 ans. Puis j'ai hâte qu'on ait ces conversations-là.
1: On va toutes
0: ressortir
1: les extraits.
0: Je souhaite qu'à ce moment-là, tu sois pas encore sur Tinder. Puis je te souhaite vraiment d'avoir une blonde puis potentiellement des enfants.
3: Puis pas aller en voyage avec mon bébé.
0: Je te souhaite tout ça, Max. Et un peu de conscience qui vient avec. 971-102-1, vous êtes à Boulevard 102-1. En passant, dans les prochaines minutes, ben, peut-être pas tout de suite, j'exagère. Oui, oui. Elle s'en vient. Ben. Elle va s'installer dès qu'elle arrive. Paul Lévesque vient nous jaser. On va parler des grandes amitiés à l'âge adulte. Les gens qu'on doit laisser derrière aussi avec le temps. Tu sais, ta gang de secondaire, des fois, t'es capable de te suivre, mais des fois, on n'est plus à la même place. Il y a beaucoup à dire sur le sujet. Vous n'hésitez pas encore une fois par texto. On est là jusqu'à 18h. Je m'appelle Audrey Pinchot. Max Larouche est autour de la table. Antonine Yacarini également.
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0: C'est la belle visite qui est rentrée en studio. On a ça là, tu as envie de jaser. On va jaser avec elle en ondes dans les prochains instants. Paul Lévesque qui vient de s'installer. Peut-être commencer par vous dire que sur les routes, ça se complique. Capitale direction Est entre Henri IV et Robert Bourassa déjà au ralenti. Est aussi en passant, là, il y a un petit ralentissement. Si vous êtes sur toujours la capitale, mais direction Ouest, c'est entre Beau-Royal et Laurentienne. D'ailleurs, je regarde dehors Laurentienne direction Sud là, quand vous allez chercher la capitale pour... Laurentienne, direction sud, dans la bretelle, pour aller chercher la capitale, direction ouest, on se comprend? Dans bretelle, c'est difficile. Si vous êtes sur Charest, direction est, ça se passe entre Duplessis et Henri IV. Henri IV sud, c'est dans le coin de Charest, à l'entrée des ponts aussi, vous le sentez pas mal, là. Même que sur le pont, il semble y avoir des bons ralentissements. Mon Dieu, je suis en train de perdre tous mes moyens.
1: Mais tu chasses la circulation, André?
0: Je vais y arriver. Outre ça, dans le coin de Shannon, devant la base militaire, dans les deux directions, au ralenti. Si on se dirige l'autre côté sur la rive sud, encore difficile d'aller chercher le pont direction nord, pont La Porte, là, sur la 73, là, à partir de la 20, le ralentissement s'installe. Et parlant de la 20, toujours au ralenti entre la route du président Kennedy et Taniata. Guillaume Couture aussi entre Monseigneur Bourget et la route du président Kennedy. Ça fait pas mal le tour des grandes artères. Évidemment, si vous voyez quoi que ce soit d'autre, 88-971-1021 texto. Ça a-tu bougé un peu de nouvelles, Max?
1: Pas énormément. Quelques petites mises à jour, notamment. Puis aussi une nouvelle dont on ne s'est pas parlé tantôt, mais le service de vélo partage à assistance électrique à vélo qui a souligné déjà vendredi, le 10 juillet, son premier million de déplacements pour la saison 2026. On continue donc de battre nos records. C'est la sixième saison. L'année passée, la marque symbolique du million de déplacements qui avait été atteinte le 29 juillet. Fait qu'on est 19 jours d'avance, bien précisément. On rappelle d'ailleurs, on en profite pour rappeler que dans le cadre des festivités du Festival d'été de Québec, il y a une station temporaire qui a été aménagée aux abords des Plaines d'Abraham, face au jardin Jeanne d'Arc. Fait que tu peux laisser ton vélo là.
0: Et puis ça pogne, hein?
1: Oui, c'est solide.
0: C'est intense, là.
1: Puis après les shows, ben les gens qui reprennent les vélos aussi pour repartir. Puis on rappelle aussi que le port du casque est obligatoire pour utiliser le service de vélo partage à assistance électrique parce que c'est justement à assistance électrique. Dans ce temps-là, le casque, c'est obligatoire.
0: Peut-être vous dire, si vous vous dites, ouais, mais là, c'est parce que si je vais aller au fait, comment je fais? Il y a carrément un vestiaire, je pense que c'est 5 piastres. Vous pouvez laisser votre stock de vélo-là sans problème. Puis à date, ça fonctionne bien. En tout cas, j'ai pas entendu, moi, d'histoire de vol ou dehors. Ça a donc été long récupérer mes bébés. À date, les gens s'arrangent super bien, honnêtement.
1: Sinon, ben, une information qui est entrée là, quand même dans les dernières minutes. Le gouvernement du Québec serait prêt à réinvestir dans l'aventure Airbus, selon Bernard Drainville, après 2,1 milliards injectés dans l'A220, l'ancienne C-Series de Bombardier. Ben, le ministre de l'Économie et de l'Innovation a confirmé que Québec souhaitait être partenaire dans le projet d'une nouvelle version de l'appareil. Il y a des discussions qui seraient d'ailleurs déjà en cours à ce sujet-là.

0: porte à croire que ce serait pas une participation de 5-10 millions. Là, ça risque de se calculer en centaines de millions de dollars. Pour l'instant, Québec contrôle 25 % de la 220. C'est un programme qui reste dans le rouge, mais on serait encore pas intéressé à remettre de l'argent en espérant que ça prenne son envol pour faire un bon jeu de mots d'avion. Québec a annoncé ce matin le lancement de l'appel d'offres pour le secteur de l'étang de la Côte dans la phase 4 de la promenade Samuel de Champlain. Le ministre responsable de la région, Jean-François Simard, qui était accompagné du PDG de la Commission de la capitale nationale du Québec, André Roy. C'est la CCNQ qui sera chargée de lancer l'appel d'offres pour cette phase-là, qui devrait arriver vers 28-29. La zone qui est ciblée parce que les travaux ne demandent pas la transformation de Dufresne à Montmorency en boulevard urbain là, pour cette partie précise-là. Par contre, le projet de troisième lien Québec-Lévis qui risque d'atterrir pas mal dans ce coin-là, mais ce que le ministre Simard mentionne, c'est que les deux projets peuvent se penser indépendamment l'un de l'autre. C'est tombé ce matin, François Bonnardel quittera la vie politique. Le député de Granby qui aurait été ministre de l'Immigration, des Transports et de la Sécurité publique au cours de sa carrière politique a porté les couleurs de la DQ puis de la CAQ depuis 2007, donc ça fait presque 20 ans. C'est donc un très gros morceau qui quitte la coalition Avenir Québec, 34e député de la CAQ qui ne se représentera pas aux prochaines élections. Ce qui circule, c'est qu'on saurait déjà là, pour la CAQ qui on va lancer dans la mêlée du côté de la circonscription de Granby. Une annonce qui devrait venir sous push. Éric Duhaime, lui, qui a confirmé cet après-midi la nomination de son nouveau directeur de cabinet, Sébastien Lépine. Ce qu'il écrit, c'est que M. Lépine jouit d'une longue expérience politique de près de 20 ans. Au cours des 8 dernières années, Sébastien Lépine, qui a été directeur de cabinet des ministres des Transports, de l'Emploi et de la Solidarité sociale. Et, fait intéressant, il a dirigé la campagne d'un certain Bernard Drainville dans la course à la chefferie de la CAQ. M. Duhaime qui raconte avoir connu M. Lépine il y a presque 20 ans à l'ADQ, ajoutant qu'il a été toujours de précieux conseils, mentionne que son sens de l'organisation et de la communication, jumelé à son expérience, contribueront à poursuivre la professionnalisation du Parti conservateur. Et je termine avec ça. Donald Trump qui lance que le détroit d'Hormuz est ouvert et le restera avec ou sans l'Iran. Sur Truth Social, a annoncé que les États-Unis rétablissent leur blocus en Iran. Donc, on va empêcher là, les navires ou les clients de l'Iran d'y entrer ou d'en sortir. Mais Trump précise que tous les autres pays bénéficieront d'un accès libre et équitable au détroit. L'affaire, c'est que Trump écrit que les États-Unis seront désormais désignés comme les gardiens du détroit d'Hormuz et il veut charger une taxe de 20 % aux navires qui vont y passer avec de la marchandise pour couvrir les coûts nécessaires à la sécurisation de cette zone du monde particulièrement instable. Fait que Trump va dire, c'est bien beau, les États-Unis vont s'arranger pour que tout le monde puisse passer, mais ce sera pas gratis parce que ça nous coûte quelque chose, nous autres, s'assurer que tout ça soit sécuritaire. Donc, vous allez payer une taxe de 20 % aux gardiens du détroit d'Hormuz, soit les États-Unis. Et vous glissez parce que ça aussi est tombé dans les dernières minutes, mais Donald Trump qui fera un discours à la nation américaine ce jeudi. C'est toujours des moments quand même importants.
1: Bien, merci, Max. Au sport, y a-tu du stock ou...
0: C'est assez mollo, mais quelques trucs. Le Rocket de Laval qui a annoncé la nomination de Daniel Jacob comme entraîneur-chef par le passé. Il a été entraîneur adjoint dans la Ligue américaine de hockey avec le Rocket, mais aussi avec le Crunch de Syracuse et les Ghouls de San Diego vont donc vient remplacer Pascal Vincent qui lui a été promu dans la Ligue nationale de hockey. D'ailleurs, dans la LNH, Peyton Krebs et les Sabres de Buffalo qui évitent l'arbitrage, l'organisation et l'attaquant qui se sont entendus pour 3 ans à 4,5 millions par année. Et Coupe du monde de la FIFA, on est maintenant rendu à l'étape des demi-finales, donc reste 4 équipes en lice seulement. Demain, 15h, demi-finale entre la France et l'Espagne, puis mercredi, Angleterre-Argentine aussi à 15h.
1: Peut-être juste rectifier, merci à Fred qui nous écrit au 88-971-1021. Il y a un vestiaire payant au FEC, mais le vestiaire FEC pour tout ce qui est casque de vélo, c'est gratuit. Si jamais, là. Fait que c'est gratuit, vous pouvez les utiliser sans problème. Puis c'est quand même bien fait, là. Vous avez la carte avec Avelo qui vous permet de savoir où est-ce qu'il y en a de disponible. Fait que si jamais, à date, en tout cas, ça pogne bien raide, puis ça a l'air d'être un des modes de transport qui fonctionne très, très bien. Il est 15h35, on aime toujours l'accueillir. C'est comme le petit réconfort du lundi, on dirait. Et de savoir qu'elle accepte de faire partie de la gang cet été puis de venir jaser avec nous, c'est un bonheur. Paul Lévesque qui est là, spécialiste du comportement humain. Puis j'aime particulièrement le sujet d'aujourd'hui. Je m'explique. En fin de semaine, j'ai vu une amie super proche qui a été dans la famille à un certain point. elle m'expliquait qu'elle est dans un dilemme actuel où elle s'est ramassée dans un souper avec des chums de filles la semaine passée, puis elle s'est rendue compte qu'elle était plus en même place que ces gens-là. Puis elle se sentait pas confortable avec eux, mais c'est des gens qui avaient toujours fait partie de sa vie. Puis elle était comme en deuil parce que tu sais pas quoi faire, tu sais pas comment l'aborder, tu veux pas repousser ces gens-là, mais visiblement, c'est peut-être plus le monde pour toi, rendu où t'es dans la vie, tu sais. Mais c'est difficile de gérer l'amitié quand t'es adulte. Et c'est le sujet d'aujourd'hui. L'amitié n'a pas d'âge, ce que j'aime, mais comment créer des nouveaux liens aussi? Comment peut-être te débarrasser de ceux qui sont pas nécessaires?
2: Te débarrasser.
1: Non, mais tu sais, c'est j'ai tellement de questions par rapport à ça parce que je pense qu'on se retrouve toutes là à un moment donné, Paul.
2: Bonjour.
1: Bonjour.
2: À vous trois. C'est un bonheur de vous retrouver. Bon lundi. L'amitié, selon certaines statistiques, serait une cause de longévité.
1: Oh ouais.
2: C'est à ce point important dans la vie. Donc, ils ont fait des études sur des centenaires et semblerait-il que l'amitié, ça a une cote extrêmement importante sur la qualité de vie. Donc, on comprend que si t'es centenaire, t'as sûrement renouvelé ton carnet d'adresse. Ce qui inaugure notre rencontre d'aujourd'hui, c'est-à-dire l'amitié n'a pas d'âge et a aussi une date d'expiration. Tu sais, à l'époque, il y avait des carnets d'adresses. Moi, je viens de l'époque où il y avait des vrais carnets d'adresses, des vrais de vrais, là, en papier.
1: Il y en avait un quand j'étais jeune, j'aimais assez ça le remplir. Là.
2: Il y en avait, là, tu sais. Puis, à toutes les fois que je le changeais, il y avait des gens que je ne replaçais pas dans mon carnet d'adresses. Là, aujourd'hui, c'est autre chose, là. Mais on se rend compte qu'il y a des évolutions qui se font, des étapes de vie. Vous avez peut-être eu des amis que vous avez perdus lorsque vous avez eu des enfants, par exemple, mais vous en avez retrouvé parce que vous aviez des enfants. Donc, selon les étapes de vie où t'es rendu, il y a des amitiés qui se créent et des amitiés qui se laissent. Une chose est sûre, c'est que c'est beaucoup plus difficile adulte que enfant ou adolescent où on est exposé à une simplicité, c'est-à-dire peu de responsabilités, peu de, tu sais, je veux dire, c'est facile de passer tes journées avec tes potes là, tu sais là, ce qui est plus vrai vraiment aujourd'hui. Il y a des amitiés qu'on voit pas pendant très longtemps, je sais pas si c'est comme ça vous autres, puis on les revoit, on dirait que c'était comme hier.
1: Oui, mais moi je trouve que ce sont les plus précieuses. C'est celles qui me demandent le moins d'énergie, qui me font le moins sentir coupable. Et généralement, ces amitiés-là sont réciproques. C'est-à-dire que la personne fait la même chose. Je peux ne pas avoir de nouvelles pendant des mois et des mois, puis à un moment donné, c'est comme hey, là, on est dû, on cédule quelque chose, là, puis quand on se revoit, c'est comme si c'était hier, tu sais.
2: Donc, il y a ces amitiés-là, il y a des amitiés de longue date. Il y a des gens qui ont besoin de très peu d'amitié. D'autres ont besoin d'un cercle social beaucoup plus grand. Mais une chose est sûre, c'est que l'amitié, c'est pas juste une liste de noms. C'est savoir qu'on est attendu par quelqu'un. Savoir que quelqu'un qui nous attend, même s'il n'est pas là physiquement, quand tu as une bonne nouvelle, quand tu as quelque chose de difficile qui t'arrive. Puis il y a des amitiés qui te surprennent, c'est-à-dire que quand il fait beau sur ton bateau, il y a plein de monde. Mais quand il fait pas beau, ils se maudissent à l'eau. C'est là, des fois, que t'es surpris de dire « Hey, telle personne, j'aurais jamais cru ça, puis elle restait avec moi, alors que d'autres, ils se sont jetés au requin, puis ils aimaient mieux ça que de rester avec toi. »
1: Puis souvent, t'as des attentes, le pire. Hein? Il y a beaucoup de déceptions. Il y a des gens qui ont des attentes pour certaines personnes qui déçoivent, finalement, ces attentes-là.
2: Oui, puis pour ton ami, là, ton ami qui a rencontré sa gang en fin de semaine, là, il y a des moments où on est ça a même longueur d'onde, puis avec la vie, des fois, il y a des courbes qui se font, mais de façon éloignée. Fait que tu te reconnais plus dans tes valeurs, tu te reconnais plus, tu sais.
1: Comment tu gères ça? Parce que j'ai le sentiment que ça, c'est pas toujours réciproque, malheureusement. T'sais, des fois, il y a des gens qui évoluent plus vite que d'autres pour mille et une raisons, mais comment tu gères une amitié qui est plus d'actualité, je vais le dire comme ça?
2: Ben écoute, une amitié, c'est supposé être nourrissant. pas l'inverse. Si ça te prend plus que ça te donne, et puis là, c'est là que tu dois évaluer quels sont tes besoins. Donc, tu peux peut-être parler à ces gens-là directement. Ce qui n'est pas souvent utilisé, je dirais.
1: C'est parce que ça passe mal, hein?
2: Ben, ça
1: on se voit chaque semaine, mais moi, ça ne fait plus.
0: Mais c'est parce qu'une relation amoureuse, on dirait que c'est automatique que tu mets fin à une relation amoureuse quand ça ne marche plus. Une relation amicale.
2: C'est vrai.
3: Une rupture amicale.
0: Ouais, ouais. On dirait que ça ne se fait pas d'un coup sec, puis hey, nous ne sommes plus amis.
2: Ben, écoute, ça dépend beaucoup des personnalités, mais on peut voir effectivement un éloignement plus qu'une rupture. On se parle moins.
3: On ghost un peu, là.
2: On ghost de façon intermittente jusqu'à temps qu'à un moment donné, on se dit, les choses se font plus dans la distanciation que dans la rupture comme telle. Mais je verrais la rupture s'il y avait un gros conflit ou une chicane, par exemple. Mmh. Tu sais, il arrive un gros conflit, une chicane ou un événement. Imagine ton chum, il te triche avec ta meilleure amie, ça se peut que...
0: oui, ça, ça peut être assez direct.
2: Mais tu sais, ça, c'est gros, mais il peut arriver un événement qui fait que tu n'acceptes pas ce qui est arrivé, tu sais. Écoute, je pourrais te donner plein d'exemples, mais la déception est souvent une cause de rupture dans l'amitié. T'es déçu parce qu'elle était pas là au bon moment, parce qu'elle a pas dit ce qu'il fallait au bon moment, parce que tu pouvais pas compter sur cette personne-là. Tu t'aperçois aussi qu'il y a des gens qui sont là pour des mauvaises raisons. Des gens qui sont des vampires. Donc, ils sont là que pour te demander...
3: Ils prennent, ils donnent jamais. Puis, tu sais, on est généreux. Fait que, tu sais, on s'en rend pas compte au début. À un moment donné, tu te dis, voyons, Sam, je donne. Quand j'ai besoin de quelque chose, c'est jamais oui.
0: Il veut juste faire des tours de bateau, là.
2: Ouais. Ouais, mettons que lui, puis il faut qu'il fasse beau. Oui, absolument, puis il fournit pas le vin. Mais oui, exactement. Donc, les amitiés, il y en a qui seront là toute une vie, il y en a d'autres qui sont de passage, et c'est pas parce qu'ils sont de passage qu'ils n'auront pas été nourrissantes. Puis aujourd'hui, ce que j'avais envie de faire, c'est de dire, ben, on a tous le droit, à n'importe quel âge, d'avoir envie de créer des nouvelles amitiés, de conserver celles qu'on a, mais de créer des nouvelles amitiés. Puis pour le fun, je suis allée voir à quoi pouvait ressembler créer un nouveau lien, parce que adulte, c'est pas si simple, là.
1: Ben, on dirait pas. Puis au-delà de ça, moi, c'est toujours la question de... Je laisse-tu cette personne-là rentrer dans ma bulle, dans ma vie, à quel prix? Mais on se connaît là, pas.
2: C'est là que ça bug. Parce que faire des nouvelles connaissances, là, ça dépend de ta personnalité.
1: Mais ben oui. Je pense qu'Antonine puis moi, on a les amis faciles.
3: Oui, moi, je me fais des amis très facilement. Mais je suis une bonne flusheuse aussi. Mm. Là.
2: Oh, t'sais, OK.
3: Puis moi, je suis un petit peu plus vieille que vous. Là, j'arrête pas de parler de ça aujourd'hui. Mais moi, des amitiés qui ne me conviennent plus, c'est arrivé. Il y a eu des gens qu'on perd de vue un peu volontairement. Oui. Mais ça m'est arrivé, moi, de quelqu'un a dépassé une de mes limites et que je lui annonce qu'on n'est plus amis.
2: Officiellement, une rupture.
1: Hey, j'ai jamais été capable de faire ça.
3: Mais... Et les gens ne s'attendent pas à ça.
1: Mais non. Puis ça fait plus mal. Honnêtement, je pense que le deuil amical est plus difficile que le deuil amoureux.
3: Oui, mais à un moment donné, quand tu es dans une amitié puis que tu es tout le temps un peu fâché de cette amitié-là, moi, c'est parce que à un moment donné, la vie est courte aussi, là. Puis, par contre, j'ai eu une culpabilité à un moment donné de me demander si je passe toujours à une nouvelle amitié un peu de style lune de miel, coup de cœur, mettons. Ça peut arriver en couple pour certaines personnes. Puis, honnêtement, j'arrive à la conclusion que non, j'ai des amis que je connais depuis vraiment ma tendre enfance, mais qui ont réussi à traverser les époques, qui n'ont jamais dépassé mes limites. On a eu des conflits, là, mais dépasser une limite. Puis, une chose que je fais, puis là, ça va, là, ça peut-être que vous allez trouver ça intense, mais moi, en début d'année, j'aime ça faire un mood board de mon année. Puis, je vais pas dire, cette année, je vais flusher tel ami, non, mais il y a des amitiés, par exemple, que je vais me dire, on se voit pas beaucoup, j'aimerais ça investir plus de temps.
2: À l'inverse.
3: Mais je vais vraiment me le mettre comme dans un plan, puis je vais dire, concrètement, je vais passer plus de temps avec cette personne-là. Pas que je vais flusher d'autres mondes, mais veux, veux pas, quand t'investis plus de temps dans certaines amitiés, ben, il y en a
1: d'autres,
3: qui écoupent.
1: Tu mets ton énergie aux bonnes places. Mais comment, Paul, ça m'intéresse ce que t'amènes. Comment on arrive à faire de la place à des nouvelles amitiés avec confiance? Parce que des fois, c'est fucké, là. Des fois, tu rencontres quelqu'un puis c'est fusionnel plus que la fille que t'as dans ta vie depuis 20 ans, mettons.
3: Un coup de foudre.
1: Ouais.
2: Ben, moi, j'ai eu des coups de foudre en amitié. J'ai quelqu'un que j'ai dans ma vie, ça fait 35 ans. C'est vraiment un coup de foudre d'amitié.
3: Ça a duré, ça veut dire.
2: Ça a duré. Mais ça a été un coup de foudre dans le sens que on s'est vu, puis on s'est tellement aimé du premier coup, aimé en amitié, qu'on s'est demandé pendant des heures où on s'était vu, alors qu'on s'était jamais vu nulle part. Alors qu'il y en a d'autres qu'on investit au fil du temps. J'appelle ça l'exposition. À force d'être exposé avec quelqu'un, on crée des liens. Mais une chose est sûre, c'est pour conserver tes anciennes amitiés ou pour créer des nouvelles. C'est vraiment l'incroyable force des petits gestes. Je vais vous donner un exemple. Entretenir le lien, puis ce que tu disais... c'est un joli prénom en plus, Antonine. Ce que tu disais tout à fait juste, c'est qu'on peut prendre une décision concrète d'investir plus ou de flocher, mais ça peut être une décision qu'on prend. Mais moi, j'essaie toutes les semaines d'envoyer quelque chose à quelqu'un qui compte pour moi. J'essaie. Oh, ça fait, surtout quand je suis pas exposée. Tu sais, mettons, je le vois tous les jours, là, où je, tu sais, je vais essayer de bonne journée ou coucou, je pensais à toi, ou tout dépendant de la personne, là, tu sais, je veux dire. Puis quand ça fait longtemps que j'ai pas eu envie d'en envoyer, là, je me pose une question.
1: C'est quoi la question que tu te poses?
2: Est-ce que cette personne-là, j'ai encore envie de la voir dans ma vie? Si j'ai même plus envie d'y envoyer des coucous, ça fait des mois, c'est parce que je suis mieux sans cette personne-là.
1: Je trouve ça tellement difficile. Là. Parce que moi, j'ai ce problème-là aussi de... un peu people pleaser. Tu sais, j'ai comme ce... c'est un défaut à mon compte, là, mais j'ai comme ce problème-là de pas vouloir faire de peine ou de froisser non plus. Fait que je vais me forcer des fois à aller dans des soupers avec des gens qui... fait comme huit
3: si
1: fois qu'ils me relancent.
3: Même
1: si, mon Dieu, okay. Des fois, c'est pénible.
2: OK,
1: oh.
2: Mais, OK, t'en retires rien, au contraire.
1: Non, ça me draine. Mais oui. Tu sais, il y a Pascal qui nous dit par texto, moi, j'étais tellement déçue, j'ai revu mon meilleur ami du secondaire 20 ans plus tard, on est allés souper ensemble. Mon Dieu, qu'on n'a plus rien à se dire et qu'on n'a plus rien en commun.
2: Plus à même place, ouais. On n'a pas évolué dans la même direction.
1: Mais j'en ai quelques-unes des personnes comme ça dans mon entourage, mais c'est dur, c'est pas de leur faute. Tu sais, c'est ça le problème aussi. C'est pas de ta faute si on fait plus.
2: Ouais, mais on n'a pas besoin de chercher des coupables. Je pense dans la vie, là, il faut être honnête avec soi avant d'être honnête avec les autres.
1: Fait que tu dis non, ça me tente plus.
2: Ben, moi, je vais parler pour moi, là, puis les auditeurs pourront nous répondre. Puis moi, là, j'aime mieux avoir quelqu'un qui est avec moi puis qui m'aime pour vrai que quelqu'un qui est là.
3: Qui se force.
2: Qui se force. Tu sais, je pense que. À moi d'être complètement imbécile, ça se peut pas que tu t'en rendes pas compte. Ça se peut pas que tu sens.
3: Il y a quand même des gens pas très attentifs autour d'eux ou qui veulent tellement s'accrocher à une nostalgie du passé. Tu sais, on a tous des amis comme ça qui parlent toujours de
1: d'avant.
3: Ouais. Puis finalement, on s'accroche un peu à ça. Puis je pense que si t'es pas une personne nostalgique, peut-être tu vois pas l'amitié de la même manière, toujours à la lumière d'une époque où c'était le fun, tu sais.
2: Mais je continue à penser que la durabilité d'une amitié qui est à sens unique n'a pas une longue vie.
1: T'as raison,
2: tu vas finir par te perdre de vue ou tu vas finir par avoir une qualité relationnelle moindre.
0: Mais c'est même pas de l'amitié. Si c'est à sens unique, à la base, c'est même pas de l'amitié
2: de la
0: pour
2: pitié,
0: vrai.
2: Non, c'est de la pitié ou un sentiment de culpabilité.
1: J'adore le texto de Sylvain. J'ai une règle un peu comme Paul. Moi, c'est quand c'est le temps des anniversaires. Si j'ai pas le goût d'écrire un message personnalisé, ça veut dire dans ce temps-là que j'ai plus nécessairement un intérêt à garder contact. Je trouve pas ça fou, honnêtement, de te donner des trucs comme ça, parce que là, moi, je suis dans ce moment-là, mettons, là, où là, l'excuse que je me donne, là, c'est j'ai une amie fantastique qui veut m'organiser un shower là, pour bébé, là. Et là, c'est le moment où il faut que je fasse une liste d'invités, là.
2: Ah, oh, c'est bon, ça.
1: C'était pour un Paul, c'était pour un
3: Ouais, mais là, tu vas avoir des cadeaux. Invite plein de monde. Invite même le monde taillé.
0: Ouais, c'est vrai.
1: L'idée
2: des flochers après peut être intéressante.
1: Oui! Achète-moi une couchette après ça. Hein? Salut, là. Mais en même temps, je trouve l'exercice intéressant parce que mon chum, lui, a un cercle d'amis très précis depuis très longtemps.
0: Lui, c'est clair.
1: C'est clair. Moi, dans le job qu'on fait aussi, c'est la question de qui est un collègue, qui est une amie, elle est où la limite des gens que j'ai envie d'avoir proche de moi dans cette aventure-là, puis les gens que j'ai pas envie. Mais j'adore l'idée de Sylvain des anniversaires, parce que moi, je me rends compte que ça me prend des trucs de même, puis des questions claires à me poser, parce que sinon, je suis pas capable de repousser quelqu'un.
2: Ben, en fait, c'est des points de repère intéressants qui t'obligent à te questionner. Parce que, moi, je dis tout le temps qu'on donne avec ceux qui sont des cul-de-sac... La relation est un cul-de-sac, tu l'as pas pour nourrir les relations qui, elles, sont évolutives.
1: T'as raison.
2: Puis je suis pas obligée d'être en colère contre quelqu'un. On peut juste se rendre compte qu'une relation est terminée sans y en vouloir. Moi, il y a des relations qui sont juste arrêtées parce qu'on était rendu ailleurs, mais on n'est pas en chicane, on va se rencontrer, mais il y avait plus... Tu sais, une relation d'amitié, c'est une relation très intime, là.
1: Mais quand même!
2: Si je suis rendue que je parle juste des pneus que j'ai changés à l'hiver, puis de mon eau qui est plus claire comme elle était, c'est-tu un ami ou...
1: J'appelle ça des chums de brosse. C'est, ça veut pas dire nécessairement qu'on boit ensemble, mais ça veut dire que c'est en surface. On passe une soirée, on a beaucoup de plaisir, on peut pas aller plus loin.
2: Puis ça se peut que tu vas garder ces gens-là dans ta vie, mais sous un autre titre.
1: Oui, oui.
2: Avez-vous remarqué que vous avez des amis qui ne servent pas tous à la même chose?
1: C'est vrai, ça.
2: Il y a des amis que tu vas aller parce que tu sais que tu peux vider ton cœur de chagrin. Mais il y en a d'autres que tu vas là pour faire la fête. Puis il y en a d'autres... Tu sais, tu as des amis qui ont des identités, vont marquer ça. Il y a des amis qui... Tu vas avoir le réflexe de penser à une amie quand il arrive quelque chose, plus qu'à une autre ou quelques-unes, parce que elles sont associées à des rôles plus dans ta vie, là, tu sais. Puis, il y a des moments dans ta vie où tu as plus d'opportunités de rencontre aussi. Tu sais, mettons, là, dans la pandémie, c'est pas là qu'on s'est fait le plus d'amis.
1: Mon Dieu, non.
2: Non, tu sais. Mais il y a des moments dans ta vie où ça se fait naturellement. D'ailleurs, je voudrais vous dire juste une petite statistique, en fait, un petit élément de chiffre. On dit que ça prend 40 heures ensemble pour créer un ami occasionnel.
1: 40? OK.
2: 40 heures d'exposition pour commencer à amener cette... Tu sais, il faut que tu sois exposé à quelqu'un, là. Tu l'as vu 10 minutes, t'appelles pas ça un ami. 60 heures pour une amitié et 200 heures pour une amitié très proche.
1: Mais j'aime ça. Puis j'y crois un peu.
2: Non, mais ça
1: te
2: donne une idée.
1: Ça donne un portrait.
2: Ça prend de l'exposition, là.
1: Absolument.
2: Puis plus tu es exposé à quelqu'un, plus tu vas t'ouvrir, en théorie. Mm. Tu sais, en théorie, là.
1: Il y a une bonne question ici.
2: Oui.
1: Est-ce que vous pensez que les conditions d'amitié sont les mêmes entre les hommes? On parle plus souvent de surface. On se voit moins. Tu sais, contrairement aux amitiés féminines, mettons.
2: Écoute, on a... un beau gosse avec nous autres qui va pouvoir confirmer ça. Mais une chose est sûre, c'est que là, vous allez dire, Paul, il n'y a plus d'identité de genre, mais encore, là, tu sais, c'est les filles qui ont les menstruations, puis les gars qui ont les spermes, c'est encore de même. Là, qu'est-ce que tu veux?
1: Biologiquement, on va se dire, oui.
2: On va dire qu'il y a des différences. Mais tout ça pour te dire que chez les gars, on voit plus une amitié physique. Je m'explique, là, OK? Donc, on va aller jouer au hockey ensemble, tu sais, ils vont aller voir le hockey ensemble. Ils ne se créeront pas un souper de sacoche comme les filles vont être portées à le faire. C'est-à-dire que les filles, eux autres, ils vont se regrouper sans condition comme telles.
1: Pas besoin de raison.
2: Ouais.
0: C'est vrai que les gars, si, on dirait que c'est quasiment bizarre de dire « Hey, venez-vous chez nous vendredi soir. Ah ouais, checker le hockey ou le combat de telle affaire. » Non, juste souper. Ça arrive pas, on dirait.
2: Ça arrive pas. Hey, les gars, on va aller super ensemble jeudi soir. Bon, on va y aller parce que c'est une game de hockey ou parce que les ailes de poulet sont pas chères. Non, mais tu comprends, il y a quelque chose de plus. Puis même dans les... Mettons, tu prends un grand chagrin, une peine d'amour, là. Tu sais, il va y avoir beaucoup plus de présence physique. Les gars vont être assis ensemble pour consoler le gars qui vient de perdre sa blonde. Puis on va prendre une bière ensemble. Mais ça veut pas dire qu'on va jaser pendant 2 heures de temps de ce qui l'a amené à avoir de la peine dans son cœur. Alors que les filles, t'es-tu sûr, puis voudrais-tu, puis tu sais...
1: C'est vrai.
0: Mais moi, souvent, je vais parler de mes affaires avec mes amies filles. Justement, dans les affaires
2: bon,
0: plus émotion. Puis là, je suis dans toute ma contradiction que je dis souvent qu'un gars puis une fille peuvent pas être amis. Là, fait que là, on a toutes nos contradictions. Mais souvent, c'est ça. C'est bien rare. Je vais texter mes meilleurs chums pour leur parler de mes émotions. Puis je vais souvent en parler avec des amies filles.
2: Oui, parce que tu vas retrouver davantage quelque chose de nourrissant si tu veux te confier au niveau émotif, l'accueil d'une fille, la façon dont elle va nommer les émotions. Mais pour d'autres raisons, tu n'iras pas vers la fille parce que ça va te taper ses nerfs. Tu auras juste besoin que ton chum s'assise à côté. Mais on a aussi notre personnalité, notre éducation. Il n'y a pas juste le fait d'être un gars ou une fille. Mais on peut voir une différenciation, effectivement, au niveau de... vivre. Puis je crois que les amitiés de filles sont beaucoup plus compliquées que les amitiés de gars.
1: Crois aussi, je pense, dépendant. Par exemple, j'ai l'impression que ça dépend peut-être...
2: Des personnalités, tout ça, mais prends juste un milieu de filles, là. Il est plus à risque de créer des cellules orageuses, je vais dire.
3: Bon, parlant d'amitié gars-fille, il y a une question qui est rentrée. La personne dit que c'est une question qui la tourmente beaucoup.
2: Oui.
3: Qu'est-ce qui fait qu'une amitié d'enfance de très longue date se brise à cause d'une maladie, entre parenthèses, un cancer? Je lui ai demandé est-ce que c'était sa maladie. Oui, sa maladie, et c'était une amitié gars-fille. Donc, un ami
2: de gars
3: qui n'a pas été là pour elle, visiblement, oui. pendant la maladie. D'ailleurs, j'avais vu des statistiques, on en a parlé la semaine passée, parce qu'il y avait cette série qui sortait à propos du cancer d'Annick Lemay. Puis oui, on oui. en a jasé parce qu'il y a beaucoup d'hommes qui laissent leur femme ou leur blonde quand elles sont malades. Est-ce que c'est un petit peu la même chose oui. avec les amitiés? Quand une femme a des problèmes, ses amis de gueule l'abandonnent plus?
1: C'est le malaise? Je comprends pas.
2: Moi, je pense qu'il y a une grande partie de malaise. L'incapacité de faire face à ce qui arrive dans notre possibilité d'offrir quelque chose. Malaise, je sais pas comment l'accompagner. Il y a quelque chose de très intime aussi. Hein? Dans la maladie, on est dépouillé, on est vulnérable. Donc, il y a peut-être une plus grande difficulté à avoir une femme vulnérable qui a besoin peut-être de proximité, mm-hmm. d'intimité. Tu sais, quand t'as un cancer, tu deviens comme à fleur de peau. Donc, il peut avoir une gêne, il peut avoir, tu sais, je veux dire, physiquement.
3: Ça peut être décevant. Moi qui ai beaucoup d'amis gars, j'avoue que quand j'ai eu des périodes plus difficiles,
2: oui.
3: c'est vrai qu'il y a un malaise. Oui. C'est plus difficile. C'est pas vrai pour tout le monde. Là. Il y en a qui... Ça dépend de oui. chacun. Mais tantôt, tu disais, Max, on dirait qu'il faut qu'on ait une activité. T'sais, ils sont comme tournés. Ouais. Ils sont pas face à face. Ils sont tournés vers quelque chose d'autre. Et souvent, justement, vont se tourner vers des filles quand ils vont avoir des difficultés. Mais quand c'est une femme qui vit un moment difficile, ses amis de gars, leur père, les frères, fils... sont moins là pour, pour les femmes, on dirait.
2: Oui. Moi, je pense vraiment que c'est pas... OK, je vais prendre l'exemple de la femme qui va dire à son chum « je t'aime » et le gars qui va aller déneiger sa voiture puis qui lui dit « je t'aime » à sa façon.
1: Oh mon Dieu, les langages de l'amour.
2: Mais non, mais si on rapporte ça à ce qu'on est en train de se dire... Donc, je suis sans mots, je sais pas comment t'encourager. Hein. Le gars, il est peut-être plus démuni dans... Puis quel geste je peux poser? Puis quand on parle de maladie, c'est des gestes plus intimes, c'est des gestes d'accompagnement physique, des gestes d'accompagnement. Donc, il peut y avoir aussi un malaise qui s'installe quand je parle de l'amitié. Et je pense qu'on aurait intérêt, gars-filles, mais en particulier quand c'est les gars et les filles ensemble, à se dire ce qu'on a besoin. Moi, je pense que les gars, ils sont en attente sans le dire. Ben, pas juste les gars, mais face à la vulnérabilité, les gens sont portés à se sauver, point. Mais peut-être parce qu'on sait pas comment faire face à la mort, face à... Mmh. Tu sais, moi, c'est pas rare que quelqu'un m'envoie un message, je suis à l'hôpital, mon mari est en train de décéder, t'es aux soins palliatifs, j'ai pensé à toi parce que je sais pas vers qui me tourner, pourtant la chambre était pleine. Mais on a de l'inconfort majeur face à la mort, face à la maladie. Donc, on se sauve pas de la personne, on se sauve de la maladie. On se sauve de ce qu'elle apporte comme difficulté dans la gestion des émotions que ça me provoque, puis dans l'accompagnement de l'émotion de l'autre.
3: Tu comprends? Peut-être vos amitiés masculines, quand il y a des épreuves, peut-être demander quelque chose de concret en termes d'aide.
2: Oui, exactement.
3: C'est quoi le besoin? Peux-tu aller me faire mon épicerie, s'il vous plaît?
2: Oui,
3: ou quelque chose de
2: très
3: même.
2: Très bonne idée, oui. En fait, si on jumelle que les gars sont peut-être plus dans le terrain des vaches, okay? Pas tout le monde, mais le concret, etc. L'action, les gars sont dans l'action, le mouvement, les gestes, etc. Puis, clair. Je remarque que les filles, on n'est pas toujours clair. Hein? Quand on dit aux gars, ça sent pas bon dans la maison, t'es peut-être en train de dire, sors les poubelles. Mais elle, dans sa tête, elle se pense qu'en disant que ça sent pas bon,
1: elle
2: va décoder que c'est les poubelles.
1: C'est
2: vrai. Donc, peut-être être plus clair.
1: Ouais, j'aime ça.
2: Mais pour être clair, il faut commencer par identifier c'est quoi mes propres besoins. Des fois, t'es pas capable de le demander à l'autre. Tu sais même pas de quoi t'as besoin. Tu comprends? Mais de dire à l'autre, j'ai juste besoin que tu sois assis à côté de moi, que tu fermes ta gueule, ou t'aimes me chercher de la crème glacée parce que ça me ferait du bien. Ou, garde, fais juste laver la chambre de bain parce qu'elle m'énerve. Je suis plus capable de me mettre à quatre pattes pour la laver. Donc, d'être peut-être plus clair dans
1: J'aime
2: nos demandes.
1: Ça.
2: Mais des fois, quand on est malade, on ne sait même plus ce qu'on a besoin.
1: Ouais. Non, t'as raison. Paul, j'ai envie de terminer en retournant un peu à l'amitié en général.
2: Oui.
1: Comment on distingue une relation de circonstance d'une véritable amitié? Et là, quand je dis circonstance, collègues, voisins, parents à l'école, des gens que tu rencontres, que tu vas voir souvent, tantôt tu parlais d'exposition.
2: Oui.
1: Des fois, l'exposition est malgré toi.
2: Oui, puis des fois, ça évolue malgré toi aussi. C'est-à-dire, mm-hmm. plus t'es exposé à quelqu'un, plus t'as envie d'aller vers cette personne-là ou pas. C'est souvent à travers l'exposition que se crée une relation ou ne se crée pas une relation. Mais une chose est sûre, c'est créer du mouvement. Puis là, je vais vous parler du bambou chinois. Est-ce que vous connaissez le bambou chinois?
1: Ça me dit rien.
2: Ça vous dit rien? Un peu, oui.
3: Ça prend du temps à pousser, le bambou. Là, je sens que l'analogie s'en vient. Là.
2: Oui, ben, il existe pour vrai en Chine. Il y a un bambou que tu plantes. Ben, en fait, tu plantes la petite graine. Tu donnes de l'amour, du soleil, de l'engrais. Pousse pas première année, pousse pas deuxième année, pousse pas troisième année, pousse pas quatrième année, malgré ta persévérance à lui donner tout ce qu'il faut. Et il pousse de 11 mètres la dernière année. Et c'est vraiment vrai, là, ça existe. Pourquoi? Parce que c'est la plante qui fait les racines les plus profondes et les plus grosses qui existent dans la botaniste. Donc, ça veut dire que c'est pas parce que tu vois rien qu'il se passe rien.
0: Ça pousse par en bas.
2: Ça pousse par en bas, puis ça lui permet de se propulser. Fait que c'est ça, les relations humaines. C'est des bambous chinois. C'est pas parce qu'on voit rien qu'il se passe rien. Mais des fois, il se passe des choses qu'on veut pas. Des fois, il se passe des choses qu'on veut. Mais il faut pas penser que l'amitié, ça se fait en deux minutes. Ça se crée à travers. Puis il y a des gens que tu vas être exposé au quotidien, puis ça se développera jamais en amitié. Mmh. Ça va rester quelqu'un qui est dans ton entourage.
1: Sans plus.
2: Il y a des relations d'affaires, il y a des relations d'amitié, des relations d'amour. Et à travers ça, on navigue selon ce que la vie nous apporte, puis ce qu'on a besoin. Il y a des gens que moi, j'aurais rencontrés il y a 15 ans, ils seraient pas mes amis aujourd'hui.
1: C'est fou, hein?
2: Parce qu'on évolue. Ouais.
1: Mais comprends? L'inverse est aussi vrai. Il y a l'inverse des gens que j'aurais rencontrés plus tôt, ouais. Ça n'aurait pas fonctionné. Oui. Paul, c'est toujours super intéressant. En tout cas, ça fait réagir. Il y a des gens qui sont arrivés il n'y a pas longtemps et qui disent hey, là, ça vient-tu de commencer? Ça, ça va être sur le blvd.fm. Vous pourrez réécouter la chronique de Paul. Le sujet, c'était l'amitié à l'âge adulte. Ça tire un peu partout parce que c'est difficile, des fois, de se départager à travers tout ça.
2: Oui, puis on s'en parle pas adulte. Hein?
1: C'est vrai. Mm. C'est vrai qu'on ne l'adresse pas nécessairement. Des fois, on prend pour acquis aussi. C'est peut-être un autre pan, ça. On se retrouve la semaine prochaine, à peu près dans les mêmes heures.
2: Oui.
1: Un gros merci, Paul Lévesque, spécialiste du comportement humain. À la semaine prochaine.
2: Bye-bye tout le monde.
1: Vous êtes à Boulevard 102.1. Dans quelques instants, on fait un tour de nouvelles. Max a un dossier par rapport au Festival d'été de Québec. On va se parler d'intelligence artificielle. C'est une grosse heure qui s'en vient à Boulevard.
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0: oublié. On jase avec Paul. C'est dur de la laisser aller, hein, cette Paul. Mettons qu'elle les a, les conseils, les idées de sujet.
1: Ouais,
0: elle
1: a des questions.
0: Mais oui, c'est une petite perle sur deux pattes. D'autres, dans le fond, là, on invite Paul ici à Boulevard parce que ça nous fait une thérapie gratuite en même temps.
1: Mais
0: elle fait du bien à tout le monde. Que vous allez retrouver sa chronique sur le VLVD.fm. Dans les prochaines minutes, on va faire un gros tour d'actualité. Il est déjà 16h07. Mon Dieu, ça passe, on m'invite aujourd'hui. On va faire un tour d'actualité. Peut-être vous dire que présentement, ben là, c'est l'été en Québec, là. J'ai l'impression qu'il pleut pas mal partout. On est à 22 degrés ressenti, 28. Ça commence à se refroidir tranquillement. 16 degrés pour ce qui est de ce soir et cette nuit. 60 % de possibilité d'averse également. Demain, on est à 30. Toujours un 60 % de pluie avec des orages potentiels même. En soirée, on sera à 17 avec pluie intermittente. Mercredi, 25, c'est de la pluie. Jeudi, 22, c'est de la pluie. Et vendredi, on devrait retrouver le soleil si tout se passe bien pour la fin de semaine. Là, je suis en Environnement Canada là, à suivre. Là. Dépendamment des sites, où t'es, ça change tout le temps. Max, tu sais quoi tantôt? Je sais que t'es bien bon des radars. Là. Tu regarderas à quel point on est affecté ce soir pour le festival.
2: C'est déjà tout fait. Là. Moi, d'après moi, là, à 19h, 38 à peu près, là,
0: 38,
2: la pluie arrête.
0: Okay.
2: Juste à temps pour Corias et Fouki.
0: Max Stradamus, hein, c'est ça?
2: La dernière fois que j'ai fait ça, je l'avais eu à la minute près, tu t'en souviens-tu?
0: C'est vrai.
2: C'était au show Jonathan Roy, je t'avais texté une heure ben pile. Là.
0: Et qu'on était mouillés.
2: Oui.
0: Ça, là, c'était début juin, 6 juin. Jonathan Roy donnait un show à l'Agora. C'était épouvantable, Anto, comme on était là, douché.
2: Ah, c'était une bonne pluie, mais ça a arrêté dans les minutes. Ben, en fait, ça a arrêté pendant Zagata, qui était une des premières parties.
0: Oui, il y a du monde intelligent qui sont arrivés vraiment juste pour Jonathan Roy. Mais toi, eux autres, ils ont été au sec. Là. Mais les gens qui sont arrivés d'avance, là.
1: Moi, je pense pas que j'irais dans un show de Jonathan Roy, même s'il faisait un temps superbe. Donc, bravo pour.
0: Ouais, mais là, il y a une question probablement de goût là-dedans.
1: Exact,
0: là,
1: exact.
0: Ouais, mais non, ça avait été quelque chose. Sur les routes présentement, ben, c'est pas mal au maximum que ça peut être. Là. Si vous êtes dans le coin de Shannon, devant la base militaire ou de la Bravo, dans les deux directions, au ralenti, il y a quelques problèmes aussi sur de Fossambeau, à la hauteur de la Jacques-Cartier, capitale, direction est entre Henri IV et Laurentienne, ouest entre Bourg-Royal et Laurentienne. Robert-Bourassa, direction nord, c'est entre Charles et la capitale. Si vous êtes sur Charest-Est, ça se passe entre Duplessis et Henri IV. Henri IV Sud, là, je vous dirais que de Wilfrid Hamel au pont, c'est un bordel. C'est vraiment un bordel. Sans y avoir un incident en passant, je le vois juste sur la carte, là, à l'entrée vraiment du pont La Porte, à partir d'Henri IV, justement. Ce qui crée le bordel, là, ça fait en sorte que sur Duplessis aussi, à partir de Chemin Sainte-Foy, mettons, là, vous êtes déjà bumper à bumper jusqu'à l'entrée des ponts. Pour ce qui est de la rive sud, la 73 Nord, encore difficile à partir de l'avenue de la Rotonde, mettons, jusqu'à l'entrée des ponts. 20 direction ouest, ça se passe entre la route du président Kennedy et Taniata. D'ailleurs, si je zoome, direction ouest, semble y avoir un accident. Vous êtes pas loin de... Ben, en fait, on est pile entre route du président Kennedy et chemin des îles. C'est proche des travaux. Là. Fait que ça fait en sorte que ça débloque pas pour l'instant. Il y a quelques ralentissements aussi sur Taniata. Entre autres, entre Guillaume Couture et la 20. Parlant de Guillaume Couture, c'est dans les deux directions. Entre Monseigneur Bourget et la route du président Kennedy. Vous aurez compris que je vous donne vraiment les bouts où c'est le plus au rouge. Là. S'il y a autre chose, 88-971-1021 texto. Vous êtes à Boulevard 1021, 16h10 minutes si vous voulez nous rejoindre. 88-971-1021 texto. Il y a le 780-1021 qui est le numéro de téléphone. Vous ne gênez pas non plus. D'un coup, vous avez envie de jaser, on le prend, il n'y a pas de problème. Et il y a les messengers de ce monde, Instagram. On est sur toutes vos plateforme. Si vous voulez jaser à Mathias Turcotte, journaliste terrain, pour quelconque dossier ou problème dans la ville de Québec, citoyen à commercial blvd.fm. Max, dans l'actualité, que c'est qui se passe?
2: Dans la dernière heure ou à peu près, une nouvelle quand même importante sur le du côté politique, alors que Bernard Drinville a annoncé que le gouvernement du Québec serait prêt à réinvestir dans l'aventure Airbus après 2,1 milliards injectés dans l'A220, l'ancienne C-Series de Bombardier. Le ministre de l'Économie et de l'Innovation qui a confirmé que Québec voulait être partenaire dans le projet d'une nouvelle version de l'appareil. Il y a des discussions qui sont déjà en cours là, à ce sujet-là. Tout porte à croire qu'une participation financière du gouvernement, ça se calculerait en centaines de millions de dollars parce que le projet en tant que tel risque d'être de plusieurs milliards. Fait que si tu veux embarquer, ce sera pas avec des deux piastres. Ottawa qui a déjà confirmé dans les derniers mois un certain intérêt là, pour embarquer aussi dans un projet de ce genre-là. Pour l'instant, Québec qui contrôle 25 % de la 220 avec ses financements, c'est un programme qui reste dans le rouge. Les dernières nouvelles qu'on avait là à ce chapitre-là, c'était pas nécessairement super, mais là, est-ce que le fait d'y aller avec une nouvelle branche, je vais le dire comme ça, ça pourrait porter fruit, ben on va l'espérer si on est pour remettre notre argent là-dedans. Québec qui investit 2 millions pour appuyer la prochaine étape du développement d'un projet de programme de doctorat en médecine axé sur la médecine familiale et les soins de première ligne au sein du réseau de l'Université du Québec. Pour Mme Christine Fréchette, la première ministre, un meilleur accès aux soins passe notamment par une première ligne forte accessible aux besoins des régions. Elle ajoute que l'investissement annoncé aujourd'hui doit contribuer à soutenir une pratique durable de la médecine familiale, enracinée dans les milieux où elle est exercée. Québec a annoncé ce matin le lancement de l'appel d'offres pour les secteurs de l'étang de la Côte dans la phase 4 de la promenade Samuel de Champlain. Le ministre responsable de la région, Jean-François Simard, était accompagné du PDG de la Commission de la Capitale-Nationale du Québec, André Roy. C'est la CCNQ qui sera chargée de lancer l'appel d'offres pour la phase qui devrait voir le jour en 2028. La zone qui est ciblée dès maintenant parce qu'on n'aura pas besoin nécessairement de la transformation de Dufresne-Montmorency au préalable en boulevard urbain. Fait que c'est plus simple comme ça. Et pour ce qui est du projet de troisième lien, là, il y avait comme un petit doute, là, on se demandait, mais ce que le ministre Simard mentionne, c'est que les deux projets peuvent se penser indépendamment l'un de l'autre, même si ça va être pas mal à la même place. Entente avec Hydro-Québec rejetée à Pessamit, la première ministre Fréchette qui dit prendre acte de la décision des membres de la communauté et la respecter. Sur X, elle écrit que ce résultat montre qu'il reste du travail à faire et mentionne que le gouvernement du Québec demeure convaincu qu'il est possible de conclure une entente bénéfique tant pour la communauté de Pessamit que pour l'ensemble des Québécois. La première ministre souhaite reprendre les discussions ultérieurement dans un esprit de collaboration et de respect afin de bâtir ensemble une entente gagnante pour tous. Éric Duhaime qui a confirmé cet après-midi la nomination de son nouveau directeur de cabinet, Sébastien Lépine. Lui qui est en politique depuis un méchant bout de temps. Là, dans les 8 dernières années, a notamment été directeur de cabinet des ministres des Transports, de l'Emploi et de la Solidarité sociale. Et plus récemment, ben, il dirigeait la campagne d'un certain Bernard Drainville à la direction de la coalition Avenir Québec. M. Duhaime qui dit qu'il a connu M. Lépine là, il y a presque 20 ans à la DQ, ajoute qu'il a toujours été de précieux conseils, mentionne que son sens de l'organisation et de la communication jumelée à son expérience contribueront à poursuivre la professionnalisation du Parti conservateur. Et je termine avec ça, puis on est encore un peu dans le rayon des adéquistes qui quittent la CAQ. Mm-hmm. François Bonnardel qui annonce que c'est terminé pour lui, la vie politique. En fait, je pense pas qu'il l'a annoncé officiellement encore, mais ça a commencé à circuler là, ce matin. Le député de Granby qui aura été ministre de l'Immigration, des Transports, de la Sécurité publique au cours de sa carrière politique a porté donc les couleurs de l'ADQ puis de la CAQ depuis 2007. C'est un gros morceau qui quitte la coalition Avenir Québec. C'est le
0: smooth post-mat.
2: Ben, ça arrive tard, mettons. Là. Il y a,
0: timing, là.
2: Puis c'est le 34e qui se représente pas aux prochaines élections.
1: Mais c'est pas pareil que l'autre gang. C'est pire, je pense. Parce que, d'abord, rappelez-vous que François Bonnardel avait été exclu du Conseil des ministres quand François Legault avait fait son remaniement l'automne dernier. Il était pas content, il a boudé, on le voyait plus beaucoup à l'Assemblée nationale, puis il était pas très, très content. Quand il y a eu la course à la chefferie de la CAQ, François Bonnardel a appuyé Christine Fréchette.
0: Mm-hmm.
1: Et quand Christine Fréchette a fait son conseil des ministres, elle avait dit à tout le monde, là, si vous voulez être au conseil des ministres, je veux un engagement que vous vous représentez. Okay? François Bonnardel a été nommé ministre.
0: C'est croche!
1: Comme Jean Boulet, comme Mathieu Lacombe.
0: Mais y a-t-il quelque chose derrière ça?
1: Ben, en fait, je pense que c'est vraiment de l'indécision. Et là, je vais parler un peu d'égoïsme à quelque part. Okay? Puis je veux pas être méchante, mais... Tu sais, la politique, c'est un sport d'équipe, mais il y a beaucoup de games individuels à travers ça. Puis, c'est une grosse décision de se présenter ou pas, et c'est une décision qui est personnelle. Mais à un moment donné, quand le parti dit aux députés, là, vous avez jusqu'à la fin de la session, en gros, là, parlementaire, pour vous décider, parce que tu as une chef qui essaye de se redonner un élan. Et là, à chaque fois qu'il y a un gros nom qui annonce,
0: avec le parti
1: pars,
0: le plus facile, on va se le dire.
1: Ben, c'est ça, c'est un gros défi. Puis après ça, on peut dire que la CAQ, je sais, on va recevoir souvent des textos qui disent la CAQ, de toute façon, c'est fini. Ben non, quand on regarde les sondages, on voit que la CAQ a quand même une chance de se faufiler à
0: plusieurs
1: endroits.
0: Madame Fréchette réussit à se faire voir assez, à faire assez d'annonces pour que les gens... Moi, j'ai le sentiment, là, autour de moi, ce qui revient le plus, puis c'est pas une question d'être pour la CAQ à tout prix. Je pense que la CAQ en soi, on entend ça, le moton nous remonte. Là.
1: Ouais.
0: Mais j'ai l'impression... C'est peut-être pour ça aussi qu'ils mettent de l'avant beaucoup la coalition. T'sais, on essaie de comme...
1: Oui, puis même la chef, oui. On est moins... On...
0: Mais donc, le
1: logo, j'ai hâte de voir la grosseur du logo de la CAQ, c'est bancaire, ouais. On va dire ça comme ouais. ça.
0: Mais elle fait une belle job pour redorer l'image, définitivement.
1: Mais là, après toutes les annonces de départ, elle savait là, qu'il y avait plein de monde qui s'en allait. Ben, la CAQ essaie de se donner un élan, annonce une nouvelle candidature, puis là, tu as des députés qui avaient dit « Ouais, je me présente », qui finalement changent d'idée. Puis ça, ça vient briser un élan à un moment donné. Parce que quand tu fais de la communication politique, tu essaies d'instaurer une trame narrative. Mm. Puis là, la trame narrative qu'on essaie de montrer, c'est que Christine Fréchette, c'est une nouvelle CAQ, puis qu'elle est capable d'aller recruter, puis d'aller chercher. Là,
0: de rassembler.
1: Puis là, t'as encore un gros nom qui annonce. Puis, je vais vous faire une petite prédiction. Je pense que c'est pas le dernier.
0: Mais là, je te pose une question, puis elle est sans sous-entendu. Là. Je suis probablement la fille la moins pluguée en politique qu'il y a ici. Là. Mais est-ce qu'à un moment donné, c'est peut-être... Tu sais, là, des fois, on a entendu des histoires de relations toxiques à l'Hôtel de Ville à Québec.
1: Ouais.
0: T'sais. Ça peut être ce genre d'histoire-là où tu t'engages, Mme Fréchette est rendue à la tête, puis là, tu travailles ensemble, puis tu te rends compte que, oh, pelaï, je peux pas avoir ça comme chef. T'sais.
1: Ça pourrait. C'est pas ce qu'on entend. Okay? Okay. Par contre, je pense que quand tu prends cette décision-là comme député, comme élu, comme candidat, comme peu importe, tu mets plein de choses dans la balance. Si c'est pas le coup de foot professionnel puis que t'as pas nécessairement envie d'aller à la guerre pour quelqu'un, c'est sûr que ça joue dans ta décision. Okay?
0: Fait que c'est-tu mieux comme ça?
1: Peut-être. Ben, en fait, ça aurait été mieux qu'il l'annonce avant. Mm. Puis ça, vraiment, c'est pas rendre service à son équipe. La CAQ a déjà annoncé qu'il y avait quelqu'un qui était prêt à prendre le relais dans Granby. Il faut dire que c'est un des rares comtés en ce moment qui est, je vais mettre entre guillemets, sûr, parce que le PQ est vraiment dans le rétroviseur.
2: Mais encore là, c'était sûr avec Bonnardel.
1: Ben, d'après moi, ils vont avoir un bon candidat parce que c'est un des problèmes de la CAQ pour aller recruter des candidats vedettes, d'avoir des comtés sûrs à offrir. Fait que là, c'est sûr que quand t'offres Granby, t'es probablement capable d'aller chercher une candidature assez intéressante. On leur souhaite pour eux. Parce que les projections en ce moment, c'est 35% pour la CAQ, 30% pour le PQ.
2: Course à deux.
1: Donc, c'est une course à deux. Cela dit, quand on voit le PLQ, le PCQ, PQS qui sont à peu près à égalité, ça peut être assez imprévisible. Ça va vraiment dépendre de la campagne. Mais c'est sûr que c'est pas un service à rendre à l'équipe. Moi, je peux vous dire que le caucus caquiste était vraiment pas très content quand Jean Boulay, Mathieu Lacombe ont annoncé qui quittait alors qu'il avait dit lors de la nomination du Conseil des ministres que leur intention c'était de rester.
0: Mais je comprends, on parle d'un engagement. Là-dessus, moi, j'ai pas le choix d'être d'accord sur le fait que c'est un petit peu un manque de respect. Là.
2: Mais Jean Boulay et Mathieu Lacombe, moi, j'ai été surpris. On dirait que dans le cas de Bonnardel, je suis pas surpris pantoute.
1: Ouais.
2: Pour moi, il y a une nuance là aussi. Moi, je trouve que tu le départ de Bonnardel comme OK, moi, ça, mais j'ai trouvé que les départ de Boulay puis de Lacombe, surtout back-to-back, c'était une journée après l'autre ou à peu près. Là.
1: Ouais.
2: J'ai trouvé que ça a été des coups pas mal plus durs pour la CAQ.
1: Ben, c'est un coup dur parce que en plus, il y a peut-être une proximité plus idéologique qu'on aurait pu croire avec Jean Boulay, avec Mathieu Lacombe, alors que François Bonnardel représentait un peu plus l'aile à des kiss, qu'on avait l'impression qu'il était plus proche de Bernard Drinville, mais François Bonnardel n'a pas appuyé Bernard Drinville pour autant. Mm. Donc, c'est un peu dur à expliquer, puis honnêtement, j'ai l'impression que ça a plus d'impact que tu penses, le départ de Bonnardel, parce que c'était comme le dernier bastion à des kiss.
0: Oui.
1: Puis là, ils ont le PCQ quand même aussi dans le rétroviseur.
0: Mais c'est ça, je veux que tu m'en jases. Les derniers sondages là, sont sortis quand? Hein, parce que j'ai le sentiment qu'elle a de plus en plus de chance. J'ai comme l'impression qu'elle est en train d'effacer Legault, là. Tranquillement, pas vite, là. Puis c'est plate à dire, mais les Québécois, on aime être confortable. On n'aime pas ça quand ça bouge trop. Fait que j'ai l'impression que s'il y a personne pour nous convaincre de sortir
1: choix par
0: de la CAQ, c'est ça.
1: Exact.
0: Fait que moi, j'ai le sentiment qu'assez rapidement, en partant, t'as une gang d'indécis qui vont peut-être décider de rester dans ce qu'on est actuellement.
1: Ben, regarde, dans le dernier léger, là, qui est sorti il y a une couple de semaines, quand on posait la question aux gens, qui ferait le meilleur ou la meilleure première ministre, Paul-Saint-Pierre Plamondon, parmi les chefs des partis principaux, était celui qui scorait le plus fort à 22 %. C'est pas extraordinaire. Fréchette était derrière à 18 % et Milliard à 13 %. Donc,
0: c'est pas des...
1: En fait, 31 % d'incertains. Fait que ça veut dire que t'as encore énormément de gens qui sont indécis.
0: Ça se pose même.
1: Puis c'est pour ça que la période préélectorale en ce moment, puis que je vous parlais de trame narrative, là, le narratif que tu veux mettre, c'est pas celui d'un Titanic qui coule puis tout le monde se sauve. Mm. Quand t'es un parti politique, tu veux montrer que t'as le vent dans les voiles, tu veux montrer que t'es capable de recruter, que les gens veulent embarquer avec toi. Donc, ces députés-là qui ont tardé, ces ministres-là, qui ont tardé à annoncer, ben, en fait, c'est qu'ils ramènent le narratif du Titanic qui coule et non celui du vent dans les bois.
0: Ils font mal à l'image. J'ai vraiment hâte de voir comment ça va finir tout ça, honnêtement.
1: C'est très imprévisible comme campagne,
0: oui.
1: Honnêtement. Ça
0: mais on dirait que ça m'excite. Oui. Moi qui n'ai pas d'habitude la plus grande fan de politique à tout coup, là, j'ai vraiment hâte de voir comment ça va terminer. Puis en même temps, j'ai un feeling qu'on va rester avec la CAQ. Moi, j'ai vraiment
1: un feeling. Ah ouais, c'est ton feeling. Ben, on verra.
0: C'est une impression en même temps. Tu sais... C'est une impression de ce que j'entends autour de moi parce qu'on est niaiseux. Et là, sans nous insulter collectivement, mais on oublie vite. Puis j'ai l'impression que Christine Fréchette nous mène aussi à oublier. Ben, c'est niaiseux, hein? Moi, en tout, je suis dans la tranche d'âge que quand elle a annoncé son... puis finalement, je pourrais même pas l'utiliser, là. Mais son affaire de taxe de bienvenue, là, pour les premiers acheteurs, puis les... Ben, c'est sûr que des annonces comme ça, ça parle au monde. De sortir souvent avec des annonces, que ça touche ou pas, ça te donne l'impression que, hey, elle a gère, elle mène son bateau, tu sais. Puis ça fait hyper différent de ce qu'on avait l'impression avec Legault dans les derniers mois, dernières années, là. Fait que j'ai comme l'impression que juste par l'impression, et c'est une game d'image, qui est en train de se faire une place.
1: Mais tu sais, t'as dit, on est niaiseux un peu. Je vais, disons, nous consoler en disant que faut dire que les partis politiques changent plus rapidement qu'avant. C'est-à-dire que des fois, le socle idéologique, là, les valeurs, tu changes de chef, regardez Carney au fédéral, regardez le Parti libéral du Canada versus celui de Justin Trudeau, c'est tellement différent. Fait que je pense que les gens attendent de voir c'est quoi la CAQ de Christine Fréchette. Mmh. Les gens regardent avec curiosité, mais dès qu'il y a des affaires qui ressortent du passé, tu sais, par exemple, le rapport de la VG sur la filière batterie, là, on le sentait, le monde faisait « Ah oui, c'est vrai, c'est ça la CAQ ». Puis là, à ce moment-là, le monde décrochait puis disait, dans le fond, Christine Fréchette était là, elle était ministre de l'économie puis de l'énergie, fait qu'elle peut pas nécessairement s'en laver les mains. Fait que bref, c'est intéressant à suivre, puis ça va être une campagne où chaque jour va compter. Puis ça arrive pas tout le temps. En 2022, c'est pas vrai que... Il y avait un gros enjeu. On le savait que François Legault a gagné à moins là, d'une affaire là, vraiment énorme. Là, les partis vont avoir le couteau entre les dents parce que tout est possible et chaque journée que tu vas gagner va augmenter tes chances d'être celui qui ressort de la course à trois.
0: Il va peut-être devenir excité, là.
1: Je pense que tu vas sortir ton popcorn.
0: 88-971-1021 texto. Il est 16h24. Antonine, on a parlé ensemble un peu plus tôt aujourd'hui, avant de rentrer en onde, d'intelligence artificielle. Puis c'est drôle parce qu'on avait Max à l'autre bout de la table dans les coulisses qui nous disait, il me semble que je suis tannée de ces sujets-là d'intelligence. Mais on est là-dedans. Non, mais c'est vrai. Puis c'est du quoi? Je suis écœurée aussi. Mais ça fait partie de notre quotidien. Puis là, je pense qu'il y a peut-être un pan positif à l'IA. Fait, on en parle souvent de façon négative. Ah, comment on sent le chat GPT au quotidien? Mais là, je trouve qu'il y a quelque chose de peut-être positif dans la mesure où il y a deux nouvelles qui sont sorties dans les dernières nouvelles. Eh, mon Dieu, je peux tout faire
1: dans les dernières heures, dans les derniers jours.
0: Dans tout ça, là, dans la vie. Là. On dirait qu'avec le fait que, là, moi, le manque de sommeil, là,
1: c'est sûr.
0: C'est la plus grosse. Et je pourrais virer une brosse, mais me coucher à 8 heures le soir, puis je serais fraîche comme une rose le lendemain. Là. Mais le manque de sommeil fait que ma bouche, elle veut rien savoir de s'enligner comme du monde.
1: Je vous avertis, ça s'améliore pas avec les années. Hein.
0: Bon, génial. Ce que j'essayais de dire, c'est qu'il y a des affaires qui sont sorties qui sont super intéressantes dans les derniers jours. T'sais.
1: Bon, oui, effectivement. Puis moi aussi, je tannais de l'IA. Puis en fait, moi, j'aime pas l'IA. C'est comme j'étais un peu Grinch. J'ai vu Terminator 2, ça m'intéresse pas. Je suis vraiment la plus Grinch, la gang, un peu résistante au changement. Mais il y a quand même des nouvelles qui ont accroché mon attention.

0: pour une adolescente de 14 ans. Donc, sur l'image, le monsieur, ce qu'il voyait, c'est une fille de 14 ans. C'est très, très bien fait. En passant, elle n'a pas l'air d'une adulte. Là. Il n'y a pas de... Oh, je savais pas qu'elle avait 14 ans. Elle est comme, elle a l'air très prépubère. La voix est modifiée. Donc, lui, en temps réel, il parle. Et ce que le gars voit, c'est une jeune fille. Il entend une voix de jeune fille également. La vidéo est sur TikTok ou sur Instagram aussi. Bref, googlez-la si vous voulez aller voir la vidéo. Tu vois... le monsieur en train de travailler pour amener la petite fille à se commettre avec lui. Donc, jusqu'où tu serais prête à aller avec moi? Serais-tu, me donnerais-tu un bisou, des affaires? Bon, j'arrête ici là, pour pas trop vous écœurer. Après la diffusion de la vidéo, le monsieur s'est rendu lui-même à la police. Donc, il fait maintenant l'objet d'une enquête. Mais tu sais, on l'a vu faire. Là, fait que,
1: t'as pas le choix, mais bien.
0: Ben, moi, je sais qu'on est innocent jusqu'à preuve du contraire, mais... Mettons qu'après avoir vu la vidéo, je pense que vous allez prendre votre maillet de juge et dire coupable. Cela dit, la justice, c'est pas comme ça que ça fonctionne. Fait que ça soulève plusieurs questions. D'abord, est-ce que c'est permis par la loi de faire ça? C'est comme vous et moi, est-ce qu'on pourrait commencer à pogner des...
1: À jouer à l'enquêteur.
0: La réponse courte, c'est non. C'est plus compliqué que ça. Il y a pas mal d'internautes, d'influenceurs qui sont spécialisés dans la traque de criminels présumés. Pis c'est pas juste des pédophiles, là. Tu sais, il y a des gens qui attrapent des pickpockets et qui les filment, puis qui leur lancent de la peinture dans les rues. Tu sais, on a vu toutes sortes de choses passer.
1: Je sais pas si c'est apprécié, par exemple, des corps policiers.
0: Absolument pas.
1: Non!
0: Non.
1: Pis, parce que c'est tout
0: qu'une albec, pourquoi. Là. La première des choses, c'est que, ben, des fois, on présume que quelqu'un est un criminel, puis c'est pas vrai. Là, dans le cas du monsieur dont je vous parlais, je vous dirais que ça, c'est évident. Mais des fois, il peut y avoir des malentendus et on amène quelqu'un à poser un geste, puis finalement, ben, cette personne-là se ramasse publiquement connue. Et là, c'est les menaces de mort qui commencent, les gens qui commencent à venir lancer des roches dans leurs fenêtres. Bref, les services policiers sont pognés finalement pour protéger ces personnes-là. Des fois, c'est faux. L'autre affaire, c'est que ça vient des fois interférer avec des enquêtes en cours. Donc, tu sais, par exemple, quand on parle de pédocriminalité, puis là, c'est vraiment décourageant, mais vous savez que c'est un jeu de whack-a-mole, là, cette affaire-là. Là. T'en attrapes un, il y en a 2000 autres qui... C'est vraiment un travail
1: c'est
0: à l'infini.
1: Bassins, hein.
0: D'ailleurs, je salue le travail des policiers qui font ça. C'est vraiment pas drôle. Il y a des gens qui passent leur journée à regarder des vidéos puis à essayer d'identifier des victimes. C'est horrible. Et là, quand t'as quelqu'un qui se fait justicier, là, puis que lui, là, il va aller les pogner, là. Mais c'est que des fois, les policiers, ils pognent un petit poisson qu'ils vont pas nécessairement tout de suite arrêter pour pogner d'autres gros poissons. Là, toi, tu débarques avec tes gros sabots, tu peux mettre le bordel dans une enquête. Puis le troisième élément, c'est que en cours, c'est pas nécessairement des preuves qui vont tenir. Donc, ce qu'on veut, ultimement, est-ce que c'est de faire le tribunal populaire? Moi, c'est sûr que ça me fait plaisir. Honnêtement, j'ai pas de la misère à lancer des roches à ce monde-là, je vais vous le dire.
1: Bien, c'est parce que c'est satisfaisant pour nous, tu sais, comme citoyens, de voir des gens qui le méritent se faire exposer.
0: Bien, puis tu sais, moi, s'il y a quelqu'un qui me faisait de quoi à mon enfant, ça se pourrait que je me retrouve en prison moi-même. Alors, j'arrête ici. Mais dans les faits, c'est pas toujours recevable comme preuve. Même les policiers eux-mêmes, quand ils travaillent ces enquêtes-là, puis qu'ils essaient de coincer des pédocriminels comme ça sur Internet, ils peuvent pas faire n'importe quoi.
1: Mais est-ce qu'ils peuvent utiliser l'intelligence artificielle? Parce que on a tellement entendu des cas où on faisait des opérations, on prenait une policière, on la transformait, on la rajeunissait. T'sais.
0: Tu peux. C'est juste que la ligne, tu la traces à est-ce que la personne aurait posé un geste criminel sans que je l'amène à poser un geste criminel. Et ça, devant la cour, puis ça dépend des lois de chaque pays puis de la jurisprudence, mais ça tient pas toujours la route. Donc, si le juge a l'impression que j'ai poussé la personne à agir comme ça puis que c'est pas clair au-delà de tout soupçon là, puis de tout doute qu'il aurait vraiment posé le geste criminel,
1: j'ai de la misère avec
0: c'est
1: ça,
0: pas
1: moi,
0: recevable.
1: Ah, que j'ai de la misère avec ça. C'est drôle, on avait déjà reçu Mademoiselle V, Valérie, qui est conseillère en sexologie, puis on avait fait une chronique quand même difficile sur la pédophilie. Puis on essayait de le faire avec un regard complètement extérieur, sans émotion. Puis elle expliquait que tu avais plusieurs types de pédophiles, qu'il y en a qui ont un intérêt, mais ne passeront jamais à l'action parce qu'ils savent que c'est illégal. Mais ils ont quand même la croche dans le cerveau qui font en sorte qu'ils ont une attirance envers les enfants.
0: Comment vous définissiez passer à l'action? Parce que regardez des vidéos... Il y a des victimes, là, quand même.
1: Absolument.
0: Encourage ça, là.
1: Absolument. Ouais. Passer à l'action, malheureusement, c'était des agressions, c'était de vendre de la pornographie, de la consommation faisait pas nécessairement partie.
0: En tout cas, moi, je mets pas la ligne à la même place. Parce que
1: je suis d'accord avec toi.
0: Quand tu nourris une demande, tu complètement pousses des gens toi. À aller produire ces vidéos-là.
1: À produire, absolument. Je suis à la même place que toi. Mais tu sais, là, on essayait de parler de

0: façon psychologique quand tu essaies d'aider ce genre d'individu-là. Parce que oui, il y a des gens qui, dans la vie, aident.
1: Puis on veut qu'ils aillent chercher de l'aide aussi.
0: Oui, idéalement. Même si ça nous écœure bien raide, là, idéalement, on aimerait qu'ils soient traités là, le plus possible. Je ne sais plus trop où je m'en allais avec ça, mais tout ça pour dire que... C'est quoi tu disais, Anto?
1: Mais je pense que ce que tu voulais dire, puis tu m'arrêteras si je me trompe, c'est que on a le goût de les condamner et de leur faire du mal.
0: Oui, oui, exactement.
1: Mais à un moment donné, si tu coinces quelqu'un qui, comme tu dis, ne serait pas nécessairement passé à l'acte...
0: Mais ben, consomme en cachette, dans ma tête, tu mérites aussi de te faire pogner.
1: Moi, je suis moins tolérante un petit peu, puis je trouve que c'est très sage, mais effectivement, j'ai de la misère à pas retirer beaucoup de plaisir à voir des pédocriminels se faire coincer sur les internets. Cela dit, c'est vrai que dans un monde idéal, on aimerait mieux que ces gens-là soient arrêtés. Puis si jamais... vous êtes témoin de quelque chose ou vous tombez sur quelqu'un qui a des comportements comme ceux-là, ben la police, ben les autorités de manière générale nous encouragent évidemment à dénoncer puis que ça passe par les vrais canaux policiers puis judiciaires.
0: J'ai hâte de voir comment l'IA va se développer dans ce genre de truc-là parce qu'inévitablement, les corps policiers doivent essayer de s'adapter avec ça aussi. Puis peut-être que ça peut devenir un outil intéressant. C'est juste comment tu mets la ligne entre les citoyens qui l'utilisent puis les autorités finalement. 88-971-1021 texto. Il est 16h32 minutes. Dans les prochains instants, on se jase Festival d'été de Québec avec ce qui s'en vient ce soir, entre autres. Max nous a préparé des petits dossiers cette semaine. Super, super intéressant. Entre autres sur la sécurité, la circulation au Festival d'été de Québec. Et on aura à 16h50 Soulja qui va nous lâcher un petit coup de fil. Question de parler de la carte blanche de ce soir. Vous avez des questions en passant. 971-1021, vous gênez pas. Hein. Jusqu'à 18h, on est dans le retour de Boulevard.
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0: À 16h37 minutes, toujours difficile sur les routes. D'ailleurs, si vous avez des ajouts à faire là, au-delà des grandes artères, 88-971-1021, texto. Ça, c'est la façon de nous rejoindre probablement la plus facile en studio. Il y a le 780-1021 par téléphone également. Il y a Max qui a décidé de faire quelques dossiers cette année au Festival d'été de Québec sur plein de sujets. Moi, j'ai envie d'appeler ça un peu les dessous du FEC. Puis, tu sais, on a le Festival d'été de Québec, mais on en a d'autres dans la ville de Québec ou proche où la sécurité peut être un sujet intéressant. La circulation aussi, c'est toujours quelque chose qu'on aborde des semaines d'avance. Et finalement, c'est jamais super compliqué. Là. Quoique, Max, tu sauras me dire dépendamment de ce qui est sorti de ta conversation, mais j'ai l'impression qu'on a le chiolage facile à Québec. Et de parler avec Roger Ferland, qui est ex-enquêteur au SPVQ, enseignant aussi en technique policière. Je sais que tu as jasé aussi avec un policier qui se trouve à gérer un peu tout ça, là, ces affaires-là de circulation et de sécurité pendant des événements comme le FEC. Je trouve ça super intéressant comme sujet.
1: Oui, puis ce qu'on se rend compte, c'est qu'on est excessivement bien préparé. On ne veut pas le FEC revient année après année. On apprend année après année. Oui. Puis s'il y a des ajustements à faire, ben on peut les faire. Puis on n'est pas obligé d'attendre au FEC de l'année d'après. Là. Il y a beaucoup d'adaptation qui se fait sur le coup. Et Roger Ferland, ex-enquêteur au SPVQ, enseignant en technique policière, qui m'a parlé de cette gestion-là des grands événements, de la façon dont on s'est adapté au fil du temps à Québec.
2: Le phénomène de foule, ça a changé beaucoup, beaucoup au fil des années. Puis la gestion des grands événements, Québec, je te dirais, est rendue assez solide là-dedans. Avant, on contrôlait des foules. À Stars, ils appellent ça MRO, maintien, rétablissement de l'ordre. Fait que ce qu'ils font, ils partent des plans d'opération qu'il y a eu fait des années antérieures, mais il y a toujours le même phénomène de fond. La police va gérer le volet sécurité pour tous, sécurité des participants, sécurité des gens alentours, mais ils font plus tout seul à Stars. Ils font, en fait, ils ont fait une répartition un partage des responsabilités. On est-tu capable de travailler en équipe avec toutes les ressources villes qu'il y a?
1: Et quand il parle de ressources villes, de travailler en équipe, ben on se rend compte qu'il y a beaucoup de monde autour de cette table.
2: Fait que, à soir, quelques heures avant que ça ouvre, en fait, là, ils vont ouvrir un poste de commandement. Un responsable police, un responsable incendie, un responsable RTC, un responsable travaux publics, un responsable média, puis toutes les gens qui ont besoin, puis chacun apporte son expertise et ils prennent les décisions en temps réel aux mesures que ça évolue. Mais avant ça, ils ont dû bloquer des périmètres, ils ont dû partager comment la circulation va se faire.
0: Quand même, hein?
1: Puis...
0: C'est une fourmilière, là.
1: Ça, puis quand on pense aux agents de police, ben on les voit beaucoup faire la dite circulation. Comment ça fonctionne, toute cette gestion-là de la circulation dans les rues autour du FEC? Roger Ferland m'a expliqué un petit peu.
2: On est chanceux, Québec. C'est une ancienne forteresse. Fait qu'il y a une partie qui est facile à gérer, mais il y a une partie qu'il faut que tu travailles un petit peu. Fait que toutes les artères qui arrivent, ben ils bloquent des périmètres. Fait qu'à soir... Ils vont préparer ça, puis vous voyez, il y a des cônes d'installés qui sont pas là pour la construction nécessairement. Ils sont là à soir pour garder des corridors de sécurité. Ils sont là pour garder des voies d'urgence. Puis il y a des briefings qui sont faits, même des formations qui sont données dans les semaines précédentes aux patrouilleurs pour dire, voici comment cette année on fait la gestion des sites. Voici les partenaires qui vont travailler avec nous sur les sites des agences de sécurité qui vont être là privées. Parce que il y a plein de jobs qu'il faut que tu fasses. Mais t'es pas obligé de mettre une police à gros prix pour être là.
0: Je sais pas comment vous trouvez ça, la circulation à Québec pendant le Festival d'été de Québec. Honnêtement, je trouve que ça se passe super bien.
1: Ben, généralement, je pense que oui.
0: Tu sais, un coup que tu connais, là, qu'est-ce qui est bloqué, là? Puis les grandes artères à éviter, là. Je veux dire, si tu fais ça comme du monde, là, puis tu suis consigne, puis tu suis policier, sortir, bon, j'oserais pas dire que c'est un charme, là, on s'entend, mais de plus en plus, il y a d'autres options aussi qui font en sorte que c'est pas la catastrophique au niveau du trafic.
1: Justement, moi, je pense que ça part là, avant toute chose, avant même la gestion de comment on s'arrange. Je pense que ce qui fait que ça va quand même bien, c'est que le monde a peur d'y aller en char, et puis là, il y en a qui disent « Ouais, c'est la guerre à l'auto, nanana. » C'est positif pour tout le monde qu'il y ait le moins de monde possible qui aille en char dans le coin du Festival d'été de Québec.
0: Puis c'est efficace parce qu'on fait en sorte de rendre ça alléchant. Tu sais, il y a des corridors juste pour les navettes et les autobus.
1: Pour les vélos.
0: Oui, pour éviter que tout le monde soit pris un peu en même temps puis qu'on ne sache pas trop où aller puis quoi faire. C'est une gestion de merde, là. Honnêtement, moi, je salue les policiers qui sont pognés pour faire ça jusqu'aux petites heures du matin.
1: Une des questions que j'avais pour Roger Ferland, que j'avais bien hâte d'y demander, c'est « Hey, on fait ça du profilage musical. » Mettons, le soir de Limp Bizkit, là, on prévoit-tu que ça va plus brasser que le soir de Michael Bublé? Ou les préjugés contre le rap, mettons, à soir? Où. Est-ce qu'on fait ça du profilage musical dans notre préparation?
0: C'est intéressant, ça.
2: Il faut être conscient de ce que la clientèle va t'amener. C'est pour ça que, oui, effectivement, il y a des shows où est-ce que tu vas attirer une clientèle un peu plus rock. Ben, il faut que tu t'attendes à ce que ça brasse un petit peu plus. Des fois, puis on s'entend, on s'est fait surprendre, mais à certains endroits, à un moment donné, ils sont installés sur une plus petite scène. Le groupe a attiré beaucoup de monde. Ça a créé des débordements. La force que Québec a en ce moment, à cause de cette table-là, quand je vous dis que c'est le poste de commandement, ils sont capables de s'adapter rapidement. Ils sont capables de dire aux autobus, les RTC, « Hey, on va avoir un problème tantôt. » Dans le secteur, là-bas, on pensait qu'il y aurait 1000 personnes. On en a 5000. Mm. Ça va prendre des bus tantôt pour dégager ce monde-là. Les gars des RTC s'arrangent avec ça tout de suite puis tu le laisses faire sur leur partie de responsabilité.
0: Tout le monde se parle, finalement. Mais ce que je trouve drôle, c'est qu'on a des préjugés aussi face à certains types de musique. Et pourtant, les gens de métal ou de rock sont souvent les plus calmes et les plus respectueux. C'est pas ces soirées-là là, que ça vire mal.
1: Puis parce que ces gens-là sont rendus vieux, souvent.
3: Exact.
1: Aussi.
3: Pour le show métal, la moyenne d'âge est de 50 ans. On a mal au dos.
1: Le monde avait juste hâte d'aller se coucher après le show.
0: C'est un point intéressant.
1: Il n'y a pas eu beaucoup de troubles. Mais en général, puis je m'attendais à ce que la réponse soit oui. Là, on est avec le profilage musical, puis les préjugés, puis tout ça. Mais c'est sûr que tu as certaines attentes par rapport à certains bands. Puis je pense que pour le soir de Limp Bizkit, c'était correct de se préparer plus qu'il faut, surtout que c'était la première soirée du fait.
0: Il y a ça aussi. Tu sais jamais comment ça va se passer. Je pense que chaque année, puis Roger l'a bien expliqué dans les extraits précédents, mais chaque année, même si t'as une bonne base puis t'es rodé, tu sais jamais nécessairement ce qui va arriver. Il y a pas une journée qui est pareille, au fait. Là.
1: Ben ça, puis surtout tout change, puis on se rend compte.
0: La météo. Prends juste la météo.
1: Ça. Puis tu sais, cette année, tout était différent dès le début avec les travaux que t'as. Ben là, c'est pas les mêmes rues que d'habitude où tu peux pas aller. Puis, fait que t'avais pas le choix dès le jour 1 de commencer avec un plan, mais tu savais pas à quel point ça allait fonctionner. Fait que tout est vraiment dans la communication et dans l'adaptation selon les situations.
2: Ce qui a changé, on communique mieux, je pense, la police, ce qu'on désire avant. Quand ça se déroule, ben là, il y a un encadrement. Au début, il va y avoir un petit peu de monde. Vous allez voir des policiers, mais vous allez voir dès le début. Mais après ça, ils vont être en petit groupe. Après ça, ils vont être un peu plus nombreux, visibles, parce qu'à la fin, les directives sont plus claires. À la fin, on taponne moins. T'as pas le choix du rôtisseur t'as le choix du rôtisseur quand tu quittes à la fin, là. Tu descends du frein, ben, tu prends telle route. Tu pars pas par où tu... Ouais, mais moi, je veux m'en aller là. Non, non. Tu t'en vas là. Fait qu'il y a des moments où on laisse choisir, puis des moments où c'est moins pour faciliter le trafic, la circulation et la sécurité de tout le monde dans des gros shows comme ce soir.
1: Malheureusement, on est affecté quand on regarde les nouvelles par des situations qui arrivent un peu partout à travers le monde où tu te dis, à un moment donné, ça peut-tu arriver chez nous? Ça peut-tu arriver au festival?
0: Je suis contente que tu aies été là. On y pense tout, je pense.
1: Puis, tu sais, la discussion avec Roger était avant ce qui est arrivé samedi à Toronto, une fusillade qui a fait 2 morts dans un festival. Fait que tu sais, on n'a pas parlé de ce cas-là précis, mais tu sais, ça montre que hey, ça arrive des fois. Puis là, ça a tombé que samedi, ben, c'est arrivé relativement proche de nous au Canada, à Toronto. Comment on s'adapte chez les autorités pour faire face à de potentielles situations tragiques comme ça? Puis on peut penser notamment aux armes longues que vous pouvez voir spotter à certains endroits pendant le festival d'été.
2: Il y a des armes de support massives qui sont installées. Les armes sont puissantes, là. Ils sont pas sur tous les coins de rue. Il y a des endroits stratégiques. Il y a plein d'endroits aussi où vous allez voir à soir. Ça a l'air beau. Le camion de la voirie est tout propre. Il est lavé. Mais il est installé à des endroits stratégiques. Parce que faut qu'on bloque ce périmètre-là. On va empêcher un véhicule bélier. Alors, on est obligé de considérer ça de la même façon que ça se passe dans les grands événements partout, parce que la question n'était plus de savoir ça va-tu arriver chez nous? ça risque d'arriver. On sait qu'on a eu plein d'événements dramatiques à Québec qui ne sont pas passés ailleurs. Mais vois-tu, on est capable de s'adapter, de fonctionner avec ça. Fait que, en ce moment, oui, tu as 100 % raison. Il y a des stratégies qui ne sont pas dites, que je ne dirais pas, par exemple, mais comprenez que on le fait pour que les gens qui soient dans le périmètre soient en sécurité, puis les gens à l'extérieur puissent continuer à vivre pareil.
0: C'est un coup. Moi, ça, honnêtement, là, c'est quelque chose qui me stresse tellement. Là. Puis je sais qu'il ne faut pas se mettre à vivre dans peur, on s'entend. Là. Mais tu sais, c'est en moi, je vais dire en moyenne, là, parce que souvent, il y a du monde qui vont ses plaines, qui profitent de l'ambiance sans nécessairement aller au show. Tu sais, c'est 90 000 à 100 000 personnes à la même place en même temps. Là. C'est quelque chose à quoi tu n'as pas le choix de penser, probablement, professionnellement. Puis moi, c'est quelque chose qui me, je vais dire traumatise, c'est un gros mot, mais ça m'impressionne toujours. Moi, quand je vois les policiers avec leur grosse mitraillette, là, ces coins de rue, là, on dirait que c'est toujours comme, c'est frappant de se dire, chez nous, où on se sent donc bien en sécurité dans la ville de Québec, ils ont pas le choix de penser à ces choses-là puis de s'armer pour être sûr de pouvoir bien défendre en cas malheureux. Et ça me fait peur d'entendre Roger dire que ça va arriver, tu sais, dans la mesure où faut
1: ben, où ça voir peut arriver, du moins. T'as pas le choix de te préparer comme si ça peut arriver. Puis, comme je dis, la discussion avec Roger était avant ce qui s'est passé à Toronto, mais j'entendais après ça sur différents médias des experts en sécurité dans des festivals ou dans des grands événements parler, tu sais, des normes de sécurité au Québec qui sont, semble-t-il, très élevées. Même si on n'a pas l'habitude, heureusement, d'avoir de ces événements-là, ben ça a l'air que nos normes sont déjà élevées. Fait qu'il n'y a pas nécessairement, de ce que je comprends, au fait qu'à avoir un gros rehaussement de sécurité le dimanche parce qu'il s'était passé quelque chose à Toronto, on a déjà des normes qui sont assez élevées au niveau de la sécurité. Fait que ça, c'est une bonne nouvelle. Puis l'autre affaire, ça a été dans les derniers mots de Roger dans la cote qu'on vient d'entendre. Il dit... Il y a des choses que je dévoilerai pas, évidemment, niveau stratégie. Puis ça, c'est quelque chose que j'ai remarqué en jasant avec des policiers, en essayant aussi de parler directement au SPVQ. On veut évidemment pas tout dire.
0: Tu dévoiles pas le plan.
1: Exact. Tu as bien des éléments, puis c'est pas compliqué. Là. Le SPVQ, ça a été un non-merci pour l'entrevue. Là, ne serait-ce que pour avoir les grandes lignes de la préparation puis de comment on gérait ça, ça a été non, on va être sur une petite ligne média, là, on va être sur place pour s'assurer que tout se passe bien avec dans la circulation et tout ça, mais on n'est vraiment pas allé dans le plus précis, puis on n'a pas voulu non plus envoyer quelqu'un en entrevue, puis on peut comprendre les raisons de pourquoi on veut garder des choses de notre côté.
0: T'sais. Ben, j'ai quasiment envie de dire que c'est rassurant, là, t'sais, de savoir qu'ils ont un plan bien établi puis qu'ils ne dévoilent pas nécessairement. Je trouve ça super intéressant. C'est des choses auxquelles on pense, c'est des choses auxquelles on n'a pas le choix de penser non plus. Je pense qu'on est chanceux, effectivement, à Québec, là, je veux dire, il y en a eu malheureusement des tragédies dans les dernières années, là, mais des histoires de masse, on les a relativement évités, puis on souhaite que ça reste comme ça. Je sais que dans les prochains instants, on devrait avoir un appel de Soldier qui va appeler juste avant, justement, la soirée carte blanche. Il doit être dans le jus en ce moment, là. Mais on va pouvoir aborder toutes sortes d'affaires, évidemment, si vous avez des questions pour lui. C'est le 88-971-1021. Tu sais, moi, je veux dire, tout ce qui touche le budget d'une carte blanche en soi, je me demande comment ça fonctionne, combien le FEC donne, est-ce que tu prends des certaines décisions sur ton bras. Tu sais, on a entendu parler de Michael Bublé hier soir qui a défoncé son budget, mais qui a décidé de le prendre sur ses épaules pour donner le show de sa vie. Fait que de savoir comment ça marche, le choix des invités. Tu sais, Soulja, ce soir, c'est le 13 qui est à l'honneur, le 13 juillet, 13 invités sur les plaines, 13e album aussi révélé en primeur. Donc, on va lancer le 13e album avec des fans de chez nous, carrément. C'est un peu ça le principe pour ce qui est de Soulja. Vous allez pouvoir entendre en première partie Fouki, Corias aussi, des 19h45, si vous avez envie d'arriver un peu d'avance. Avec un poncho, je le suggère de plus en plus à regarder à l'extérieur. Et on va pouvoir parler des surprises potentielles du choix d'invités. Ça va être une soirée assez historique, j'ai l'impression, là, pour le rap québécois. En attendant que Soulja nous appelle, peut-être vous rappeler, je parlais de météo. Présentement, on est à 21 à l'extérieur, ressenti 28. Ça, c'est avec l'humidex ce soir et cette nuit. Voyez-vous, ça va être un peu plus chaud que prévu. On est autour autour de 15-16, on est autour de 18, mais les averses ne s'arrêtent pas pour l'instant. Max nous disait tantôt que selon ses grands talents de... Max, quoi, je t'ai appelé tantôt?
1: Nostradamax. Non, d'après moi, là, pour
0: ça
1: vrai,
0: va finir assez tôt. Là.
1: Après 20 heures, puis on devrait être très correct au niveau de la pluie. Là.
0: Bon, tu vois, je vois le téléphone qui sonne. Tantôt, je te laisse répondre, être sûr que tout est beau. Pour demain, un genre de 28 degrés, yes. Quelques averses ou orages de possible. Ce sera 26 mercredi, des averses également. Jeudi, on est dans le nuage, mais vendredi et samedi, techniquement, on devrait être pas pire. Il est sur la ligne, Max?
1: Oui.
0: On va aller puncher ça. Allô, Soldier?
4: Hey, salut.
0: Comment ça va?
4: Ça va.
0: Merci de prendre le temps. Je sais que tu dois être quand même à la course. J'étais surpris quand Max m'a dit qu'on allait t'avoir aussi tard, entre guillemets. Je me disais, mon Dieu, il est relax.
4: Hey, je suis là, moi. Je suis toujours présent pour parler avec vous autres.
0: On est-tu stressé en vue de ce soir? Comment on se sent?
4: C'est un bon stress.
0: Oui?
4: T'es sûr que j'ai quand même... Tu sais, je me sens pas comme d'habitude avant un show. C'est de la misère à décrire, ça. C'est plein d'émotions qui m'ont traversé toute la journée. Même, j'étais en test de son, puis j'avais des frissons. Fait que je vous laisse imaginer le concert de ce soir-là.
0: C'est quoi la plus grosse différence? Tu dis, je me sens pas pareil. C'est-tu parce que tu sais qu'il va y avoir énormément de monde? C'est-tu le fait d'avoir la carte blanche, d'avoir des invités près de toi?
4: Non, c'est le fait que c'est un gros show. C'est un gros show. Puis, c'était au fait, les plaines, pour moi, c'est un défi. Mm. Merci. C'est pas comme si t'es en pilote automatique en tournée, puis tu sais, une ville après l'autre. C'est un défi que je vois venir depuis longtemps. C'est un gros show que j'ai monté. Il y a beaucoup de cues, beaucoup de moments où je dois penser, OK, il se passe ça. Déprésenter mes invités, beaucoup de nouvelles chansons aussi. Je suis un gars qui aime beaucoup, tu sais, oublier des paroles sur scène, c'est pas mon genre.
0: Ouais.
4: C'est beaucoup de petits détails que je vis avec une grosse équipe. Déjà depuis un an, on est la même équipe, tu sais, qui travaille là-dessus. Puis je pense que quand le show va finir, il y a beaucoup de gens de mon équipe qui vont pleurer.
0: Oh, je trouve ça beau. Et puis, rassure-toi, en même temps, c'est facile à dire. Je pense que quand tu es un artiste, tu veux que tout soit parfait. Tu es perfectionniste, tu veux donner le meilleur de toi-même. Mais je pense que les gens de la Ville de Québec sont très cléments. Puis je pense que même si tu faisais une petite erreur là, entre toi puis moi, les gens qui vont être là ce soir vont avoir le goût. En plus, je regarde la météo dehors. Là. Moi, je fais partie de celles qui vont être dans la foule. Puis je sens que ceux qui y sont, c'est parce qu'on va avoir tout bravé les étapes pour s'y rendre. Fait que, d'après moi, le show va être écœurant.
4: Ah ouais, puis tu sais, là je parle de comme si j'étais stressé, mais au fait, la seule façon qu'on ait un bon show, c'est que je réussisse à m'amuser puis tout ça, tu sais, puis c'est là, c'est que quand le moment que je vais me dire, OK, là je m'amuse, j'ai du fun, je m'amuse, ben là, si ça va me décoller.
1: En 2022, Loud avait réuni la gang du Rap Keb pour sa carte blanche sur les plaines, au fait.
4: Ben oui, exact.
1: Puis à ce moment-là, on en parlait comme d'un point peut-être tournant pour le Rap Keb, puis d'une journée historique. As-tu l'impression que ce soir, on va vivre un peu la partie 2 de tout ça?
4: Hey, absolument. Puis tu sais, il faut y donner à Loud, tu sais, qui est... Cette journée-là, moi, j'étais là pendant 3 minutes. J'ai fait une chanson, puis je m'en rappelle encore aujourd'hui. C'était pour moi, c'était un moment de ma carrière que j'oublierai jamais. C'est le moment où la première fois que j'ai joué ces plaines, c'était ma première à ce moment-là. Après, j'ai fait une plaine de chansons. Là, c'était un gros spectacle avec plein d'artistes. Là.
1: Mm-hmm.
4: Mais tu sais, parce que c'était ma deuxième fois, mais ma première fois, c'était Cloud. Puis je pense, tu sais, je crois que si on est là aujourd'hui, c'est grâce à des gars comme Loud.
0: C'est grâce à des gars comme Loud
4: qui a montré que sur ces grandes scènes-là, on est capable d'arriver avec des grosses équipes, avec des grosses histoires à raconter. Puis j'en remercie du fond du cœur pour ça.
0: J'ai envie de te parler du budget de la carte blanche. Puis là, je m'explique. On entendait des rumeurs. Par exemple, hier, c'était Michael Bublé sur les plaines. Puis on entendait des rumeurs comme quoi, bon, le fait qu'il avait donné un certain budget, comme à tous les artistes, puis il l'a défoncé sur son bras parce que lui avait des idées d'envergure. Et quand on fait une carte blanche, comment ça fonctionne? Le fait que tu te donnes un budget, puis c'est comme, arrange-toi avec ça, fais ce que tu veux?
4: C'est un peu ça. Je sais pas si c'est le même budget pour tout le monde, mais oui, c'est ça. C'est que tu t'arranges comme tu veux avec ce qu'on te donne. Et bien sûr, si tu dépasses, ben c'est à tes frais. Puis, tu sais, quand on fait un show comme ça, le thinking de départ, là, la façon de penser, c'est qu'il faut éclater ce show-là de toutes les façons possibles. Donc, tu penses pas vraiment à paye. Là, tu penses à comment je pourrais faire pour leur en mettre plein la gueule. La paye vient après, mais oui, ça, c'est un peu ça. Tu as eu des bonnes informations.
0: Les choix des invités, c'est-tu difficile? Parce que c'est quand même un gros moment que vous vivez ensemble. Puis c'est comme... Faut que tu tranches. Là. Qui c'est que t'amènes sur le stage?
4: Ah, c'est ça qui est le plus dur. Qui t'amène? Puis c'est quoi les chansons que tu vas faire? Puis après ça, j'ai tellement de collaborations de ces 25 ans de collabo. J'aurais aimé ça... Après, en plus, là, j'ai fait un nouvel album. Donc, tu sais, je me suis un peu retrouvé prisonnier parce que j'ai monté mon show. Après, j'ai décidé de sortir l'album. Donc, il y a des gens de mon nouvel album qui sont pas présents ce soir parce que j'ai déjà plafonné mon niveau d'invité que je pouvais ramener. Là,
0: ah, je comprends. Là, écoute, une fille s'essaye, là, des surprises, mettons. Est-ce qu'il y en aura ce soir?
4: Il y en aura ce soir. Il y a une surprise. Tu sais, quand il n'y a pas longtemps, à la conférence de presse, on a dévoilé mes invités.
0: Oui.
4: Ben, il y a un invité qui n'a pas été dévoilé parce que je ne pouvais pas en parler.
0: Mais je ne pouvais pas. Non. Oh là, tu es plate, là.
4: Ben, là, c'est juste que je vais me faire chicaner. Puis déjà là, à côté de moi, on me regarde avec des gros yeux.
0: Ah, c'est vrai. Bon, ben, regarde, je recule.
4: C'est juste pour vous donner le goût de venir encore plus. Il y en a un que je n'ai pas dévoilé parce que je ne pouvais pas. C'était comme sous embargo un peu parce que il va jouer dans la région bientôt. Fait que je vous garde la surprise pour ce soir parce que si c'était juste de moi, j'aurais pas parlé des invités. Je les aurais laissé dévoiler petit à petit au courant du show, là, tu sais. Puis, c'est cool aussi. Je pense que les gens voulaient savoir un peu à quoi s'attendre. Puis, je leur ai dit, mais mettons que ça aurait été juste de moi, j'aurais gardé la surprise jusqu'au bout.
0: Bien, pour vrai, faut que je te dise que ça fait quand même quelques années que j'ai pas vu des gens aussi excités, mettons, d'une carte blanche. J'ai l'impression vraiment que le monde est engagé puis a hâte à ce soir. Je voulais te jaser un peu sur le jet. Dans les dernières semaines, j'allais dire semaines, mais plutôt jours, là, on parle énormément, tu sais, de ton passé. Ton passé bouleversant qui fait que ça t'a mené jusqu'où t'es aujourd'hui, jusqu'au plein ce soir, à quel point c'est une soirée qui est représentative, qui est importante. Est-ce que tu l'assumes et l'incarnes, ce passé-là, encore aujourd'hui, ou t'es tanné qu'on en parle? Parce que j'ai l'impression que chaque fois qu'on parle des grandes réussites, c'est comme inévitable de ramener ce passé-là, tu sais.
4: Hey, mais c'est correct qu'on en parle, puis je pense qu'on va en parler longtemps. Surtout que là, je suis sur un projet de documentaire. Documentaire de 3 épisodes qu'on présenterait probablement dans la prochaine année ou dans un an, parce que j'ai envie justement que les gens comprennent bien tout ça. Ils voient, qu'ils comprennent ma musique. Tu sais, on l'entend, on la se redonne, tout ça, mais bien comprendre tout ça. Puis après, quelque chose que j'aime pas, c'est que tu sais, je veux pas avoir l'impression, je déteste que les gens me prennent en pitié ou whatever. Ouais. Là, tu sais, c'est comme c'est j'ai jamais parlé de mon passé pour que les gens me prennent en pitié puis ils me donnent des nananes, tu sais. Je veux dire, j'en parle parce que il y a peut-être d'autres gens ici au Québec qui vivent un peu ce que j'ai vécu, ou c'est qui sont un peu dans les mêmes sur la même traque de chemin de fer, tu sais, puis qui vivent ça, puis qu'ils ont des rêves, qu'ils ont des projets, puis qu'ils se disent que peut-être que c'est impossible. Mais, tu sais, je suis dans l'âge présentement, dans le backstage de la grande scène du FEQ, puis je réagirais. Tu sais, je t'en parle moi-même là, puis je pourrais devenir émotif, mais ça a été une grosse journée d'émotion pour moi, juste d'être ici. Je croise des gens ce soir qui m'ont écrit, que j'ai croisé dernièrement, des éducateurs qui se sont occupés de moi en centre jeunesse, qui vont être là ce soir. Des gens, j'ai quelqu'un qui me dit, hey, moi, j'étais là la première fois que t'as pris un micro dans un battle freestyle. Au Cube, à l'époque, c'était les 2-3 premières fois, je faisais des batailles de freestyle dans les bars de Québec pour gagner de l'argent. Puis, ce gars-là, il était là, puis il m'a dit, j'étais là le premier show. J'ai jamais revu un show, mais je vais être là sur les plaines.
0: Hey, ça doit te toucher, ça.
4: Ouais, c'est ça, c'est C'est très touchant tout ça.
0: C'est capoté. Qu'est-ce que tu dis? Je vais te laisser aller là-dessus. Je vois l'heure avancer, puis j'imagine que faut que tu manges, puis il faut que tu vives, puis il faut que tu respires. Là. La météo, est-ce que ça te fait peur pour ce soir? Qu'est-ce que tu dis au monde? Mettons qu'ils sont comme un peu là, il pleut à Sio, tu sais.
4: Hey, on n'est pas fait en chocolat, gang. Ah, hey, tu sais quoi? Si vous pensez avoir froid sur les plaines ce soir, j'ai 600 litres de gaz pour réchauffer les plaines d'avance. Oh! Ça va cramer en tabarnak. Amenez vos saucisses et vos guimauves.
0: Let's go. Soldier. Merci d'avoir pris le temps. Je te souhaite, écoute, une belle expérience. Ça vaut chaque moment. Prends le temps de t'arrêter ce soir puis de regarder les plaines, justement. Puis, et du fun.
4: Hey, merci, super entrevue. Vous êtes vraiment hot. Longue vie à vous.
0: T'es smart, salut. Soldier qui a pris le temps de nous jaser quelques minutes. Il est sûr de ce gars-là.
1: Ça va cramer en tabac.
3: J'ai adoré. Ce rire gras.
0: Ah, ce gars-là est incroyable. Ouais.
1: Puis en passant, je vous rappelle, là, puis regarde, ouais, au pire, là, ça va cramer. Mais il est plus supposé mouiller. Quand Soldier va embarquer à soir, là, il est plus supposé mouiller. C'est supposé arrêter aux alentours du début de Corias et Fouki.
0: Qui sont la première partie en passant.
1: Exactement,
0: hein.
1: la deuxième première partie. Là, si vous arrivez, c'est vraiment à 19h pour SNCH, là, peut-être que vous allez être un petit peu mouillé. Mais après ça, là, je check les radars. Pis
0: on n'est pas fait en chocolat, qui dit?
1: C'est supposé être passé. Il n'y en aura pas de problème. Là. Il n'est pas supposé mouiller pendant le show de ce soir. Puis je viens de pogner une petite dose de j'ai vraiment le goût de voir ce que ça va donner.
0: Honnêtement, je t'avoue que ça m'excite. Juste, en fait, moi, les artistes qui sont reconnaissants, qui sont vrais, qui sont terre à terre, qui sont authentiques, je trouve que ça a un charme, puis Soldier en fait partie. Donc, je vous rappelle que 13 invités ce soir pour célébrer son 13e album, Monstre. Ça va être toute qu'une soirée, puis c'est vrai que ça crame, hein, parce que quand la pyrotechnie part, tu la sens, la vague de chaleur. En passant, il y a des gens qui demandent est-ce que ça va se retrouver sur le site Internet? On y travaille fort pour que ça se fasse rapidement. Ça va être aussi sur la chaîne YouTube de Boulevard dans la prochaine demi-heure, probablement. Puis on va vous sortir un petit extrait assurément sur les réseaux sociaux. Là. Donc, on se retrouve ce soir sur les plaines. Il est 17h03. On revient dans quelques instants. C'est Michel Swill qui vient nous jaser l'histoire de la bière à Québec.
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1: oui, a une
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1: de rapport avec la souveraineté.
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0: Bon, vous allez me dire que c'est lundi, mais c'est lundi, il fait lettre à l'extérieur en ce moment et c'est l'été, donc on va parler de bière. Je pense que c'est d'adon dans ce temps-là. On a Misha Horswill qui est géophysicienne, mais à mon sens et dans ma tête, là, bon, pas prouvé avec des études, mais historienne de la ville de Québec. C'est-à-dire qu'elle est passionnée de l'histoire de Québec, puis on va jaser de l'histoire de la bière à Québec. Puis ça, je trouve ça super intéressant parce qu'on a déjà entendu plein d'histoires, entre autres le scandale. C'est la DAO? La bière?
1: Moi, je dis DAO, mais je suis vraiment pas convaincue de ma chaîne.
0: Ouais, ben regarde, DOW, je pense qu'on sait toutes de quelle bière on parle.
2: La bière DAO, c'est d'un Simpson.
0: C'est peut-être pour ça que je me... Donc, l'histoire de la bière, Micha, qu'est-ce qui t'amène à vouloir nous jaser de ça aujourd'hui?
1: Ben, c'est parce que je pense, là, franchement, grande déclaration aujourd'hui, on devrait déclarer la basse ville de Québec la capitale québécoise de la bière. Trop peu connu. Sérieux, moi, je pense que tout se passe.
0: Pourquoi?
1: Ben, on sait tous qu'il y a des très bonnes microbrasseries. Absolument. En Basseville, mais quand même, la première brasserie, pas juste du Québec, en Amérique du Nord, a été dans la Basseville, plus précisément à l'îlot des Palais, là, comme entre le Cap puis la gare du Palais. Bien évidemment, dès que les premiers colons sont arrivés, ils se sont tout de suite mis à brasser de la bière ou des trucs qui ressemblaient grosso modo à de la bière. Mais en 1660, arrive Jean Talon, premier intendant de la ville de Québec, et lui se fait donner pour mission de développer l'économie de Québec, puis qu'en fait, les gens restent à Québec, parce qu'avant, il y avait juste des coureurs de bois qui partaient dans le nord. Et il s'est dit, bon, il y a plein d'eau potable ici, là, mettons qu'on oublie le pipi de castor dans la Saint-Charles puis dans le fleuve. Ça, c'est parfait pour faire de la bière. Et si on fait de la bière, on va aussi faire pousser du houblon. Il fait ça le long de la rivière Larrey qui n'existe plus aujourd'hui. Et faire pousser de l'orge. Donc ça force les gens à s'installer, à s'établir à Québec. Puis ils démarrent quelque chose de quand même ambitieux. 4000 barils qui allaient être envoyés dans les Antilles. Nous, on fait venir d'Antilles le rhum. Le vin vient de France, donc c'est du commerce triangulaire d'alcool. Et c'est ça la première brasserie québécoise qu'on a eue. Malheureusement, ça n'a pas fait long feu parce que Jean Talon...
0: Ça n'a pas marché en loin.
1: Ben non, ça a fonctionné. Le problème, c'est que Jean Talon, je pense qu'il était trop bon. Ils l'ont renvoyé en France sur une autre mission. Puis avec lui est mort la brasserie. Ça n'a juste pas été perpétué. Mais il faut croire que c'est assez pour que la culture de la bière, elle, percole en Basseville, en tout cas. Là.
0: Ça a pris du temps avant, mettons, qu'on brasse à nouveau de la bière ici?
1: Ben quand même longtemps, parce que de tout le long de la Nouvelle-France, il n'y a pas eu de grosses, disons, de projets ambitieux. C'était plus monsieur, madame, tout le monde qui brassait ou dans sa petite brasserie locale. Il a vraiment fallu attendre la conquête, donc que la Nouvelle-France passe aux mains des Anglais et avec les marchands anglais, les immigrants ont amené avec eux cette culture-là de la bière. Puis c'est là qu'on a vu apparaître là, toutes les grosses... la Saint-Roch qu'il y avait en Basseville, la Cape Diamond, donc Cap Diamant, Saint-Roch. Puis ben, dans toute cette vague-là aussi, bien évidemment, de bière, il y avait la même chose qui se passait à Montréal, à Trois-Rivières, la fameuse bière Molson. Ça date de la fin, justement, là, des années 1700.
0: C'est capoté pareil. Hein?
1: C'est fou raide qu'une compagnie perdure aussi longtemps. Puis ça aurait pu être le cas aussi, parce qu'à cette époque-là, à l'époque des bières, des grandes bières anglaises, justement, il y a Boswell qui s'est installé, dont on a encore la fameuse expression.
0: C'est vrai, hein?
1: Oui.
0: Ça vient de là?
1: J'ai pas la preuve irréfutable, mais j'ai lu ça à quelques endroits, puis je vois pas d'autres trucs. En tout cas, écrivez-nous, là. Si quelqu'un sait d'où ça vient, Boswell, mais moi, je présume là, que...
0: C'est bien drôle, mais ça pourrait, pour vrai, ça se pourrait. Peux-tu nous parler de la bière DAO? Parce que c'est un scandale qui avait fait quand même des décès dans les années 60. Puis c'est drôle, on en a reparlé il y a pas si longtemps en ondes pour je sais même plus quelle raison, mais je serais curieuse d'avoir les détails.
1: Ouais, parce que là, c'était vraiment florissant l'industrie de la bière. Justement, Boswell s'était réinstallé dans le fameux îlot des Palais. Et chez nous, là, by the way, j'ai de la pub de Boswell là, qui date d'il y a au-dessus de 100 ans, où ils mettent de l'avant justement comme on est tellement des vrais qu'on s'est réinstallé dans la brasserie de Jean Talon, genre.
0: Oh mon Dieu, ok, on pousse ça là.
1: Fierté. Mm-hmm. Ouais. Puis, ben, éventuellement, DAO a racheté les lieux et se sont réinstallés, donc ils ont pris la place de Boswell. Et DAO ont tellement bien réussi qu'à l'échelle du Québec, c'était 50 % des gens qui buvaient de la DAO, puis à Québec, c'était 85 %. C'est quelle réussite! Mais évidemment, bon, ben, je dis évidemment comme si tout le monde connaissait l'histoire, mais un jour, il y a 20 personnes qui décèdent à l'hôtel Dieu de Québec, donc tout juste en haut de l'usine de la DAO. Et qu'est-ce que ces 20 personnes-là ont en commun? Ce sont tous des très grands consommateurs de bière DAO.
0: C'était quoi le problème?
1: Au final, puis ça, ça a été vraiment... DAO a essayé de cacher les choses pendant longtemps. Il y a même du monde qui dit qu'il aurait payé des médecins à l'hôtel Dieu de Québec pour cacher ça. J'ai pas le fin fond de l'histoire là-dessus. Mais finalement, c'est qu'à l'époque, un gros collet de mousse, là, c'était gage de qualité, ce qui n'est plus toujours le cas aujourd'hui. Mais donc, ils pimpaient leur bière avec du cobalt pour justement faire un beau gros collet de mousse mortel. Donc là, la panique s'est installée chez DAO. Un coup que ça a été titré dans les journaux, DAO, la bière qui tue, là, ils se sont mis à rapatrier toute la bière de partout au Québec. Et là, ils vidaient ça, dans le fleuve ou dans les égouts. Et pour aller plus vite, c'est là qu'on voit que l'ingéniosité humaine, là, quand t'es dans un petit instant de panique ou d'urgence là, et que le monde devient ingénieux, ils ont créé un nouveau bouteille qui est capable de décapsuler 4 bouteilles en même temps. Et si quelqu'un a ça à quelque part, je le veux, je suis prête à payer cher pour ce petit bijou.
0: La passionnée d'histoire. Ah oui, pour être capable de vider
1: de
0: plus
1: bière,
0: vite.
1: Et de bière. Ouais. Tout seul, ils ont ramené ça à Québec, puis là, ils en popaient 4 la shot, puis ça partait dans le fleuve. Oh, ouais. Et ça a mené vraiment à la mort de la DAO.
0: Oui, ben, c'est suite à la mort d'individus, malheureusement.
1: Oui, aussi.
0: Dans toute cette histoire-là de la bière, mettons, à Québec, il y a la prohibition. Je ne suis pas super bonne en histoire, mais je veux dire, de mémoire, hein. Est-ce que ça a affecté pas mal tout ce qui était production, consommation?
1: Oui et non. C'est-à-dire que, bon, y a la vague de la prohibition, ça s'est passé partout, c'est à partir des États-Unis, ça a remonté jusqu'au Canada. Puis, il y avait eu un référendum au Canada pour savoir si, est-ce qu'on suivait cette voie-là. Puis comme l'origine de la prohibition, c'était le protestantisme, ben, toutes les régions protestantes étaient vraiment pour la prohibition, alors que le Québec faisait complètement bande à part, étant catholique. Et peut-être, je sais pas, là, nos descendants français qui aiment bien l'alcool, on sait pas trop. Mais bref, ça passait pas au Québec. Donc là, le Québec a refait un deuxième référendum. Et là, c'est 79% des gens... Ouais, à la blague, faut bien le dire, là, le seul référendum où le oui l'a emporté. À 79%, les gens ne voulaient pas qu'on interdise la bière, le cidre et le vin léger. Donc, parce que là, la voie que le gouvernement avait prise à ce moment-là, c'est de laisser chaque municipalité décider. Mais entre-temps, finalement, comme le lobby de la bière s'est activé comme il faut, ils voulaient pas que ça arrive, fait qu'ils ont fait exprès de faire des délais. Fait qu'à ma connaissance, je pense pas qu'il y ait eu vraiment de grosses... Ouais, c'est ça.
0: Aujourd'hui, en Basse-Ville, tu l'as dit d'entrée de jeu, il y a plein de microbrasseries, mais des grosses productions de masse comme on voit à Montréal, non. Y a-t-il une raison à ça?
1: Ben, je pense que l'épisode, le fameux épisode de la DAO, tu sais, on s'entend que ça faisait 85% du marché à Québec, donc il n'y avait pas de place pour une autre grosse industrie. C'était DAO et elle est morte. Donc, après ça, ben, ça a créé comme un vide. Puis la dernière vague, disons, de popularité de la bière à Québec, c'est arrivé avec la vague des microbrasseries vers la fin des années 80. Puis on a vraiment des institutions qui sont parties, encore une fois, de la Basse-Ville. L'Inox, maintenant, ils sont sur Grande Allée, mais à la base, c'était dans le Vieux-Port. Ensuite, il y a la Barberie, qui est une coop qui date aussi, j'ai pas la date exacte, mais fin des années 80. Puis ben, à cette heure, on le sait, là, que... Par capita, j'ai pas le chiffre, là, mais en Basse-Ville, la microbrasserie, il y en a pas mal. Fait que,
0: ça passe bien,
1: s'il vous
0: non.
1: plaît, peut-on en faire la capitale québécoise? C'est sûr, notre fierté.
0: Je trouve ça super intéressant. Michel Swill, l'histoire de la bière, là, j'ai vu notre collègue d'en venant qui me faisait des gros yeux. Là. Je sais que tu as un rendez-vous l'autre bord.
1: Ouais, je traverse l'autre bord. J'en profite pour faire ma petite plug. Il va y avoir un spectacle gratuit de l'Opéra de Québec au Parc Jean Béliveau le 2 août que je vais animer. Donc, gratuit, mesdames et messieurs, venez voir ça.
0: Je vais te dire avant de te laisser, bon dernier 4 jours de travail. Tu tombes officiellement à ton compte après ça. Si vous voulez la suivre sur les réseaux sociaux, Michelle Swill a fait plein de contenu sur la Ville de Québec. C'est super intéressant. Et sur les différentes plateformes, évidemment. On se retrouve la semaine prochaine?
1: Oui.
0: Salut.
1: À bientôt. Ouais,
0: attends, l'autre bord, on va se faire chicaner. Vous êtes à Boulevard 102. On revient dans quelques instants. 5h18 minutes jusqu'à 18h. On est ensemble. J'ai fermé le micro, lutte. OK, bon. Fini bientôt chaud, là.
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1: Je vais reprendre mon image d'hier, Max.
2: Vas-y.
1: C'est comme si un kangourou.
0: OK. C'est comme si un kangourou. 88-971-1025. Je vous fais entendre l'extrait.
1: Je vais reprendre mon image d'hier, Max.
2: Vas-y.
1: C'est comme si un kangourou.
0: Donc, vendredi, on va nommer la personne chanceuse qui va gagner le 250 $ pour aller profiter des installations. 88-971-1025 texto. 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Je vous rappelle en passant que sur les routes, c'est toujours aussi compliqué si vous êtes sur la capitale direction Est. Ça se passe entre Henri IV et Laurentienne en ce moment. Il semble y avoir, il y a un accident à la hauteur de Robert Bourassa, ce qui crée une partie du ralentissement. Direction ouest, semble y avoir aussi un incident juste après boulevard Lormière, ce qui fait en sorte que dans les deux directions, pas particulièrement facile en ce moment. Je vous dirais que principalement direction ouest, ça va se passer entre Robert Bourassa et Henri IV dû à cet accident-là. Quelques problèmes aussi dans le coin de Laurentienne. Si vous êtes sur Robert Bourassa, direction nord, par bout, là, il y a beaucoup de ralentissements à prévoir entre Charest et la capitale. D'ailleurs, il y a un incident sur Robert Bourassa, direction sud, juste après Charest. Charest, direction est, ça

0: de Soulja ce soir, qui est coriace et Max
1: Fouki. Zay, zay, zay.
0: Je voulais être sûr de ne pas me tromper. On parle du Festival d'été de Québec, puis je dois vous raconter quelque chose qui n'est même pas relié directement au fait qu'au final, parce que pour moi, ça rentre dans la catégorie « Je le dis-tu ou je le dis pas? » La première soirée du Festival d'été de Québec, la semaine passée, c'est Limp Bizkit. Je t'habille bien relax parce que c'est Limp Bizkit, tu veux bouger, tu veux, tu sais, je t'habille en genre de ticket là qui fit là deux pièces là, puis c'est comme un peu en lin là, tu sais, t'es relax là-dedans là, ouais ouais ouais.
2: Bleu poudre.
0: C'est ça. Puis cette affaire là, c'est sûr que c'est un tissu qui est relativement léger, mais tu sais normalement tu comptes sur tes vêtements pour tenir la run là. Et je me présente au Festival d'été de Québec, j'ai le temps de prendre un Uber avec Antonine puis mon chum, j'ai le temps de marcher la grande allée au complet, j'ai le temps de souper, j'ai le temps de me rendre dans la section dans laquelle je suis, j'ai le temps de parler avec des amis, j'ai le temps de vivre en masse avant que le jour commence. Et à un moment donné, étant donné que c'est un petit kit qui fripe facilement, j'ai comme le réflexe de me passer la main sur la fesse juste pour être sûr, tu sais, que tout est encore en place puis que c'est pas relevé. Puis en me passant la main sur la fesse, mon petit doigt respire dans un trou. Mais pas un trou qui est censé être là, particulièrement. Puis je me rends compte que le trou est comme près de la couture, tu sais. Fait que je disais à ma chum de fille, là, mettons, à quel point on me voit le derrière. Pour me rendre compte que le trou est un bon 6 cm de long. Fait, vous comprendrez que si je bouge, le moindrement, le trou devient, je veux dire, la ligne devient un trou plutôt. Puis c'est quand même, ça se voit, je pense, là. Tu sais, j'étais capable de rentrer un bon 4 doigts dans mon trou, là. De pantalon, je tiens à...
1: Hey, tabarouette que ça, il y a moyen d'isoler ça.
2: On sort la clip. Hey.
0: Dans mon pantalon. Puis là, je me disais...
2: Pour le concours Wallunac,
1: ouais,
2: le prochain.
1: Ça. Ben ouais, ça va... l'an prochain, là, avec ce concours-là, on va avoir du fun.
0: Mais si là, on va-tu me voir le troufion, tu sais? Mais je repensais à toutes les personnes que j'avais croisées dans la soirée, parce que clairement, ce trou-là, c'est fait quand je me suis assis ou levé à quelque part. Puis je me disais, c'est sûr que quelqu'un, parmi les 80 000 personnes... qui flâne sur les plaines d'Abraham, sur la Grande Allée, qui a remarqué quelque chose à quelque part. Je peux pas croire que c'était subtil à ce point-là, tu sais. Puis là, ben, j'ai dû, vous comprendrez parce que c'était le début du spectacle, trouver une solution assez rapide. Il n'y en avait pas 8, là. Le Festival d'été de Québec a une section où ils vendent de la merch. Fait que je me suis acheté un crew neck à 80$ simplement pour cacher le trou.
2: Ah, oh, il n'y avait pas de pantalon?
0: Non. C'est
2: un chandail qui t'a sauvé.
0: Un chandail autour de ma taille là, qui m'a sauvé. Oh. Puis tu sais, quand tu remarques que quelqu'un a potentiellement remarqué, tu sais, quand il y a un eye contact un peu spécial, je parlais avec ma chum de fille pour qu'elle me vérifie le derrière. Là. Pendant ce temps-là, je voyais deux gars dans mon angle nord, tu sais, dans mon angle mort qui visiblement parlaient de nous autres. Là. Puis là, tu te dis, OK, tu sais...
2: Ouais, mais d'ailleurs, c'est peut-être ça aussi. Pourquoi les gens vont pas te dire « excuse » c'est parce que t'as un trou... sur tes foufounes, c'est parce que tu vas répondre « Tu me regardais le derrière?
1: Ouais. » Moi, c'est sûr que jamais, puis en même temps, ça va surprendre tout le monde qui était là au début du show, mais jamais j'irais dire à quelqu'un qui a un trou dans
2: les
1: fesses.
2: Les gars sont éliminés, on s'entend.
1: Oui.
2: Mais une fille bien intentionnée qui va voir puis qui dit « Hey, excuse-moi, c'est pas que je te regardais les fesses, mais t'as un trou dans tes
0: mais
2: shorts. »
0: Mais viens d'utiliser la formule magique. Il y a une couple d'années, ça m'est arrivé avec un gars sur Grande Allée devant le Maurice. Il y avait la fly ouverte. C'est exactement ce que j'y ai dit. J'écoute pas que je regardais là, mais inévitablement...
1: Je me souviens aussi qu'au fait qu'il y a 2 ans, t'étais allé voir une fille pour lui dire qu'il y avait quelque chose qui sortait de ça. Je me souviens quand tu fais ces affaires-là, parce que moi, si je te dis, ben non, Audrey, fais pas ça, c'est pas de tes affaires. Fait que moi, ça me marque à toutes les fois que toi, tu le fais.
0: C'est pas négatif, je pense. Tu te dis, le gars était bien reconnaissant de plus avoir la fly à l'air, là. Mais tu sais, j'ai comme l'impression que ce sont des choses qui se disent.
2: Écoute, moi, j'aime vraiment mieux me le faire dire. Une fois, je m'en allais à la télévision et je pogne ce que je crois être un lipsil dans ma sacoche. Je me vois pas, là, OK? Je me beurre ça d'en face, OK? Tu sais, un lipsil, tu fais genre, yo, puis t'en mets, là.
0: T'en mets, ouais.
2: C'était fuchsia, là. C'était pas un lipsil, c'était un rouge à lèvres vraiment pigmenté. Je fais mon direct.
1: Non.
2: Moi, je m'en rends pas compte. Là. Puis le chef d'antenne, il me le dit pas. Parce que c'est un gars, c'est pas de ses affaires. Tu comprends?
0: D'un coup, c'est un choix personnel de
2: nous. Je me vois dans le miroir, dans l'entrée. Écoute, la honte, j'avais l'air d'un clown.
0: Je comprends pas. Puis tu sais, ça, mettons que je suis vraiment honnête avec toi. C'est plus délicat parce que...
1: Tu dis peut-être que...
0: Peut-être
1: que
0: c'était voulu.
1: Ouais.
0: Tu sais, il y a eu une mode où les gens dépassaient leur ligne.
2: J'ai texté la recherchiste, puis je dis, Juliette, pas nommée. Je dis, Juliette, tu trouvais pas ça bizarre, mon rouge à lèvres? Elle dit, ouais, tu trouvais ça un peu spécial, mais elle dit, j'étais pas sûr si c'était pas ça que tu voulais. Là,
0: ben, c'est ça, tu veux pas insulter à personne.
2: Je suis pas maquillée de même d'habitude. Mais bref, dans le doute...
0: Oui, dans le doute, gaz au bout.

0: dis-le. Ouais. Ben, vas-y. Puis je me dis que ce soit une épinard dans les dents, que ce soit...
1: Une crotte de nez.
0: Je trouve ça tellement insultant. Le pire, d'ailleurs, c'est quand j'ai fait ma semaine la semaine passée avec toi et Véro, puis je crois que potentiellement vous ne l'avez pas vu. Je veux dire, on est à face devant un micro, là. Mais je suis rentrée dans mon char et je t'avais une de ces graines entre les dents.
1: Ah, ben non, je te vois pas dedans quand tu parles.
0: Puis, c'est ça, j'ai un moumoute qui me cache la tronche, là. Mais je me disais, on n'a tellement pas le réflexe. C'est quelque chose que je comprendrai jamais. Mêlez-vous pas de vos affaires dans ces situations-là. Clairement, quand il y a de quoi de pas normal, c'est pas voulu, là. Il y a quelqu'un qui nous texte. J'ai déjà raconté que j'ai traversé Val-Bélair au complet à me faire klaxonner de temps en temps. Mon cuisseur de vélo était fendu aux fesses.
1: Pâché sur le vélo, là.
0: Non, mais c'est des choses que tu veux te faire dire. Je sais pas. Moi, c'est dans ma tête, c'est... Tu vois, on dit sauf si on pense que la dame est enceinte, parce que là, ça peut être un peu... Oui, non, mais effectivement, ça devient touché, Jonathan, mais je pense que ça c'est des commentaires sur le physique de la personne. Je veux dire, ça n'a pas rapport avec quelque chose qui visiblement n'est pas normal.
1: Ben non.
0: C'est moi, si ta chemise, en tout, t'es arrivée aujourd'hui puis elle est à l'envers...
1: Ben oui, dis-moi-les.
0: Ça met Patrick, tu te sois dit, hey, je vais essayer de quoi aujourd'hui, tu sais? Ou à la limite, si c'est ça, tu dis...
1: Hey, j'ai un exemple un peu plus dramatique à donner.
0: Vas-y donc.
1: On va souper chez des amis. Et au retour, on trouvait qu'il y avait la face d'un de nos amis qui il avait l'air vraiment fatigué, mais genre vraiment fatigué. Vraiment, vraiment.
0: Beaucoup, beaucoup.
1: Vraiment fatigué.
0: Anormalement fatigué.
1: Finalement, il se claquait une petite paralysie du visage. Hey! Puis on avait tout posé le dire. Puis là, la blonde de cet ami-là, on se parle. Puis là, elle dit, ouais, finalement, mon chum, il y avait comme un enjeu de... C'est une paralysie de Bell, ça s'appelle. Puis là, on a tout dit, ah, il me semblait qu'il y avait de quoi de bizarre. Mais elle était comme, mais dis-le.
0: Ça peut être important, c'est ça.
1: Puis on n'osait tout pas, puisque je me disais, tu sais, si tu places, faire dire, hey, t'as tellement de la fatigue.
2: Ta face a l'air bizarre.
1: Ta face est bizarre. Mais on a tout posé, puis là, je me suis dit, bon, ça m'a convaincu que vraiment, dans le doute,
0: fais-le.
1: Au pire, tu poses une petite question, comme si tu normal de la faire. Je sais pas.
0: As-tu bien dormi la nuit dernière?
1: Oui.
0: Non, mais je comprends que dans certaines situations, c'est un peu plus difficile. Sylvie vient de texter quelque chose qui me fait rire parce que ça, c'est la fois dans ma vie où j'ai pas osé parler. Okay, je vous raconte après. Elle dit, une ado au Mexique, la corde de son tampon sortait de sa culotte de bikini. Je suis allée dire, je parle pas espagnol, elle parlait pas anglais ni français, mais on a fini par se comprendre. Je me souviens sur un bateau, je pense c'était en République dominicaine, il y a quelques années. Le monsieur est bien assis, bien éjarré, puis visiblement, lui, le boxeur, en dessous de son maillot de bain, on le filait. C'était pas une option.
1: Oh.
0: Et il t'avait...
1: Une couille à l'air. Ah,
0: le scrotum, bien pendant sa cuisse droite, tu comprends? Puis là, j'étais vraiment jeune. Fait que là, à cette époque-là, pas assez intelligente, je faisais juste rire puis dire à mon frère, tchè, tchè,
2: tchè. Ben oui.
0: Je pense même qu'on l'avait pris en photo. C'est vraiment innocent. Là, mais c'est des affaires... C'est ça, dans ma tête, c'est comme... Être donc le crime, c'est gênant, là.
1: Écoute, une fois au Mexique, j'avais un maillot de bain en tube...
0: Oui.
1: Et on était allé nager pour voir les récifs là, de corail.
0: T'as pas perdu ton
1: maillot. Et il y avait une fille qui avait une GoPro qui filmait en dessous de l'eau.
0: Oh, Seigneur!
1: Je me suis rendu. Ça a pris du temps en titi avant que je me rende compte que j'avais deux boules à l'air. Et que la.
2: Sur
1: là,
2: caméra.
1: Puis là, je vais voir la fille, elle parle pas français, elle parle pas anglais. Puis là, j'essaie d'y expliquer en espagnol. Tu sais, est-ce que ce serait possible d'effacer le footage? Où j'ai le poitrail à l'air à côté des coraux. Puis elle était comme, no problema, no problema. Puis j'étais comme, mais t'as-tu compris ce que j'ai dit,
0: mettons? Comprends-tu ma demande?
1: Fait qu'il y a peut-être des vidéos de ça quelque part
0: peut-être. En secondaire 5, une amie a traversé l'école au complet avec sa jupe rentrée dans ses bobettes. Personne n'a rien dit.
1: Oh.
0: C'est comme le classique du papier de toilette pogné après le sein.
1: Collé après le soulier. Ouais.
0: Enlève-le.
2: Après le soulier, t'es peu, là. Le papier de toilette après le soulier.
1: Ouais, genre, mettons, tu vois quelqu'un qui sort des toilettes, puis, tu sais, des fois, il y a du papier de toilette à terre, puis là, la personne, elle a comme un papier de toilette pogné après le soulier, puis elle se promène, puis un papier de toilette volant derrière sa chaussure.
2: Ça, c'est une référence que tout le monde a. Là. Ça arrive aux gens d'avoir ça.
1: Oui.
0: Ça m'est arrivé pendant le fait qu'aujourd'hui, je m'en suis rendu compte avant de sortir de la cabine de plastique, de la cabine de toilette réutilisable. Mais comment t'appelles ça?
1: Toilette chimique.
2: Toilette chimique, je te voyais aller. C'est comme, ah, donc ben de la misère à dire toilette chimique.
1: Qui t'aidait pas, tu sais, parce que c'est pas de ses affaires.
2: Ben non, mais je trouvais ça spectaculaire. Moi, je regardais ça aller.
0: Il y avait plusieurs morceau de papier de toilette à terre, puis il y en a un qui m'est resté pogné après la sandale. Je l'ai vu avant de sortir. Mais oui, ça arrive. Ça arrive parce que des fois, c'est collant dehors. Tu sais, vas-y.
2: Ben, c'est une question pour vous, mesdames. Est-ce qu'on le dit si on lit sur les lèvres d'une fille, tu sais,
0: Si on a un camelto, c'est ça la
2: question. Je pense que c'était très bien dit.
1: Ah, rire sur les lèvres. Non. Je pense qu'encore une fois, les gars sont... Mais non, un gars qui va dire « Excuse, t'as un camelto », non.
2: Un gars, c'est sûr que non. Mais une fille à une fille...
1: C'est une bonne question.
0: Je suis pas d'accord. Pour moi, c'est la même catégorie que la fly à l'air.
2: Fait que t'aimerais ça, je te dise, hey Audrey, je lis sur tes lèvres aujourd'hui.
0: Ben moi, je trouve que c'est pas ça, c'est drôlement dit. Là. Mais moi, je dirais juste comme replace donc ton legging. Il y a une façon de le dire, tu comprends? Comme moi, je l'ai demandé, pas plus tard que la semaine passée, à un chum de gars. Moi, je veux qu'on me le dise si je peux.
2: Tu as demandé, est-ce qu'on peut lire sur mes lèvres présentement?
0: Mais je l'ai pas dit de cette façon-là. Ça m'écœure un peu d'ailleurs, cette formulation-là. Je sais pas pourquoi me rendre mal à l'aise.
2: Ben moi, tu vois, moi, je l'adore vraisemblablement.
0: Ben, je trouve que c'est comme trop. Mais tu vois, présentement, avec le petit bedon qui commence à pousser, je me suis grillée de. C'est comme des One Piece, là. Short en legging, là.
1: Oui, oui.
0: Je le dis-tu bien? Bon, oui. C'est un One Piece, là. Super confortable, super léger, puis ça fait vraiment bien, honnêtement, quand t'as le bedon qui pousse. Puis, j'étais pas sûre de le mettre pour aller au FEC, parce que je me suis dit, je suis grande, moi. Fait que des fois, les morceaux de tissu sont pas assez grands.
1: Ils peuvent avoir une dysfonction vestimentaire.
0: Ben là, c'est ça. Puis je l'ai demandé.
1: Comme moi au Mexique,
0: ben carré.
1: Mettons, là.
0: Ben oui. Fait que j'ai comme demandé, ben
1: carré. Mais c'était-tu un camelto?
0: Ben non, mais c'est ça, exact.
1: Ou c'était la poitrine à l'air? Okay,
0: ah non, moi c'était le camelto.
1: OK.
0: Fait que j'avais comme peur que parce que le tissu est pas assez long, tu comprends, un coup que le body se place comme du monde, que j'ai l'entrejambe bien visible.
1: Audrey, je dois dire que t'es une personne qui a beaucoup de dysfonctions vestimentaires. Comme depuis que je te connais, tu sais, on passe pas tant de temps ensemble.
0: Je pensais qu'elle allait dire, j'admire quand même que tu dises les choses dont t'as des dysfonctions vestimentaires.
1: Non, mais absolument. J'aime que tu dises aux gens qui ont des graines entre les dents. Oui.
0: J'adore.
1: Mais tu sais, mettons, dans les 3 derniers mois, il y a une fois, tu t'es levé de la table à la station, puis que tu t'es déchiré le pantalon. Tu t'as dit, j'ai le derrière à l'air, j'ai une photo de ça.
0: Oui, c'est vrai.
1: Après ça, l'autre fois, tu étais en jupe. Oui. Tu t'es levé, ta jupe portefeuille a sacré le camp.
0: C'est vrai.
2: Oui, qu'elle a beaucoup absolument. De problèmes.
1: Donc, peut-être le choix de vêtements.
0: C'est peut-être à reconsidérer. T'sais? Non, mais regarde, c'est un conseil. C'est un conseil comme un autre.
1: Un truc plus safe.
0: Il y a quelqu'un qui dit, j'ai été préposée aux bénéficiaires. La fille d'une madame très, très âgée venait voir sa mère tous les après-midi. Mais une fois, elle avait des pantalons blancs avec une tache de menstruation, j'imagine, ou de merde.
2: Ouais, moi, je pensais plus
0: c'est de M.
2: Ouais.
0: Fait que... Ah oui, elle dit malaise d'aller lui dire. Ben oui, fait que tu vas la laisser dans sa merde.
1: Oui, c'est ça. Non, faut le dire, je pense.
2: Mais encore là, c'est un gars qui écrit ça aussi. Je pense que de gars à gars, on peut se dire des affaires.
1: OK, mais mettons,
2: des filles à filles peuvent se dire des affaires.
1: C'est plus, il y a peut-être une pénurie de main-d'œuvre aussi, là. Mais mettons, il y a une collègue féminine dans le coin. Tu sais, d'aller dire, hey, tu serais-tu game d'aller dire à la madame qu'il y a une tache sur son pantalon?
2: Oui, ça peut être.
1: Ah,
2: tu sais,
1: il y a toujours une petite solution pour que les gens soient humiliés à la fin de la journée. Ils rentrent chez eux et se disent, hey, je me suis promenée de même toute la journée.
0: Fait que mon message, c'est honte à vous. Parce que toutes les personnes qui étaient dans le Vieux-Québec la semaine passée, jeudi, il y en a peut-être une gang qui m'ont vu et foun, puis personne qui a dit un mot pour me promener avec ça. Au moins, j'avais des bobettes.
2: Puis là, à un moment donné, tu t'es mis le doigt dans le trou.
0: Ben, à un moment donné, je me suis mis le petit doigt à mauvaise place.
1: 4 doigts dans le trou.
0: 4 doigts rentrés dans le trou.
2: Puis d'ailleurs, on me confirme du département des promotions là, que c'est déjà noté pour le prochain concours. Là, Walnac, là.
0: Génial. Vous êtes à Boulevard 101, 17h40. On revient dans quelques instants. On va se faire une couple de nouvelles avant de se laisser à Boulevard.
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0: 19 à l'extérieur à Québec. Ça a l'air de s'éclaircir au loin. J'ai-tu raison ou je rêve?
1: Non, tu dis n'importe quoi.
0: J'essaye. Ben non, mais il me semble que c'est comme gris plus clair qu'au-dessus de nos têtes tantôt. Je vois des nuages indépendants.
2: Des nuages indépendants?
0: Ben oui, check. Il y a vraiment des... Il y a comme deux petits nuages indépendants au loin.
3: Ouais,
0: j'essaye.
3: Si tu venais plus proche de la fenêtre, tu verrais qu'au-dessus, c'est très gris.
0: C'est encore gris-noir. Okay. Ouais. J'essaie de voir le positif. Max nous dit que vers 19h45, il va arrêter de mouiller.
1: 19h45, là, c'est mon... côté pessimiste. Là, parce que d'après moi, là, à partir de 19h, plus je regarde mes radars, là, à partir de 19h, là, on va être bien.
0: Tu sais que le monde va être fâché hein, s'ils s'en vont sur 19h sur Grande Allée et qu'ils se font mouiller sur la tête.
1: Le monde est tout le temps fâché après moi, pareil.
3: Habillez-vous en conséquence, pareil. De toute façon, il annonce froid. Fait que...
0: Mais c'est ça. Amenez-vous puncho de Tylenol. C'est la règle ce soir, là, si vous voulez être bien. Ceci dit, Soldier l'a dit tantôt, ça va chauffer, ça va cramer. Il y a de la pyrotechnie prévue. Puis quand on est collé normalement sur les plaines, ça régularise la température max. Il y a j'allais dire quelques problèmes de circulation. Je vais m'en occuper tantôt. Il y a des nouvelles à faire.
1: Oui, Audrey, a commencé par...
0: Sérieux?
1: Lâche pas, 13 minutes.
0: Lundi, là. Ça arrive, hein, qu'ils disent.
1: Le gouvernement du Québec qui serait prêt à réinvestir dans l'aventure Airbus, c'est ce qu'a mentionné Bernard Drainville là, un petit peu plus tôt aujourd'hui. Airbus, c'est déjà 2,1 milliards de dollars injectés par Québec dans les dernières années dans la fameuse A220, qui est l'ancienne C-Series, en fait, là, de Bombardier. Et là, ben Bernard Drainville a confirmé qu'on voulait être partenaire dans le projet d'une nouvelle version de cet appareil-là. Il y a des discussions qui seraient d'ailleurs déjà en cours. Puis, tu sais, on parlerait d'investissement majeur, là, potentiellement des centaines de millions de dollars, parce que ce serait un gros investissement. Fait que si tu veux embarquer là-dedans, faut que tu mettes quand même une bonne part. Pour l'instant, Québec, qui contrôle 25 % de l'A220, un programme qui demeure dans le rouge puis qui vaut plus grand chose, pour ne pas dire qu'il vaut plus rien ou à peu près. Fait que là, on dit on pourrait essayer de se relancer dans l'aventure. Puis tu sais, le gouvernement du Québec en ce moment, la Coalition Avenir Québec prend toute la place dans l'actualité. On a annoncé 200 millions de dollars sur 2 ans dans la Société du parc industriel et portuaire de Bécancour. Bernard Drainville qui était entre autres sur place pour cette annonce-là. Fait que là, on est dans le coin de la Mauricie pour cette annonce-là. Ce matin, on annonçait le lancement de l'appel d'offres pour le secteur de l'étang de la côte, phase 4 de la promenade Samuel de Champlain. C'est le ministre responsable de la région, Jean-François Simard, qui était accompagné du PD de la Commission de la capitale nationale du Québec, André Roy. Pourquoi on annonce ça là? C'est que il n'y a pas nécessairement là, pour cette phase précise-là d'implication par rapport à la transformation de Dufresne-Montmorency en boulevard urbain. Fait qu'on n'est pas trop stressé. Peu importe ce qui arrive avec Dufresne-Montmorency, ben on peut aller de l'avant avec ça. Par contre, là, l'affaire, c'est que le projet de troisième lien Québec-Lévis, selon ce qui est prévu. Puis bon, je me trouve audacieux avec mon choix de mots, avec le prévu. Là. Mais ça attirerait pas mal dans ce coin-là. Mais pour le ministre Simard, ben, c'est deux projets qui peuvent se penser indépendamment l'un de l'autre. Autre annonce, quand je vous dis que le bulletin de nouvelles, c'est quasiment une info pub de la CAQ aujourd'hui, là, c'est ça. 2 millions qui ont été annoncés pour appuyer la prochaine étape du développement d'un projet de programme de doctorat en médecine axé sur la médecine familiale et les soins de première ligne au sein du réseau de l'Université du Québec. On dit que c'est un investissement qui témoigne de la volonté du gouvernement de former davantage de médecins de famille là où les besoins sont les plus importants. Autre nouvelle qui touche la CAQ, mais dans la catégorie des mauvaises nouvelles pour la Coalition Avenir Québec, François Bonnardel, qui quittera la vie politique, le député de Granby qui aura été ministre de l'Immigration, des Transports, de la Sécurité publique au cours de sa carrière politique. Il a porté les couleurs de l'ADQ, puis de la CAQ par la suite, là, depuis 2007. C'est un très gros morceau, donc, qui quitte la CAQ. C'est le 34e député qui ne se représentera pas aux prochaines élections. Et ce qu'on nous dit, là, c'est que celui qui va porter les couleurs de la CAQ dans Granby serait déjà choisi. On irait avec une autre candidature quand même de taille. Et je vais terminer avec ça. Le détroit d'Ormuz est ouvert et le restera avec ou sans l'Iran. C'est ce qu'a lancé Donald Trump un petit peu plus tôt aujourd'hui. Sur True Social, il a annoncé que les États-Unis rétablissent le blocus en Iran et ce blocus-là empêche les navires ou les clients de l'Iran d'y entrer ou d'en sortir. Mais ce qu'il dit, c'est que tous les autres pays bénéficieront d'un accès libre et équitable au détroit. Il y a une nuance très importante. Trump qui dit que les États-Unis seront désormais désignés comme les gardiens du détroit d'Ormuz et il veut charger une taxe de 20 % aux navires qui vont y passer avec la marchandise pour, dit-il, couvrir les coûts nécessaires à la sécurisation de cette zone du monde particulièrement instable. Donald Trump lance le message de « Hey, on va vous rendre service à tout le monde, là. On va rendre ça bien sécuritaire, le détroit d'Ormuz. Tout le monde va pouvoir passer là. » Mais vous allez devoir nous fournir une petite taxe là, de 20 % d'ailleurs, Donald Trump va s'adresser à la nation américaine ce jeudi. Reste à voir à quel point ce sera important ce qu'il y aura à nous dire ou s'il va simplement mentionner que c'est le plus fabuleux président de l'histoire.
3: Ben, probablement que c'est ça qui va se passer, mais avec les tarifs de 20 % parce qu'on sait qu'il aime beaucoup les tarifs, ce qui est bien, c'est qu'à un moment donné, il va annoncer qu'il les enlève.
1: Oui.
3: Puis là, vous allez voir la bourse là, bouger.
1: Exact.
3: En conséquence, puis je me rappelle pas c'est combien de milliards qu'il a fait de plus depuis qu'il est arrivé à la présidence, M. Trump, là. Mais c'est impressionnant de le voir manipuler et marcher de même. Puis quand je dis impressionnant, je devrais peut-être dire décourageant.
0: Ah, aussi, mais je veux dire, c'est là que tu vois qu'il est quand même conscient. Là.
1: Dans les dernières minutes, l'armée américaine a annoncé, puis j'en parle parce que ça vient vraiment d'être partagé, là, on a annoncé une troisième nuit consécutive de frappe contre l'Iran. On dit qu'on veut continuer là, d'imposer un lourd coup aux forces iraniennes, de dégrader leur capacité à attaquer des civils innocents et la navigation commerciale dans le détroit d'Ormuz.
0: Dans les sports, Max.
1: Yes, le Rocket de Laval qui a annoncé la nomination de Daniel Jacob comme entraîneur-chef. Par le passé, il a été entraîneur adjoint dans la Ligue américaine de hockey, oui, avec le Rocket, mais aussi le Crunch de Syracuse et les Gulls de Chicago. Et pour ce qui est de la Coupe du monde de la FIFA, on passe à l'étape des demi-finales. Demain, 15h, France-Espagne et mercredi, 15h, Angleterre-Argentine.
0: On revient dans les prochaines minutes à Boulevard 102.1. On va probablement se laisser en vous faisant la nomenclature de ce qu'il y a ce soir au Festival d'été de Québec. Y allez-vous en passant au fait que ce soir où on prend un break 971-1021, on revient.
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0: deux affaires à vous mentionner si vous êtes encore pris sur les routes au moment où on se parle. Capitale, direction ouest avant la bretelle, vers Henri IV Sud, la voie de gauche et du centre qui sont bloquées. C'est une sortie de route en passant. Dernière mise à jour, ça fait à peu près une quinzaine de minutes. Et Duplessis Sud, fermeture carrément de la sortie vers le chemin Sainte-Foy. Un accident, les services d'urgence qui sont sur place. Et pour vous donner une idée, le gros du trafic sur la carte, là, c'est vraiment la capitale dans les deux directions, entre Henri IV et Laurentienne. La 20 direction ouest, encore quelques ralentissements à hauteur chemin des îles, d'autres à hauteur Taniata. Vous rappelez que ce soir et cette nuit, on est autour de 17-18 degrés. Encore des averses prévues jusqu'à environ 19h30, selon Nostradamax, qui nous donne les radars depuis tantôt. Et ça va être difficile dans les prochains jours aussi. Là, il y a quelques averses de prévues, malgré les températures chaudes, jusqu'à vendredi, où là, on annonce du soleil. Max, parlant justement de la pluie qui va cesser et du Festival d'été de Québec, parce qu'il y en a qui prennent pas de pause, qu'est-ce qu'on a sur les différentes scènes ce soir? Parce qu'on en parlait tantôt, j'ai l'impression que de moins en... En fait, cette année, Georges V est peut-être un peu moins populaire que les Plaines.
1: Ouais, ben dès 19h, SNCH sur la scène Belle des Plaines d'Abraham. Corias et Fouki, 19h45. Faites attention en passant ce soir. On est habitué, tu sais, à avoir la tête d'affiche à 21h30. Et cette année, c'est ce soir, 21h. Soldia, ça commence. Corias Fouki, 19h45. Sur les autres scènes, on a Alok, notamment du côté de la scène Loto-Québec à place Georges V. Sur la scène Sirius XM, Whipped Cream, que je ne connais pas. On a les Soul Rebels à 21h sur la scène Hydro-Québec à place de l'Assemblée nationale également.
0: Si vous êtes... on a terminé. Je viens de voir l'heure. Demain, on va faire mieux.
1: Moi aussi, j'avais vu l'heure.
0: Demain, je vais faire mieux, dormir et me remettre sur pied. Vous êtes à Boulevard 102.1. Mars, on s'en vient dans les prochains instants. On se reparle demain, 14h. Antonine Yacarini, merci.
2: À demain.
0: Une chance qu'elle est là, un pilier de cet été, Antonine, en passant. Là. Et Max Larouche qui est là dans les prochaines semaines également. Passez une belle soirée et bon FEC si vous y allez. Salut.
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1: Merci d'être présent sur les ondes ce soir. Mon nom, c'est Marceau et c'est le podcast de Marceau Soir qui débute à l'instant. Et on parle de passion avec Benoît Thérien de Truck Stop Québec que j'accueille à l'instant. Salut, mon ami!
2: Salut Yannick, comment vas-tu en cette belle été chaude et humide?
1: Ça va très bien. Moi, de mon côté, j'ai un peu d'air climatisé dans la voiture. Des fois, je me comprends plus. Puis je sais pas si les camionneurs sont comme ça aussi, là, mais des fois, je me comprends plus. Je mets l'air climatisé à mes pieds, puis j'ouvre mes deux fenêtres en avant, puis je roule de même. Ça n'a comme pas de bon sens. De un, je suis plus aérodynamique, et de deux, je prends l'air climatisé pour rien. Je me comprends plus à cette chaleur-là, Ben.
2: Ouais, mais la climatisation, depuis quelques années, on s'est habitué à ça, puis on dirait qu'on n'est plus capable de s'en débarrasser, même que si tu le mets à tes pieds puis tu te dis « bon, ben je vais avoir les orteils au frais », ben il s'agit qu'on ouvre la fenêtre. C'est vrai que c'est bon, de la bonne air peu de temps en temps, mais quand il fait, puis je pense que c'est-tu demain qui annonce dans les 30, 32, ça va être exécrable comme journée, là, surtout quand t'es dans un véhicule où, tout est chaud. Si t'as une couleur noire, on dirait que ça attire le soleil. Bref, des fois, c'est pas bien le fun, mais c'est l'été. L'hiver, on chiale qu'il fait frette, puis l'été, on chiale qu'il fait chaud. Fait que ça nous fait chialer pour quelque chose.
1: Oui, voilà. Pour ce qui est des camionneurs et des camionneuses du Québec, comment ça fonctionne? Vous autres, le chauffage l'hiver, bon, on comprend que vous avez un appareil qui vous garde au chaud quand vous dormez. L'air climatisé, est-ce que c'est la même chose?
2: Certains modèles, oui, ont ce qu'on appelle là, une climatisation contrôlée. Ça marche par batterie. C'est un kit, un genre de climatisation d'appoint. Donc, c'est une espèce, des fois, tu vas le voir là, quand les camions sont bobtail. Il y a comme une grosse fan à l'arrière du véhicule. Ben, ça sert à la climatisation du véhicule. Ça a des limites quand même. Puis l'hiver, ben on a ce qu'on appelle dans le jargon du métier un Webasto. C'est un chauffage qui va pomper le diesel de des tanks de diesel. Puis il va chauffer ton habitacle assez pour avoir très très chaud. Mais l'été, même il y a deux semaines, j'étais en Floride, Yannick. Puis autour du camion, il faisait 42 parce qu'un camion dégage de la chaleur. La remorque en arrière dégageait de la chaleur puisque c'est un moteur, il y a un reefer après là. Puis il faisait 42, puis la climatisation suffisait là, tu sais. Mais aurait pas fallu que ça monte trop d'un degré ou deux parce que j'en aurais manqué. Fait qu'il y a des limites à ça, puis il y a l'isolation d'un camion aussi qui fait en sorte que des fois, bon, ben il te manque un petit peu d'isolant, la chaleur transperce l'habitacle, puis à un moment donné, il commence à faire chaud. J'avais des palettes de chocolat, j'ai été une demi-heure sortie, puis palette de chocolat était rendue liquide dans le véhicule tellement il faisait chaud. Ouais. Fait que ça te montre à quel point des fois, ben on a chaud, ce qui est excellent d'un camion, c'est toujours de laisser virer. Mais aujourd'hui, on a tellement de gens qui disent « Oui, mais les camions V, ça pollue. » Ben, vous voulez, est-ce que vous resteriez dans un camion quand il fait 35-40 degrés puis les fenêtres ouvertes? Personne ne va résister à ça.
1: Mais non, effectivement. Tant que tu ne le vis pas, tu ne sais pas ce que c'est. Ben, je sais que Truck Stop Québec, vous êtes les gardiens de la mémoire des camionneurs et des camionneuses du Québec depuis des décennies et des décennies. Les camionneurs camionneuses, dans les années 50-60, quand les gars étaient assis sur des caisses de lait puis ils descendaient aux États-Unis, là, ils fonctionnaient comment pour dormir la nuit? Quand c'était l'hiver, je veux dire, quand tu es aux États-Unis, au nord complètement, il fait extrêmement froid aussi. Même chose quand tu es en plus bas, mettons, dans le sud des États-Unis, là, il fait extrêmement chaud. Il faisait comment pour survivre à ça?
2: Il résistait. Je pense qu'il était plus tough à la chaleur puis au froid qu'on peut l'être. Dans les camions, c'était pas, disons, un chauffage qui était vraiment très performant. Puis, ce qu'il faisait, c'est qu'il laissait virer le camion. Ça gardait une chaleur pour l'hiver avec chauffage d'appoint qui était pas très, très performant. Il s'habillait. Il y avait pas ce qu'on appelle, nous, des beds, mais la couchette en arrière faisait en sorte que, bon, ces gars-là, dans le temps, mettait une planche entre les deux sièges, puis il dormait de même. C'était le bon vieux temps. C'était les débuts du camionnage. Tu sais, quand tu te levais le matin et tu avais mal au dos, tu avais mal dans les bras, tu avais mal partout, c'était comme ça à l'époque. Puis aujourd'hui, ben on a du confort. Je me plais même à regarder certaines vidéos à cette heure où on a des espèces, je sais pas combien ça coûte, je pense que quelqu'un a sorti autour de 10 000 $ mais toilette chimique dans le camion avec la douche. Donc, tu peux te laver dans ton propre camion. C'est pas bien bon l'hiver, mais ça te permet à ce temps-ci de l'année là, de pouvoir, tu sais, quand tu as eu chaud toute la journée, puis que t'es pas à proximité d'un truck stop pour aller te laver, puis que tu t'en vas te coucher dans ton lit, c'est pas bien le fun de te laver à des barbouillettes humides, là, tu sais, pour les enfants puis tout ça. Fait que c'est pas bien, t'es tout collant après. Fait que là, si tu peux prendre une douche dans ton camion, je salue l'initiative d'un groupe d'hommes d'affaires d'avoir pensé et planifié à ça. L'hiver, ben à cause de nos hivers rigoureux, on pourrait pas toffer ça au Québec. Quoique, si on vide le drain comme il faut puis que tout est correct, je pense que tout le monde gagnerait à ça. Mais c'est important le lavage là, de se tenir propre là.
1: Ben, c'est sûr que tu comprends que si je fais du camionnage puis je suis dans un véhicule qui est plus ou moins climatisé puis que je dors là-dedans, le matin, je sens le petit canard à pattes cassées. Là, c'est pas intéressant.
2: Puis tu sais, il y a des jobs, Yannick, qui font en sorte que tu as plusieurs livraisons, des multi-livraisons, là, ce qu'on appelle du LTL dans notre milieu. Ben, des fois, tu peux faire peut-être 6-7 livraisons dans ta journée avec de la manutention. Donc, tu vas devoir décharger à la mitaine ta remorque en arrière. Donc, il fait chaud dans des journées comme aujourd'hui. Fait que si t'es capable de le soir de te rendre au truck stop, tant mieux. Mais avec un log électronique, c'est rendu des fois un petit peu plus difficile de dire, bon, ben, je vais être en mesure à soir d'être à telle heure au truck stop. Ouais, il est arrivé tellement d'affaires dans la journée que tu vas être à une heure du truck stop le soir, ce sera pas le fun. Fait que d'avoir de quoi te laver dans ton propre camion, moi je pense que faut saluer le geste là.
1: Benoît Therrien, Truck Stop Québec, beaucoup de plaintes à Montréal et à Québec concernant les détours là, qui ont mal été identifiés. Je ouais. Prenais sur les réseaux sociaux, c'est la semaine dernière, secteur de Québec, entre autres, sur Henri IV, fermeture totale d'Henri IV, et là les camionneurs ont été dirigés dans des endroits où ils ne pouvaient même pas circuler. C'était une catastrophe. Ouais. C'est-tu comme ça à la grandeur des États-Unis et à la grandeur du Canada, ou spécialement à Québec ou à Montréal? Des fois, les gens qui s'organisent pour faire les détours, ils pensent pas tout le temps aux camionneurs et camionneuses. Des fois, ça fait juste pas virer, là, tu sais, c'est...
2: Oh oui, effectivement. Puis ça arrive aux États, je te dirais que moins souvent... À Montréal, c'est chaotique. À Québec, l'histoire dont tu parles, Henri IV, on se retrouve à peu près n'importe où. Ben, c'est pas des choses qui arrivent régulièrement, mais ça arrive. Puis le problème, bon, qu'on ferme une route, là, c'est tel que tel. Qu'on ferme une autoroute, c'est tel que tel. Mais qu'on indique des détours pour un Honda Civic 82 qui mesure peut-être 52 pouces de haut une fois que t'es assis, ben, c'est pas pareil que comme un camion pour 13 pieds 6 que ça prend de clairance. Donc, 13 pieds 6, c'est de l'asphalte à la structure du pont. Puis, j'en ai fait un il n'y a pas tellement longtemps. Il y avait une fermeture à Montréal et on nous fait sortir pour aller. Puis moi, je devais m'en aller dans le coin de Pinneuf. Et naturellement, ben faut que je reste le plus à 40. Fait que je prends le détour. Et là, je me retrouve dans un quartier résidentiel, Yannick. C'est pas le fun. Là. Et là, tu regardes les fils électriques. Tu dis, j'espère j'en accroche pas un au passage. Ou un fil de téléphone, les fils de câble, la fibre optique, tout ça. Parce que ça sera pas le fun. Ça va arracher. Il y a du monde qui a rompu de service. Puis on pense pas à ça du côté des gens qui font les détours. On met des pancartes de détours. Faites passer ces gens-là. Puis assurons-nous pas qu'il y a 13 pieds 6 de clairance dans la sortie. Ça, c'est secondaire. Et à un moment donné, il n'y a plus de panneau de détour, il n'y a plus rien. Donc, faut que tu devines où tu vas aller rechercher l'autoroute. Et quand tu vas arriver sur l'autoroute, Yann, imagine-toi donc que tu es encore dans le secteur qui est fermé. Fait que là, faut que tu redevines que la voie de service pourrait être une option, mais la voie de service, ils s'en servent aussi. C'est trafic par-dessus trafic. Non, il n'y a pas de plaisir, ben. Puis, mesdames et messieurs qui font la circulation, assurez-vous que les camions passent et assurez-vous parce que il y a des zones où c'est interdit aux camions. Voyez cette espèce de camion-là avec une barre par-dessus, un rond autour, ben c'est interdit aux camions. Mais d'un détour, on dirait que tout devient correct, on peut passer là. Si on les a interdits aux camions, il y avait certainement une raison d'auteur, une raison de poids ou une raison de quartier qui en veulent plus de camions. Fait que là, ben on trouve des fois des alternatives, mais on devrait penser aux camions. Puis aux États-Unis, quand on va fermer, tu sais, comme en fin de semaine dernière, on a fermé à 40 direction ouest. Bon, c'est tel que tel, mais pour de l'asphaltage qui avait été mal réalisé. Est-ce qu'on n'aurait pas pu faire une voie, laisser passer les camions dans l'autre voie, après ça, fermer la voie qui est réasphaltée, repermettre aux camions de s'en aller sur l'autre voie? Il me semble que ça aurait été logique, mais en tout cas, c'est pas moi qui décide ça, mais ça aurait pu être une option qui aurait été envisageable.
1: Benoît Thérien, on a décidé de serrer la vis aux camionneurs ontariens qui n'avaient pas vraiment d'expérience de conduite, qui avaient fait affaire avec des écoles de conduite qui n'avaient pas nécessairement l'expérience nécessaire pour former les nouveaux chauffeurs en quelques heures. Sinon, certains de mauvaise langue diront quelques minutes. Est-ce que tu trouves que c'est assez sévère, ça, ces restrictions-là qu'on a mis au Québec en disant ben, « si ces camionneurs-là ontariens veulent venir s'établir à Montréal, ben, ils vont devoir... » faire des cours supplémentaires. Il me semble que ça n'a comme pas de bon sens. Là.
2: Ben, c'est un début.
1: Oui, mais ça les empêche pas de venir chez nous.
2: Non, ça les empêche. Ça n'empêche pas le camionneur qui veut pas s'établir au Québec de circuler sur nos routes avec 20 minutes d'expérience. Lui, il va pouvoir continuer, il n'y aura pas trop de problèmes. Là, on parle d'à peu près, je pense que le ministre s'était avancé, M. Charrette, sur 377 personnes qui, l'année en 2025, avait demandé à s'établir au Québec. Mettons-les à 300, 350. Ça veut dire que ces gens-là qui vont devenir citoyens québécois, puis je sais pas pourquoi qu'ils viendraient avec la barrière linguistique, mais c'est un choix personnel, puis ils décident de venir, puis c'est correct. Mais là, quand ils vont s'établir, c'est qu'ils ont deux chances de repasser un examen. S'ils ont 2 ans moins une minute d'expérience, ça veut dire que 2 chances de passer un examen. La deuxième chance va reçuivre un cours si tu échoues. Fait que c'est déjà une mesure pas pire. De ce que j'en comprenais du ministre, c'est qu'il y aura d'autres mesures éventuelles. Est-ce que, puis lui, il se défend toujours sur le fait que oui, il y a eu des permis de conduire qui ont été délivrés en Ontario de façon bien questionnable, puis qu'on aurait peut-être même ici au Québec délivrer des permis de conduire très questionnables. 2 ans, est-ce que c'est assez? Non. Pourquoi? Parce que, rappelle-toi, ça fait au moins 3 ans, 4 ans qu'on dénonce ou que les médias dénoncent le fait qu'il y a des permis, des écoles, qui a donné des permis de conduire de façon bien facile à des candidats et des candidates en Ontario. Pourquoi qu'on n'a pas remonté à 5 ans? Ça veut dire que si tu as ton permis de conduire depuis 5 ans, ben tu as une chance de passer l'examen. Tu sais, moi, demain matin, je passe l'examen, là. Pas mal sûr, j'ai pas trop de misère. Mais le camionneur qui, lui, arrive de l'Ontario, qui a suivi une formation inadéquate, puis qu'il réussit à passer les 2 tests, il est pas meilleur sur la route. Puis si jamais il y a 2 ans et 1 jour d'expérience vérifiable, ben on le testera pas. C'est quoi la différence entre 2 ans et 1 jour d'expérience, puis 2 ans moins 1 jour? Tant qu'à moi, il y a pas de différence. Pourquoi on n'a pas mis ça à 5 ans? Puis moi, je soupçonne ces gens-là de venir au Québec pour la gratuité des services médicaux. Puis c'est pas parce que c'est un monde meilleur, le Québec, que l'Ontario. Selon moi, là-bas, ils ont des communautés, ils sont tous regroupés ensemble, ils se connaissent, ils se fréquentent, tout ça. Tandis qu'ici, au Québec, ils sont moins nombreux. Peut-être que la facilité d'un permis de conduire était là. Je sais pas. Il y avait peut-être des gens à la SAC qui, étaient peut-être plus négociables, si je peux dire ça ainsi, pour permettre à ces gens-là d'acquérir un permis de conduire. Je sais pas si je te l'avais envoyé, il y avait un camionneur dans le tunnel qui avait bon, rentrer dans le trailer d'un Québécois. Québécois dit, donne-moi ton permis de conduire, je vais le poser, j'ai pas de dommages, j'ai pas rien, mais au cas où que tu me poursuis, il pose le permis de conduire, on l'a reçu. C'est une classe 5 que le camionneur avait. Pas de classe 1, pas rien. Donc, il est arrivé ici, il y a quelqu'un qui a délivré une classe 5, mais pas de classe 1. Quand j'appelle à la compagnie de transport en Ontario, je dis, bon, ben monsieur un tel, tout ça, ça fait 12 ans qu'il est pour nous. Okay, mais il n'y a pas de classe 1? Elle dit, oui, une classe 1. Mais comment qu'il a pu avoir une classe 1 en Ontario? Arrivé au Québec ici, ben il y a une classe 5 seulement. Qu'est-ce qui est arrivé entre les deux? Ben, je sais pas, moi. Elle dit, il vous a peut-être donné le mauvais permis de conduire. Je dis, madame, c'est illégal d'avoir deux permis de conduire différents dans deux provinces différentes au Canada. Mais là, elle sait pas quoi me répondre, puis elle nous ferme la ligne complètement. Fait que, tu sais, il y a plein de magouilles qui se fait ici avec les permis de conduire. Que ce soit en Ontario ou au Québec, il y a une facilité d'obtenir des permis de conduire dans des boîtes de Cracker Jack.
1: J'ai hâte de voir ce que le ministre du Transport va nous réserver là, comme nouvelle mesure. Moi, j'aimerais que ça s'applique aussi aux automobilistes, les automobilistes qui viennent de l'extérieur. Oui. Tu comprends qu'on peut pas cibler qu'une seule portion de ces automobilistes-là qui viennent de l'extérieur, il faudrait cibler tout le monde. Moi, je pense qu'à partir du moment où tu arrives au Québec et tu viens résider au Québec, pas si t'es de passage, mais si tu viens résider au Québec, ben tu dois passer par le même processus. Et si tu as une certaine expérience de conduite, ben tu dois le démontrer tout de suite. Là, actuellement, la loi, puis on en parle souvent avec la gang de Truck Stop Québec, la loi permet à quelqu'un, prenons un continent là, en exemple, là, tiens, je prends l'Afrique, okay? Le continent africain. Ben, si tu viens des pays africains, il y a certains pays avec lesquels le Québec a des ententes et d'autres, on n'a pas vraiment d'entente. Donc, l'Africain qui vient de ce pays-là avec lequel on n'a pas d'entente, ben, le fonctionnaire à la SAQ, est obligé de croire sur parole l'individu qui dit « Oui, oui, j'avais mon permis de conduire dans mon pays », même s'il n'a pas le papier pour le prouver. Donc, on leur donne un 6 mois de pratique sur nos routes avant de rencontrer un inspecteur pour savoir si ce gars-là sait conduire ou si c'est pas conduire. C'est une aberration, Ben. Il y a plein de gens qui prennent des sens uniques sans s'en rendre compte. Il y a plein de gens qui roulent pas à la bonne vitesse sur l'autoroute. C'est pas des exagérations. Là. On en voit à chaque semaine des gens qui sont à 30-40 km/h sur l'autoroute, qui ont les yeux bien ronds puis qui se disent « Mais Colin, qu'est-ce que je fais ici? Pourquoi les véhicules roulent vite autour de moi? » C'est sûr, on est à 100...
2: Ils sont à 30-40 km/h dans la voie de gauche.
1: Oui, on est à 100-120, puis là, ben, on croise un véhicule qui est dans la voie de gauche à 30-40 km/h. C'est incroyable. Ils prennent les sorties d'autoroute pour des entrées, donc ils s'en vont sens contraire. Donc, ces gens-là arrivent ici et ne savent pas conduire sur nos routes. Peut-être que dans leur sentier, là-bas, ça peut faire la job. Mais ici, ça fait pas la job pantoute. Donc, j'espère que le ministre du Transport va se pencher là-dessus parce qu'en parlant avec les autorités policières, et je pense que le gouvernement n'aura pas le courage de sortir les statistiques, ils sont ultra représentés dans les incidents qui arrivent actuellement sur la route. Donc, tu comprends qu'ils cibleront pas un pays en particulier ou un continent en particulier ou si tu es Français qui ne savent pas conduire. Mais... je ne sais pas comment ils vont faire ça. J'en ai aucune idée, mais ils devront le faire.
2: C'est pareil dans notre industrie de dire que la majorité des incidents ou des accidents, ben on regarde le lettrage sur le camion, ça vient de la région de Brampton ou ça vient de l'Ontario. Mais nos politiciens n'ont pas le courage de dénoncer ça parce que ben ça cible une province, ça cible une région. Puis, tu sais, ne serait-ce que tu amènes un bon point sur le fait que tout le monde qui arrive au Québec qui veut obtenir un permis de conduire, ben à moins d'être un Américain ou peut-être même on a des ententes de réciprocité, je pense avec la France ou avec certains pays, qui pour eux autres, ben c'est facile de comprendre qu'on roule pas à 30-40 km/h sur la voie de gauche. Mais de là à ce qu'on devrait obliger, nos écoles de conduite au Québec là, pourraient intervenir dans ce dossier-là. Dans le sens où si moi j'arrive à Québec... puis que je suis d'un pays X qui a pas d'entente de réciprocité avec le Québec, ben je suis obligé d'aller cogner chez auto-école un tel, puis évaluez-moi. Puis si l'évaluateur juge que je suis bon, Ben oui, il donne un document, puis je m'en vais à SAC pour me délivre un permis de conduire temporaire où on accepte mon permis de conduire. Puis à la moindre petit accrochage, accident, ben j'aurai des questions à poser à ce candidat ou cette candidate-là. Puis ça pourrait être autant valide pour les Québécois qui ne savent pas conduire, Yann. Tu sais, on a beau des fois étiqueter d'autres nationalités, mais au Québec... Il y a des personnes, puis je veux pas faire de logisme, il y a des personnes qui ont un certain âge qui devraient peut-être plus avoir de permis de conduire. Puis je le sais, on va se faire tirer des roches là parce que c'est comme un genre d'autonomie. Sauf qu'avec un accident ou avec une conduite qui est pas normale, est-ce qu'on pourrait pas questionner un corps policier de dire « Est-ce que tu le renverrais passer une évaluation? » Pourquoi qu'on n'a pas des évaluateurs en conduite au Québec? Ouais. Puis dans notre industrie comme camionnage, tu sais pas conduire, tu as sacré le truck dans le clos, il est en pleine canicule, il faisait beau, il faisait chaud. OK, tu m'as dit que tu t'es pas endormi, ben je suis obligé de t'envoyer, te faire évaluer. Puis, est-ce qu'on maintient ou pas ton permis classe 1? Ben on devrait peut-être évaluer ça, puis... Aux États-Unis, si je fais une bourde, là, on me retire mon permis de conduire. Ben, on me retire le droit de conduire aux États. On m'enlèvera pas ma classe 1, mais on va me retirer le droit. Pourquoi qu'ici, on fait pas ça quand il arrive, mettons, ne serait-ce qu'un accident? Le corps policier a un doute, le ministère des Transports a un doute, enlève le permis de conduire. On régularise la situation, on va poser des questions, puis après ça, tu vas pouvoir continuer. C'est pas tout le monde qui aimerait ça avoir ça, parce qu'il y a des gens qui nous disent qu'ils sont les meilleurs chauffeurs au monde, mais qui accrochent à tout coin de rue, ben là, au moins, on aurait peut-être une occasion de sanctionner ces gens-là, ouais, de les retirer de
1: la... Parce que pour ce qui est des automobilistes, là, depuis déjà quelques années, les médecins sont très à l'affût là, chez les patients qui sont un peu plus âgés et se doivent de signaler le patient à la SAC si jamais le médecin sait que ce patient-là, X, a un permis de conduire et au niveau cognitif, ça ne fonctionne plus. C'est plus facile de faire à Montréal. C'est plus facile, Ben, le faire à Montréal ou à Québec. Mais en campagne, là, si tu retires le permis de conduire à un homme de 80 ans qui est seul, c'est souvent sa seule façon de rester autonome. Et si tu lui retires, ça devient une catastrophe. Donc, ils sont un peu plus hésitants en campagne qu'au centre-ville, ouais, de Montréal, centre-ville de Québec, où là, tu peux prendre le transport en commun, tu peux prendre du taxi, tu peux prendre du Uber sans aucun problème. Fait qu'il y a des enjeux moraux aussi à ça. Il y a des enjeux de tu sais, qu'est-ce qu'on fait avec cette personne-là là, qui est rendue isolée à 80 ans? Là. Il peut pas aller sur Internet faire sa commande d'épicerie là, pour se le faire livrer. Il est peut-être pas de son temps, tu sais, il a pas appris Internet dans les dernières années. Il a pas d'enfant, sa femme est morte depuis 5 ans. Si tu y retires son permis, ouais, c'est une catastrophe annoncée. Donc, sont un peu plus... Il y a un peu plus de laxisme avec les personnes plus âgées pour les raisons que je t'ai énumérées. Là. Tu sais, souvent, c'est leur seule façon d'avoir encore un peu d'autonomie. Là.
2: L'autonomie, mais le problème, c'est que ces gens-là, demain, frappent un piéton.
1: Je te suis. On est responsable en tant que société d'accepter ça.
2: Ben, c'est un peu ça, tu sais, jusqu'où qu'on peut aller ou jusqu'où qu'on doit aller. Si la personne a 80 ans, là, puis elle chauffe très bien, là, aucun problème. C'est juste que si la personne de 80 ans ne sait pas conduire, est-ce qu'on pourrait pas, dans ce cas-là, je sais pas, tu sais, donner de la formation à 80 ans, est-ce que ça rentre encore? Ou il y a de l'obstination, puis il y a des faux plis, des vieux plis qui se sont créés. Moi, je pense qu'éventuellement, il faudrait peut-être évaluer. On n'évalue pas les gens. Tu as eu ton permis de conduire probablement, comme tout le monde, là, 17, 18 ans, peut-être 16 ans.
1: Moi, je l'ai à 16 ans, ouais.
2: Et quand est-ce que tu as eu une évaluation? Quand est-ce qu'on a dit, hey, « Yann, je pense que j'ai un petit doute sur ta conduite. » Jamais. Fait que tu n'en auras pas non plus. À un moment donné, c'est l'âge. À la SAC, là, c'est l'âge. Comme moi, là, pour maintenir ma classe 1, à toutes les 5 ans, c'était des pays égales, j'ai un test médical à passer. Donc, puis un test visuel aussi. Fait que, à l'âge que j'ai, puis je veux pas me vieillir, mais je suis obligé de passer ces tests-là. Je sais pas, le permis de conduire classe 5, s'il y a des années où on doit aller voir le médecin, est-ce que mon médecin m'autorise encore à conduire? Puis est-ce que, bon, mon test de la vue est encore correct? Ben ça, c'est aux autorités à décider ça. Mais si je suis pas capable de voir 25 pieds en avant de l'auto, ben je suis un danger public. Est-ce qu'on pourrait pas juste peut-être trouver le moyen de dire, bon, ben Vous, monsieur, à 80 ans, vous voyez pas bien. Ça se peut-tu que vos lunettes sont pas ajustées? Allez voir une optométriste. Puis, s'ils jugent que vous allez voir à 200 pieds en avant de l'auto, parfait, on maintient votre permis de conduire. Sinon, ben, va falloir retirer pour la sécurité des usagers de la route, là.
1: Effectivement, effectivement. Mais c'est ça. Va falloir, falloir se poser des questions là aussi. Ben, je pense qu'on en avait parlé sur les ondes de Truck Stop Québec il y a de ça quelques jours ou quelques semaines, devrais-je dire. Les salaires dans l'industrie du camionnage ont augmenté à une vitesse qui est quand même assez particulière. Là. Il y a de ça 2-3 ans, j'entendais des camionneurs dire que les salaires n'étaient pas assez élevés. Là, je vois des jobs qui virent autour de 40$ de l'heure pour conduire un camion. Enfin, là, Ben.
2: Ben, enfin, oui, il y a certains secteurs du transport qui font de l'argent comme de l'eau, d'autres qui tirent la patte encore, tout dépendamment du type de transport que vous faites. Notre problème dans l'industrie, c'est qu'on est toujours entre l'arbre et l'écorce. Ça veut dire qu'il y a quelqu'un qui nous donne l'ouvrage, il y a quelqu'un qui commande l'ouvrage. Bon, ça veut dire que puis le camionneur est toujours entre les deux. Souvent, quand tu négocies un taux, point A à point B, tu dis, bon, ben j'ai facturé 3$, 3,5$, 4$ du 1000. Puis que tu arrives chez le client, puis le client te dit, il y a 12 heures d'attente.
1: Hey.
2: Puis que là, il y a personne qui va vouloir absorber 12 heures à 80$ de l'heure ou 100$ de l'heure ou 150$ de l'heure pour détenir un camion. Il y a de plus en plus de contrats qui font en sorte que, oui, ils payent, mais c'est dur de faire

0: les gens, des fois, jugent sévèrement les gestionnaires d'entreprise. Ben tant mieux si votre paye est déposée tous les jeudis matin par la passe, versus peut-être, certaines entreprises qui, malheureusement, font pas ou peu de sous, puis qui arrivent que, au lieu du jeudi, c'est peut-être le vendredi qu'on dépose votre paye, là. Mais tant ou si longtemps que l'activité économique va rouler, il va avoir des bons salaires. La journée où ça baisse, il y a des compagnies qui revoient à la baisse des salaires. Ça s'est vu après la pandémie, puis je te dirais pas une ou deux, plusieurs compagnies, un fort pourcentage ont dit, avant je vous donnais X montant du 1000, je suis obligé de vous enlever 5 sous du 1000 parce qu'on n'arrivera pas à la fin du mois. Puis on va baisser nos salaires, les salaires des gestionnaires, les salaires des gens des bureaux, tout ça. Tout le monde va participer à l'effort collectif. Puis les gens l'ont accepté, mais là, la tendance est vers la hausse. Puis assez rapidement, là, tu sais, je vois des fois, on affiche sur Truckstop un salaire à 28 $ de l'heure. Là, naturellement, qu'il y a des commentaires, c'est pas assez payé. La compagnie, en dedans d'une semaine, réagit en disant, parfait, monte ça à 34,5 de l'heure. Fait que, tu sais, il y a des ajustements qui se font rapidement et c'est bien tant mieux pour notre industrie.
1: Effectivement. C'est quoi les domaines dans le transport où le camionneur ou la camionneuse va gagner le plus cher? C'est-tu encore le transport de véhicules pour des marchands?
0: Véhicule, c'est très, très, très bien payé. Il y a des côtés de l'excavation qui sont très bien payés. Le transport de ce qu'on appelle oversize, là, avec largeur ou longueur excessive, ben aussi est très bien payé. L'alimentaire est bien payé parce que, tu sais, c'est un côté de l'économie, Yannick, où ce que il n'y a jamais vraiment de baisse. Tu vas toujours manger. Même si ça te coûte... Ça coûte plus 75$ comme c'était M. Couillard, je pense qu'il avait sorti ça à un moment donné.
1: M. Couillard et François Legault en avait sorti une sans balle aussi.
0: Ben oui. Tu sais, à 75$, à cette heure, tu as deux sacs de chips et une canette de boisson gazeuse, c'est à peu près tout. Mais dans l'alimentaire, personne va réellement souffrir d'un manque de travail. On peut baisser parce que les gens, quand tout coûte cher, vont... probablement plus acheter des affaires qui sont moins bonnes pour la santé. Donc, on ship moins ou on va moins chercher de fruits et de légumes à l'autre bout des États-Unis. Puis, quand la viande coûte trois fois le prix, les gens se garochent sur d'autres types de viande, le poulet ou tout ça, qui coûte un peu moins cher. Mais ça reste comme ça. Mais l'automobile, je pense, est un des pendants qui est très payant. Il y a aussi le fait que je connais des gens qui gagnent à peu près 130, 140 000 en faisant du reefer vers la Californie. Eux autres, ils maximisent le temps. Ça veut dire que si j'arrive aujourd'hui à 20 heures à Québec, puis que mon ce qu'on appelle un reset, là, que mes heures se reset dans 36 heures, je suis assis dans le camion, je suis prêt à repartir. Fait qu'eux autres maximisent leur temps de log électronique. Puis, ils font tout ce qu'ils peuvent pour faire le maximum de millage. Mettons, je te donne 60 sous du 1000, ça va vite, là, tu sais, mettons que tu ferais 200 000 milles par année, tu vas gagner 120 000 en partant, là, tu sais, enlève les impôts, enlève tout ça, mais il va quand même te rester des sous, puis tout le monde va être heureux là-dedans. Puis, il y a des gens qui sont très orgueilleux dans notre industrie. J'en connaissais un, là, tu sais, puis c'était mon ami Jean-Claude. Puis Jean-Claude, lui, c'était un gars qui, si quelqu'un gagnait, mettons, 100 000 dans l'entreprise où il travaillait, il donnait du gaz pour arriver à 110 000, 120 000, pour être toujours le premier en haut. Il y avait de l'orgueil. C'est correct d'avoir de l'orgueil aussi, mais il a fait des très, très bonnes années monétairement. Puis dans notre industrie, si tu veux rouler, c'est comme... Je dirais, c'est un peu comme de la vente automobile. Quand tu te présentes chez le concessionnaire, puis tu vends, tu fais bien des heures, tu vas faire bien de l'argent. Dans notre industrie, si tu fais bien des heures, tu vas faire bien de l'argent. Puis si tu fais pas d'heures, puis si tu veux pas rouler, tu vas en faire moins. Fait que il y en a pour tous les goûts rendus là, là.
1: Comment ça fonctionne, le calcul des heures? Je sais qu'au Québec, là, on est très alerte là, sur les heures des camionneurs, mais une fois qu'on traverse vers les États-Unis ou les autres provinces, l'Ontario, le Manitoba, Saskatchewan, Colombie-Britannique, et ainsi de suite, est-ce que c'est les mêmes règles partout?
0: En fait, le Canada a ses propres règles. Les États-Unis ont leurs propres règles. Ils se ressemblent, les règles, là. Au Canada,

0: j'ai le droit de faire 16 heures par jour, ce qu'on appelle l'amplitude. Ça veut dire que si je pars à 19 heures et 16 heures plus tard, je dois arrêter. Si j'ai pas atteint 13 heures de conduite, mais j'ai fait 16 heures d'amplitude, ça veut dire que la première minute, 16 heures après, il faut que j'aille arrêter. Ce qui peut me bloquer, c'est d'avoir fait 13 heures de conduite ou d'avoir atteint mon 16 heures. Aux États-Unis, c'est 14 heures d'amplitude. Donc, je pars à 19 heures. 14 heures plus tard, faut que j'aille atteindre un maximum d'11 heures de conduite pour m'arrêter ou je vais me rendre aux 14 heures. Ça veut dire, tu sais, pour faire un exemple simple, là, parce que des fois, c'est compliqué des chiffres, mais si je pars à 19 heures, puis que j'ai roulé 6 heures, puis qu'après ça, ben j'arrête ici, j'arrête là, je dors 1 heure, je me recouche 1 heure plus loin, ben 14 heures après, je dois arrêter mon corps de travail. Pour X raisons, pour être sûr d'aller me coucher. Donc, ça va être 10 heures de couchette, que ce soit Canada ou je sais qu'on peut splitter, là, mais la majeure partie du temps, il faudra faire un 10 heures de dodo. 10 heures de dodo, moi, je trouve ça un petit peu long parce que je suis quelqu'un qui n'a pas besoin de 10 heures de sommeil. Mais si tu arrêtes d'un truck stop, tu vas prendre une douche, manges un bon repas, tu reviens au camion, tu as déjà un 2 heures de passé. Donc, il te reste à peu près 8 heures de sommeil, ce qui est correct. Ou le matin, tu te lèves 1 heure et demie d'avance, tu vas déjeuner, tu prends ton temps, tout ça. Ça te donne un peu de lousse. Mais le log électronique, selon moi, puis je l'ai vécu depuis quelques années, ça a eu du bon. Ça a eu du positif, mais ça a une obligation de performance. Ça veut dire que quand je commence, si je suis au Canada, ben dans 16 heures, il faut que j'aille arrêter ou avoir fait 13 heures de conduite. Fait que 13 heures de conduite sur 16 heures, j'aurais pas arrêté énormément de temps parce qu'on le sait, à un moment donné, il y a du trafic. Ben, faut arrêter manger, faut arrêter gazer, faut faire la pause pipi, faut, tu sais, il y a plein d'affaires qui font que tu arrives proche du 16 heures. Aux États-Unis, 14 heures aussi. Fait que, y a pas de façon miracle, mais moi, je pense qu'on aurait dû laisser gérer du sommeil par le camionneur. Ça veut dire que si je me couche 3 heures avant d'entrer à Montréal, parce que je sais qu'il va y avoir du trafic, ben, ces 3 heures-là, je pourrais l'ajouter à ma journée. Au lieu de finir peut-être à 20 heures ce soir, je pourrais ajouter 3 heures et finir à 23 heures, mais j'aurais traversé Montréal de façon sécuritaire. Tu sais, quand t'as dormi 3 heures, d'après moi, t'es pas somnolent. T'es reposé, t'as fait quelques heures de sommeil. Bon, mais traverse Montréal, va te recoucher de l'autre bord après. Je pense que ça aurait été le fun d'avoir ça, là.
1: OK. C'est intéressant. C'est intéressant. Ben, est-ce que. Moi, je suis un motocycliste. Ben, on change un peu de sujet, là. Je suis un motocycliste, puis quand je pogne des roulières, des fois, je suis en état de panique sur l'autoroute, là, parce que je me dis, je vais-tu réussir à sortir de cette roulière-là sans me tuer? Quand j'ai un petit véhicule, j'ai la chance d'avoir deux véhicules. Quand j'ai un petit véhicule, j'embarque dans les roulières. Aussi, c'est une catastrophe. Je me dis jamais. Je me dis, si jamais il y avait eu de l'eau là-dedans, ou encore si ça avait été l'hiver, puis je serais sorti de ces roulières-là, j'aurais parti sur le côté de la route. En camion, là, quand on est avec un 53 pieds, ça se peut-tu que les roulières soient une problématique aussi pour vous autres? J'ai toujours pensé que vous autres, les roulières, ça changeait absolument rien, mais là, semblerait que ça a créé un incident là, dans le secteur de la 15 Nord.
0: Les roulières, pour un camion, effectivement, que ça nous fait aussi aller de gauche à droite, parce qu'il y a une suspension sur un camion, donc ça nous tire sur un bord sur l'autre. Puis si tu as remarqué, ces roulières-là sont pas l'équivalent de l'empattement du camion ou la largeur du camion. Souvent, c'est où ce qui passe beaucoup de véhicules quotidiens. Puis l'accident dont tu parles, c'est arrivé à une compagnie où il y a certaines remorques là, que vous allez voir, il y a plusieurs essieux. La majorité du temps, vous voyez qu'il y a deux essieux à l'arrière d'une remorque, mais il y en a qui ont trois puis quatre essieux. Puis il y a même ce qu'on appelle des essieux autovireurs. L'autovireur, il est à peu près positionné dans le milieu d'une remorque. Et lui, quand on tourne le volant, ben, il va faire en sorte que les pneus, quand on va tourner, vont aussi tourner sur la remorque pour aider à ce que ça tourne mieux. Parce que si vous regardez qu'il y aurait 4 essieux qui font à peu près l'équivalent de 20 à 25 pieds de la remorque, ben, c'est dur de virer, puis il y a un essieu là, qui va grincer parce que lui, ben, il tourne pas. Fait qu'ils ont, inventé, il y a quelques années, des essieux autovireurs. Ces essieux-là, pour l'accident dont tu parles, ont mordu dans les roulières. Et là, ben, l'essieu, lui, il cherche à virer ou il cherche à... Lui, il comprend plus l'information que le camion lui donne. Donc, il mord là. Puis là, ben, il fait valser le camion de gauche à droite, puis là, ça n'arrête plus. Puis le camionneur, dans son instinct, ben le trailer le tire à droite, il donne un coup à gauche. Fait que là, il se bat contre son trailer. Il est arrivé un accident, la compagnie est sortie publiquement parce que les réseaux sociaux, aussitôt qu'il y a un accident dans notre industrie, ça sort partout, a cru bon, puis je trouve ça très intéressant d'expliquer la nature de l'accident en disant nos essieux ont mordu dans ces roulières-là, puis c'est l'équivalent de toi en moto quand t'es pogné dans la roulière, puis tu dis « j'essaie de me sortir avec ton véhicule, j'essaie de me sortir de cette roulière-là », puis ça fait du gauche-droite, gauche-droite, gauche-droite, c'est ce qui est arrivé au camion, c'est ce qui est arrivé à remorque, et c'est ce qui a tiré l'accident de ce camion-là, puis c'est plate à dire, mais... Tu sais, mettons, si je suis l'assureur, là, est-ce que je poursuis la MTQ de dire « t'endures depuis combien de temps les roulières sur cette route-là? Je suis obligé de payer, là, ça va me coûter cher parce que mon camion s'est retrouvé à la renverse avec une génératrice. » Mais, tu sais, rendu là, on ne s'occupe pas de nos chemins.
1: Mais c'est le no-fault qui s'applique. Même si les routes ont été mal entretenues, ça va être à la compagnie d'assurance. Demandons-nous pas pourquoi ça coûte si cher d'assurance, parce que le gouvernement, qu'il soit municipal, provincial, même fédéral, pour ce qui est des routes fédérales, ne prennent pas nécessairement leur responsabilité. OK, mais c'est quand même...
0: Juste une chose, Yann, tu sais, si tu as de la misère avec un véhicule personnel, un auto, un Jeep, un pick-up, de sortir de la roulière, imagine quand le pneu qui est plus large un petit peu que la normale, qui est plus haut, puis qu'il y a une charge, une génératrice assez pesante, mort là-dedans, là, c'est quasiment pas possible pour un chauffeur de ramener ça. Fait que, est-ce que le MTQ devrait pas faire le tour, puis où est-ce qu'il y a des roulières, dire, on va faire comme aux États, là, il y a comme une sableuse, là, passe ça là-dedans, là, tu sais, puis ils décapitent tout ça, puis ils refont une petite couche d'asphalte, c'est réglé, bonsoir, mais ici, on prend pas soin des routes.
1: T'sais, bon, on a été chanceux parce que le chargement qui était sur... c'est un flatbed, hein, c'est comme ça que vous appelez ça. Le chargement qui était sur le flatbed a pas quitté la remorque. Est-ce que la répartition, des fois, sur le flatbed, là, donc la remorque qui est complètement ouverte, là, ce genre de plateforme qu'on appelle dans le langage des automobilistes, si la charge n'est pas répartie équitablement, ça peut être une catastrophe quand tu embarques dans ces fameuses roulières-là aussi.
0: Effectivement, si ton poids, parce que normalement, on répartit le poids, il y a une loi là, qui donne un nombre de livres sur l'essieu arrière du camion et sur le devant du camion. Quand tu suis une formation, là, c'est vraiment spécial de comprendre parce que le fait que mon essieu arrière, je peux la déplacer, je peux l'avancer ou je peux la reculer, je peux l'approcher du pare-choc en arrière, je peux aussi l'avancer vers le camion pour faire en sorte qu'elle va prendre ou laisser un peu de poids. C'est l'équivalent d'une balance. C'est pareil pour l'essieu de mon camion, ce qu'on appelle la sellette d'attelage, la fameuse fifth wheel, ben je peux la bouger aussi. Fait que je peux envoyer du poids vers l'arrière, je peux mettre du poids vers le devant. Mais imagine que tu mets une génératrice de même, puis elle était très bien arrimée, très bien répartie, tout ça, mais que je la mettrais sur l'essieu arrière de ma remorque, ben là, ma remorque, elle va danser de gauche à droite en maudit. Puis on va devenir des dangers au volant. Puis des fois, on regarde le camion, on dit « Mon Dieu, il va bien de gauche à droite ». Pas toujours le cellulaire qui est en cause, mais des fois juste la répartition du poids. Des fois, j'ai plein de clients où je vais ramasser un load en avant de la remorque qui pèse rien. Après ça, je ramasse un autre client qui, lui, va me mettre un poids assez élevé. En arrière, je vais mettre encore plus élevé. Donc, j'ai plus de poids sur le camion. J'en ai plein sa remorque. Fait que là, faut que je sois plus alerte quand je suis un camionneur.
1: Incroyable. Benoît Thérien de Truck Stop Québec, on va faire une courte pause. Je rappelle que ce soir, on parle du merveilleux monde du camionnage et tout de suite après la pause, on parle du camionnage autonome. Est-ce que le véhicule autonome de camionnage va arriver sur le marché? Enfin, diront certains et d'autres disent « Hey, on veut pas se faire voler nos jobs. » On en jase avec Ben tout de suite après la pause.
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1: 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Benoît Terrier de Truck Stop Québec est avec nous ce soir. On salue Maude, qui est une de tes auditrices préférées à Québec, soit dit en passant.
26: Oui, Maude. On la salue, Maude. Puis un jour, peut-être qu'on la verra au volant d'un camion.
1: Ah, souhaite pas ça aux automobilistes, Ben. Faut pas que tu souhaites ça aux automobilistes.
26: Bon, on la salue pareil. Salut, Maude.
1: Hey, comme dernier sujet, je voulais parler avec toi du fameux camion autonome. Est-ce qu'on en est rendu là maintenant sur les routes du Québec? Parce que je sais qu'à certains endroits, exemple en Californie, tout le long du Pacifique, là, il y a des routes qui sont bien droites, bien entretenues. J'imagine qu'il y a des véhicules autonomes, des camions qui peuvent passer sans aucun problème. Est-ce qu'on est rendu à un niveau où on peut laisser rouler ces véhicules-là sans supervision d'un chauffeur?
26: Oui. Mais avec un bémol. Pourquoi? Parce que les fabricants de ces véhicules-là ont demandé aux autorités américaines de se faire, disons, auditer sur le nombre d'accidents, d'impacts et tout ça. Ces camions-là, autonomes-là, sont vraiment, tu sais, à la fine pointe de la technologie, un peu comme les espèces de taxis qu'on peut retrouver là de la marque Waymo aux États-Unis. Mais ils ont des caméras, ça veille tout le temps, ils détectent tout, ils ont de l'anticipation, tout ça. Donc, ce qu'on dit, c'est que le DOT va faciliter l'ajout de plusieurs véhicules sur les routes. Tu sais que, ben, un camion autonome, ça arrive pas nécessairement en retard, à moins que ce soit le client qui l'a chargé trop tard, mais il y aura pas vraiment d'heure de conduite à respecter là-dessus. Pourquoi? Parce qu'il n'y a pas de chauffeur. Donc, il n'y a pas de fatigue. Il va juste probablement avoir des humains qui vont devoir gazer, remplir les réservoirs de ces camions autonomes-là. Puis, lorsqu'ils arriveront dans des cours de clients, parce qu'ils sont capables actuellement de se rendre dans des cours de clients, ben ça sera l'action humaine qui reculera ce véhicule-là, au quai de chargement. Moi, je pense, Yannick, que, écoute, en Amérique du Nord, surtout au Canada, avec la neige, ben c'est des camions qui détectent l'asphalte, la route, tout ça. Quand ça va être de la neige, moi, je suis pas tellement sûr, à moins que on mette une espèce de bande, un fil, quelque chose dans l'asphalte qui va guider ces camions-là. Mais je suis pas tellement sûr qu'on va voir ça, même de notre vivant, ici, quand il y aura bien de la neige. Aux États-Unis, ben quand il y a de la neige, ils ont juste à les stopper, on les arrête, ça finit là. Mais ces camions-là, tu sais, qu'est-ce qui va arriver la journée où ce qu'il y a une lame de neige s'embourbe dans la neige, où il recule, puis le camion est comme coincé parce qu'il y avait de la boue ou quelque chose. Je sais pas qu'est-ce qui va arriver avec ça.
1: Ben, en début d'émission, tantôt, Ben, on parlait justement qu'à Montréal et Québec, lors des travaux pour ce qui est de la réfection de nos routes, des fois, c'était pas très bien indiqué, là, les détours. Et malheureusement, à certains égards, ben, c'était mal calculé pour faire... Ben, c'était calculé pour un petit véhicule, mais pas nécessairement pour un camionneur. Qu'est-ce qui va arriver, qu'est-ce qui va arriver avec ce camion-là qui est dirigé par un ordinateur avec l'intelligence artificielle? Tu sais, lui, là, il sera plus capable d'avancer. Il va juste jammer la place au grand complet, là.
26: Ben, c'est parce que lui, quand il va rentrer dans une zone de détour, là, puis que le détour dit tourner à droite, puis qu'il y a des véhicules, il y a des lampadaires, il y a des toutes sortes d'affaires, lui, il va avoir de la misère à faire de la gestion de tout ça. Puis une fois que tu sais, quand moi, je suis un humain, puis c'est déjà arrivé que j'arrive sur un coin de rue, puis j'en ai pas pris assez large, donc je dois me reprendre, donc je dois faire reculer un véhicule en arrière ou je dois faire tasser un véhicule qui est face à moi. Est-ce que ce véhicule-là va être capable d'indiquer aux autres recul, je dois me reprendre, je suis pas sûr. Moi, je débarque, puis je vais voir l'automobile. Je dis, peux-tu te tasser un petit peu? Je me suis mal pris, il comprend. Mais un ordinateur, lui, il fera pas, pas un petit écran dire backup ou quelque chose comme ça, je pense pas. Fait que ça va devenir assez difficile, assez périlleux, mais je pense qu'éventuellement, parce que, bon, je te donne un exemple. Moi, j'ai le droit de conduire 13 heures au Canada. Ce véhicule-là peut conduire 24 heures.
2: Ouais.
26: Fait que, est-ce que lui, on va l'arrêter avant la zone de travaux ou on va déjà le détourner sur une autre autoroute, quitte à faire 20 km de plus, mais pas arrêter? Probablement qu'il va arriver des situations comme ça, reprogrammer. Puis, il va avoir des genres de... Le même principe qu'un contrôleur aérien de dire, bon, ben au lieu de prendre la 40 direction Trois-Rivières, ben je prendrai la 20 direction Montréal à la place, puis je ferai la manœuvre, mettons, pogner la 55, puis m'en aller vers Montréal. C'est peut-être ça qui va arriver. Mais encore là, tu sais, ça, c'est toutes des bonnes questions auxquelles on attend encore des réponses. Puis là, je t'ajoute pas la neige, je t'ajoute pas la slush, je t'ajoute pas rien. Fait que va falloir que ces camions-là utilisent un bon sens de génie pour essayer d'affronter ces éléments-là. Pas sûr qu'on est à la veille de perdre des jobs dans l'industrie du camionnage, mais peut-être entre Montréal et Québec, un camion autonome l'été va peut-être voir une apparition dans les prochaines années parce que c'est pas quelque chose qui est très difficile, là. Puis lui va pouvoir faire Montréal-Québec à journée longue, sans se fatiguer, sans avoir de contraintes d'heures de conduite. La seule affaire de contraintes qu'il y aura, c'est du trafic ou des zones de construction, c'est tout.
1: Ben, toi qui es là-dedans depuis des années, pour ne pas dire des décennies, il y a encore de la job là-dedans. Donc, pour tous ceux qui nous écoutent, qui ont toujours rêvé de faire du camionnage, on peut aller dans une école de camionneurs du Québec. À Québec, entre autres, on a le CFTC là, qui est très reconnu.
26: Oui.
1: Et en 4 mois, vous allez pouvoir réaliser ce cours-là et par la suite parcourir nos rues.
26: Mais à quand, Yannick, que tu vas devenir un camionneur, toi?
1: À ma retraite, Ben, à ma retraite. Quand la radio ne voudra plus de moi. Oui, oui, je vais aller faire un tour très certainement.
26: Ça veut dire que l'été, on pourrait faire, parce que moi, je fais un voyage l'hiver, un voyage l'été. Ça veut dire que l'été, on pourrait faire quelque chose en team éventuellement.
1: Ah, peut-être. Qui sait? Peut-être qu'un jour, tu peux te permettre de rêver, Ben. Ben, on invite les auditeurs à aller faire un tour sur truckstopquebec.com pour en savoir plus sur l'univers du camionnage. Les jobs sont là aussi. Merci. Sur le site. Je te souhaite de passer une super de belle soirée.
26: Merci, Yann. À la prochaine.
1: Merci à toi. Bye-bye.
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1: Ouais, ben Marceau.
2: Ouais, Denis.
1: On prend un break du Pit Stop pour l'été.
2: Ouais, pis ça a été une maudite belle saison, on va se le dire.
1: Ouais, on n'est pas toujours d'accord, mais ça donne toujours des maudites bonnes discussions.
2: Ouais, c'est toujours un plaisir, Denis. On se dit au 10 août.
1: Ouais, pis d'ici là, ben, je sais pas, moi, si vous avez besoin de quelqu'un qui chiale sur les profs qui sont en congé tout l'été, ben, je suis prêt à sortir de mes longues vacances d'été pour péter ma cuche.
2: Non, non, non, ça va être correct. C'est l'été. On se reparle le 10 août, Denis. Bon été, là.
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